0: elle est tombée sur le visage. M'a dit que l'unas li fa jodol, le nez lui fait mal, mais aussi la bouche, la bouche, et tabé la egaotos, et également les joues. Elle ne s'est pas manquée. Hein. Alors je souhaite un prompt rétablissement, Nathalie, que c'est requin qu'il y ait et qu'elle revienne en forme au travail.
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2: Oui, j'adore. Ouais.
3: Pourquoi est-ce qu'on chante? Et qu'est-ce que ça peut apporter le fait de chanter?
2: De donner de l'ambiance. Ouais.
4: De s'amuser.
3: Prenons le problème à l'envers et on va arriver à l'homme. Pourquoi les oiseaux chantent?
4: Pour appeler les autres oiseaux.
2: Pour qu'ils donnent à manger. J'ai faim.
5: J'ai faim.
6: On peut se tutoyer?
5: Ouais, sympa. T'es lourd. Mais j'ai quand même faim.
2: Ils appellent les oiseaux. Ils disent j'ai faim. On peut me donner à manger? Est-ce que vous êtes partis pour aller partir prendre à manger?
3: Donc tu penses que les oiseaux chantent pour demander à manger?
4: Oui. Pour nous réveiller peut-être. Bah aussi des fois ils chantent le midi pour dire s'il y a un danger ou pas.
3: Et donc nous, pourquoi est-ce qu'on chante? Vous aimez chanter?
2: Oui, j'adore. Ouais.
3: D'accord. Et à part ça, tu chantes quoi quand tu chantes?
2: Je sais pas, Pierre Garnier. Chaque seconde.

0: Et pourquoi tu chantes et pourquoi tu... Qu'est-ce que ça t'apporte en fait?
1: Pour s'amuser, pour nous donner de la joie.
0: Est-ce que ça fait du bien par exemple de chanter?
1: Oui, ça délibère les émotions.
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3: Juan Manuel Fangio a débuté et terminé sa carrière de pilote de F1 sur le circuit de Gueux. Et en 1958, c'est le Grand Prix de Cuba, un pays secoué par l'insurrection menée par Fidel Castro contre le dictateur en place. La veille de la course, le 23 février, Fangio fait les derniers essais sur le circuit. Il a 47 ans, la retraite sportive est proche, mais il est très attendu, c'est la star. Le soir, il est à son hôtel quand il est enlevé par des membres du mouvement révolutionnaire cubain. Une manière d'embarrasser le régime et d'attirer l'attention sur la misère du peuple. La course est finalement lancée dans un climat tendu. Fangio, lui, qui sera retenu 26 heures, sera bien traité. Il sera libéré sain et sauf. L'enlèvement fait la une des journaux du monde et sert la cause révolutionnaire. Après la révolution de 1959, la F1 disparaît de Cuba, jugée incompatible avec le nouveau régime communiste. Fangio est né au début du XXe siècle en Argentine. Il arrive tard en Europe. Il approche des 40 ans quand il se lance dans le premier championnat de F1 en 1950. Il va rapidement impressionner par son talent exceptionnel. Il se distingue par son intelligence de course, sa régularité, sa maîtrise de la mécanique, capable de préserver une voiture tout en restant incroyablement rapide. Fangio court pour les plus grandes écuries de l'époque, Alfa Romeo, Maserati, Mercedes-Benz et Ferrari. À une époque où les voitures sont extrêmement dangereuses et les circuits bordés d'arbres, de bottes de paille ou de simples barrières, sa constance force le respect. Parmi les circuits marquants de sa carrière figure notre légendaire tracé de Gueux à côté de Reims. Un circuit ultra rapide, composé de longues lignes droites sur route nationale, où les voitures dépassent souvent les 250 km/h. Fangio y brille dès le premier Grand Prix de France, le 2 juillet 1950. Il est champion du monde l'année suivante. Il va remporter 5 titres de champion du monde jusqu'en 1957. Un record qui va tenir près d'un demi-siècle. Et même quand il ne gagne pas, il impressionne par sa combativité et son sens tactique. Fangio prend sa retraite en 1958 avec un palmarès exceptionnel. 24 victoires en 51 Grands Prix. Aujourd'hui encore, c'est une référence absolue. Juan Manuel Fangio sur le circuit de Gueux, c'est l'un des trésors de Champagne-Ardenne.
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2: Itinéraire bis à Chablis cette semaine et aujourd'hui je me suis arrêtée à l'obédiencerie du domaine La Roche, ici à Chablis. Margot Meunier, bonjour.
3: Bonjour.
2: Vous êtes responsable marketing, communication, domaine La Roche. Une obédiencerie, Margot, c'est quoi ?
3: Alors, une obédiencerie, c'est un ancien monastère qui recueillait les chanoines de l'ordre de Saint-Martin de Tours et donc qui louait obédience au Seigneur, donc un lieu de prière et également un haut lieu de vin.
2: Ici, on est à l'origine des vins de Chablis, c'est ça ?
3: Exactement, l'obédiencerie est le berceau des vins de Chablis. Il faut imaginer que les chanoines sont arrivés à Chablis, ont cultivé la vigne et ont vinifié les vins ici à l'intérieur de nos caves pour la première fois.
2: On est dans une cave très très ancienne ici.
3: Tout à fait, la partie la plus historique est datée du 9e siècle.
2: Et ici, on entrepose quel type de vin de Chablis ?
3: Au domaine La Roche, on est fiers de continuer de vinifier, d'élever l'intégralité de nos premiers grands crus dans ces caves, qui nous permet de perpétuer cet héritage de plus de 1000 ans et d'avoir une qualité exceptionnelle au niveau des vins.
2: Cette obédiencerie, elle est ouverte à la visite et au public.
3: Tout à fait, on a à cœur de faire vivre et de partager cet héritage et ces monuments. Donc nous accueillons le grand public sur des créneaux fixes deux fois par jour tout au long de l'année et nous disposons aussi également de différentes prestations qui peuvent être sur mesure ou à la demande.
2: Qu'est-ce qu'on explique ? Quelle est l'histoire que l'on raconte aux visiteurs ?
3: Lorsqu'on reçoit des visiteurs, on leur fait partager l'histoire de l'obédiencerie et du domaine La Roche. C'est un voyage de plus de 1000 ans d'histoire à travers l'héritage culturel et vinicole que l'on détient.
2: Et puis on peut voir... peut-être toucher quelques grandes bouteilles.
3: Tout à fait, on a la chance d'avoir une vinothèque assez exceptionnelle, aussi bien en qualité qu'en démonstration. Donc c'est possible de découvrir des flacons aussi bien en format que des vieux millésimes que vous ne pouvez pas trouver partout.
2: Et puis un magnifique, exceptionnel pressoir.
3: Exactement, lors de la visite, vous êtes amené à découvrir un pressoir authentique du XIIIe siècle à l'intérieur de nos caves. C'est vraiment une découverte grandiose et qui retrace des siècles d'héritage vinicole en Bourgogne et particulièrement à Chablis.
2: Ici donc le berceau de ce vin exceptionnel qui est le Chablis et puis c'est un endroit qui vit toujours.
3: Exactement, donc toutes les équipes se rendent quotidiennement dans les caves, que ce soit pour faire visiter au grand public ou que ce soit pour veiller sur le bon déroulement des vinifications et des élevages de nos vins.
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2: Itinéraire bis à Chablis et aujourd'hui on ne va pas parler de vin à Chablis, on va parler de bière. Alexis Madelin, bonjour.
4: Bonjour.
2: Nous sommes aux bières Madame. Ces bières Madame, Alexis, elles sont nées comment et quand ?
4: Eh bien, elles sont nées il y a bientôt 10 ans, donc c'était en octobre 2016, la fondation des bières Madame, avec une première bière qui s'appelait la Porte Romane.
2: C'est plutôt étonnant de voir une entreprise, une microbrasserie comme ça, dans une des capitales du vin français.
4: Oui. Aussi, bien sûr, mais moi j'ai des origines viticoles, vigneronne, et du coup ça me semblait absolument normal pour moi de créer une brasserie ici. Et on retrouve beaucoup de similitudes entre la bière et le vin. On parle de fermentation, de mise en bouteille, de refermentation en bouteille, de méthode champenoise, donc on a beaucoup de similitudes, d'accord, mes boissons, donc mes bières, dans le cas concret, et puis bien sûr ça reste des produits plaisir qu'on peut consommer entre amis, en famille. Sans problème.
2: Et qu'on consomme bien sûr avec modération. Les caractéristiques des bières Madame, quelles sont-elles, Alexis ?
4: Alors, les caractéristiques principales, c'est bière avec une bulle très fine, une aromatique, une belle longueur en bouche, parce que justement pour faire le parallèle avec le monde du vin, on fait un élevage sur lit, donc en bouteille, et ce qui permet d'avoir des bières très aromatiques avec de la matière.
2: Et une belle gamme.
4: Et une gamme maintenant qui s'est bien densifiée depuis le démarrage il y a 10 ans, puisqu'on a aujourd'hui une dizaine, voire un petit peu plus de bières qui étudient un peu tous les styles, les grands styles des bières françaises et internationales, et aussi des bières un peu plus impactantes sur le territoire, puisqu'on a des bières qui sont sont élevés en fûts de chêne, donc des fûts de Chablis, des fûts de Bourgogne Rouge, qu'on élève à la manière d'un vin, 10, 12, 15 mois d'élevage en fût. Voilà.
2: Je voudrais qu'on parle ici de l'établissement où on se situe. C'est un établissement qui est presque neuf.
4: Oui, au début, on a recherché pour s'installer en centre-ville, dans un bâtiment ancien, mais c'est compliqué à trouver quand même. Donc, on s'est installé là où on a trouvé, donc un petit bâtiment au début, et en 2016. Et ensuite, on a agrandi en 2020-2021 pour avoir aujourd'hui une belle surface et de production et de vente, puisqu'on a aussi un bar maintenant avec de quoi accueillir également des séminaires d'entreprise.
2: Voilà, les bières pression, des tables où on peut déguster et quelquefois même manger. Dîner.
4: Eh oui, on peut faire un petit peu tout ce qu'on veut, puisqu'on même, on a même de la musique, des soirées musicales, des concerts de rock, de musique celtique, avec de la bière, ça se marie très très bien.
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2: Itinéraire Bis, toujours à Chablis cette semaine, et aujourd'hui j'ai décidé de m'arrêter au musée Vinéa Passion. Alexandre Gautrin, bonjour.
5: Bonjour à tous.
2: Ce musée, Alexandre, il porte bien son nom puisque vous avez réuni ici le fruit d'une vraie passion, le vin.
5: Oui, exactement. J'ai commencé de collectionner les outils de la vigne et du vin dès mon plus jeune âge, à l'âge de 16-17 ans, jusqu'à aujourd'hui, et j'ai 48 ans.
2: Alors, on va parler de ce musée. Il est sur deux étages, c'est ça ?
5: Il est sur deux niveaux. Et le musée Vinéa Passion retrace l'évolution de la vigne et du vin depuis le 19e jusqu'à nos jours. On a environ 3000 objets, à peu près. Il faudrait les recompter, ce qu'on en rajoute toujours. Quand on trouve de nouvelles pièces, on les rajoute. Mais bon, ça fait déjà une collection assez conséquente.
2: Des pièces qui sont les vôtres, vous l'avez dit, mais qui vous sont données, que vous achetez, que vous trouvez où ?
5: Toute ma collection, c'est dû à 30 ans de Chine, sur les brocantes, les vigreniers, les foires aux outils spécialisés. En fait, un vrai métier d'outil de la vigne
2: et
5: du vin.
2: Et c'est important pour vous d'ouvrir ce musée pour les montrer au grand public et pour expliquer ce qu'était le travail de la vigne.
5: Ben oui, c'est très important de déjà premièrement de mettre en valeur les outils d'autrefois que les anciens utilisaient pour faire voir l'évolution en laquelle nous en sommes arrivés au jour d'aujourd'hui avec des outils ultra modernes par rapport à il y a 150 ou 200 ans. Hein.
2: On peut donner des exemples là autour de nous. On a un gros pressoir qui date du début du XXe siècle, c'est ça ?
5: Oui, ben ça c'est une particularité, c'est peut-être l'outil le plus vieux du musée. On peut pas le dater parce que ce sont des outils qui ont été fabriqués artisanalement, des visseries faites à la forge, vraiment des belles choses.
2: Combien de mètres carrés vous avez ici, Alexandre ?
5: Environ 800 mètres carrés.
2: Et une salle de projection également.
5: Oui, effectivement, une salle de cinéma sur un grand écran. Pour y parler du vignoble de Chablis, on a une vidéo autre sur les gelées de printemps, la nuit.
2: Et puis ici, il y a également un petit train touristique, Alexandre.
5: Alors oui, c'est une activité qu'on propose depuis 2 ans. Découvrir le vignoble de Chablis en petit train touristique et le village de Chablis. Tout ça, c'est une balade qui dure environ 1 heure. 30 minutes dans les vignes, 30 minutes dans Chablis. Et tous les édifices où on passe dans Chablis sont commentés.
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2: Itinéraire Bis à Chablis. Aujourd'hui, on va parler de patrimoine. Je suis en compagnie de Joël Bouchard. Joël, bonjour.
6: Bonjour.
2: Ça s'entend peut-être. Nous sommes à la Collégiale Saint-Martin et avec vous, on va parler de l'association Chablis Terre d'Histoire. Cette association, quels sont ses buts, ses missions ?
6: Je dois déjà commencer par le commencement, c'est-à-dire elle a été créée en 2019, ce qui n'est pas si ancien. Et ça n'a l'air de rien, mais à l'heure actuelle, nous voilà rendus à 70 adhérents. Et c'était notre objectif de parler patrimoine, de parler histoire et de parler richesse et intérêt de notre histoire.
2: Parce que Chablis, ce n'est pas que le vin.
6: Alors, Chablis, ça n'est pas que le vin, mais c'est quand même principalement le vin. On tourne autour du vin dans les recherches que nous faisons, dans les découvertes que nous faisons.
2: Alors ici, on est dans la Collégiale, Joël, et eh bien, il y a eu des recherches de fait et des choses extraordinaires de découvertes. On peut le dire.
6: Quand on dit découverte, c'est en fait des choses qui étaient au vu et au su de tout le monde depuis quasiment le 19e siècle. À savoir des toiles, des tableaux de grands noms de la peinture française, déjà comme Pierre Mignat. Ensuite, Philippe de Champaigne, qui était le portraitiste officiel du roi Louis XIII. Et une toile attribuée au peintre Bassano, qui est une référence de la Renaissance italienne.
2: Lorsque j'ai poussé les portes de cette collégiale Saint-Martin ici à Chablis, je me suis aperçue que ce très beau monument, je pouvais le visiter grâce à mon téléphone.
6: Alors ça a été un de nos... Ouf, une belle victoire de l'année 2024, au cours de laquelle nous avons réussi à faire référencer par le site Belles Églises, qui est d'envergure nationale, notre collégiale Saint-Martin. Donc nous avons fourni à Belles Églises toute la documentation technique, architecturale, historique, etc., qui est actuellement maintenant à disposition du visiteur, numérique, entièrement gratuit.
2: Et puis en parlant de cette association, moi je suis allée faire un petit tour sur votre site internet, et là il est magnifique. Avant de venir visiter Chablis, regardez-le.
6: Je vous ai parlé de 2019, la création de notre association, ça a été notre tout premier objectif, première réalisation. On trouve sur ce site toute la documentation, l'explication, la vitrine de ce qu'est l'histoire de Chablis, avec des éléments documentaires qui n'ont jusqu'alors jamais été publiés, donc d'un intérêt majeur.
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2: Itinéraire bis à Chablis cette semaine, et vous l'attendez tous, c'est la partie gourmande de ma balade. Ici à Chablis, je suis à la boulangerie-pâtisserie, le pilier de Chablis, dans la famille Boucher. Je voudrais Amandine, bonjour.
7: Bonjour.
2: Présentez-vous à nos auditeurs. Ici, on est dans une affaire totalement familiale.
7: Oui, je suis la fille de la maison. Ma maman est la chef pâtissière de l'entreprise et mon papa, chef boulanger.
2: C'est pour ça, dites-moi, qu'ils vous ont prénommé Amandine.
7: Je pense que ça vient un peu de là. C'était soit Amandine, soit Charlotte.
2: On va parler des spécialités de la maison. Alors ici, quand on rentre, on a envie de tout manger. On va commencer par les spécialités de pain, là, qui sont juste à côté de nous, si vous le voulez bien, Amandine.
7: Oui, alors en spécialité de pain, donc, on peut retrouver chez nous la tradition. Après, on a tout ce qui est pain spéciaux, donc le pain au maïs, le bûcheron, qui est un petit peu plus prononcé en goût, le 7 céréales et plein d'autres variétés.
2: On passe à la pâtisserie. Je suis dans mon élément, moi, ici. Hein.
7: Moi aussi. Alors, la pâtisserie, on fait tout ce qui est pâtisserie classique, on va dire pâte à choux, tartelettes, et puis gâteaux un petit peu plus travaillés.
2: Et c'est la maman qui les fait.
7: Exactement.
2: Et puis, les chocolats, avec un chocolat qui a donné son nom à cette boulangerie-pâtisserie, c'est le pilier de Chablis.
7: Oui, c'est ça. Alors le pilier de Chablis, c'est vraiment notre spécialité ici. C'est une marque qui est déposée, donc qui existe déjà depuis plus de 30 ans maintenant. Donc c'est un bonbon de chocolat, donc avec un enrobage chocolat noir, lait ou blanc. Et à l'intérieur, on trouve une ganache pralinée au marc de Bourgogne avec des raisins macérés au ratafia.
2: C'est une recette qui existe depuis plus de 30 ans. Et c'est une recette qui a été transmise à votre maman ou votre papa ?
7: Exactement. On a repris la recette avec la boulangerie.
2: Il y a d'autres spécialités gourmandes comme ça ? On m'a dit qu'on se déplaçait le dimanche pour la gougère de la boulangerie-pâtisserie, le pilier de Chablis ici.
7: C'est vrai que le dimanche, c'est le jour du marché ici à Chablis. Et la gougère, c'est quelque chose qui accompagne parfaitement le Chablis. Donc le dimanche, oui, c'est une grosse journée gougère. Et en période estivale, on la détourne aussi avec des lardons, de l'andouillette, de l'escargot, tout ce qu'il faut.
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8: Le bateau s'appelle l'Antilope. C'est le premier hein, quand on arrive.
9: Ça, oui. Nous sommes 14 bateaux sur cette portion-là de la zone 10ZBL. Voilà.
8: Dit quoi ?
9: Zone de bateau logement. Il y a des bateaux qui ont été vendus, même certains plusieurs fois. Il y en a qui sont en vente actuellement. Les gens viennent un peu visiter pour voir plutôt comment c'est agencé. C'est quand même quelque chose de particulier parce qu'il y a quand même de l'entretien à faire. Hein, quand
8: c'est-à-dire
9: il faut faire de la peinture, il faut laver le bateau. bateau assez régulièrement. Hein. Si on laisse la peinture s'encrasser, on n'arrive plus à l'avoir propre. Hein.
10: Vous payez un loyer ?
9: Ah oui, tout à fait, oui. Convention d'occupation temporaire.
10: D'accord. Ah, renouveler tous les ans ou...
9: Non, c'est tous les 3 ans. Là, on est dans la timonerie. En fait, c'est facile. Le timonier manipule le timon dans la timonerie.
10: Et le timon, c'est ce que j'appelle le volant. Ça tourne.
9: Ou le macaron, voilà, dans le terme fluvial.
10: Vous êtes né sur un bateau, m'a-t-on dit?
9: Oui, tout à fait. Je suis enfant de marinier. 10 jours après ma naissance, le premier voyage, c'est Strasbourg-Bâle.
10: D'accord.
9: Voilà, donc j'ai navigué en permanence avec mes parents jusqu'à l'âge de 7 ans que je suis allé à l'école. Et après, j'ai passé toutes mes vacances scolaires, je les ai passées à bord.
10: Ah oui, c'est ça, parce que vous, il fallait bien que vous soyez à terre pendant qu'eux, ils travaillaient. Donc voilà. Vous avez été à l'internat très jeune, j'imagine.
9: Hein, voilà, c'est un internat spécialisé pour les enfants de bateliers et de forains. D'accord. Donc qui ne fermait pas les week-ends, donc on restait aussi à l'internat les week-ends.
10: Oh, tu loulous tout seul tout le temps à 7 ans.
9: Oui, mais bon, ça forge plutôt un caractère. Bon, c'est pas grave, hein, je veux dire, la preuve, hein, ça m'a pas...
10: Oui.
9: Voilà quoi, hein. Donc après on a certes une façon et une vision différente des choses de la vie quoi.
10: Ouais,
9: on a toujours voyagé.
10: On peut descendre.
9: Marche arrière.
10: Oui, c'est un peu abrupt comme escalier.
9: Vous avez la longueur totale du pied qui est posée sur la marche. Voilà.
10: Oh là là, voilà. Super. Donc là, on est vraiment chez vous, quoi.
9: Si le bateau avait été un bateau de commerce, on serait dans la cale où on met la marchandise. J'ai habité une maison pendant 22 ans, un appartement pendant une quinzaine d'années. Je suis revenu à mes sources parce que je ne me sens pas bien à terre et que je suis mieux sur l'eau. Étant né sur un bateau de commerce, je suis revenu à mes sources, voilà.
10: C'était votre métier ?
9: Non. J'avais compris dans les années 70 que c'était un métier en perdition. Tout commençait un petit peu à aller de travers. D'ailleurs, mes parents ont arrêté dès 76 de naviguer en France. Ils naviguaient principalement en Allemagne et aux Pays-Bas. C'est là où la navigation est le mieux entretenue et fonctionne le mieux. Et puis, il y avait beaucoup de transports, il y a toujours beaucoup de transports dans ces pays-là à réaliser, ainsi qu'en Belgique.
10: Vous le pilotez, ce bateau, il bouge ?
9: Oui, bien sûr, oui, tous les ans. Finalement, on part en vacances sans faire de valise, on n'oublie rien, c'est quand même super, quoi. Je veux dire, il n'y a pas mieux, quoi. Par exemple, l'année dernière, je suis parti entre Breda et Rotterdam pour sortir le bateau de l'eau. Donc, je suis descendu la Moselle, le Rhin, et puis le Val, jusque donc Drimlen. Et puis après, une fois que les travaux étaient terminés, puisque j'ai réalisé des travaux sur la coque, je suis remonté par des petits canaux qui sont en parallèle de la Meuse jusque Maastricht. Et là, de Maastricht jusque Nancy, j'ai pris la Meuse sur la totalité.
10: Vous avez des cartes alors ?
9: Oui, ça c'est une carte allemande.
10: Mitteleuropäische Wasserstraße.
9: Nein, Mitteleuropäische Wasserstraße.
10: Ah, très bien.
9: Les voies bleues, c'est le fleuve. Mm-hmm. Voilà, et puis après, vous avez les grandes rivières.
10: Ouais.
9: Et puis après, vous avez tout le reste. Vous voyez, comme par exemple Vouziers, tous ces petits machins bleus. Ça, c'est le gabarit Fraissinet.
10: Ah, ça se navigue.
9: Vous voyez ? Et chaque petite arête, là, mm-hmm. ça représente une écluse. Je navigue avec une carte électronique internationale, puisque je fais beaucoup les pays étrangers, parce qu'on n'a pas de possibilité de se rendre actuellement dans le sud de la France. Il y a 3 voies possibles et c'est très compliqué. On ne peut pas aller sur Paris, je parle en période d'été, donc voilà, c'est très compliqué. On ne peut pas descendre les Vosges, parce que c'est navigable sur une très courte durée. Donc on pourrait par exemple descendre, mais pas remonter, ou alors il faut descendre et remonter l'année suivante. C'est très compliqué.
10: Qu'est-ce que ça apporte de naviguer comme ça ? C'est paisible ? Qu'est-ce que ça apporte de naviguer sur les canaux comme ça ?
9: Ben, ça apporte de la zénitude, du calme. On voit du paysage, on le voit totalement différemment que si vous suivez le canal en vélo. Vous avez une vue qui est totalement différente sur la nature. On est vraiment très proche de la nature et on voit un paysage qui est magnifique. Hein, y a des endroits où c'est vraiment très très très joli. Hein.
10: Et puis c'est la lenteur, quoi. Hein ?
9: Ah bah oui, hein, quand vous vous déplacez une dizaine de kilomètres heure, vous avez le temps de voir les choses.
10: Vous vous ennuyez pas, vous, hein ?
9: Jamais.
10: Merci beaucoup, je vous tiens au courant.
9: Merci bien.
10: Vous allez faire quoi, là, maintenant ?
9: Pour retour, eh bien maintenant, je vais aller me faire une petite balade, comme il ne pleut pas.
10: À pied ?
9: Voilà, et puis bon, j'ai des articles encore à faire sur Facebook, voilà.
10: D'accord, ça marche, super. Bon après. Bah oui, vous avez le wifi, hein ?
9: Oui, oui.
10: Ah oui.
9: Par téléphone. Mon modem, c'est le téléphone.
10: Le téléphone, c'est ça. Allez, super. J'enjambe le truc, je ne tombe pas à l'eau. Bon, bonne fin de journée.
9: Merci.
10: Au revoir, je vous tiens au courant.
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11: Un début de conversation pour vous aider dans l'apprentissage de la langue bretonne aujourd'hui et puis après un nom de famille qui permet de faire front.
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11: Alors, c'est pas évident d'apprendre la langue à la radio. J'essaie de vous donner quelques clés chaque jour, mais pour ça encore faut-il être à l'heure pour écouter les chroniques. Donc, pour ne pas rater l'heure, il y a une question que vous devez connaître. Une phrase. Pédeuré. Je suis sympa, c'est une phrase courte. Trois mots. Pédeuré. Et ou éo, si vous voulez. C'est facile à traduire, c'est quelle heure est-il ? Ped, c'est un mot interrogatif qui signifie combien ? Ped. À retenir, évidemment, ça sert dans plein d'utilisations. Pedeur, quelle heure ? Et à la fin, éo, c'est une des formes du verbe être en breton conjugué. Pedeur, éo, pedeuré, quelle heure est-il ? Retenir cette phrase vous permettra de ne jamais rater vos rendez-vous de toutes sortes et surtout vos rendez-vous radiophoniques. Pedeur, éo, quelle heure est-il ? Alors pour répondre s'il est midi par exemple, bah vous répondrez Christeis eo. Midi il est. Et on n'oublie pas le verbe à la phrase, on ne dit pas juste Christeis, on dit Christeis eo. Peder eo, quelle heure est-il? Christeis eo. Il est midi. Bon, dites pas ça une autre heure qu'à midi, ça marchera moins bien.
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11: Et un patronyme frontal aujourd'hui, ou un nom qui fait front, comme je vous le disais, ou même plusieurs. Taldir ou Talourne. Deux mots commençant avec le préfixe tal, T-A-L. Et tal, qui n'est pas la chanteuse en breton, a plusieurs sens. En premier, c'est le front humain, évidemment, tal, antal, le front, tal, antal et begarpen, le front en haut de la tête. C'est mieux s'il est là, d'ailleurs. Et donc, si votre nom de famille est Taldir ou Talouarn, eh bien, mieux vaut ne pas donner de coup de tête au risque de casser celle d'en face, car Taldir veut littéralement dire front d'acier, rien que ça. Et Talouarn, c'est pas en reste non plus, Tal Houarn, c'est le front de fer. Alors encore un nom ramenant une époque où les hommes se faisaient remarquer sur les champs de bataille ou dans les mêlées. Et les Taldir ou Talouarn n'étaient visiblement pas mauvais pour donner ou amortir les coups. C'est pas une raison pour faire pareil. Moi je vous dis à demain, même heure.
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2: Bonjour Arnaud Fromage.
3: Bonjour, bonjour à tous.
2: La nécessaire minute comptoise, c'est maintenant. C'est vous que j'ai vu tout à l'heure, hein, le doigt dans le pot à pâte à tartiner. C'est quand même pas très propre, hein, tout ça.
3: Je sais, mais que voulez-vous, c'est tellement bon et tellement régressif, la pâte à tartiner, du chocolat, des noisettes et plein d'huile. Bon, ça aide pas à rentrer dans du 38, mais flûte à la fin, il faut savoir se faire plaisir. Et surtout, cette merveille a bien failli ne jamais exister.
2: Alors comment ça, à cause de Monsieur Ferrero, c'est ça?
3: Non, lui, il y est absolument pour rien, ce serait plutôt à cause de l'homme de Néandertal. Je vous explique. L'année dernière, des scientifiques de l'université d'Aarhus au Danemark se sont mis en tête de reconstituer le paysage et d'identifier les essences de plantes qui poussaient en Europe il y a 100 000 ans avant l'arrivée de l'homme. Pour cela, ils ont collecté des pollens anciens, les ont analysés et les résultats ne sont finalement pas si surprenants que ça. On y retrouve du tilleul, du hêtre, du charme et donc bien sûr des noisetiers. Beaucoup de noisetiers même, l'arbuste prolifère en effet dans les plaines, hors des forêts. Or, il faut s'imaginer qu'à cette époque, l'Europe était remplie de hordes de bisons, de rhinocéros, d'éléphants de 4 mètres de haut qui pouvaient peser jusqu'à 13 tonnes, autant dire des débroussailleuses, des animaux géants qui, en empêchant la forêt de tout grignoter, assuraient ainsi indirectement un espace pour les noisetiers. Bon, les années passent, et il y a 45 000 ans, l'homme quitte son berceau africain pour gagner l'Europe. Les premiers humains s'habituent à leur nouvel environnement, ils commencent à chasser les grosses bestioles. Aucun risque pour ces espèces, les humains sont bien trop peu nombreux pour représenter le moindre risque. Mais il n'empêche que ça commence à modifier légèrement l'équilibre en place. Moins de grands animaux, moins de défrichage, donc plus de forêts et moins de noisetiers. Si bien que, nous dit encore l'étude, ils sont passés pas loin de l'extinction.
2: Alors qu'est-ce qui a sauvé les noisetiers justement, Arnaud ?
3: Eh bien, ces mêmes humains. En effet, alors que les noisetiers étaient sur le point de disparaître, nos ancêtres ont commencé à développer ce qu'on appellera plus tard l'agriculture. Or, le bois de noisetier, c'est très pratique si l'on veut se fabriquer des outils, des armes, réaliser un peu d'artisanat ou tout simplement manger des noisettes. Les premiers hommes ont donc commencé à les cultiver, sauvant ainsi les noisetiers de la disparition. Alors, aujourd'hui, on n'a plus d'éléphants sauvages de 4 mètres de haut en Europe, mais heureusement, il nous reste les noisettes, la pâte à tartiner peut donc exister, et ma journée peut commencer.
2: Ouf, je suis rassuré aussi parce que le petit déjeuner n'aurait pas la même saveur. Sinon, merci beaucoup Arnaud Fromage, et heureusement également qu'on n'a plus d'éléphants. Eh bien, à demain, je crois.
3: À demain.
2: Bah oui, c'est ça, demain, pour la nécessaire minute comptoise en réécoute, évidemment, sur l'application ICI et sur ICI.fr.
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4: Sur la route de la Guinguette à Anzem, en venant de Guéret, vous verrez sur votre gauche une maison avec des fenêtres blanches. C'est l'atelier du sculpteur Scal. Mais c'était quoi avant ?
5: Je suis Scal, sculpteur. Avec joie de vous accueillir.
4: Donc votre maison, c'était la boucherie du bourg.
5: Une des boucheries du bourg, oui. Alors je crois que c'était la famille Fell qui aurait fermé, d'après les anciens qui habitent le village, dans les années 50. Mais il y a encore les traces.
4: Et donc là, le carrelage...
5: C'est ce qu'on appelle, je crois, du casson. Alors, je ne sais pas si c'est l'expression qui est employée en Creuse, mais en général, on appelle ça du casson, parce que ce sont des bouts de carrelage de toutes les couleurs, qui ont servi à faire le sol de l'atelier de boucherie. Et puis, il reste encore au plafond, encore des suspentes pour les boucher, où ils accrochaient les morceaux de viande. Mon atelier, apparemment, c'était dans cet endroit qu'on accueillait les clients qui venaient. Donc ici, pareil, le même carrelage que dans l'autre partie. Et là, maintenant, j'ai transformé ça dans mon atelier de sculpture. Sur les matériaux, principalement des métaux, mais aussi du bois. Moi, ce qui m'importe, c'est le rendu dans les formes. J'apporte beaucoup d'importance à la lumière posée sur les pièces, les reflets, enfin. Et puis surtout, j'aime pas les lignes droites. Les gens qui aiment ce que je fais, c'est Jules Verne, Tim Burton, par exemple, me définit mieux comme recréateur.
4: Et là, par exemple, qu'est-ce qu'on a devant nous ?
5: Je dirais un manège, mais qui est issu de plein de pièces différentes. Une montre, des engrenages. Bon, évidemment, c'est un petit moteur de jeu d'enfant. Mais il y a un plateau qui tourne dessus avec comme un manège pour enfants. Mais là, au lieu que ça soit des chevaux, des voitures, ben là, c'est des symboles du temps.
4: Et est-ce que, comme les anciens clients de la boucherie, on pourra passer la porte et venir voir le manège du temps ?
5: Dès cet été, j'accueillerai les visiteurs. notre partie qui est sans carrelage, peut-être leur bureau, peut-être par leur comptage, j'en sais rien. En tout cas, là, il y a une grande partie qui est carrelée en casson, comme je disais tout à l'heure, qui est très pratique à entretenir quand on a un atelier de sculpteur.
4: Donc il y a un pont entre le passé et le présent quand même, ça reste de la boucherie à l'atelier.
5: Ah oui, tout à fait, j'ai choisi cette maison pour ça aussi, hein, parce qu'il y avait, vraiment un passé, une architecture un peu curieuse, un peu décalée, et ça a fait beaucoup dans le choix, ouais, tout à fait.
4: Comment vous avez mené votre enquête ?
5: Principalement, je fréquente la bibliothèque de la COP, donc dans Zem, on est quelques-uns, et j'ai rencontré Brigitte, par exemple, à qui j'ai posé des questions. En tout cas, c'est grâce aux anciens du village que j'ai pu avoir quelques infos, quoi. J'ai fait une belle rencontre, je suis bien ici.
4: Dans cette maison, on ne découpe plus de la viande, mais des matériaux recyclés pour fabriquer des œuvres.
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6: Dès la création de son entreprise, Thomas Giuntini s'est fixé un cap précis.
7: La première étape, c'était de vouloir apporter à la Corse un savoir-faire supplémentaire par le métier de siropier. La deuxième, c'était de proposer une alternative au sirop industriel en proposant des sirops naturels à base de fruits, de plantes, sucre.
6: Le jeune Bourguignon, qui travaille avec sa mère et sa sœur, a appris le métier de siropier sur le tas.
7: Alors, il n'existe pas de formation de siropier. Donc, on s'est auto-formé. On a contacté des siropiers sur le continent pour nous transmettre aussi un peu leur savoir. On a fait beaucoup de recherche et de développement, beaucoup d'essais pour pouvoir réussir à avoir une recette qui nous convient.
6: Et pour créer un sirop, il faut passer par différentes étapes.
7: Ça va être d'abord une base d'eau. Nous, on utilise l'eau de Dille. Un bon produit, donc ça peut être du fruit, ça peut être de la plante. En l'occurrence, aujourd'hui, on est sur une production de sirop de menthe avec des feuilles de menthe fraîches. Alors, la première étape, ça va être déjà de laver les produits, de les découper. Par exemple, la menthe, on va l'équeuter. Ensuite, on va venir faire une infusion du produit pour libérer tous les arômes. Alors, en fonction du produit, on peut aussi faire une macération ou une extraction, comme aujourd'hui une infusion. Ensuite, on va venir faire un sirop neutre, donc une base d'eau et de sucre. On va ajouter cette infusion ou notre jus directement dans ce sirop neutre, qu'on va monter en température, à une certaine température, qu'on va redescendre puis remonter. Et ensuite, on passe à la mise en bouteille, après stérilisation des bouteilles bouchons. On embouteille à chaud. Et ensuite, on va laisser refroidir. On va passer à l'étape de nettoyage des bouteilles, étiquetage et numérotage.
6: Thomas travaille avec des produits locaux.
7: La myrte, la clémentine, la figue. Quand on a des fraises, on travaille avec de la fraise de Corse. Après, sinon, on se limite pas qu'à ça. On aime bien travailler plein de produits différents, mais on privilégie énormément les produits corses comme l'eau et le reste.
6: Développer sa gamme, être implanté sur toute la Corse, conquérir un jour le continent, telles sont les perspectives pour Thomas Giuntini, le jeune siropier de bord.
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2: Bonjour Olivier, on parle donc de cuisine aujourd'hui?
1: Tout à fait, et on fait un viron du côté du nord du département. Bonjour les amis, petit tour du côté du pays rouennais aujourd'hui. Comme on y dit là-bas, la gastronomie c'est très important à Rouen, vous en avez peut-être écouté parler. Sur le plan linguistique, le Y pronom neutre, on y aime bien dans le nord du département. Et je vous rappelle que le verbe entendre n'existe quasiment pas. À Rouen, on écoute. Donc vous avez peut-être écouté parler de l'importance de la gastronomie là-bas. Alors la figure tutélaire, c'est la maison Trois Gros, 3 étoiles au guide Michelin. Le restaurant tenu à partir de 1930 à Rouen par Jean-Baptiste Trois Gros et son épouse Marie, puis par leurs fils Jean et Pierre, et enfin par leur petit-fils, Michel, qui s'est installé depuis quelques années à Ouche, près de Rouen, et maintenant son fils César. Vous avez remarqué comment je dis Rouen en une syllabe plutôt que Rouen en deux syllabes? C'est comme ça qu'on y dit dans la région. Donc, vous l'avez compris, la gastronomie, c'est important, c'est number one. Les gens aiment bien les douceurs aussi. Hein. La région rouennaise, c'est la terre où l'on a fait la vraie papillote, celle qui est faite chez Révillon au Coteau, ça va être de saison. Et puis, nous avons la praluline, une brioche au beurre et aux pralines roses, créée par Auguste Pralu en 1955. Au fait, la pâtisserie et chocolaterie Pralu, c'est bien d'origine rouennaise, même si on en trouve un peu partout aujourd'hui, et même si les Lyonnais tentent de se l'approprier. Non, les Gones, Pralu, c'est rouennais. Les pralulines, ils en font tellement qu'il faut qu'ils prennent très tôt le matin. Prendre, ça peut vouloir dire embaucher, commencer le travail dans le parler rouennais. Alors, attention quand même avec les papillotes et les pralulines, hein, si vous avez une chemise blanche, parce que vous pouvez vous faire une catole, c'est-à-dire une tache. Par contre, après avoir mangé, vous aurez la caisse. À d'autres termes, vous serez en forme. Les ch'tis, ils adorent. Oui, à Rouen, on parle volontiers de ch'tis pour désigner les enfants. Ne pas confondre avec le ch'timi du Schnorr. Un événement incontournable de la région rouennaise, c'est Rouen Table Ouverte, RTO pour les intimes, dans lequel gastronomie et spectacle vivant se rencontrent pour le plaisir des papilles, des yeux et des oreilles. Un autre grand rendez-vous, c'est le Salon de la Gastronomie, organisé par le comité des fêtes au Coteau et qui se tient depuis quelques années dans la grande salle du Scarabée à Riorges. On y propose le meilleur de la production d'une centaine d'exposants et leur savoir-faire. Et même si ça pleut, et si la pluie vous y craignez, comme on dit volontiers à Rouen, c'est-à-dire si vous n'aimez pas ça, vous serez bien à l'abri au Scarabée. Au Scarabée, on peut s'étendre, mot du patois rouennais qui veut dire se réchauffer. Voilà, voilà.
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3: Un curé en soutane et en charentaise. Un curé farfelu, hein, mais aussi romancier et brocanteur, et capable de faire venir Jacques Brel ou Pierre Dac à Tusson, ce village situé dans le Nord Charente. Bienvenue dans la vie trépidante de l'abbé du Couré. Roger du Couré, il est ordonné prêtre en 1937. Il arrive à Tusson en 1942, il a alors 30 ans, et il restera près de 40 ans dans le village charentais. Très vite, il devient une figure incontournable de Tusson. Alors, bon, il faut dire que l'abbé du Couré, c'est un sacré personnage. Alors, c'est un homme cultivé hein, qui vit avec ses chats et ses livres au milieu d'un énorme bric-à-brac installé dans le presbytère. Alors, il s'est aussi distingué hein, par les échanges réguliers et parfois musclés, avouons-le, hein, qu'il avait avec le maire, qui était un instituteur athée. Évidemment, difficile de ne pas faire le parallèle hein, avec le célèbre duo Don Camillo et Pépone. Et c'est d'ailleurs ce parallèle que faisaient les habitants de Tusson à ce moment-là. Et cette relation, hein, eh bien, va inspirer un premier roman policier à notre curé en 1954. Le titre de ce roman, écoutez bien, « On a assassiné Monsieur le maire », tout un programme. Mais l'abbé du Couré ne se contente pas d'écrire. Pour financer l'école privée qu'il a fondée, eh bien, il organise des spectacles. Et il arrive à faire venir à Tusson des vedettes de l'époque. Pierre Dac, Fernand Reynaud ou encore Sacha Distel. Ce qui est quand même incroyable pour un village de cette taille dans les années 1950-1960. L'abbé du Couré publie des contes pour enfants, des ouvrages historiques et même un livre intitulé « L'humour en soutane », salué à l'époque jusqu'au Vatican et le pape en personne. En 1970, il est élu membre de l'Académie d'Angoumois, hein, en reconnaissance de son travail littéraire et surtout de la place accordée à la Charente dans ses écrits. À côté de ça, c'est aussi un rêveur. Hein, on raconte hein, qu'un jour, il a oublié d'aller célébrer un mariage dans une commune voisine. Pourquoi ? Eh bien parce qu'il regardait un match de foot à la télé. À la fin de sa vie, l'abbé du Couré entreprend une vaste monographie consacrée à l'histoire de Tusson. Deux volumes sont parus, le troisième n'a pas pu être édité, en raison de son décès le 3 mars 1990. 36 ans après sa mort, l'abbé Ducouré demeure une figure singulière du paysage de Tusson, mais du paysage charentais, un prêtre écrivain profondément attaché à son village et dont l'empreinte dépasse largement les murs du presbytère de Tusson.
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4: Je m'appelle Marie-Lise Laverdis, j'habite à Montfort-en-Chalosse, ce joli petit village des Landes, et donc j'ai le plaisir de vous recevoir au Café Seine de Montfort, là où nous répétons tous les jeudis soirs nos pièces. Le Café Seine, c'est une merveille, on est extrêmement bien, il a été refait je crois il y a 3 ans, avec une vraie scène, avec des fauteuils confortables, ce qui ne gâte rien, et puis une municipalité aussi qui nous soutient avec cette troupe ici à Montfort.
5: J'ai en face de moi une véritable amoureuse du théâtre. C'est né comment ça ?
4: J'étais en 5e et le lycée nous a emmené voir une pièce de théâtre. Je ne savais pas ce que c'était, je n'avais jamais vu ça, j'ai été tellement enthousiaste. À la fin de l'année, les professeurs de français ont décidé de faire une pièce de théâtre pour la fin de l'année. Et comme j'étais dans un lycée de filles, eh bien figurez-vous que j'ai fait mon premier rôle de composition puisque j'ai joué Rodrigue dans Lucide.
5: Qu'est-ce qui a fait que vous avez continué justement dans ce domaine ? Pas au point d'en vivre, mais enfin quand même, c'était la passion du moment.
4: Jacqueline Maillan. Quand on me demandait ce que je voulais faire dans la vie, je ne disais pas je voulais être comédienne, je disais je voulais être Jacqueline Maillan. J'ai appris énormément, aussi bien en comédie qu'en mise en scène, en regardant ses pièces, et pour moi, il n'y avait pas d'autre possibilité que d'être comédienne. Mais bon, la vie a fait que on ne fait pas toujours ce qu'on veut tout le temps. Mais je n'ai jamais lâché, donc j'ai continué le théâtre amateur pendant très très longtemps, jusqu'à devenir intermittente du spectacle en 2010.
5: Vous avez donc fondé ici deux troupes très différentes. Est-ce que vous pouvez me parler de ces deux troupes justement ?
4: Alors, il y a une troupe professionnelle donc, qui s'appelle la Compagnie Mémorabilis, qui est aussi basée donc, à Montfort. C'est une troupe qui est plus orientée vers le théâtre de rue médiéval, puisque je suis aussi passionnée par le Moyen-Âge. Et là, c'est la troupe professionnelle sur laquelle s'est greffée la troupe amateur, l'effort de café.
5: Qu'est-ce que vous aimez jouer, par exemple, ici ?
4: Du théâtre de boulevard. Nous jouons actuellement donc avec la troupe l'effort de café, avec tous des comédiens amateurs, mais extrêmement doués. Donc là, nous jouons un spectacle qui s'appelle Parole, Parole. C'est une suite de 16 sketchs. Mais la particularité, c'est que les dialogues sont tous issus des paroles de chansons françaises. Le public joue aussi avec nous, puisqu'à la fin, nous chantons un refrain d'une des chansons que nous utilisons, et le public, évidemment, la reprend avec nous.
5: Quelle est la chanson que vous avez interprétée ?
4: Aline. Et j'ai crié, crié, Aline, pour qu'elle revienne.
5: Fan de Christophe, donc.
4: Voilà.
5: Marie-Lise Laverdis, qui s'occupe de deux troupes ici à Montfort-en-Chalosse, la Compagnie Mémorabilis et l'effort de café. Marie-Lise, j'ai un petit défi à vous lancer.
4: Allons-y.
5: J'aimerais bien quand même que vous me disiez le nom de la radio qui vient de vous tendre le micro. Là.
4: La radio ? Je ne sais pas, là vous me prenez de court, la radio, mais quelle radio ? Oh, ne serait-ce pas Ici Gascogne ?
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1: Je ne vais pas vous apprendre que la vie est injuste. Ne vous inquiétez pas, je vais bien, mais force est de constater que la vie est injuste. Prenez par exemple la silhouette des gens. Il y en a de toutes sortes, des petits, des grands, des roux, des blonds, des crépus, courts, longs, carrés, minces, gros ou ronds. Viens avec nous chez les barbapapas. Mais pour certains, la vie est plus dure que d'autres. L'exemple le plus frappant que la vie est injuste, c'est quand ma grand-mère disait en parlant d'une de mes matantes qui essayait à toute fin de maigrir, mais sans succès, quel malheur. Elle peut faire ce qu'elle veut, mais chez elle, tout fait penche. Ne paniquez pas, Wikizef est là pour vous aider. Tout fait penche. Rassurez-vous, il n'y a rien qui penche et qui va peut-être caire. Non. Tout fait penche.
0: Traduction.
1: Tout fait ventre. Ventre, une panse, une penche. Pour illustrer ce que c'est qu'une penche, il suffirait que je me mette de profil. Et vous verrez que là, il n'y a pas que pour ma tante que tout fait penche.
0: Définition.
1: Tout lui fait penche, tout lui profite. C'est le malheur des bons vivants. Quel rapport avec la justice de la vie? Il y en a des. Ils peuvent manger ce qu'ils veulent, et ils grossissent pas. Je n'ai même vu manger des tartes au chou qu'à longueur de journée, elles étaient masses, elles pouvaient passer derrière une affiche à la décollée du mur. Et d'autres, ils regardent la vitrine du pâtissier, ils prennent un kilo. Alors, je vous dis pas si on en mange. Le pire, c'est que dans mes prises de sang, les triglycérides, impeccable, c'est le seul truc qui est pas en gras. Alors, je sais pas ce que je range là-dedans, moi. Mais ce qu'il y a de plus sûr, c'est qu'il y a plein de trucs. Une penche, c'est un logement social. C'est en cela que la vie est injuste. Et en même temps, il peut y avoir une sorte de résignation. À la question, t'aurais pas un peu grossi? C'est mieux de répondre, qu'est-ce que tu veux? Chez Mie, tout fait penche que de se vexer.

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0: retour en Ardèche après quelques années entre Caraïbes et Océan Indien. 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
4: Salut à toutes, salut à tous et merci d'avoir choisi ici pour votre mercredi soir. J'espère que tout va bien pour vous. Puis si vous avez passé une journée pourrie, bah écoutez, dites-vous que vous avez fait le plus dur. Il est déjà 20h01. Nous, on est ensemble en direct jusqu'à 21h pour faire le tour de l'actu musicale. La chanson anniversaire du jour, ce sera Étienne Dao, puisque son album Tirer la nuit sur les étoiles a 3 ans aujourd'hui. La découverte, c'est un jeune artiste qui vient de Belgique et qui s'appelle Teddy Bear. Normalement, il devrait vous plaire. Le thème du Blind Test ce soir, bah c'est les chansons qui parlent de musique, des déclarations d'amour à la musique même. Si c'est un thème qui vous inspire, alors appelez dès maintenant pour jouer avec nous. 0810 055 056, c'est le numéro du standard où vous attend Alexandra. 0810 055 056. À gagner ce soir, eh bien c'est le nouvel album de mes invités, Skip the Use. Il y a Matt et Enzo. Bonsoir messieurs.
5: Hello.
6: Salut.
4: Bienvenue dans Décibel, le retour de Skip the Use avec ce nouvel album Love and Anxiety.

0: bigarré comme on dit. Mais l'idée c'était de mettre en musique l'anxiété, c'est plutôt les couplets.
1: Ouais. Et le refrain que
0: en
1: j'ai
0: fait,
1: passé
0: là, ça parle et le l'effet d'un médicament. Donc en fait, c'est quelqu'un qui bon là, on a pris un peu l'histoire de quelqu'un qui a une phobie un peu de la foule, des gens, l'oppression. Et puis ça monte, ça monte, ça monte, et puis il prend ce médicament et hop, c'est le refrain. Et là, c'est ouf. Et puis après, ben comme tous les médicaments, au bout d'un moment, ça fait plus effet. Et puis ça revient et ça recommence. Et c'est comme ça qu'on parle de l'anxiété.
1: Love and anxiety. Donc c'est deux émotions, deux sentiments que vous mettez en contradiction, parce qu'on aurait tendance à dire love and hate, l'amour, la haine. Pourquoi l'amour et l'anxiété comme ça face à face?
0: Parce qu'on trouve qu'en fait cette balance, elle équilibre un peu tous les rapports humains. L'amour, la haine, ça fait un peu partie de la même famille. D'ailleurs, on passe souvent de l'un à l'autre et
1: c'est
0: en
1: vrai.
0: Regardant des parts, et voilà.
1: Oui.
0: L'anxiété, c'est autre chose. C'est une vraie balance qu'il y a dans tous les dans la parentalité, dans le couple, dans la politique, dans la sociologie, que sais-je. C'est toujours cette balance là. Et comment l'équilibre que je vais avoir entre le love et l'anxiety chez moi va pas être le même que chez toi pour un sujet qu'on peut partager. Et c'est tout l'enjeu du débat de pourquoi toi, je vais donner un exemple très concret, nous on adore faire du live, on a un groupe de rock, on adore ça. Ça a jamais été stressant pour nous, un concert, c'est la récréation.
1: Alors jamais d'anxiété dans ce cadre-là.
0: En tout cas, la montée d'adrénaline, l'anxiété, on va la prendre comme une sorte de coup de fouet qui va faire qu'au premier morceau on va être à fond. Et puis dans le même festival où on va jouer, on va avoir des artistes qui vont se mettre à vomir,
1: oui,
0: être machin.
1: Ouais.
0: Pour le même, on vit pas du tout la même chose. Et eux, leur balance, ils ont pas moins de love d'être là. C'est juste que leur balance est différente. J'ai donné cet exemple-là, mais il y en a plein d'autres.
1: En tout cas, ce qui est très intéressant aussi, je trouve, c'est que l'album de 2019, qui était l'album de la reformation de Skip the Use, il y avait déjà une espèce de balance, past and future. Et je me dis que, voilà, depuis que le groupe est reformé, c'est important. L'équilibre, la balance, c'est un truc, Matt, auquel tu fais plus attention qu'avant, peut-être?
0: Alors, je sais pas, c'est une question que je n'ai jamais trop posée, mais en vrai, en tout cas, c'est une question que nous on se pose concrètement dans notre vie de tous les jours.
1: Hein,
0: la santé et la santé mentale, c'est des choses dans la vie d'un artiste qui sont super importantes.
1: Oui. Non, je te posais la question parce que je me suis dit que peut-être, du coup, la première, la séparation de Skip the Use, c'était peut-être aussi justement ça, un manque d'équilibre, et que depuis que le groupe est à nouveau ensemble, il y a cette recherche d'équilibre, peut-être aussi pour être plus heureux dans le groupe tous.
0: Bah, en fait, c'est même pas qu'on s'est, c'est pas vraiment une séparation, c'était plus une pause. Mais
1: oui.
0: Par contre, t'as raison sur un point, c'est qu'on a fait une pause parce qu'on était frustrés de plein de choses qu'on pouvait pas mettre en place et qu'on avait envie de mettre en place. Parce que le groupe il marchait fort et que du coup bah c'était 100% de notre temps et on s'est dit bah on a besoin de faire ça, on a besoin de réaliser ça, donc il faut qu'on mette en pause ce qu'on fait pour pouvoir le réaliser, pour pouvoir aussi en tirer profit au sein du groupe. Et en fait avec Yann, au bout de 2-3 ans, on s'est appelé, bon bah moi je suis prêt, moi aussi, et on est reparti. Donc c'était pas une
1: séparation.
0: Ouais, voilà, c'était plutôt un moment. Mais tu vois là, entre Human Disorder et Love and Anxiety, il y a
1: il
0: eu.
1: C'est passé plus de 3 ans.
0: Bah voilà, il y a eu le même temps en fait.
1: Ouais, exact.
0: C'est juste qu'on l'a utilisé à autre chose, quoi.
1: Enzo, toi t'es le batteur de Skip the Use. T'es arrivé justement.
2: J'arrive à ce moment-là.
1: En 2019, ouais. C'est ça, au moment de Past and Future. Tu dirais que c'est un truc important dans le fonctionnement de Skip the Use, prendre son temps. Quand on a justement, alors toi t'étais pas dans le groupe à cette époque-là, mais quand on est allé vraiment à toute berzingue sur les deux premiers albums, tu sens que c'est important dans le groupe?
2: Bah en fait, j'étais pas là à ce moment-là, mais par contre j'étais là quand on a fait aussi une pause après Human Disorder, le dernier album. On a fait quand même 2 ans et demi de pause et je pense que c'était important pour tout le monde de souffler, de faire d'autres choses. C'était une pause de la même façon, hein. C'est juste qu'on est revenu avec la même formation.
1: Ah, t'as pas chômé toi, hein, t'es parti en tournée avec Oshi.
2: Ouais, tout à fait. Ouais. Bah, comme je dis, on a fait vraiment des choses différentes. Moi, j'ai fait une tournée que je pensais pas faire, j'avais pas prévu de faire du tout. Et au final, c'était top. J'ai rencontré des nouvelles personnes, j'ai vu une autre façon de travailler. Matt, il a créé sa boîte. Nelson, il a fait de la musique aussi. Yann aussi. Et je pense que c'est

0: c'était important pour tout le monde. Finalement, à la fin du Man's Order, on ressentait déjà ce truc-là de frustration, de beaucoup tourner sans arrêt, puisque finalement, à part le Covid, on n'avait pas arrêté depuis 2019. Donc c'était important de faire cette pause pour pouvoir avoir les idées fraîches pour faire ce nouvel album. Ouais.
1: T'as monté ta boîte de quoi, Matt?
2: Moi, j'ai une boîte de je fais de la musique, de films, de pubs, de tout ce qui tourne autour du son, de la
1: et musique à l'image.
2: Voilà, exactement. Donc en fait, je faisais déjà ça aux États-Unis quand j'étais aux États-Unis, mais j'étais en freelance.
1: Ouais.
2: Et puis je sais pas si c'est les 40 ans ou les mais c'est avec ma femme on s'est dit tiens, on va monter notre boîte et puis faire pareil mais avec notre éthique, et puis surtout embaucher des producteurs et transmettre des choses, former des jeunes. Et puis voilà, on a fait ça et puis ça permet aussi d'avoir un pied dans le concret, dans la vraie vie. Et je pense que c'est ultra important. Comme moi qui aime écrire aussi et composer et écrire sur la vie et sur c'est important de la vivre.
1: Ah oui, pour écrire sur la vie, il faut la vivre. Ouais,
2: mais je pense que quand on est en tournée, on est tellement dans un monde parallèle.
1: C'est ça. Ouais.
2: Que du coup, c'était hyper important pour moi d'être de l'autre côté de la barrière, quoi, tout simplement. Et c'était très cool. Surtout pour, de toute façon, cet album, on n'aurait pas pu l'écrire et le penser si on n'avait pas cette vie-là.
1: Ouais. Alors, Love and Anxiety, on a parlé de l'anxiété, de comment aussi s'en débarrasser un petit peu. L'amour maintenant, alors il y a un diptyque de chansons que j'adore dans l'album, d'ailleurs elles sont l'une après l'autre. Ça pourrait même être une seule chanson un peu longue, donc elles sont séparées en deux. Il y a First Love et Second Love. Alors First Love, c'est le premier amour avec le cœur plein d'espoir, où on se dit mais ça va durer toujours et elle est super.

0: les 40 ans, Matt. C'est la sagesse amoureuse.
1: C'est moi, c'est marrant parce que souvent on nous parle de ce diptyque et je le dis aux auditeurs, c'est ça peut être avec la même personne.
0: Bien sûr.
1: C'est ça qui est intéressant, c'est que enfin, ça fait 10 ans que je suis avec ma femme. Entre le coup de foot dans la rue et ce qui était aussi intéressant dans ces deux chansons, c'était dans First Love où on parle du coup de foot, de la spontanéité, de la violence aussi, parce qu'il y a toujours cette histoire de balance. Hein. C'est pas 100% love.
0: Et beaucoup d'anxiété quand t'as un coup de foudre. Les papillons dans le ventre, en fait, c'est de la trouille.
1: C'est de la trouille. Et puis surtout, on n'a pas d'expérience, on est inexpérimenté. Et puis surtout, la passion se mélange très vite à l'addiction. Et là, il y a d'autres choses qui arrivent. La jalousie, la possessivité, parce qu'on connaît pas et on est la dépendance amoureuse, parce qu'on a, c'est tellement un shoot violent d'adrénaline qu'on a l'impression que quand la personne n'est pas là, on est capable de rien. Et puis, le second love, on a l'expérience, maintenant on sait ce qu'on veut plus, on sait ce qu'on veut encore. Ouais. On a moins de spontanéité, faut le reconnaître. Mais on a un peu plus d'expérience et c'est l'un et pas mieux que l'autre. C'est juste deux étapes. Et en plus, à la base, ça devait être un triptyque. Peut-être dans la réédition, on le fera. Il y avait Last Love, le troisième, où là, je voulais vraiment écrire sur les gens qui sont ensemble depuis 40 ans. Où là, c'est encore autre chose. Là, on se place dans autre chose.
0: Comme nos parents.
1: Qui, et là, c'est encore autre chose. C'est qu'est-ce qu'on a construit ensemble. Les enfants, les petits-enfants. Ouais. Et avant de faire de la musique, moi, j'étais un infirmier, je travaillais en maison de retraite, j'ai vu des gens, ils étaient ensemble depuis 60 ans c'est encore autre chose. Et bon, on n'a pas eu le temps, peut-être dans la réédition. Mais c'est rigolo de voir un peu l'évolution et que même des gens qui sont ensemble depuis 60 ans, ils ont eu à leur première année les mêmes galères qu'on a, tu vois. Donc c'est ça qui est intéressant en fait.
0: Mais oui, parce qu'en fait c'est le même mot, c'est l'amour, mais c'est pas la même chose.
1: Ah
0: c'est
1: bah ça non, qui est super. Il est
0: donc c'est bien. Ouais. Ouais. First Love et Second Love, vraiment je vous recommande sur l'album de Skip the Use, le nouveau Love and Anxiety. Et puis alors je me tourne vers Enzo pour un batteur, c'est sympa non, des chansons d'amour qui vont pas à deux à l'heure. Ça c'est quand même une spécificité de Skip the Use. C'est que tu peux quand même jouer très fort sur des chansons d'amour.
2: Ouais, c'est ça. Non, c'est vrai qu'il y a plein de tempos différents et ces morceaux-là. En plus, je me souviens qu'on en avait discuté ensemble de ces morceaux-là parce qu'à la base, il y avait que First Love, enfin qui n'était pas encore First Love, mais qui était un morceau et qui terminait par un truc qui avait rien à voir avec le morceau. Et je disais à Matt, ça serait marrant que ça enchaîne sur un autre truc. Et lui, il a continué le truc, et c'est comme ça aussi qu'est né les deux côtés de la chanson, First Love et Second Love, donc c'était marrant.
0: Et alors, Say That You Love Me, là, c'est encore un regard hyper intéressant sur l'amour, où en fait, quand on dit, oh là là, j'aimerais tellement être aimé, j'aimerais tellement vivre une histoire d'amour, peut-être au fond, en fait, on a juste envie que quelqu'un nous dise, je t'aime.
1: Ouais, voilà, c'était un peu l'idée de ça. Et
0: c'est bien vu, hein.
1: Et de dire, et même des gens qui sont très haineux. Tu vois, moi, alors c'est une chanson musicalement qui arrivait justement par Enzo.
0: Ouais.
1: Et après je cherchais un peu des top lines et tout et un texte.
0: Les top lines c'est des mélodies.
1: Voilà des mélodies des trucs. Et après j'ai regardé je me suis perdu sur internet une fois et j'ai regardé une vidéo tu sais d'un procès.
0: Ouais.
1: Tu sais, y a souvent des vidéos comme ça où les mecs ils font un peu n'importe quoi, ça fait un peu un buzz sur les réseaux et du coup j'ai regardé ça en me disant putain il y a des mecs, il y a des oufs où ils se mettent à insulter tout le monde à leur procès, ils s'en foutent tout seuls. Et en fait je me suis dit mais en fait ce gars-là et je me suis dit que ce mec-là il pouvait se retourner et dire mais putain ouais je fais de la merde mais dites-moi juste ce que vous aimez même si vous le pensez pas parce qu'en fait j'ai vraiment besoin de ça, j'ai vraiment l'impression d'être une merde et je sais que tu le penses pas, je sais que tu me détestes mais juste dis-le moi, j'ai besoin de l'entendre. Et après, je me suis dit, putain, mais c'est intéressant de prendre ce point de vue-là d'un gars qui dit, oui, je sais que tu le penses pas. C'est pas grave, tu pourras le reprendre après. Mais moi, là, j'ai besoin de l'entendre parce que sinon, je vais arriver dans quelque chose. Et je me suis dit, bah, peut-être tous ces gens à qui on n'a rien dit, souvent, tu sais, de la remise en question.
0: Ouais.
1: C'est facile de critiquer, mais qu'est-ce que t'as fait, toi? Quand t'as pu tendre la main à ce que tu l'as fait. Et du coup, Say That You Love Me, voilà, on l'a emmené là-dedans.
0: Say that you love me, dis-moi que tu m'aimes, même si c'est un mensonge. En tout cas, j'aime cette chanson, ce riff de guitare génial. C'est Skip the Use.

0: Say That You Love Me, c'est sur le nouvel album de Skip The Use, Love and Anxiety. Cet album est à gagner ce soir au Blind Test. Si vous voulez jouer avec nous, il faut appeler maintenant Alexandra au standard d'ici, 0810 055 056. Alors Skip The Use avec nous ce soir, il y a Matt, il y a Enzo et il y a des dates de concert. Ça y est, vous avez fini votre résidence pour préparer les concerts?
1: Ouais, c'est bon.
0: Ok, non, parce que c'est quand même un dossier Skip The Use sur scène. Bah, tu le disais tout à l'heure, au bout de ma première question, déjà tu me parlais de monter sur scène. Voilà, ça vous fait envie. Si vous êtes très très pressé, il y a tous les festivals d'été, vous faites les plus gros, hein, les Papillons de Nuit, bah, très très bientôt, Solidays, Poupée, Terre du Son, les Francofolies, etc. Grosse tournée de festival. Et puis, il y a votre tournée à vous, Skip The Use, le 5 décembre au Zénith de Paris. Vous passez par Bruxelles aussi en février 2027. Puis il y a plein de nouvelles dates qui vont être annoncées. Donc, tout roule.
2: Bah ouais, écoute, j'avoue, on est très très très content. Vraiment, on est content.
1: On est presque prêt.
2: On est presque prêt. On a on est notre concert. Hein, je dis aux gens, ça va pas changer. On est toujours dans. Nous, on fait des concerts interactifs. Donc en fait, on fait le concert que les gens ils ont envie de voir.
0: Ouais.
2: Donc on va pas appuyer sur une barre d'espace et dérouler un show. Donc il y aura le show de Papillon de Nuit, ça sera pas le même qu'au Franco, qui sera pas le même qu'à Solidez, etc. Et ça on kiffe parce que bon, sinon on se fait chier, hein, nous on ferait chier de faire toujours la même chose. Puis c'est tellement génial parce que l'énergie que nous renvoie les gens, bah c'est l'énergie du soir et on la prend et on donne, voilà.
0: Et alors ça, cette énergie des gens quand vous montez sur scène, vous la sentez tout de suite. Il faut la décoder quand même, il faut comprendre, oui, qui est en face, qu'est-ce qui s'est passé dans la journée, dans la ville où tu es, qui est sans doute une ville que tu connais pas forcément et tout. C'est une science, ça, quand même.
2: Bah, on aime bien les gens. Hein. Ah, on aime bien les gens. Donc, à force, c'est des choses. Oui, alors, ça a fait des. C'est des concerts. C'est là. Alors, l'album nous permet vraiment de monter. Là, je sais pas spoiler le show, mais c'est vrai que là, on part avec quelque chose avec lequel on a un peu jamais fait avec le groupe. On a vraiment un vrai spectacle parce que le disque nous permet de le faire. Donc, c'est trop génial. Mais on reste Skip et on gardera ce côté en live où on peut avoir de la spontanéité, où on peut se dire on avait prévu de jouer ça ce soir, mais visiblement il faut qu'on joue celle-là qu'on n'avait pas prévu de jouer. Et c'est pas grave, on va la faire. Donc c'est
1: on est tout le temps en réaction à ce qui se passe devant nous. C'est hyper important. Je pense qu'à chaque fois il y a 30 secondes, une minute d'adaptation où on analyse un peu la situation et des fois on se rend compte que le show qu'on a prévu pour ce soir-là. Enfin, quand je dis le show, c'est la setlist.
0: Ouais, ouais.
1: Ça sera soit pas suffisant, soit trop. On adapte en fait en fonction de ce qu'on voit. C'est hyper important. L'idée, c'est pas que les gens qui viennent deux fois nous voir, ils voient la même chose, quoi.
0: Ouais, c'est ça. Oui, mais c'est pour le public, puis c'est pour vous aussi. Du coup, ça reste intéressant et un peu dangereux, quoi. C'est chouette.
2: Bah ouais, et puis c'est le live. Ouais. C'est le live. C'est
1: rien de dangereux. Hein. On fait que s'amuser. Hein.
2: on rigole bien et on a bien de la chance d'être rigolé entre potes avec les gens et puis sur susciter la prise d'opposition, susciter le débat. Moi, c'est là où tout prend sens.
0: Ouais.
2: Ou après, tu peux parler avec des gens et puis moi, j'adore qu'on me dise. Putain, c'est marrant, c'est pas du tout comme ça que je voyais les choses. Et là, ça m'intéresse, parce que là, je vais grandir de la discussion que je vais avoir, et c'est génial, tu vois.
0: Ouais. Alors, votre chanson signature, j'en parlais tout à l'heure, celle qui a récolté aux Victoires de la Musique un énorme succès, et tout, c'était Ghost en 2012. Et la signature de Ghost, c'est le cœur d'enfant. Le cœur d'enfant, ça m'intéresse. Alors déjà, petit blind test sur vos connaissances en tube avec cœur d'enfant. En Amérique, dans les années 70.
2: Ah, moi, je suis nul en blind test.
0: Nul en blind test.
2: Moi, je suis nul.
1: Mais moi, je vois les noms là-haut, je crois. Donc,
0: ah oui.
1: Donc, je peux tout dire.
2: Ah bah,
1: ce que
2: ça, c'est Alice Cooper.
0: C'est Alice Cooper.
1: C'est Alice Cooper. Chorale, OK, il est écrit entre parenthèses. Je sais pas si c'est le titre de la chanson. Mais...
0: En Angleterre.
1: Ça, c'est facile. C'est
2: incroyable.
0: Ça, c'est fou.
2: C'est
0: le même producteur, en fait. Il avait fait Schools Out d'Alice Cooper. Et après, il s'est dit, purée, ça marche bien aux Amériques.
1: Allez,
0: on va essayer en Angleterre. En France, de grands moments de variété française avec des chœurs d'enfants.
2: Ah, quand on aura 20 ans.
0: Tu l'as chanté à l'école aussi. Hein. Quand on aura 20 ans, en l'heure de vie.
1: C'est quoi
0: Pierre Bachelet.
2: Pierre Bachelet. Mais ah ouais. Je crois que quand c'est sorti, j'étais déjà un peu grand, moi.
0: Mais non, t'as quel âge? T'es comme moi? T'es né au début des années 80?
2: Non. moi, je suis né dans les 70s, moi.
0: Non, ouais. Ah bah, il ne les fait pas. Hein. Ouais. Il porte beau, ouais. Matt Pastor. Ouais, et Cabrel aussi l'a fait. Si c'est vrai qu'il y a des gens qui
1: s'aiment. Ça ne connaît rien, à part une feuille.
0: Alors il faudra leur dire. Oui, mais toi, t'es né en quelle année,
1: Jean-Yves? 98, oh, Coupe du Monde. Zizou.
0: C'est l'année où j'ai eu mon bac, je suis dégoûtée.
2: 97, moi.
0: T'es beaucoup trop jeune.
2: 97, ouais.
0: Incroyable. Mais oui, 1 et 2 et 3-0, bravo, voilà. Enzo. Tout ça pour dire que donc, moi, la chorale de Skip the Use, je l'aime. J'étais très colère quand j'ai entendu le remix de Mossyman, parce que ça commençait comme ça et j'étais pas contente. Je dis, c'est qui cette vilaine qui remplace mes enfants?
2: T'inquiète, ils arrivent après, faut rester la patience.
0: Ça y est, ils sont revenus.
2: Super meuf d'ailleurs qui a chanté là.
0: Mais oui, pardon, évidemment, je l'embrasse, elle chante divinement. Hein, ouais, mais oui, ma réaction, ça a été, mais où sont les gosses?
2: T'inquiète.
0: Et donc, les chœurs sont de retour sur le nouvel album Love and Anxiety. Il y a une chanson qui s'appelle Bull.
2: Ah oui.
0: Et dessus, j'ai trouvé alors que tout était puissant. C'est-à-dire quand toi tu chantes, il y a Shane aussi. Il va falloir le présenter, dire qui il est.
2: Alors Shane, c'est le vainqueur de la Nouvelle École, l'émission de rap qu'on a rencontré. Alors c'est très drôle. On l'a rencontré à une soirée où on était, et puis nous, on est, bon, ceux qui nous connaissent, hein, on n'est pas forcément très très soirée. Et au bout d'un moment, on se barre, et puis bah lui il venait de gagner le, donc c'était un peu la star de la soirée, quoi. Puis on s'arrache, et puis je me casse, je prends mon beurre pour rentrer, et là il court, il sort, et puis il vient me voir, il fait, ah ouais, j'adore le Skip the Use. Et puis sur le coup je me dis, bah, et j'avais pas vu la Nouvelle École, et donc je me dis, bah ok, merci. Puis je me dis un peu, je fous de ma gueule ou quoi. Puis là il voit un peu à ma tête que il me chante des chansons, mais des vieilles.
0: Donc il connaît vraiment.
2: Moi, je fais, putain, il connaît vraiment. Puis après on commence à parler.
0: C'est rare les rappeurs, oui, qui ont
2: mais moi je savais même pas que c'était
0: quoi.
2: Un rappeur. J'étais là, ouais. Je fais, et puis on parle, et puis je me dis, putain, le mec est redoutablement cool. En plus il était avec un de ses potes, c'est sympa. Et puis il me dit, donc ouais, bah, j'ai gagné à la Nouvelle École. Je fais un SMS à ma fille qui me déchire, qui me dit, mais putain, t'es vraiment naze et tout. Et puis je me barrais, et là le beurre il arrive. Et puis je lui dis, tu sais quoi, nous on est comme, enfin on fait la musique, vas-y viens, on va au studio, on fait de la musique, t'as l'air trop cool machin. Et il a fait ok, et il est venu en studio et c'était chambé, et on est reparti avec donc cette chanson que, alors il a rajouté donc ce couplet, c'est mis dans la chanson,
0: ouais.
2: c'est une chanson particulière, Boule
0: Boule, ça veut dire taureau.
2: Ouais, c'est une chanson sur un sujet assez particulier. Enfin, c'est une façon, c'est toujours un prisme un peu particulier. C'est une chanson que j'ai écrite il y a longtemps. J'étais aux États-Unis il y a longtemps et je voulais écrire une chanson sur le. À la base, c'était un peu un regard féminin. Quand je parle, je voulais être une meuf. Et c'était l'expression américaine « Don't fuck with the bull so you get the horn ». C'est « N'embête pas le taureau parce que sinon tu te prends les cornes ». Et c'était la nana, je voulais écrire une chanson sur la nana qui dit « Ah, tu t'es bien foutu de ma gueule, attends ». Tu sais, ce côté genre « attends ».
0: Oui.
2: Et c'est vraiment une chanson sur ça. Sur ça et en même temps sur le « j'ai souffert en fait ». En fait, tu m'as fait mal en fait. Et ça part de « attends, tu vas voir », et tout doucement, plus le personnage parle, plus c'est « mais en fait, tu m'as fait souffrir ». Et je trouvais ça, et donc Shane s'est complètement mis dans le sujet, où il a, et donc je le remercie encore, parce qu'il s'est mis un peu dans cette vulnérabilité-là,
0: ouais.
2: Et ce qui est assez rare pour les rappeurs, surtout aujourd'hui, de se montrer, de montrer cette facette-là. Et du coup,
0: les chœurs apportent aussi une part féminine.
2: Exactement, et puis le côté aussi l'espérance de se dire, et puis j'ai deux petites filles et que j'espère qu'elles diront aux gars, don't fuck with the bull, so you get the horns.
0: C'est Skip the Use, c'est sur le nouvel album, c'est une tuerie, ça s'appelle Bull.

0: Alors ça, c'est du beau Skip the Use, bravo messieurs, bravo. L'album, c'est Love and Anxiety, qui est disponible, cinquième album de Skip the Use. La chanson que vous venez d'entendre, c'est Bull. Et pour en savoir un peu plus, et reposer la question qu'on a posée à Matt, à tous les albums de Skip the Use. Alain, tu fais une chanson en français? À tout de suite.
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0: L'anniversaire de Tirer la nuit sur les étoiles, le coup de cœur Teddy Bear et un blind test autour des chansons qui font des déclarations d'amour à la musique. Voilà ce qui vous attend dans la suite de Décibel. Pour jouer au blind test avec nous, un seul numéro, celui du standard d'ici, 0810 055 056. Alexandra vous y attend. Et moi je retourne voir, comme promis, mes invités du soir, Skip the Use. Enzo et Matt de Skip the Use qui sont avec nous. Matt étant le chanteur et aussi le parolier officiel du groupe, on t'a très souvent demandé « Et alors, les chansons en français? Pourquoi vous chantez pas en français ?» etc. Reconnaissons quand même que dès le deuxième album, il y a eu « Être heureux ».
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0: Mais c'est vrai que depuis, pas trop de chansons en français chez Skip the Use. Pourquoi? Pourquoi? On sait que t'es parfaitement bilingue, et ça s'entend quand tu chantes, ça s'entend quand t'écris, et puis t'as vécu aux États-Unis et tout, mais pourquoi?
1: Ben, en fait, déjà, nous, on vient de Lille. Ça commence, je pense, à la base, on vient de Lille, on est à 20 km de la Flandre, en Belgique, où on parle pas français.
0: C'est vrai.
1: Et c'est... nous, quand on était petits, c'est là où il y avait les meilleurs trucs. C'est pas compliqué. Gand, Lille, ça doit faire... je suis pas très bon là-dedans, mais ça doit faire 25-30 minutes de bagnole. Alors 30-40 km, tu vois, je sais pas. Ouais. Et à Gand, il y avait Case Choice, il y avait Solowax, il y a Charlotte de Witte, il y a Amélie Lance. Et c'est à 40 km. Et si tu veux, nous, quand on a commencé les groupes, quand on était très jeunes... J'ai commencé en 1993 et on allait jouer là-bas. Et en fait, bah, quand tu chantais en français, tu pouvais pas aller jouer en Flandre.
0: Non.
1: Et c'était là où c'était le mieux. Et j'ai tout de suite capté de me dire, putain, en fait, quand tu chantes en anglais, c'est cool, tu peux aller jouer partout. Parce qu'on jouait là-bas, on jouait en Hollande, on jouait en Allemagne, on jouait en France, on jouait, enfin.
0: Ouais,
1: donc,
0: partout.
1: À la base, c'était juste un passeport pour jouer un peu partout. Et puis après, en grandissant, nous, c'est vrai qu'on utilise plutôt la langue. T'as capté depuis le départ, nous, c'est vraiment les chansons. Quand on a fait être heureux, c'est parce qu'il y a eu les attentats de Charlie Hebdo. C'était pas, ça se passait à Paris. Ça avait mis la France. Donc c'était normal pour moi de le faire en français.
0: Ouais.
1: Parce que c'était et en plus à l'époque j'étais aux États-Unis. J'étais là, waouh. J'étais aux États-Unis et j'ai été faire une manif. Donc il y a eu plein de manifs à travers le monde.
0: Oui,
1: le clip
0: soutien,
1: d'être heureux, c'était que ça. Ouais, on avait fait une manif à Los Angeles et avec tous les Français, et tout le monde était autour de la France. C'était normal de la faire en français.
0: En français, ça avait du sens.
1: Quand c'est des sujets qui sont internationaux. Et puis après, il y a eu tout un truc, ce qui n'est pas du tout ta question. Mais l'évolution de la France, depuis 15 ans qu'on existe, je l'ai aussi vu arriver. Et c'est vrai que de plus en plus, on nous demandait « Pourquoi vous chantez pas en français ?» Moi, je répondais « Pourquoi on devrait chanter en français ? Ben, vous êtes français. » Ah oui, mais alors ? Enfin, je veux dire...
0: Et tu manges que de la blanquette,
1: Il y avait un côté... Et puis, tu sais, ça devenait un spirit un peu chelou qui arrivait un peu partout. Et moi, je suis un peu taquin, tu vois. J'étais là, je suis bon, ben pourquoi je veux dire, en France, il y a des gens... Il y a plein de langues en France. En Bretagne, le breton, l'occitan, le chiti chez nous. Et on est tous français, c'est ça qui est... Pourquoi je devrais défendre l'idée de l'identité nationale? J'ai rien contre la francophonie. Moi, j'écris plein de chansons, j'écris des chansons. Et j'ai bossé avec Barbara Pravi, j'ai bossé avec plein de chansons. Et je participe à plein de chansons en français.
0: En français,
1: donc, j'ai absolument rien contre ça. Je suis un grand fan de Brel, de Renaud. Mais ça me fait toujours marrer qu'on demande, tu vois, la langue, c'est un chemin, c'est pas une direction. Tu vois, et je pense que ça change tout. On va pas aller à une expo, tu vois, et dire à un peintre, ah, c'est super ce que t'as fait, mais pourquoi tu l'as fait en bleu? Fais-le en rouge. Tu vois? Bah, pourquoi?
0: Oui.
1: Bah, parce que bleu, blanc, rouge, t'es français. Donc c'est, pourquoi il y a du jaune là dans ton tableau? Tu vois, à un moment donné, c'est ridicule, en fait.
0: C'est vrai.
1: On s'en fout. La France, c'est un état d'esprit, c'est une fraternité, et aussi une liberté de penser, un respect des valeurs républicaines qu'on a. Et un texte, il est magnifique quand il est français, il est magnifique quand il est en breton. L'important, c'est qu'il soit magnifique. On s'en fout après. Enfin, en tout cas, moi, je m'en fous.
0: Enzo, on valide, non?
2: Je valide totalement.
0: Il
2: en tout cas, la batterie, c'est ni en anglais, ni en français. Donc après, tu fais ce que tu veux.
0: C'est vrai, tu t'en sors bien. On se quitte en écoutant We Are Good. Que même si vous ne parlez pas anglais, vous comprenez la phrase. We are good. Et Skip the Use qui vous donne rendez-vous sur les grands festivals d'été. Ça commence tout bientôt, le 23 mai, au Festival des Papillons de Nuit, puis Bacchus, Festibrus, Festival ODP, pardon, l'Irréductible, les Solidays, les Arsenic, le Festival de Poupées, Terre du Son, Francofolie, Lovely-Brive, le Festival de la Paille, les Folies en Baie et le Festival des Solidarités à Namur. Les dates pour la rentrée de Skip the Use, c'est notamment le Zénith de Paris le 5 décembre. Et on en aura plus très bientôt. Merci, messieurs. Ben,
1: merci à toi de nous recevoir à chaque fois. Merci, et merci pour tous les artistes que tu fais découvrir sur tes émissions depuis le temps que tu fais de la radio. Je te le dis à chaque fois, mais vraiment, tu as lancé beaucoup d'artistes. Donc merci, c'est vraiment un endroit où on est ravis de venir, on est super bien accueillis et on peut... Enfin voilà, tu nous mets bien. Donc merci à toi de nous accorder du temps.
2: Merci beaucoup.
0: Merci, vive Skip the Use.

0: Sleep the Use, We Are Good. L'album est disponible, Love and Anxiety. Bon, vous avez compris, moi j'ai craqué, mais je pense que vous aussi. Allez donc l'écouter.
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0: Il est temps de jouer au Blind Test. Ce soir, j'accueille Alexandra et Delphine pour jouer avec nous et pour gagner l'album de Skip the Use. Bonsoir à toutes les deux.
2: Bonsoir.
0: Bonsoir. Alexandra, comment ça va?
2: Écoutez, ça va super bien parce que moi, j'adore Skip the Use. J'ai eu la chance de les voir deux fois en concert.
0: Trop bien.
2: Voilà. Donc, jamais 203, je pense que je vais les voir cet été aussi. Je vais prendre des billets.
0: Ah, ça, c'est une bonne nouvelle. Ah ouais, parce que vraiment, le nouvel album, je pense que ça va être fou sur scène. Delphine, fan de Skip the Use également ou...
3: Oui, je ne les ai jamais vus, mais j'aime beaucoup, beaucoup ce qu'ils font, effectivement.
0: Ah, génial. Eh ben, je suis ravie de vous offrir à chacune un exemplaire du nouvel album de Skip the Use, parce que dans le blind test de Décibel, on gagne avant de jouer. Comme ça, maintenant que vous avez gagné, vous avez tout votre cerveau disponible pour vous concentrer et jouer. Le thème du blind test ce soir, ce sont des chansons qui sont des déclarations d'amour à la musique. Ok.
2: D'accord. C'est noté.
0: Voilà. On cherche le nom des interprètes de ces chansons. Il y aura un point par bonne réponse. Mais bon, on s'en fiche un peu des points puisqu'à la fin, tout le monde gagne. Mais voilà, c'est l'instant mathématique de la soirée. Ça fait plaisir à tout le monde. Alexandra et Delphine, première chanson, déclaration d'amour à la musique. Dites-moi, et donnez bien votre prénom avant de me donner la réponse. Dites-moi, qui chante ça?
2: Alexandra.
0: Alexandra.
2: Jean-Jacques Goldman.
0: Ouais.

0: Alexandra qui a donné son prénom un quart de seconde avant Delphine. Je sens que ça va être très compliqué de départager nos deux candidates. Elles sont très fortes. C'est effectivement Jean-Jacques Goldman, Quand la musique est bonne. Allez, on continue, on part en Amérique.
1: Alexandra.
0: Delphine.
1: Madonna.
0: Ah oui.
1: Elle est trop rapide, Alexandra.

0: le producteur Mirwais, ex-Taxi Girl. Voilà, moi, pour moi, c'est de la chanson française.
1: C'est ce que j'allais dire aussi.
0: Alors, on est d'accord. Alexandra, très rapide. Ouais, Delphine, je suis désolée, hein, mais là, on a. Vous êtes deux cadors.
2: Je peux pas lutter.
0: Une vitesse incroyable. Déclaration d'amour à la musique encore après Goldman et Madonna, mais qui voilà?
1: Delphine.
0: Ah, Delphine.
1: Johnny.
0: Oui, c'est Johnny.
1: Bravo Delphine.

0: de la musique que j'aime. Johnny Hallyday, sacrée déclaration d'amour aussi hein, pour la musique. Et bien bravo, bravo Delphine et Alexandra. Vous avez été resplendissante pendant ce blind test. Bravo, bravo.
1: Merci beaucoup, bravo Delphine.
2: Merci. Bravo à vous, à toi également.
0: Bah oui, et puis merci d'être venu jouer aussi, ça nous fait toujours plaisir de discuter avec vous et jouer avec vous autour de la musique le soir dans Décibel. Alors pour rester dans le thème, je vous propose peut-être la plus grande déclaration d'amour à la musique en chanson. Elle est signée John Miles, elle date de 1976, elle a été enregistrée à Abbey Road, le studio londonien rendu célèbre notamment par les Beatles. Elle s'appelle tout simplement Music. C'est comme un petit opéra, il y a des mouvements dans cette chanson et ça respire la musique à chaque instant. John Miles. Music.

0: 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Hein, quand on dit je t'aime à la musique, elle vous le rend au centuple.
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0: Le coup de cœur du jour, c'est un jeune artiste. Il n'a que 24 ans, mais croyez-moi, il a une vieille âme. Il s'appelle Teddy Bear, oui, comme les petits ours en peluche de notre enfance. Teddy Bear, né et élevé à Mons, en Belgique. Une ville très intéressante. Mons, c'est là où on écoute beaucoup de bonne musique italienne. Parce qu'en fait, l'immigration italienne installée en Sicile, en Belgique, c'est beaucoup installé à Mons. Donc voilà, il y a des très bonnes pizzas et de la mandoline partout. J'adore cette ville, voilà, Mons en Belgique. Et il y a donc Teddy Bear, issu d'une famille de musiciens d'origine sicilienne. Voilà. Alors, ce garçon que j'aime beaucoup, qui est extrêmement sensible, vient de sortir une toute nouvelle chanson qui s'appelle Chaussures Roses. Et je me suis dit que ça allait vous parler. Quelqu'un qui se présente comme ça, qui revendique sa différence, ses différences. Forcément, je pense que chacune et chacun pourra s'identifier. C'est mon coup de cœur du jour, une vraie belle découverte. Il s'appelle Teddy Bear. Voici Chaussures Roses.

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1: Alors, enchanté de rencontrer Teddy Bear, coup de cœur du jour. Teddy Bear qui sera en concert au Pop-Up à Paris tout bientôt, le 25 mai et le 8 juin. Et puis, il fait pas mal de festivals cet été. Vous le verrez, enfin cet été même, ce printemps, bah oui, le 21 mai à Saint-Étienne au festival Parole et Musique. Teddy Bear sera également à Cabourg le 19 juin au festival Cabourg Mon Amour. Les Francopholies de La Rochelle le 11 juillet, le Cabaret Frappé le 16 juillet. Et puis, les premières parties d'Orelsan au festival de Nîmes, les 22 et 23 juillet. Ça, les premières parties, ça dit toujours plein de choses hein, sur les artistes. Et Teddy Bear a fait les premières parties de Feu Chatterton, Clara Luciani ou encore Julien Doré. Bonne route à lui.
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1: Joyeux anniversaire à l'album Tirer la nuit sur les étoiles, 12e album studio du merveilleux Étienne Dao. On va écouter la chanson-titre en duo avec Vanessa Paradis pour célébrer ce bel anniversaire et vous dire que Tirer la nuit sur les étoiles, c'est un truc qui s'est vraiment passé. Ava Gardner et Frank Sinatra, amoureux, étaient partis dans le désert avec des revolvers et ils avaient tiré la nuit sur les étoiles. Bon bah là c'est Étienne et Vanessa. Oui.

0: Joyeux anniversaire, joli album et chansons merveilleuses, Tirer la nuit sur les étoiles. C'était Étienne Dao et Vanessa Paradis. Sachez que cette chanson existe aussi en version live, enregistrée à Bercy. C'était le premier Bercy d'Étienne Dao. Fallait bien qu'il commence, hein, voilà. Et c'était merveilleux, l'album live magnifique. Et ce duo avec Vanessa Paradis, à la fin, il lui dit merci Vanessa. Elle lui dit merci Étienne. Et moi, j'ai envie de leur faire des enfants, mais à tous les deux, quoi. Allez, bonne soirée. Merci d'avoir écouté Décibel et merci à l'équipe qui était là, c'est-à-dire Iris Guitoni, Diana Alcide, Elodie Bianca Maria, Alexandra Sackberg et Franck Moilier. Salut!
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3: Bonjour la France, j'espère que tu vas bien. La France, on est mercredi, c'est la moitié de la semaine, hein, on est content.
4: C'est le middle day. Bonjour Valérie, bonjour à tous.
3: Bon, alors, aujourd'hui, je vais vous faire. J'ai plein de trucs à vous dire. Alors, déjà, on va parler du cadeau de la semaine. Hein. Vendredi, c'est la finale.
4: S'il vous plaît.
3: Et alors, le premier prix, c'est un séjour pour 4 personnes à Foura. Alors, pourquoi Foura? Parce que vous connaissez tous le Fort Boyard, c'est quand même. C'est notre château national. Voilà, vous savez à quel point votre radio ici est attaché à Fort Boyard. Moi, je l'ai fait 6 fois, Fort Boyard. Je suis la dame du château.
4: Les araignées s'en souviennent.
3: Et les araignées et tout le monde. Et aujourd'hui, le temps et la mer ont fragilisé notre fort. Donc, il y a d'importants travaux de protection qui doivent être engagés. Et un appel aux dons est lancé sur fondation-patrimoine.org. Comme ça, ça va aider à préserver ce trésor. Et donc, à cette occasion, on gagne un superbe séjour pour 4 personnes à Foura. 2 nuits au camping 3 étoiles, le Cadoret.
4: Wow.
3: Vous allez faire une petite croisière autour du Fort Boyard, vous verrez le père Foura, ce sera à la tour là, avec la compagnie Interil. Et comme on est sympa, on vous invite au restaurant le 31 qui se trouve à Foura. Bref, que du kiff. Et puis surtout, dis donc, Willy Rovelli sera samedi entre 12h et 13h en direct de Foura. Donc ça fait beaucoup de monde à voir.
4: C'est vrai.
3: Si on gagne pas ça, on gagne quoi?
4: Mais vous gagnez la cafetière, bien sûr, vous
3: bien
4: le savez.
3: Bah,
4: la cafetière
3: évidemment.
4: Qui nourrit le père Foura.
3: Bien sûr.
5: Oh, voici moi, c'est une charade aujourd'hui.
3: Oh là là.
5: Faut répondre. Mon premier est l'ennemi du bien. Alors?
3: Mon premier, mal.
5: Bien. Mon deuxième est le contraire de court.
3: Long.
5: Forte. Mon troisième veut dire, allez, on y va.
3: Go.
5: En anglais.
3: Go.
5: Mon tout est une légende. Je suis...
3: Malongo.
5: Tu es forte, Valérie. Malongo, la légende
4: qui vous propose les cafetières 32 doses.
5: 32 doses, pardon, je ne sais plus qui est Eric ou qui est Perfora.

0: avec le string remonté dans le petit, la petite raie du cul. Voilà.
1: Tu vas jouer avec nous, là.
2: On va voir si tu sais aider nos candidats. On va voir si tu vas pouvoir répondre à
3: toutes
2: les questions.
3: Parfois, je suis dans ma bagnole, je ne suis pas meilleur.
1: Non, c'est pas possible.
2: Ah, mais il y a des questions.
3: Attention, hein.
2: Alors, bonjour Agnès, bonjour Jérôme, comment ça va?
1: Bonjour.
4: Bonjour Valérie.
5: Bonjour Valérie, bonjour Eric.
2: Eh ben c'est super. Alors Agnès, tu joues avec ici Paris Île-de-France parce que tu habites Paris.
4: Oui.
2: Voilà. Alors, tu as un petit chat qui s'appelle Laurette.
4: Ah,
6: c'est un amour.
2: Eh oui, parce que tu t'aimes. Bah de toute façon, c'est bien chez Laurette parce que on le sait, quand on a un chat, on vit chez son chat. Donc en fait, tu vis chez Laurette. Et voilà. Et alors on t'appelle Robocop.
1: Ah bon?
2: Parce que tu...
4: Oui, bah oui.
2: Et oui, parce que t'as une hanche en titane, c'est ça?
4: Voilà, les copains maintenant m'appellent Madame Robocop puisque je sonne aux entrées de sécurité et ça m'arrive régulièrement. D'ailleurs, c'est très drôle.
2: Ah bah oui.
4: Enfin bon.
2: Ah bah oui.
4: Je suis Madame Robocop, je vais à l'école militaire voir des amis. Tout le monde attend Madame Robocop parce qu'elle va sonner.
2: Eh ben bien sûr qu'elle va sonner celle-ci, alors. Ah là là là là. Bon, alors on espère que le titane va te porter chance. Bah oui, l'idée c'est quand même d'aller voir le père Foura et puis d'aller à Fort Boyard et tout ça. Alors,
1: toujours dans le coin le père Foura.
2: Toujours.
1: Toujours.
2: Ta première question, elle est de vrai ou faux, elle est très simple, tiens je te mets une ambiance. Le roi Soleil. La la la la la. Emmanuel Moir. Alors, on adore cette comédie musicale. J'adore Emmanuel Moir. Écoute bien, ma chérie. Écoute bien la question. Louis XIV, il a eu un frère jumeau. C'est vrai ou faux? Top chrono, 5 secondes. Il a eu un frère jumeau, Louis XIV, ou pas?
4: Je crois que c'est vrai.
2: Mais non, mon chéri, c'est faux. C'est Alexandre Dumas qui nous a... Mais oui, il nous a inventé ça avec son petit bouquin. Mais oui, c'est le masque de fer. Le livre de... Ben oui, le film avec DiCaprio, le bouquin de Dumas. Et non, il n'a jamais eu de frères jumeaux. Donc, pas de points, mais tu vas te rattraper.
1: Ben oui, Jérôme, avec ici Occitanie. Ça va, Jérôme, aujourd'hui?
5: Oui, ça va, Eric. Oui, ça va très bien.
1: T'es dans ta cave, dans ta salle de bain? T'es où, Jérôme, là? Ça résonne un peu, le truc, là.
2: Oui, parce que...
5: Je suis en dehors parce que je... Je suis livreur, voilà, donc je suis sorti, voilà.
1: Mais ça fait plaisir de savoir que tu es en train de travailler, que tu fais une petite pause avec nous et que tu vas peut-être travailler tout en nous écoutant et en jouant. On va peut-être rencontrer plein de gens avec qui tu as. Voilà, parce que des rencontres sympas et originales, t'en as eu. On en parlera tout à l'heure, parce que quand on est livreur, on voit des gens. Voilà. 48 ans, tu habites à Toulouse, on avait remarqué cet accent du Nord, évidemment, Jérôme.
2: Jérôme, sur WhatsApp.
1: Voilà, Jérôme, ça va être compliqué. Il est en Haute-Garonne. Il a une chérie, notre Jérôme. Il a l'accent tous les ans, on l'a entendu. C'est Karine, ta chérie. Et puis, vous avez un enfant ensemble? Oui? Non?
5: Non, pas ensemble. Chacun de son côté.
1: Chacun de son côté. Voilà. Parfait. Coupe recomposée. Voilà. Dis-moi, on t'appelle Vatanen. Pourquoi tes anciens collègues t'appellent Vatanen?
2: Mais parce qu'il va vite en bagnole.
5: Voilà, c'est ça, exactement. Et que je suis blond physiquement, pas.
1: Oui. J'ai compris, c'est pas comme le blond de Gad Elmaleh.
2: Allez,
1: notre livreur de colis, notre fan de rallye. On va tout de suite jouer avec une question qui vaut un point. Écoute bien, voici un petit extrait. Ah, c'est lui.
2: C'est l'homme à la canne.
1: Dr House.
5: Oui.
1: On va parler de questions médecine, tout ce que j'adore, bien sûr.
2: Oui.
1: Le BCG est un vaccin contre l'hépatite B. Moi, je l'affirme. Est-ce que c'est vrai? Est-ce que c'est faux? Top chrono, 5 secondes. Le BCG est un vaccin contre l'hépatite B.
5: Faux.
1: Tu dis que c'est faux, c'est Fabien Antoniante qui va donner la réponse.
7: C'est faux.
1: Exactement.
2: Ah, bravo, Fabien.
1: Oui, le Bassi, Calmette et Guérin protège contre la tuberculose, contre l'hépatite B.
2: Non, pas contre l'hépatite B.
1: Et surtout très efficace pour prévenir les formes graves.
7: Qui n'a pas eu son timbre avec
2: Mais
1: c'est
2: à l'école.
1: C'est-à-dire que je ne fais pas partie de la génération la vôtre, hein, les gars. Voilà.
2: Alors déjà, si tu mettais tes lunettes, tu aurais pu lire tout le
1: résumé. J'ai pas le timbre sur le biceps, moi.
2: Allez, tais-toi donc.
1: Juste une petite piqûre qui se voit pas.
2: Agnès, pas de point. Jérôme, un point est là tout de suite. On a tous dans le cœur un Fabien Otoniente. Allez, Laurent vous le dit, Rock Collection, vous écoutez ici. On vous aime, mes petits canards, à tout de suite.

0: Patty Smith,
1: Laurent
0: les gars.
1: T'étais, Fabien, t'étais avec le cousin d'ailleurs.
2: Non, j'étais avec son frère, allez, au lycée. Allô, à 9 ans. Voilà. Et puis il me disait, bon, bon, tu sais, mon frère va enregistrer un album. Et on disait, oui, t'es gentil, ouais. Mais ouais. Et finalement, le camping des flots bleus,
3: oui,
2: qui est devenu un nom générique parce que ça vient de cette
1: chanson.
2: Au camping des flots bleus, je traîne des tonnes de cafards. Ouais. Si j'avais bossé un peu, je me serais payé une guitare.
1: Et c'est comme ça que t'as appelé le camping.
2: Tout à fait. Ça vient de Laurent Voulzy.
0: Oh là là.
1: Bah bravo pour cette anecdote.
0: On adore. Eh ben, on recommence la petite compétition avec un jingle de Lady Di. Allez.
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0: C'est notre Lady Di à nous, à la technique. Oui, aujourd'hui, sûr, c'est Diane. Oui. Alors, Agnès, qui donc habite à Paris, Robocop pour les intimes. Alors, bah oui, hein, je ne t'entends pas sonner, mais la hanche en titane, ah là là, mon Dieu. Alors, il paraît que t'es comédienne, que t'as toujours été comédienne, mais que, voilà. Musicien, voir les magiciens.
5: Qui arrive,
0: hey, tu as été l'élève de Francis Huster.
6: Oui, j'essaie, disons, d'être toujours comédienne, mais oui, ça se passe bien.
0: Oui, bah c'est bien, on fait des petits jobs à côté.
6: Oui, Francis, voilà. Oui.
0: Ah oui, t'as tourné avec Johnny Depp et Meryl Streep, excuse-nous.
6: Ah, quelle chance, oui.
1: Il y a pire.
0: Ah bah, il y a pire, t'as tourné dans quoi avec Johnny Depp
6: Julie and Julia.
0: Oh. Et avec Meryl T'as tourné dans quoi avec Meryl
6: Pardon?
0: Avec Meryl Streep, t'as tourné dans quoi?
6: Dans Julie and Julia.
0: Ah, d'accord, ok, super. Julie and Julia. Le diable s'habille en
6: prêtre. C'était vraiment une grande émotion de voir cette grande artiste. Elle est extraordinaire.
0: Bah oui, elle est extraordinaire. Elle est magnifique. Dans Le diable s'habille en Prada, là, elle est super.
6: Oh,
0: oh
6: là là.
1: Il y a un film au cinéma, là, le 2, là.
0: Bah, c'est ce que je dis.
1: Ah, c'est ça.
0: Alors, il paraît que tu marches beaucoup, tu fais beaucoup de randonnées en Auvergne et t'adorerais faire Compostelle.
6: Oh, ça, merci Valérie. C'est quelque chose qui me tiendrait beaucoup à cœur.
0: Ah oui? Tu as envie de faire, bon, oui, un petit bout de Compostelle parce que sinon tu pars 10 ans.
6: Bah oui, disons un peu pour le côté mystique, la spiritualité, c'est quelque chose qui est proche de moi, voilà.
0: Et ben oui.
6: Ah, je me verrais bien accompagnée par Valérie D'Amido à Compostelle.
0: Oh, alors mon petit cœur, je t'adore. Mais alors,
1: vous n'allez pas aller loin. Hein.
0: On va pas aller loin, mon petit canard. Au premier restaurant sur la route, elle va s'arrêter, maman. C'est-à-dire, bon, vaut mieux que tu ailles avec Alexandra Lamy. Elle a fait un film là qui est encore sur les écrans et qui marche bien, qui s'appelle Compostelle. Parce que Alexandra, elle marche. Elle, moi, je voilà.
1: C'est la route du Saint-Nectaire.
0: Moi, c'est la route du Saint-Nectaire. Et...
6: Ah d'accord.
0: Je peux le faire en poney, si tu veux. Voilà.
1: Pauvre poney.
0: Je serais toi, je fermerais bien physiquement ma bouche. Ma petite Agnès, je veux que tu marques ton premier point avec cette question vrai ou faux. Écoute, il y a une petite ambiance. Le générique d'apostrophe. Oh, Bernard Pivot, l'homme de ma vie. Alors, écoute bien. L'un des auteurs français contemporains les plus lus dans le monde, c'est Marc Lévy. Est-ce que c'est vrai ou est-ce que c'est faux?
6: Top chrono. Oui, c'est vrai.
0: Oh bah dis donc, on n'a même pas le temps de lancer le chrono, dis donc. Et oui, c'est une bonne réponse. Tu sais combien il a vendu de livres? 50 millions de livres. Ah bah ça laisse rêveur, hein. On souhaite que Fabien, il en vende autant. Alors, il est suivi de près par Guillaume Musso, mais c'est Marc Lévy qui s'exporte le mieux. Premier point pour Agnès.
1: Jérôme qui... Est-ce qu'il a des points, Jérôme?
0: J'ai il en a noté. Un.
1: Ah, il a déjà un point,
2: oui. Jérôme.
0: Ce qui est bien, c'est qu'il...
1: J'ai pas du tout suivi les points de Jérôme. C'est là pour ça. Donc, Jérôme qui est livreur, qui livre des colis, qui s'est absenté, oh, voilà, quelques instants pour jouer avec nous. Ouais. Oh, qui avait envie d'être policier quand il était petit. Oh oui, j'adore ça. On a joué avec ce titre. Vous l'avez reconnu.
0: Bah, Starsky Hutch.
1: Bien sûr. Hey, tu voulais être plutôt Starsky ou plutôt Hutch, toi, du coup? Le brun ou le blond?
7: Guy Bonchio, non?
0: Ah ouais, mais c'est le meilleur rôle. Attends.
1: Le lieutenant aussi était pas mal. Je sais plus comment il s'appelait, le lieutenant.
0: Ah non, moi c'est Guy Bonchio, le mec, il a des bagnoles de Guy. Bah oui.
1: Ah, bah c'était une balance quand même, Guy Bonchio.
0: Ouais, mais bon, il a des manteaux de fourrure. Il a, bon, allez.
1: C'est une balance quand même. Bon, pas trop de sport, tu vas pouvoir faire Compostelle avec Valérie, du coup.
0: Bien sûr.
1: Parce que dans ta vie, le sport, voilà, c'est qu'un mot. Par contre, tu sais bricoler. Ouais. Il a une bonne chose, ça, il sait bricoler.
7: Oui. Ah, oui, oui.
1: Tu touches un peu à tout, t'as une formation de mécano en plus.
7: Ouais, voilà.
0: Non, mais qu'est-ce que tu bricoles? Quand on dit bricoler, ça veut tout et rien dire. Tu bricoles quoi, par exemple? Tu peins, tu... Tu m'arroufles?
7: Oh, ouais, je peins, je jardine, j'ai fait la tapisserie, la toile de verre, le sol.
0: Oh bah dis donc.
1: Ouais, non, il sait tout faire. Ah, il sait même cuisiner. Oh, c'est ce que c'est sa spécialité, Fabien, je suis sûr qu'il adore. C'est la tarte aux pommes. Ah, même oui. La tarte aux pommes.
2: Ah oui, oui. Avec une glace dessus.
0: Bah, oui, voilà. Ah, oui.
1: Avec de la chantilly dessus. Oui. Moi, j'aurais de la chantilly sur la tarte aux pommes.
0: Ah, écoutez, ah, je vous ferai une tarte aux pommes avec la pâte sablée. C'est ma petite spécialité. Ah, allez. Bah,
1: oui. Il aime les spaghettis bolognaises et il sait faire la viande en sauce. C'est un ami, ça, Jérôme. Je suis content de jouer avec toi. Ah, oui. Jouons. Pour un point de plus avec cet extrait des Kids United.
3: Le jus d'orange, c'est vraiment trop bon. Quand je le vois, ça me donne des frissons. Le jus d'orange.
1: Ça, c'est les Kids United. Je savais pas qu'ils faisaient du bricolage. Bricole en même temps qu'ils chantent.
0: Je sais même plus quoi dire. Vas-y, pose ta question parce que.
1: Je savais pas qu'ils bricolent.
0: La régie est effondrée.
1: T'as remis l'extrait. Ils bricolent, les gars.
0: Fabien, il est en train de prendre des notes pour un personnage ridicule dans son propre film.
1: Il m'a refoulé une sorte de. Ah, c'est des percussions avec des cuillères, on me dit. D'accord. À Singapour. Un Français à risque la prison pour avoir léché la paille d'une brique de jus d'orange. Vrai ou faux? Top chrono, 5 secondes.
7: Je dirais vrai.
1: Il a léché la paille d'une brique de jus d'orange. Est-ce que c'est vrai ou faux?
2: Oh.
1: Bah non, c'est vrai. Eh ouais, c'est vrai, un Français. Alors, il a 18 ans, il était inculpé après s'être filmé en train de faire ce que je vous ai dit. Ouais. Il est poursuivi pour atteinte à l'hygiène et dégradation des infractions prises très au sérieux dans ce pays. Donc, à Singapour.
2: Oh là là.
1: Sérieux, hein. Ne le faites pas.
2: Non, on va pas y aller.
0: Non, on va pas y aller. Alors, ça fait 2 pour Jérôme, 1 pour Agnès. Et là, tout de suite, ma préférée, ma chouchoute. Allez, la grenade, Clara Luciani. Ah. On adore. Vous écoutez ici, on vous kiffe, mes petits canards. À tout de suite.

0: Grenade, Clara Luciani, 12h25 sur ICI.
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1: Et ICI, nous sommes avec Agnès qui a un point, Jérôme qui a deux points, et Fabien Otoniente qui va rejoindre le studio de Wendy Bouchard pour parler de son livre. Alors, on n'attend pas Fabien.
3: Voilà.
1: Donc il partira sans nous dire au revoir. Alors on va
3: lui dire
1: qu'on l'aime.
3: Non, parce que j'aime cette émission et j'aime les auditeurs forcément.
0: Un dernier mot pour le foot. Pour ceux qui aiment le foot, demi-finale avec des champions ce soir. Ton pronostic, s'il te plaît.
3: Mon pronostic,
0: Bayern PSG.
3: Le Paris Saint-Germain.
1: Oui. Évidemment.
0: Mais tu t'es pas mouillé, t'as pas donné de but.
1: Mais non, moi je
3: suis incapable.
1: Alors Agnès.
0: Va chanter avec nous 2 minutes.
1: Comme ça, on aimerait déjeuner avec elle.
4: Sur la plage abandonnée.
0: Oh. Ah oui.
1: Bah oui.
4: Coquillage.
1: Alors. Pourquoi? Parce que tu es sensible à la souffrance animale et que tu trouves que Brigitte Bardot a fait beaucoup pour les animaux.
5: Oui, elle m'a beaucoup aidée parce que moi-même j'ai fait des sauvetages d'animaux en grande souffrance. Et j'ai été très touchée parce que j'ai eu la chance de la voir au téléphone un jour. Wow. C'était une très grande dame. Et elle a fait beaucoup, beaucoup pour les animaux.
1: Eh ben c'est bien. Bon, eh ben écoute, de toute façon toi tu aimes bien les animaux. T'as ton chat, mais oui. Dès que tu peux aider les animaux, c'est un truc vraiment, ça te plaît. Tu adores ça.
5: Oui, encore hier j'étais rue Aubert et ben j'ai fait un sauvetage malgré moi pour un petit chaton qui était exploité pour la Manche, enfin l'horreur. Et puis voilà, il y a une police spéciale, tout le monde peut appeler maintenant d'ailleurs.
1: Eh oui.
5: Et qui vient les chercher quand ils sont en grande souffrance. C'est très bien et je trouve que chacun devrait avoir conscience, surtout s'il a un animal, de ne pas l'abandonner un jour parce que là c'est...
1: Bah, il faut vraiment être...
5: Les saisons où c'est l'horreur et...
1: Ouais, je suis d'accord avec toi.
5: Je suis hors sujet, excusez-moi.
1: Mais... T'es pas hors sujet, je suis d'accord avec toi. Moi, les gens qui prennent des animaux et qui leur font du mal, comment te dire, je leur réserve des tortures moyenâgeuses. Bien, alors...
5: Bravo.
1: Mais oui, mon chat, on a mangé deux chiens, un chat, comment te dire. Alors, on va essayer de trouver qui chante. Je vais te mettre trois chanteurs, trois chansons qui s'enchaînent. Il y a un intrus, c'est-à-dire qu'il y a deux fois le même chanteur. Et il y en a un, c'est pas le même chanteur.
0: Mais il a rien à faire là, quoi.
1: Et il a rien à faire là, il ferait mieux d'être chez sa mère. Et ben du coup, on va essayer que tu trouves qui est l'intrus. Écoute bien ce mix.

0: Ah ben, elle écoute même pas jusqu'au bout qu'elle me dit Bachung, celle-ci. Eh ben oui, tu as totalement raison. Le premier, c'était Full Sentimental, Alain Souchon.
1: Alain Souchon.
0: Osez Joséphine, Bachung. Et ensuite, il y avait Allô Maman Bobo, Souchon. Donc tu as 2 points, mon petit chou. Tu as 3.
2: Allez, Jérôme, justement, il aime bien la chanson. Jérôme, qui joue avec ici Occitanie à Toulouse, t'adore aller en concert. Et alors, je crois même que t'as été au moins plus de 100 fois au Zénith de Toulouse. Quand même, t'es un acharné, là. Hein.
3: Ah oui, oui. Oui, oui. Après, bon, j'ai fait d'autres concerts. Je suis allé à Paris, en Allemagne, partout. Enfin, voilà.
2: T'as vu plein d'artistes. Donc, T'as vu qui?
3: À Paris, c'était il y a 2 ans, Dépêche Mode et... Ouais. Et Coldplay, et aussi,
2: Et puis, t'as rencontré plein d'artistes, hein. J'ai vu que t'avais rencontré Benabar, Kali, Jane, t'as même déjeuné avec Stéphane Echer. Énorme! Raccord avec la chanson!
3: C'est ça.
2: T'as même vu les répètes de Matt Pokora aussi.
4: C'est tout. Allez,
2: tout y passe. Allez, connais tout le monde.
0: Matt Pokora qui nous a vachement aidé quand on a refait la déco des hôpitaux pour C'est que du bonheur.
2: Eh ben, c'est bien.
0: Il est super doué en déco et c'est un chouette mec, Matt Pokora.
2: Bon, voilà. Jérôme, j'espère que tous ces artistes que tu as vus, que tu as applaudis, qui t'a déjeuné, vont t'aider, qu'on va les retrouver dans ce mix. Il y a 3 artistes, il y en a un qui n'a rien à faire là, tu l'as compris. C'est l'intrus, on écoute bien ton mix.

0: bourré.
1: Qui n'a rien à faire ici?
2: Voisine.
1: Oh, la voisine, elle a rien à faire ici. Le petit coup de pelle qui va bien, 1989, pour la sortie de ce tube, on a pris petit coup de pelle.
2: Mais c'est pas
1: C'était Rock Voisine. Et Cabrel, bien sûr, entre deux, ce qui fait un point de plus.
2: Deux,
1: formidable, ça fait quatre pour Jérôme, je suis content.

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2: Je vous rappelle que nous jouons avec Agnès qui a 3, Jérôme qui a 4. 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Allez, jingle, on reprend la compète. Alors, Agnès, qui vit à Paris, oui, qui aime les animaux, qui est comédienne, qui a joué avec Meryl Streep. Alors, il paraît que tu cuisines pas. T'aimes pas ça. Ça te... Hein?
3: Non, je suis pas une grande cuisinière.
2: Mais t'aimes pas ça, en fait. Tu préfères aller au resto.
3: Disons que je n'ai peut-être pas ce talent-là.
2: Eh ben, oui.
3: Et j'admire les grands cuisiniers, bien sûr. Mais
2: bah, évidemment.
3: Voilà, oui, moi, j'aime la compagnie, tout ça, je suis du signe du taureau, être avec des amis à table, voilà, bon.
2: Alors, il paraît que tu vas dans les restaurants Émeraude, et que c'est des restaurants, oui, pour les seniors, c'est quoi? Je ne connaissais pas, dis-moi tout.
3: Ah oui, ben justement, mais tous les seniors peuvent y aller, quelle que soit leur profession, bien sûr. Ah ben, moi, parisienne, en tout cas, ça existe peut-être pas partout, mais en tout cas, c'est vive Paris pour beaucoup de choses, on le sait, hein. Et oui, ce sont des restaurants qui sont ouverts pour les gens retraités selon leur imposition. Et moi, j'y vais parce que c'est vraiment excellent. Il y a des gens charmants de tout milieu professionnel. Et moi, je suis aussi dans un restaurant souvent où il y a la mairie du 8e, donc c'est intergénérationnel, parce qu'en général, c'est pas intergénérationnel. Donc moi, je fonce dans l'intergénérationnel.
2: Bah oui, comme ça, voilà, tu te fais des copains. Bah oui.
3: Bah voilà, voilà.
2: Et voilà. Et puis,
3: je crois qu'il faut être dans cet esprit.
2: Ah ben ça,
3: quels que soient nos métiers, nos vies, il faut être dans l'intergénérationnel, c'est toujours enrichissant.
2: Et puis il faut toujours rester avec des copains, comme ça au moins tu t'ennuies pas. Alors écoute, maintenant tu vas peut-être pouvoir marquer 3 points de plus, c'est la question à choix multiples. Je vais te poser la question, te proposer des réponses, et à mon top chrono, tu auras 10 secondes pour me donner ta réponse. Alors, combien de litres d'eau contient en moyenne une baignoire pleine? Combien de litres d'eau contient une baignoire pleine? Alors, 50 litres, 100 litres, 150 litres, ou l'équivalent de mon poids.
4: Vous faites du mal.
2: 22 litres. Allez, alors, combien ça contient une baignoire? 50 litres, 100 litres, 150 litres, mon poids, 22 litres. Allez, top chrono, 10 secondes.
3: 50 litres.
2: T'as dit 50?
4: Elle a dit 50,
3: oui.
2: Alors, ça, mon chat, c'est pour remplir un pédiluve, hein, parce qu'une baignoire, c'est 150 litres. Et si tu veux économiser l'eau, l'agence de la transition écologique te conseille de prendre une douche, parce que quand tu prends une douche, tu consommes 60 litres d'eau, mais quand tu prends un bain, 150 litres. Donc,
4: ah ouais,
2: pas de points pour toi.
4: Jérôme, qui a 4 points, qui joue avec ici Occitanie, qui est livreur, avec des colis un petit peu partout. T'as livré beaucoup de choses là depuis ce matin? T'en livres combien par jour, en gros? Je me rends pas compte là.
5: Une soixantaine à peu près.
4: Une soixantaine. Voilà. Et t'as parfois peut-être des petites surprises, tu as des rencontres un peu... tu vois ce que je veux dire, un peu... Hein? Raconte.
5: Ça arrive que les clientes, quand on les livre, elles nous ouvrent la porte et bon, elles sont en petite tenue ou en peignoir ou en serviette. Donc j'ai eu cette
4: elle t'invite à boire un verre ou ça s'arrête à la porte tranquille?
5: Non, je reste professionnel, c'est le travail.
2: Je me demande bien si, si tu livres un colis à Angelina Jolie qui t'ouvre un peignoir.
4: Non, il va penser à Karine, sa chérie.
5: Ah, oui, voilà. Bien sûr. Je suis fidèle.
4: C'est Marvin Gaye qu'on vient d'écouter, il me semble, avec cette musique. Et toi, tu dois bien savoir, parce que tu collectionnes des vinyles, t'en as combien, les 33 tours, les 45 tours?
5: Alors, des 33 tours, je dois en avoir à peu près 1500, donc c'est déjà pas mal.
4: Ah ouais, c'est beaucoup, c'est une belle collection.
5: Ouais. Ah oui, ça fait du poids.
4: Toute la collection...
5: Et après, des 45 tours, j'en ai à peu près autant, voire un peu plus.
4: Ah, c'est bien, t'as de la... Mais t'as de la place pour mettre tout ça? Parce que ça prend de la place quand même.
5: Non, j'ai pas de place.
4: Alors du coup, ça finit où? Tu les mets où?
5: Ça fait la déco,
4: Voilà. Bon, j'imagine que tu as du Jimi Hendrix dans tes vinyles.
5: Ouais, oui.
4: T'adores, hein?
5: Ah oui.
4: T'aimerais déjeuner avec lui?
5: Ouais. Voilà.
4: Ah, c'est vrai que c'est
5: le problème, c'est que j'aime tout le rock.
4: Je comprends pas.
5: Il y a beaucoup de choses, mais bon, c'est vrai que j'aime bien Jimi Hendrix, quoi.
2: Oh, bah, qui n'aime pas Jimi Hendrix?
4: Dis donc, on parlait de Karine, parlons de ta rencontre avec ta chérie, Karine.
6: On s'est reconnu, on s'est perdu de vue.
4: C'était au travail?
6: On s'est perdu de vue.
5: Oui, c'est ça. Pendant le travail, donc, voilà, donc, bon, elle est venue travailler, et donc, on s'est rencontrés, et bon, ça a bien, ça a matché, mais bon, vu qu'on était,
4: voilà.
5: De notre côté, en couple.
4: Toi, t'étais en couple et elle aussi, a priori, d'accord. Okay.
5: Voilà, c'est ça. Et donc après, bon, le hasard a fait que, je précise que ça s'est fait, naturellement, on va dire.
4: Oui, vous vous êtes livrés mutuellement des choses. Voilà. Puisque vous faisiez le même métier. Voilà. On est bien d'accord. On a bien compris. Non, mais c'est une belle histoire.
5: Okay.
4: Non, mais c'est la vie. Oui. Vous étiez tous les deux en couple. Et puis voilà, vous êtes rencontrés. Vous êtes ensemble. Je crois que ça fait un petit moment maintenant. Hein, vous êtes ensemble 6 ans, 7 ans, c'est ça?
5: Ouais. C'est ça, 6 ans.
4: Voilà, franchement, bravo, c'est une belle histoire. Allez, je te propose de jouer dès à présent pour tenter de gagner 3 points. Ambiance. Ça, c'est Valérie tous les vendredis.
7: J'ai 4 candidats.
2: Eh oui, c'est moi.
4: T'en as 2 là?
2: Là, j'en ai déjà 2,
4: Bon, on va voir aujourd'hui. Qui a composé donc la musique que l'on entend à l'instant, à savoir la musique de Star Wars? Voici les propositions. Est-ce que c'est Hans Zimmer, John Williams, Ennio Morricone ou bien Régis, le mari de Valérie Damido, qui compose aussi?
2: Qu'est-ce que j'aimerais que ça soit lui?
4: On top chrono, 10 secondes.
5: Alors, je crois que c'est John Williams.
4: Je peux te dire que Régis compose de la très très bonne musique.
2: C'est vrai.
4: Et qu'il se cache peut-être derrière le pseudo de John Williams. Car c'est bien John Williams qui a composé Star Wars.
5: J'ai eu Ennio Morricone en concert alors.
2: Eh oui, c'est beau Ennio Morricone, c'est très très beau.
5: Ah oui, c'était magnifique.
4: 77, Star Wars, le premier.
2: Ben voilà, j'ai repris un deuxième coup de pelle.
4: Vous en voulez un troisième? J'étais pas né.
2: Eh ben.
4: Voilà.
2: Alors, ce qu'on va faire, c'est qu'on va tout de suite rappeler les scores.
4: Bien sûr.
2: Agnès 3, Jérôme 7.
4: Merci.
2: Le temps de lancer Claude Nougaro. Et moi, je vais dire,
4: tu verras.
2: Pendant la chanson, je vais m'occuper de toi. Tu vas arrêter ta petite phrase de... Ah, à tout de suite, mes bébés.

0: bam, bam, bam.
1: Voilà qui fait plaisir à Jérôme, mon candidat qui est de Toulouse.
2: Claude Nougaro, sur ici.
0: Eh oui.
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0: Nous sommes au taquet avec Agnès qui a 3, Jérôme qui a 7. Agnès, et dis donc, il paraît que tu as participé à l'émission des 12 coups de midi et que tu as gagné plein de cadeaux. Qu'est-ce que tu as gagné?
4: Ah oui, puis c'était très sympathique. Oh, ben c'était l'été, donc j'ai gagné des serviettes de bain, des bouées pour les neveux, les enfants, enfin plein de choses concernant l'été. Et surtout un très bel appareil photo, magnifique. Ça a été une consolation.
0: Eh ben c'est bien. Alors, on espère que tu vas gagner le voyage à Fourin. Alors, il paraît que le voyage le plus impressionnant que tu aies fait, c'est quand tu es rentré d'Équateur, parce que tu avais 10 ans, tu as pris le bateau, et c'était un peu genre le Titanic, il y avait plein de... C'était immense. Le voyage, ça a duré 2 semaines, et ce bateau qui s'appelait le Marco Polo est passé par le canal de Panama, et c'était énorme.
4: Oui.
0: Et alors?
4: Oui.
0: Paraît que t'as vu des baleines.
4: Ah là là, c'est extraordinaire. Oui, j'avais 10 ans et demi. Et tout le monde a été sur le pont à un moment. Et j'ai vu cette masse énorme. On a vu une baleine avec son jet qui était collé au bateau. C'était un souvenir que j'oublierai jamais.
0: Ah ben
4: c'est
0: oui.
4: La masse comme ça. Et quand on voit maintenant le vive Paul Watson pour les baleines, parce que c'est maintenant c'est un peu périlleux pour elles aussi, les pauvres.
0: Bah là,
4: mais c'est extraordinaire pour une enfant de voir une baleine.
0: Bah,
4: on n'en voit pas tous les jours à Paris, hein, une baleine.
5: Ça dépend des quartiers.
0: Oh là, mon Dieu.
5: Voilà, des arrondissements.
0: Mon Dieu. Ne l'encourage pas, Agnès. Ne l'encourage pas, mon Dieu.
5: Oui.
0: Mais t'adores voyager, hein. T'as visité la Thaïlande, l'Italie, la Sicile, et tu aimerais retourner évidemment en Équateur. Ça ferait plaisir. Bah oui, voilà.
4: Le destin ne l'a pas fait, mais ce sont des pays un peu dangereux. Il est possible que vous ne me revoyiez jamais et m'entendiez plus jamais à ici Paris après.
0: Oh, mais c'est pas vrai. Au moins, tu y auras été voir l'Équateur.
4: Oh,
0: alors écoute, il a 7 points. Tu en as 3. Mais là, tu peux marquer 5 points avec la question cash. Tiens, je te mets une petite ambiance.
6: On verra peut-être. Si ça tient toujours.
0: On verra demain.
6: Le temps qui projette.
0: Alors, écoute bien. Comment appelle-t-on le fait de remettre systématiquement les choses au lendemain? Comment ça s'appelle quand on remet les choses au lendemain? Top chrono, 10 secondes.
4: On reporte.
5: On cherche un nom.
0: Et non, mon chat, ça s'appelle la procrastination, ça s'appelle procrastiner. Et voilà, c'est pas grave, t'as pas trouvé, mais tu sais, peut-être que tu gagneras le bingo.
5: Oui, alors bon, Jérôme est quand même bien parti là, avec 7 points en tête, mais enfin il faut quand même rester sur nos gardes, Jérôme. Avec ici de Toulouse, notre ami Jérôme et Coralie, notre collectionneur de vinyle, qui adore Jimi Hendrix. On a parlé de ta rencontre, on a parlé surtout que quand t'es livreur, voilà, t'as aussi des rencontres quelque peu olé olé. Bon allez, on va pas revenir là-dessus.
7: Voilà.
5: T'es un chanceux, toi, hein, et quand tu vas dans un casino, avec Coralie d'ailleurs, qu'est-ce qui se passe?
7: Eh bien, la première fois que je suis rentré, en fait, j'ai gagné 2000 francs à l'époque. C'était,
5: ah ouais.
7: Il y a une quinzaine d'années.
5: 300 euros. Quoi. Ah ouais, donc c'est quand même pas mal. Tu joues la première fois. En fait, t'avais perdu et c'est quelqu'un à côté qui t'a dit non, il faut mettre 3 pièces en même temps. C'est ça. Hein,
7: voilà, c'est ça. C'est ça, je jouais en fait, et petit à petit, je jouais une pièce par une pièce, et en fait, il m'a dit non, mais mettez 3 pièces, et je mets 3 pièces, et blam, bling,
5: tout s'est allumé. Attendez, Valérie, tu peux me refaire le bruit de la machine à sous qui gagne?
0: Ouais, j'aime bien.
7: Bling, bling, bling, bling, bling, bling, bling, bling, bling.
5: Mec, il est très fort.
0: Bah, c'est un très bon bruitage, moi. Eric adore ce genre de bruitage.
5: J'adore ça. Bon, alors, t'as rencontré Véronique Sanson, mais c'était pas la vraie. C'est quoi l'histoire?
7: Voilà, c'est ça. C'est ça aussi, ouais. Voilà, j'étais dans un concert, donc, comme à mon habitude, et je me suis mis à discuter avec des gens à côté, voilà, donc, et la personne, elle me dit, mais je suis Véronique Sanson. J'ai regardé.
5: Et c'était pas elle.
7: Elle avait rien à voir, elle ressemblait pas à Véronique Sanson.
5: Mais c'était son vrai nom. Elle s'appelait vraiment Véronique Sanson.
7: C'est ça.
5: Est-ce que, par exemple, il y a une autre Valérie Damido? Probablement. Quelqu'un d'autre, Valérie, en France, qui s'appelle comme vous?
0: Oui.
5: C'est vrai?
0: Oui.
5: Et tu la connais?
0: Et je la connais très bien même.
5: D'accord, il y a un dossier là.
0: Écoutez, je la connais.
5: Je vais enchaîner.
0: Enchaîne, ouais.
5: Ça sent le procès là. Bref, eh bien, nous allons tout de suite. Où j'ai secoué un truc là. Voici donc ta question par la fête foraine.
8: Bonjour mesdames et messieurs, bienvenue à la fête foraine.
5: Tiens, je le dis, il y a la foire du trône en ce moment avec ici Paris Île de France qui est ta radio. Agnès, tu peux y aller avec ta radio en ce moment puisque tu habites en région parisienne. Voici cette question qui vaut 5 points. Quel est le nom des bâtonnets frits, souvent dégustés avec du sucre, d'ailleurs c'est délicieux, ou du chocolat fondant qu'on trouve dans les fêtes foraines? Top chrono, 10 secondes.
7: Les churros.
5: Churros.
0: Los churros.
5: C'est qui me semble plutôt bien. Et...
0: Los donc, churros.
5: Originaire de quel pays?
9: Viva España.
5: Oui. Bah oui, ça vient d'Espagne, c'est les churros. Bravo, bravo, bravo. 5 points.
0: Alors, 12 pour Jérôme, 3 pour Agnès. Là, tout de suite, on va écouter Taylor Swift, mais ensuite, il y aura le bingo qui départagera nos candidats.
5: Excusez-moi, 12 pour Jérôme, non, c'est un sans faute pour Jérôme, vous pouvez juste
0: mais
5: préciser.
0: C'est magnifique, c'est un sans faute pour Jérôme. Voilà. Et vive Toulouse, j'ai envie de te dire.
5: Exactement.
0: Eh bien, Up a Light, Taylor Swift, vous écoutez ici. À tout de suite, mes petits chéris.

0: Taylor Swift avec une nouveauté, Open Light sur ICI.
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2: ICI, nous sommes avec Agnès qui a 3, Jérôme qui a 12. Alors Agnès, dis donc, il paraît qu'en ce moment, t'es la mascotte de l'Hippo Club de Vincennes et que tu trémousses sur de la musique électronique.
3: Oui, oh oui, c'est merveilleux de travailler avec une jeune équipe complètement décalée, encore plus que moi. J'ai eu 76 ans le 2 mai, attention.
2: Oh là là là là,
0: bon anniversaire.
2: Et alors là, on danse là-dessus pour l'Hippo Club de Vincennes.
3: Voilà, voilà, c'était Auteuil aussi, Auteuil. Auteuil et Vincennes, on fait les steeplechases, grands événements, et il faut aimer les chevaux, et je suis bien placée pour aimer les animaux, donc je suis ravie de travailler avec ces jeunes qui m'ont choisi comme mascotte pour les hippodromes de Paris.
2: Eh ben c'est génial, je veux les images, tu les envoies à Maître Coupez. Alors, pour t'encourager gagner ce bingo, je vais te mettre un petit coup de Charles Aznavour que tu adores et que j'adore.
3: Oh, j'adore.
4: J'habite seul avec maman.
0: C'est pas la même ambiance.
4: Dans un très vieil appartement.
0: Oui.
4: Rue Sarrazade.
0: C'est dans le 15e, une petite rue dans Paris.
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0: Compagnie.

0: Maman travailler.
1: Et voilà. On adore Charles Aznavour. Alors ma chérie, écoute bien. Il faut que tu me redonnes à mon top chrono un maximum de couleurs foncées. Tout ce qui est couleurs foncées, tu me l'énumères. Tu as 10 secondes pour le faire. Max de couleurs foncées, top chrono, 10 secondes.
0: Noir, bordeaux, bleu, rouge.
1: Bon, alors, je vais te prendre le bleu parce que je suis gentille, mais c'est bleu marine qu'il aurait fallu me dire parce que il y a d'autres bleus. Bon, ça fait 3. Allez, 3, c'est bien. Il y avait aussi anthracite, bleu canard, carmin, rubis, wenge, fuchsia, vert bouteille et kaki, marron évidemment. Mais tu m'en as donné 3, c'est pas mal.
2: Bon, Jérôme, merci de jouer avec nous depuis ici, Occitanie. Tu fais quoi cet après-midi? Tu travailles toute l'après-midi là? Tu livres?
3: Oui. Toute la journée.
2: T'as pas de vacances un peu? T'as les ponts là qui arrivent pour le mois de mai, non?
3: Oui, mais je ne fais pas les ponts.
2: Ouais,
3: peut-être les vacances du côté de Fouras.
2: De Fouras, bah oui, bah c'est le séjour hein, que l'on te propose. Tu connais un peu la Charente-Maritime ou t'as jamais eu l'occasion de t'y rendre?
3: Alors si, je suis allé pas très loin et je suis allé à Ronces-les-Bains, pas très loin de Fouras.
2: Ok. Ouais. Bah, je te souhaite de découvrir cette belle région et d'aller faire un tour autour du Fort Boyard avec croisière.
1: Oui, parce que c'est magnifique le Fort Boyard, c'est sublime. Ah, voilà. Oui. Moi j'adore. D'abord j'adore la Charente Maritime, j'adore La Rochelle.
2: Et, oui.
1: Et puis je suis tout le temps en vacances là-bas, j'ai plein d'amis là-bas.
2: C'est vrai.
1: Et j'adore le Fort Boyard.
2: Et le père Fouras adore cette chanson. C'est une énigme, eh oui. Pour t'encourager, AC/DC, Highway to Hell, on l'a dit, t'es un collectionneur. Tu veux chanter? Vas-y.
3: J'ai pas dit qu'ils
2: peuvent. Collectionneur de vinyle, 1500 vinyles, des 45 tours, des 33 tours, AC/DC, Jimi Hendrix, tout ce que tu aimes. Bien, alors, nous allons donc tenter de marquer 10 points à présent. Elle fait un petit score, hein, elle a fait 3 il me semble. Il suffit de marquer 4, voilà, 4 bonnes réponses. Tu encaisses les 10 points, tu reviens vendredi pour jouer pour ce voyage. Voici ton défi, tu as 10 secondes, on reste dans les couleurs, pour nous citer un maximum, à l'inverse, de couleurs claires. Tout ce qui est couleurs claires. Top chrono, 10 secondes.
3: Le jaune, le pastel, le rose clair, le rose pâle.
1: Ça fait.
2: Il y en a deux, voire trois.
1: Il y en a deux, mais pastel, c'est pas une couleur, mon chéri.
2: Eh oui.
1: Il fallait blanc, beige.
2: Le gris perle, le turquoise, le pervenche, le vert pomme, le vert menthe.
1: Coquille d'œuf, le rose poudré, le jaune paille.
2: Ça suffit pas. On n'est que sur deux, là,
1: ouais,
2: c'est ça.
1: Ouais, ouais.
2: 4 à 2.
1: Eh bien, ça veut dire que Agnès, tu nous rejoins vendredi pour la finale.
2: Bravo!
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2: 32 dosettes, 6 verres en verre comme à son habitude.
1: Alors Agnès, à vendredi. Jérôme, bravo parce que tu as très bien joué. Vraiment bravo, ce jeu est très injuste. Agnès, à vendredi. Jérôme, on t'embrasse très fort.
2: Bisous.
1: Je remercie Diana à la technique, Céline à la réalisation, Laura au standard, Maître Coupez au savoir, Eric Bastien.
2: Oui, j'étais pas mal aujourd'hui dans la drôlerie.
1: Mais Eric Bastien à l'ego.
2: Voilà.
1: Allez, je vous embrasse tous mes petits chéris.
2: J'adore les Lego, j'aime
1: à
2: bien
1: demain.
2: Jouer.
1: Dis donc, il n'est pas un peu l'heure d'aller se coucher?
2: Oui, parce que là, on vient de passer un bon moment avec le best-of d'Otake. Faut quand même qu'on récupère pour tout à l'heure, là. Hein.
1: Et puis surtout, c'est l'heure que Johan Guérin nous informe.
2: Il est là, Johan Guérin?
1: Mais oui!
2: Le grand Johan Guérin?
1: Bien sûr!
2: Il arrive tout de suite avec Ici, dès 5h.

0: On ne pouvait pas rêver meilleur message pour le réveil que Imagine avec John Lennon.
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0: C'est vrai qu'il a fait du bien ce titre. On vous propose comme ça des petits plaisirs de bon matin. Bonjour, heureux de vous retrouver avec l'équipe de Lefto, Emeline, Savaria, Mélodie, Iki et Cyril Ardo. Bonjour Cyril.
3: Bonjour Yuan, bonjour la France. J'étais avec mon briquet en train de faire des mouvements comme ça.
0: C'était beau, mais
3: comme
0: oui.
3: À un concert.
0: Mais on était en train de chanter aussi comme ça. Franchement, c'était un moment magnifique. Vous nous emmenez ce matin sur les bancs de l'école.
3: Quel bilan pour l'uniforme à l'école. Expérimentation menée dans une centaines d'établissements depuis 2 ans. Le ministère de l'Éducation nationale vient de livrer ses premières conclusions.
0: Ce matin dans Paris, les économies. On parlait justement des bancs de l'école. On revient sur la mise en place des repas à 1 euro pour tous les étudiants. Rendez-vous dans 5 minutes pour décrypter le menu avec Valère Coréard. Mais avant, on vous offre l'objet collector ici, la radio dernière génération. 0810 055 056. C'est à vous de jouer.
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0: Mercredi 13 mai, soyez les bienvenus. Bon réveil, 5h. À la une, une nouvelle réunion organisée ce matin dès 8h30 au sujet de l'antivirus.
3: La ministre de la Santé réunit en visioconférence les ordres des professions de santé, les principales organisations de professionnels de santé. Objectif, faire le point sur la situation en France. Alors qu'une patiente de 65 ans est actuellement atteinte de la forme la plus sévère et que 22 cas contacts ont été identifiés, Philippe Besset, le président de la Fédération des syndicats pharmaceutiques de France, va participer à cette réunion. Il sent monter une préoccupation chez certaines personnes.
4: J'ai fait un tour un peu complet de mes confrères pour savoir. Effectivement, il y a eu de façon épisodique des demandes de masques et donc des gens qui s'inquiètent, ça se voit. Mais on va dire que sur les 200 personnes que voit en moyenne une pharmacie par jour, il doit y avoir 2-3 demandes. Pour l'instant, on ne s'inquiète pas. Outre mesure, on regarde. Mais quand même, on a, je pense, en tête comment le Covid a démarré. Et donc, l'idée de s'occuper des premiers cas et d'isoler complètement les premiers cas, c'est très probablement la bonne idée de cette problématique donc virale.
3: Et dans le monde, 11 cas d'antivirus ont été confirmés selon l'OMS. On le disait, 22 cas contacts identifiés en France. Tous sont hospitalisés pour au moins 2 semaines à Marseille, Bordeaux ou à l'hôpital Bichat à Paris. Emmanuel Macron assure que la situation liée au virus est sous contrôle avec des protocoles extrêmement rigoureux mis en place par le gouvernement. Il appelle à une coordination européenne sur le sujet. Dossier complet à lire sur ici.fr. C'est une réforme qui a pour but de désengorger les tribunaux. Gérald Darmanin propose d'exclure l'ensemble des crimes passibles de la cour d'assises, dont les viols, de la procédure de plaider coupable. Cette mesure ne faisait pas l'unanimité, notamment auprès des avocats. Le projet de loi du garde des Sceaux sur la justice criminelle doit arriver fin juin devant les députés.
0: 2 ans après le début d'une expérimentation sur l'uniforme à l'école, quel est le bilan?
3: 100 d'établissements en France sont concernés. Le ministère de l'Éducation nationale dresse donc 2 premières conclusions, uniquement sur la première année de mise en œuvre. L'objectif était de réduire les inégalités et d'améliorer le climat scolaire. Les détracteurs pointaient le coût d'une telle mesure. Alors Noémie Bonin, verdict ?
5: La tenue unique a pu produire certains effets limités mais non négligeables, affirme cette enquête, avec notamment un sentiment d'appartenance plus fort. En revanche, son influence sur les apprentissages, la réussite scolaire et la motivation demeure nulle ou symbolique. Mais cette étude montre aussi un décalage fort entre les représentations portées par les adultes et le vécu réel des élèves. Les adultes, que ce soit les équipes éducatives ou les parents, attribuent plus souvent à la tenue unique des effets positifs associés au cadre, à l'autorité. Les jeunes, en revanche, s'ils reconnaissent par exemple une baisse des moqueries, soulignent surtout des contraintes et considèrent souvent l'uniforme comme pas adapté à leur vie de collégien. D'autant que les logiques d'exclusion dans la cour, notamment, sont trop profondes pour être transformées uniquement par un vêtement. Pas d'effet relevé non plus sur les phénomènes de harcèlement. À certains endroits, la faible adhésion des élèves a même pu entraîner des tensions et une dégradation du climat scolaire.
3: Voilà, des premiers résultats inégaux selon les établissements, commente le ministre de l'Éducation, Édouard Geffray, qui attend les résultats définitifs pour décider ou non de conserver ses uniformes. Klaxons, bouchons,

0: La chanteuse Theodora qui reprend les Beatles pour rendre hommage au néo-zélandais Peter Jackson, le réalisateur du documentaire musical Get Back, mais aussi bien sûr de la mythique trilogie du Seigneur des Anneaux qui lui vaut une palme d'or d'honneur.
1: C'était presque miraculeux parce que la palme, jamais je n'aurais imaginé que j'en gagnerais une. Je ne fais pas des films qui se prêtent à une palme d'or. Donc c'est vraiment une surprise à tous les égards. Et un honneur énorme qui m'est fait.
0: Émotion aussi chez la maîtresse de cérémonie, la comédienne franco-malienne Eye Haidara.
2: Il paraît que c'est dans l'angoisse que l'homme prend conscience de sa liberté. Je peux vous dire que là, moi, je suis en pleine conscience de la mienne.
0: Et après un discours riche en cinéphilie du président du jury Park Chan-wook, c'est la comédienne américaine Jane Fonda, 88 ans, qui a déclaré ouvert ce 79e festival de Cannes.
3: Le cinéma, pour moi, a toujours été un acte de résistance. Les histoires créent la civilisation. Les histoires offrent de l'empathie aux marginalisés, nous permettent de ressentir les mêmes émotions malgré nos différences.

0: pluies de l'Île-de-France aux Ardennes en milieu d'après-midi. Et cette ligne, elle va s'étirer du centre au Grand Est en soirée, puis continue sa course vers le Massif central et les Alpes pour la nuit suivante. Sur le sud, le ciel est variable en journée, avec un soleil plus généreux près de la Méditerranée. Quelques averses qui circulent sur le sud-ouest. Elles sont plus nombreuses sur l'est des Pyrénées, s'accompagnent de coups de tonnerre, et puis des orages aussi qui se développent sur les Alpes maritimes. À noter Mistral et Tramontane qui soufflent en journée jusqu'à 70 km/h. Côté Mercure, encore de la fraîcheur ce matin. À Besançon, 3 degrés en ce moment, à Strasbourg 4, à Metz 7, à Paris, Lille, Rennes et Chambéry 8. Nous avons relevé à Rouen, Nantes et Bourges 9, 12 à Toulouse et Bordeaux, 14 à Marseille, 16 à Ajaccio. Pour les maximales, comprises entre 12 et 16 de la Bretagne à l'Alsace, de 15 à 19 plus au sud et jusqu'à 23 en bord de Méditerranée.
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0: 5h07, très bon réveil avec votre radio ici au Saut du Lit. C'est le bon réflexe, on vous accompagne avec l'info, la musique et la bonne humeur. Et côté musique justement, c'est un artiste dont on parle beaucoup depuis qu'il a été repris dans la nouvelle saison de l'émission The Voice sur TF1 lors des auditions à l'aveugle. Je parle bien sûr de Jean Schultes, vous l'avez reconnu.
3: Oui,
0: Confidence pour Confidence, que voici. Très bon mercredi, bon réveil.

0: Jean Schultes pour vous accompagner à l'heure du réveil et confidence pour tout vous dire. Il est 5h10.
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0: Et si la prochaine grande tempête de l'hiver portait le nom d'un membre de votre famille ou même de votre collègue de bureau? C'est le défi en tout cas un peu fou que vous lance Météo France pour la saison 2026-2027. C'est à la France de baptiser les futurs coups de vent du groupe Europe du Sud-Ouest. C'est le nom à indiquer, nom scientifique en tout cas. L'idée, un sondage public pour rendre les alertes plus humaines et surtout plus efficaces. Attention parce qu'il y a des règles pour entrer dans l'histoire de la météo. Première règle, on fait simple, pas d'accent et une prononciation facile pour nos voisins, notamment espagnols ou belges. Deuxième règle, la parité. Les hommes prennent les lettres impaires, A, C, E, etc. Les femmes, les lettres paires. En revanche, oubliez les prénoms donc trop complexes. À vous de noter sur le site de Météo France avant le 1er septembre pour choisir les prénoms.
3: Vivement la tempête Yuan.
0: Ouais, ou la tempête Cyril, ça vous irait bien. 5h12 dans l'actualité ce mercredi. Cyril, tiens, vous nous emmenez à la plage.
3: Oui, parce qu'à un mois et demi des vacances d'été, on va regarder où il faut aller en vacances. Et vous allez peut-être vous inspirer d'une carte dévoilée par l'association Eau et Rivières de Bretagne qui a recensé toutes les plages et la qualité donc de ces plages.
0: Mais ça rend service. Pour la musique du réveil, c'est avec Edwin Collins. Titre parfait pour aller jusqu'à la plage, justement. Edwin Collins, A Girl Like You, on l'écoute avant 5h30, mais avant, par ici, les économies.
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0: Bonjour Valère Correa.
5: Bonjour Johan.
0: Chaque jour avec vous, un bon plan pour notre pouvoir d'achat. Et aujourd'hui, vous vouliez nous parler d'une bonne nouvelle pour les étudiants.
5: Oui, depuis le 1er mai, les repas étudiants sont à 1 euro dans les restaurants gérés par le CROUS. Avant réservé aux étudiants boursiers ou précaires, c'est désormais un droit qui concerne tous les étudiants, les doctorants, mais aussi les alternants et les jeunes en mission de service civique. Pour justifier de son statut, il faut avoir un compte Easly qui permet de payer en fait ses repas au CROUS. En général, les étudiants connaissent. Ouais. C'est quand même une très bonne nouvelle. On parle d'un étudiant sur deux qui ferait des concessions sur son alimentation pour des raisons financières. En 2026, en France, alors ces repas à 1 euro seront un vrai coup de pouce et ça concerne les déjeuners mais aussi les dîners pour les restaurants universitaires ouverts le soir.
0: Et que vont pouvoir manger les étudiants pour 1 euro?
5: Alors pour ce tarif, il y aura forcément un plat principal et ce qu'ils appellent deux périphériques, c'est pas très joli comme nom, mais enfin c'est le leur. Une entrée, un fromage, un dessert ou un fruit par exemple. D'accord. Après il faut payer des suppléments. Donc ça c'est quand même la bonne nouvelle avec des repas à 1 euro. Et puis plus globalement, n'oubliez pas que nous avons la chance d'avoir des acteurs associatifs hyper engagés pour lutter contre plein de précarité étudiante. Logement, alimentation, habillement, fourniture. Il ne faut pas subir une situation trop compliquée dans son coin. Renseignez-vous auprès de votre faculté ou en faisant une recherche en ligne. Je pense à des associations comme On remplit le frigo, les paniers de Léa, un cabas pour un étudiant aussi. Il y a quand même de quoi se faire aider. D'ailleurs, vous connaissez peut-être un des assos, des initiatives remarquables pour aider financièrement les étudiants, des bons plans de job aussi. Pensez à m'écrire. Mon mail, c'est paricilieséconomies@radiofrance.com.
0: Merci beaucoup Valère. Demain, focus avec vous sur les aides locales de votre département, de votre commune qui existent pour vous aider dans votre quotidien. 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
0: 5h15, à un mois et demi des vacances d'été, c'est la carte à regarder avant de décider où vous poserez vos valises.
3: La carte de France de la qualité des eaux de baignade, dévoilée hier par l'association Eau et Rivières de Bretagne. 1800 plages recensées, pas uniquement en Bretagne, mais à travers tout le pays. Et près de 8 sur 10 sont jugées propices pour piquer une tête. Mais Nina Richard, l'association s'inquiète car les progrès se font rares.
8: Sur la carte de France, des points rouges, oranges ou verts en fonction des des côtes. Dunkerque, Calais, celles des Hauts-de-France en général sont déconseillées. Le Finistère, les criques au-dessus de Brest et la Côte d'Azur aussi, en tout 70 plages sont à éviter, résume Christophe Levisage, vice-président d'Eau et Rivières de Bretagne.
9: Les plages que nous classons à éviter, dans 30% des cas, ou plus de 30% des cas, donc 3 fois sur 10, l'eau est de qualité insuffisante pour qu'on puisse se baigner. Les baigneurs particulièrement sensibles, les enfants en bas âge, s'ils sont immunodéprimés ou s'ils sont des personnes âgées, ils prennent un risque de s'habiter en allant se baigner dans ces eaux-là.
8: Des plages excellentes ou bonnes, selon le classement européen, ne le sont pas par l'association et ils ne relèvent aucune amélioration notable comparée aux cartes précédentes. Les causes de ces pollutions n'évoluent pas.
9: L'élevage est une source importante de pollution. Et vous regardez les plages bretonnes les plus polluées, elles se trouvent sur la côte nord, ce sont les zones d'élevage, les zones donc où il y a des épandages, d'effluents d'animaux. Malheureusement, lorsqu'il pleut, tout ça se retrouve dans les eaux de baignade, par les rivières, et ces effluents contiennent beaucoup de bactéries et de virus.
8: Eau et Rivières de Bretagne estime que ces informations ne sont pas assez diffusées. Ils se placent alors comme donneurs d'alerte, espérant que les collectivités et l'État s'en saisissent.
3: Nina Richard, et la carte est visible sur le site labelleplage.fr. Moi, j'ai regardé celle où j'ai l'habitude d'aller. C'est bon, c'est vert.
0: C'est laquelle ?
3: Il y en a plusieurs.
0: Ah,
3: il y en a plusieurs. Oui, je garde secret mes places.
0: Sais, bien oui. Sûr. Bon, en tout cas, moi, je partage avec vous un coup de cœur. Ce soir, découvrez un documentaire bouleversant, Marius et le bruit des vagues, sur la chaîne parlementaire. Le combat d'une maman réalisatrice qui raconte de l'intérieur le choc du diagnostic d'un enfant sourd, le déni, puis le lent chemin vers l'acceptation. On y revient dans les coulisses télé, mais avant, A Girl Like You, c'est Edwin Collins. Bon réveil.

0: Edwin Collins, The Girl Like You, 5h21, l'éphéméride de ce 13 mai. Bon anniversaire aujourd'hui à Robert Pattinson, l'acteur qui a 40 ans. 57 ans pour Nikos Aliagas, 69 ans pour Claudie Aigneret et puis 76 ans pour ce monsieur. Stevie Wonder, ça fait
1: Stevie
0: ça.
1: Génial comme on dit en français.
0: Exactement, mais vous faites bien de franciser, effectivement, oui. Stevie Génial. 1950, date importante pour les fans de sport auto, le tout premier championnat du monde de F1 était lancé à Silverstone en Angleterre. Giuseppe Farina remportait alors la course et en 2026, prochain Grand Prix, ce sera pour le Canada, ce sera dans quelques jours, dans quelques semaines maintenant.
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0: Patrice Gascon avec ses coulisses télé. Aujourd'hui, Patrice, vous nous parlez d'un documentaire qui vous a touché, un documentaire à regarder sur la chaîne LCP et intitulé « Marius et le bruit des vagues ».
3: Émilie vient d'avoir son premier enfant, il s'appelle Marius, et comme toutes les mamans, elle filme les premiers instants de sa vie quand le diagnostic tombe.
4: Marius ? Marius ? Marius ?
5: On est le jeudi 29 septembre, il est 13h51. Je viens d'apprendre que mon petit garçon, mon petit Marius, est sourd.
3: Marius n'entendrait pas un Boeing décoller à côté de lui. Un enfant sur 1000 né sourd profond. Le documentaire à voir ce soir sur LCP, la chaîne parlementaire, s'intitule « Marius et le bruit des vagues ». Il nous raconte cette immersion forcée de ce jeune couple dans un monde inconnu avec des rendez-vous médicaux, des attentes, des espoirs, des doutes. Le documentaire alterne images intimes filmées sur 3 ans et enquête documentaire jusqu'à ce jour où le couple découvre qu'une opération complexe pourrait donner Louis à Marius. « Marius et le bruit des vagues » est réalisé par Émilie Sajot, la maman de Marius, et Laure de l'Alex, parce qu'il se trouve que Émilie est journaliste reporter d'images, que d'habitude c'est elle qui filme les autres dans des sujets de société. Qu'est-ce qu'on ressent finalement à se retrouver à l'image, à être le sujet de sa propre enquête, de son documentaire? Écoutez la réponse de Émilie Sajot.
6: Honnêtement, ça a été très difficile, parce que c'est compliqué d'exposer son enfant. On en a beaucoup parlé avec son papa. J'expose aussi le papa de Marius, Romain, et je m'expose aussi dans un état de grande vulnérabilité. Donc, faut déjà accepter son image et en plus accepter son image lors de ces moments-là. Mais je savais pourquoi je le faisais. Et puis, c'est une réalité qu'il faut montrer. On a été dans l'épreuve, dans le dur. On s'est senti isolé. Et puis, l'idée, c'était pas d'édulcorer tout ça. Mais ce qui est marrant, c'est qu'à la fin, j'étais complètement à distance. J'avais même plus l'impression que c'était moi, en fait. C'est super bizarre à dire. Je me voyais comme un personnage. Puis il y avait Laure, ma co-réalisatrice, Soline, la monteuse. Parce que, en fait, quand on est à la fois réalisatrice et personnage, c'est compliqué aussi de faire des choix quand ça nous concerne en plus à ce point-là, quoi.
3: Émilie Sajot, la maman de Marius, mais aussi la réalisatrice de Marius et Le Bruit des Vagues. Un touchant documentaire à voir dès 20h40 sur LCP, la chaîne parlementaire. À demain pour de nouvelles coulisses télé.
0: Merci Patrice Gascoigne. 5h24. Ce matin, on vous invite dans la 4e ville de France. Tiens, c'est laquelle, la 4e ville de France ?
1: Toulouse ?
0: Eh oui, bonne réponse. Figurez-vous qu'elle n'a pas toujours été française. Explication de Stéphane Bern dans 3 minutes, mais avant, dansons avec Céline Dion. Bon mercredi, merci de votre fidélité ici dès 5h.

0: Céline Dion et son titre Dansons. Et Céline Dion qui sera en train d'enregistrer son nouvel album avec Jean-Jacques Goldman pour l'accompagner, mais aussi le chanteur Icar qui lui aurait écrit une chanson. Voilà une belle collaboration qu'on a hâte de découvrir. 5h27, un peu d'histoire avant l'actu. Stéphane Bern, ce matin, on voyage au temps où le royaume de France s'agrandit.
1: Un mariage arrangé, deux décès coup sur coup. Et un roi plus rapide que ses voisins. Game of Thrones ? Non, non. Games of Toulouse. Toulouse, automne 1271. Dans le cloître des Jacobins, les seigneurs murmurent. Le comté est sans maître. Raymond VII n'est plus. Sa fille, Jeanne de Toulouse, mariée à Alphonse de Poitiers, vient de mourir à son tour. Quelques jours plus tôt, ce dernier l'avait précédé dans la tombe. Bref, la branche de l'arbre généalogique sur laquelle reposait le trône vient de scier. Au Moyen-Âge, le vrai drame n'est pas tellement la mort, mais bien l'absence d'héritier. Comme dirait un célèbre dicton que je viens d'inventer.
2: Père Castor, raconte-nous une histoire.
1: Pas de descendance, plus d'indépendance. Le comté de Toulouse est vaste, riche, stratégique. L'Angleterre pourrait invoquer de vieux droits hérités d'Aliénor d'Aquitaine. La couronne d'Aragon, au sud des Pyrénées, observe également avec intérêt ce territoire. On dirait presque une galette des rois, sauf qu'ici, la fève s'appelle Toulouse. Mais pendant que les autres réfléchissent, le roi de France agit. Philippe III, le Hardi, envoie son sénéchal de Carcassonne sécuriser les lieux. Le 8 octobre 1271, dans le cloître toulousain, cérémonie officielle. Le comté est réuni à la couronne de France. Hop ! L'acte juridique est signé, même pas besoin de se battre. La belle affaire.
3: Je viens de la part d'un notaire de Montargis.
4: Pour vous remettre en main propre un titre de propriété.
1: Promesse solennelle, les privilèges des Toulousains seront respectés. Le Midi entre ainsi dans l'état capétien. Les institutions locales survivent, mais désormais, les décisions importantes remontent vers le nord, ce qui n'empêchera pas la ville rose de garder suffisamment de caractère pour inspirer les plus grands.
5: Oh, Toulouse.
0: Magnifique, Claude Nougaro. Merci beaucoup, Stéphane Bern. C'est le moment de nous appeler. 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Nous sommes le mercredi 13 mai. Dans l'info du jour, on parle de l'antivirus. Hier se tenait une conférence de presse de la ministre de la Santé. Tout ce qu'il faut retenir, on y revient dans moins de deux minutes. Mais avant 5h30, toute l'actualité en France et dans le monde, c'est le 90 secondes. Avec vous, Cyril Lardot.
6: Ça va être compliqué aujourd'hui sur les routes en cette veille de week-end de 4 jours. Journée très chargée selon Bison Futé. Dans le sens des départs, c'est rouge pour tout le pays. Noir en Auvergne-Rhône-Alpes, c'est orange dans le sens des retours. Un homme de 58 ans est mort en garde à vue dans la nuit de lundi à mardi à Agde dans l'Hérault. Les policiers avaient utilisé un taser au moment de son interpellation. Le quinquagénaire avait été arrêté alors qu'il frappait une vitrine et des véhicules avec une machette. 4 ans après un non-lieu, le parquet général de la Cour d'appel de Paris requiert une réouverture des investigations sur le cinéaste Luc Besson, accusé de viol par une actrice. Cela fait suite à des analyses ADN réalisées sur un sous-vêtement de la plaignante. L'heure est aux réquisitions au procès du financement libyen de la campagne de Nicolas Sarkozy. Après 3 jours d'exposé, les 3 avocats généraux vont annoncer les peines qu'ils réclament. Les prévenus, dont l'ancien chef de l'État, encourent jusqu'à 10 ans de prison. Décision attendue fin novembre. On n'a jamais bu aussi peu de vin dans le monde. La consommation a baissé de 2,7% sur un an. Plusieurs facteurs expliquent cela. Les jeunes boivent moins, un choix plus important en matière de boissons ou encore le prix. Et puis le foot avec 2 matchs en retard ce soir pour le compte de la 29e journée de Ligue 1. Brest-Strasbourg à 19h et le choc de haut de tableau Lens-PSG à 21h.
0: L'info du jour est une question. Faut-il s'inquiéter de l'antivirus ?
6: 11 cas identifiés dans le monde. La situation est sous contrôle, dit Emmanuel Macron, qui évoque des protocoles extrêmement rigoureux mis en place par le gouvernement. Conférence de presse, justement, hier après-midi de la ministre de la Santé, Stéphanie Rist, entourée de médecins spécialistes. Nicolas Joly, elle a d'abord donné des nouvelles des 22 cas contacts français et des 5 passagers qui étaient à bord du navire de croisière.
7: La ministre de la Santé a notamment évoqué la patiente
6: patiente française atteinte de l'antivirus, une femme de plus de 65 ans.
5: Une patiente testée positive à l'antivirus présente en revanche une forme grave et est actuellement en réanimation dans un état grave. Je ne vous en dirai pas plus pour respecter son secret médical.
6: Les quatre autres Français qui étaient passagers du navire vont bien et sont à l'isolement à l'hôpital Bichat à Paris. Quant aux 22 cas contacts qui ont pris les mêmes avions que les croisiéristes malades, la ministre s'est aussi voulue rassurante.
5: Ils ont tous été contactés, testés, hospitalisés ou en cours d'hospitalisation et font l'objet d'un suivi sanitaire rigoureux.
6: Aucune de ces personnes n'a refusé l'hospitalisation. On sait que certains sont des enfants. Quant à leur retour chez eux, Xavier Lescure, infectiologue à l'hôpital Bichat, imagine deux scénarios.
7: Le premier, c'est qu'il se passe des choses sur le séquençage, sur des positivités à des endroits qu'on n'aurait pas vu venir en dehors du bateau et des deux avions. Et dans ce cas, on va aller, je pense, jusqu'au bout de la quarantaine avec un haut niveau de contrainte. Si ça redescend un peu et que les gens ne supportent plus l'isolement, on va aussi les préparer et les mettre en condition pour que leur domicile soit des endroits appropriés à un isolement correct.
6: Parmi les hôpitaux qui accueillent aujourd'hui ces cas contacts, trois sont connus, Bordeaux, Marseille et Rennes.
8: Nicolas Joly, et ce matin, une réunion est organisée à partir de 8h30 pour faire le point sur la situation. La ministre de la Santé réunit en visioconférence les ordres des professions de santé et les principales organisations de professionnels de santé. 5h34 sur votre radio locale ici, avec une météo en demi-teinte aujourd'hui, le retour des averses.
0: Exactement, Johan. Sur le nord et nord-ouest, les éclaircies matinales sont vite remplacées par les quelques pluies venant de la Manche. Ces giboulées sont plus nombreuses et localement soutenues à la mi-journée, de la Normandie au nord et au Pas-de-Calais, puis de l'Île-de-France aux Ardennes en milieu d'après-midi. Cette ligne s'étire du centre au Grand Est en soirée et puis continue sa course vers le Massif central et les Alpes la nuit prochaine. Sur le sud, le ciel est variable en jour. Soleil qui est plus généreux près de la Méditerranée, avec quelques averses qui circulent dans le sud-ouest. Elles seront plus nombreuses sur l'est des Pyrénées, s'accompagnent aussi de coups de tonnerre localement. Des orages qui se développent aussi sur les Alpes-Maritimes, dit Météo France. Et puis à noter aussi Mistral et Tramontane qui soufflent en journée jusqu'à 70 km/h. Les températures ce matin relevées à Besançon 3, à Metz 7 degrés, à Paris, Lille, Rennes et Chambéry 8, à Rouen, Nantes, Bourges 9, 12 à Toulouse et Bordeaux, 14 à Marseille. Vos messages aussi sur la page Facebook ici. On prend toujours autant de plaisir à découvrir. 4 degrés 3 à Mulhouse en Alsace, nous dit Kevin. 6 dans le Puy-de-Dôme, on salue Didier. 9 dans le Poitou, merci Maria. Même température relevée dans le département du Nord par Marie-André. 9, ça c'est en région parisienne à Saint-Cyr-l'École. Merci Nico Frico. 10 degrés dans le Pays Basque, info de Marie-Laure. Et puis 16 à Nice, nous dit Caroline. Pour les maximales, entre 12 et 16 de la Bretagne à l'Alsace cet après-midi, de 15 à 19 plus au sud, et jusqu'à 23 en bord de Méditerranée.
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0: 5h35, on vous espère en pleine forme ce matin, d'autant que c'est peut-être le dernier jour de la semaine. Travaillez pour certains d'entre vous qui allez profiter du long pont de l'Ascension. Juste le temps d'aller chercher la voiture qui est garée au parking. On file sur la route, le parking des Anges. Voici Marc Lavoine. Très beau début de journée.

0: Lavoine, le parking des Anges, 5h39, bon réveil.
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0: Un ange qui veille sur vous chaque matin, c'est Audrey Azo, c'est pas vrai, le rendez-vous qui vous rend service chaque matin, vous évitant les pièges et les arnaques.
3: Et si vous comptez voyager aux USA, au Canada ou en Angleterre, attention à ne pas vous faire avoir par les autorisations électroniques de voyage frauduleuses. Décryptage avec Audrey Azo dans 5 minutes.
0: Pour la musique du réveil, c'est avec One Republic. Runaway arrive dans 5 minutes, mais avant on accueille Cathy qui est à Aunay-sur-Odour, c'est dans le département du Calvados. Bonjour Cathy.
4: Bonjour Johan, bonjour Cyril.
0: Bonjour. Comment ça va ce matin Cathy?
4: Oh ben ça va très bien.
0: J'ai une petite question oui. Cathy, parce que de temps en temps sur la page Facebook ici, on a un relevé météo qui nous vient de Aunay-sur-Odour. Est-ce que c'est vous qui nous écrivez ou pas?
4: Ah non, ce n'est pas moi.
3: Ah bah, c'est une voisine.
0: Eh bah ben voilà, c'est une voisine, vous voyez. On est premier, en tout cas, première radio à Aunay-sur-Odon, c'est votre radio ici. Cathy, quel est le programme du jour pour vous?
4: Alors aujourd'hui, nous allons chercher notre petit-fils à l'école et après nous allons fêter nos 10 ans de mariage.
0: Génial. Et qu'est-ce que vous allez faire de beau alors pour ces 10 ans?
4: Alors, nous allons aller, je pense, nous promener dans Caen et après nous irons manger sur la côte, au bord de la mer, sur la côte. J'adore la mer, donc nous irons sur la côte et manger au restaurant sur le bord de mer.
0: Génial.
3: Alors Cathy, j'ai une question très indiscrète parce que je suis un amoureux de l'amour. Est-ce que vous êtes rencontrés il y a 10 ans ou est-ce que vous avez attendu des années avant de vous marier?
4: Non, on s'est rencontrés il y a 13 ans.
3: Ah oui, c'est une belle histoire.
0: Ah, c'est génial, on adore ces petites histoires comme ça. Comment s'appelle votre compagnon?
4: Jean-Paul.
0: Eh ben on le salue. Ben oui, on l'embrasse, Jean-Paul. Cathy, dites-moi. Il est là. Salut Jean-Paul. Ah, ça fait plaisir à entendre la petite
3: famille. On a toute la famille à l'antenne.
0: C'est génial. Et Cathy, on va profiter, nous, de ce week-end prolongé pour certains. Est-ce que vous avez un petit conseil, un lieu à visiter près de chez vous, Cathy?
4: Alors, nous avons le Mont Saint-Michel qui est magnifique.
3: Ah bah, ouais. Magnifique.
4: Ouais, et puis nous avons les plages du débarquement qu'il faut faire absolument, c'est magnifique. Et moi j'ai une plage que j'adore énormément, c'est Saint-Laurent-sur-Mer qui est magnifique. Et puis tous les cimetières, tout ça, c'est d'une beauté. Nous avons le cimetière américain qui est juste à côté, qui est d'une beauté, qui est reposant, qui est franchement
0: toujours. Et c'est toujours émouvant aussi quand on se rend sur ces lieux de mémoire. Et vous faites bien d'en parler. En plus, il y a une semaine, on célébrait aussi le 8 mai. Donc, important de revenir aussi sur cette histoire. Et Cathy, on vous embrasse bien fort. Nous, on vous offre ce matin la Radio Collector ici, dernière génération. Et j'ai envie de dire, comme le chanteur, salut les amoureux. Belle journée, Cathy, à bientôt.
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0: C'est pas vrai, le rendez-vous anti-arnaque. Audrey Azo, grand week-end et vacances d'été. Vous nous alertez sur les autorisations électroniques de voyage.
6: Oui, ce sont ces visas électroniques payants que vous devez absolument acheter. Si vous voyagez au Royaume-Uni, au Canada, aux États-Unis, vous êtes plusieurs à m'avoir écrit ces dernières semaines pour me dire que vous êtes fait avoir, vous avez payé beaucoup trop cher. Lucas et Marianne, deux auditeurs, ont un voyage de prévu au Royaume-Uni. Ils trouvent un site internet pour obtenir cette ETA, c'est comme ça qu'on l'appelle, cette autorisation de voyage. Il paye une vingtaine d'euros, pas de problème, c'est le tarif. Mais gros problème, quelques jours plus tard, il découvre un deuxième prélèvement, 39 euros.
0: Mais pourquoi ce deuxième prélèvement, ça sort d'où ?
6: Eh bien, Lucas et Marianne n'ont pas tout lu. Sur le site, je suis allée voir, c'est bien écrit, après la période d'essai de 72 heures, vous serez prélevé de 39 euros par mois. En fait, ils ont souscrit, sans s'en rendre compte, à un abonnement. Pour d'autres, c'est encore pire. Une auditrice, une autre, me dit qu'elle a déboursé 328 euros en visa électronique juste pour un voyage à Londres en famille. À ce prix-là, j'ai calculé, elle aurait pu emmener une quinzaine de personnes. Là, ce n'est même plus une histoire d'abonnement, c'est juste un site qui lui a fait payer directement et très très cher. Pour ne pas vous faire avoir, il faut absolument rester sur les sites officiels. Pour le Royaume-Uni, le plus simple, vous avez l'appli UK ETA. Vous pouvez aussi faire la démarche depuis l'ordinateur sur le site du gouvernement britannique. Je vais vous mettre le lien, le vrai, le bon, sur ici.fr. Je vais aussi vous mettre le lien d'ailleurs pour vérifier si votre ETA est valable ou non. Parce que parfois, non seulement vous avez payé trop cher, mais en plus, le document qu'on vous envoie est complètement bidon. Merci pour le voyage gâché, on n'a pas envie de ça.
0: Et donc les liens pratiques, on vous les met sur la page ici.fr, page C'est pas vrai. Merci beaucoup Audrey Azo pour ces points de vigilance. 5h45, voici One Republic. Runaway. Run away.

0: Voilà le jour de réveil qu'on aime vous proposer avec One Republic et Runaway, groupe originaire du Colorado. Si vous ne comprenez pas grand-chose à l'économique, les mots dette, déficit, finances publiques sont un peu flous, ça peut arriver. Pas de panique, Le Point sera hors série pour tout comprendre. On en parle dans moins de 2 minutes. 5h48, retrouvons l'équipe d'ici matin pour un point sur l'actualité qui va marquer votre journée. L'info près de chez vous, c'est ici. Bonjour.
1: Bonjour Johan, bonjour à toutes, bonjour à tous. Bon alors comment que c'est aujourd'hui pour la météo? Parce que vous le savez, on en parlera tout à l'heure à 6h avec Étienne Cholez, Saint-Pancras, Saint-Servais, Boniface, apporte souvent la glace. Ce sont les saintes glaces et tout bon jardinier connaît ce dicton. Les 3 jours du mois de mai marquent traditionnellement la période de transition entre le printemps et l'été et souvent été synonyme de gelée. Alors cette période s'achève donc aujourd'hui, même s'il fait encore bien frais cet après-midi. Vous entendrez tout à l'heure à 6h Jeanne d'Angelan qui a rencontré des jardiniers prudents et avertis dans une jardinerie de Valenciennes.
2: On a commencé mais on protège la nuit. Hein. Là on a mis des caisses en plastique. Dans le nord on sait que les saintes-glaces ça peut être fatal quoi. Parce que bon, tu fais pousser quand même tes plantes tomates pendant 1 mois, 2 mois et puis si tu les mets trop tôt, tu crame tout, quoi.
3: Je les ai protégés, mais je pensais pas qu'il allait faire si froid.
1: Allez, les fameuses saintes de glace. Prudence encore, puisque si Mamé, Pancras et Servet sont les 3 saintes glaces, Saint-Urbain qui arrive les tient tous dans sa main. Donc ce n'est pas terminé. Et on verra cela dans le détail tout à l'heure également, ensemble avec vous. On fera le tour de la région pour les températures et pour la couleur du ciel. Ça, bien sûr, il y a 2 moyens de nous joindre. La page Facebook Ici Nord ou bien, et vous le savez, ça fonctionne très très bien, l'application WhatsApp. Pour nous joindre sur WhatsApp, c'est le même numéro de téléphone que le standard 03 20 55 89 89. D'ailleurs, j'attends vos messages dès maintenant. On les consulte à 6h. À tout à l'heure.
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0: 5h49, la une de la presse.
5: Comprendre l'économie, les textes fondamentaux, c'est la une du dernier hors-série du Point.
0: Oui, on décrypte avec Victoria Guérin, journaliste en charge des hors-séries au Point. Bonjour Victoria.
6: Bonjour.
0: Un plaisir de vous accueillir ce matin. Dans ce hors-série, vous montrez que l'économie, c'est d'abord en fait comprendre notre quotidien. Il y a le prix du café, les innovations, même le marché du foot. On en parle beaucoup du foot en ce moment. Et est-ce qu'on fait tous de l'économie sans vraiment le savoir au final?
6: Absolument. Comme Monsieur Jourdain faisait de la prose sans le savoir, on fait tous de l'économie dès qu'on prend une décision finalement. Choisir un appartement, arbitrer entre son temps de loisir et son travail, ou même décider d'acheter tel produit plutôt qu'un autre en fonction du prix, c'est de l'économie pure. Le marché du foot, comme vous le dites, avec ses transferts mirobolants, illustre parfaitement la loi de l'offre et de la demande et la rareté des talents. De la même façon, les innovations techniques transforment nos vies avant même d'apparaître dans les statistiques de croissance.
0: On va donner quelques mots, par exemple déficit, dette, finances publiques. Ce sont des mots d'actualité qui restent malgré tout flous. Est-ce que ce numéro spécial est un mode d'emploi pour que le citoyen reprenne aussi le contrôle sur ces débats souvent très techniques ?
6: C'est exactement l'idée. En fait, des notions comme le déficit ou comme la dette sont omniprésentes, mais elles restent souvent abstraites, voire très intimidantes pour la plupart des Français. Pourtant, elles renvoient à des choix très concrets. Combien l'État dépense, qui finance ces dépenses et pour quelles priorités? Et donc, on a vraiment conçu ce hors-série comme un véritable guide pour remettre des repères clairs derrière ces mots. D'abord, des textes fondamentaux qui permettent de se replonger dans l'histoire de l'économie avec Keynes, Marx, Ricardo, pour ne citer qu'eux. Puis, des repères très pratiques. Qu'est-ce qu'un déficit? À partir de quand la dette devient-elle un problème? Qui détient cette dette? Etc. Parce qu'au fond, on peut pas avoir de débat démocratique solide, je pense, si ces sujets restent réservés aux seuls experts. Et avec l'année électorale qui nous attend, je pense qu'on risque d'en avoir grandement besoin.
0: Ça, c'est vrai, et c'est très bien fait, et c'est passionnant en tout cas. Ce que l'on voit, c'est qu'il y a souvent un divorce entre les statistiques officielles et puis notre porte-monnaie, très clairement. Pourquoi il y a ce décalage ?
6: C'est une bonne question. Les grands indicateurs économiques, comme l'inflation, sont, je pense, des moyennes construites pour donner une vision d'ensemble. Mais une moyenne, par définition, ça reflète jamais parfaitement les situations individuelles. Alors, les dépenses ne sont pas les mêmes selon qu'on est étudiant, retraité, urbain, rural. À cela s'ajoute un autre phénomène. Certains prix très visibles, comme le prix de l'essence, les courses, marquent davantage les esprits que d'autres, ce qui accentue, je pense, le sentiment de décalage. ménages. Et c'est précisément pour éclairer ces mécanismes et comprendre ce que disent et ce que ne disent pas les chiffres qu'on a conçu ce hors-série.
0: Et on se sent aussi parfois impuissant face aux crises. Qui sont les véritables gardiens aujourd'hui de l'économie mondiale?
6: Il n'y a plus aujourd'hui un gardien unique de l'économie mondiale et c'est sans doute ce qui nourrit ce sentiment d'impuissance. Les banques centrales jouent un rôle clé, notamment pour stabiliser les crises financières et lutter contre l'inflation. Les États et les institutions internationales comme le FMI ou la Banque mondiale fixent aussi des règles et interviennent en cas de choc. Mais à côté de ces acteurs traditionnels, de nouvelles forces pèsent de plus en plus lourd, les grandes entreprises technologiques, les marchés financiers mondialisés, les dynamiques liées à l'innovation et au climat. Et elles ne sont pas toujours pilotées de manière centralisée, ce qui rend le système plus complexe et parfois plus difficile à maîtriser. Donc voilà, c'est pour ça qu'on a fait ce hors-série, pour essayer d'y voir plus clair et en tout cas de donner des clés de lecture pour que les gens s'y retrouvent.
0: Et ça nous aide en tout cas. Merci beaucoup Victoria Guérin pour cet éclairage et bravo pour ce travail de vulgarisation hors-série à spécial économie du Point qui est à la une des kiosques. À très bientôt. 5h53, cette semaine on célèbre les 70 ans de l'Eurovision à travers ces grands moments. Ce matin, retour en 2008 avec Sébastien Tellier. Est-ce que vous vous souvenez de Sébastien Tellier?
5: La ritournelle, je crois.
0: Ouais, sa chanson 100% anglaise qui a créé la polémique. On vous explique pourquoi dans 3 minutes. Mais avant, c'est un voyage en Italie que vous offre Lily Cube. Très bon réveil, bon mercredi.

0: Cube, voyage en Italie, 5h56, 70 ans d'Eurovision, ces concours qui ont marqué la France. C'est votre chronique inédite cette semaine à l'occasion de l'anniversaire de la compétition. La finale, c'est samedi et Flavien Groyer nous fait revivre ce matin l'édition 2008.
1: Boule à facettes dans les mains, une voiturette de golf sur le côté. Sur la scène de Belgrade, Sébastien Tellier termine une prestation décalée, dirons-nous. Quelques semaines plus tôt, en France, sa chanson a provoqué la polémique. En 2008, la délégation veut faire souffler un vent de nouveauté. France 3 choisit Sébastien Tellier, grand barbu aux cheveux sombres et aux lunettes noires, figure de la musique électro-française, Quentin Mauduit, spécialiste de l'Eurovision.
2: Un peu niche, mais il est quand même connu. Il avait notamment fait Ritournelle, une musique qui était très utilisée dans la publicité.
1: Le chanteur défendra son titre Divine à Belgrade.
2: Il raconte une histoire d'amour, okay. Aux surprises.
1: Sauf qu'il y a un hic, la chanson est intégralement en anglais. Et il n'en fallait pas plus pour secouer le monde politique.
2: Jusqu'au banc de l'Assemblée nationale, au moment des questions au gouvernement, certains députés posent des questions avec la verve qu'on leur connaît, en attaquant et en demandant à la ministre de la Culture de l'époque, Christiane Albanel, de se justifier.
3: Voir la France représentée par quelqu'un qui parle en anglais, ça plaît pas aux Français.
1: La chef de la délégation de l'époque, Marie-Claire Mézerette, tente d'éteindre l'incendie.
4: Tout petit peu exagéré, surtout que France 3 est une chaîne quand même qui ne se prive pas de parler de la francophonie.
1: Mais la polémique prend de l'ampleur. La presse en parle, les députés les plus agacés sont invités sur les plateaux télé. La délégation finit par céder. Il y aura deux petites phrases en français.
5: Toi et moi, c'est comme tu sais.
1: Sébastien Tellier, lui, terminera 18e.
2: On peut comprendre cette petite polémique. Ne pas chanter en français peut être problématique en termes d'exception culturelle. Il y a déjà eu des chansons qui n'étaient pas en français, mais qui étaient dans des langues régionales. On avait déjà envoyé des chansons en corse, en breton, en créole, donc qui appartiennent au patrimoine linguistique français.
1: Depuis, la France a envoyé plusieurs chansons, mélangeant à la fois le français et l'anglais, sans provoquer cette fois la moindre indignation.
0: Sacré personnage, Sébastien Tellier. Une histoire à lire et à réécouter sur ici.fr. Merci beaucoup, Flavien Groyer. 5h59, c'est la Dream Team, tiens, qui arrive. Oui. L'équipe d'ici matin qui nous rejoint en studio. Bon mercredi.
6: Et c'est promis, pour le prochain Eurovision 2027, on fait un trio. Étienne Cholez, Thomas Chaner et moi-même. On verra ce qu'on peut faire comme chanson. Bonjour Thomas, non ?
7: Bonjour Pascal. On n'est jamais invité, nous, à l'Eurovision.
6: C'est vrai. Mais il paraît que c'est en cours en ce moment. D'ailleurs, on verra que la candidate belge s'est qualifiée pour les finales hier lors des demi-finales. Oui, on le verra tout à l'heure à 7h40.
7: Ils ont enfin réussi à se qualifier.
6: Benjamin Maréchal, effectivement, ça a été apparu depuis 2023. Voilà pour la petite info du matin. Bonjour Étienne Cholez, on ne se moque pas.
7: Non, les Belges. Pas le genre.
6: Ce qu'ils
7: pas le genre
6: sont
7: de la maison.
6: Bon, j'espère que ça va. On parlera de l'Eurovision, mais de bien d'autres choses, bien sûr, entre 6h et 9h. On vous retrouve dans le Nord, dans le Pas-de-Calais. Bon réveil, belle journée.
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6: Et nous sommes le mercredi 13 mai, belle journée, 6h. Étienne Cholez, c'est l'info d'ici avec vous. Étienne, deux infirmiers libéraux condamnés par le tribunal de Béthune pour avoir escroqué la caisse primaire d'assurance maladie.
9: Un homme et une femme jugés en comparution immédiate en début de semaine. Dans ce duo, elle est déjà connue de la justice. Ce n'est pas son coup d'essai. Elle avait déjà été condamnée il y a un peu plus d'un an pour avoir détourné des centaines de milliers d'euros de la Sécu, Sophie Morland.
10: Cette infirmière avait présenté des demandes de remboursement de prestations à la CPAM de l'Artois, mais aussi à la CARMI, la Caisse des mineurs, pour une escroquerie évaluée à plus de 600 000 euros. Pour ces faits, elle était sous le coup d'une interdiction d'exercer toute activité libérale, ce qui ne l'a visiblement pas empêchée de récidiver. Avec un mode opératoire un peu différent, elle œuvrait cette fois avec l'aide d'un second infirmier. C'est lui qui sollicitait à sa place les remboursements des prestations. Le préjudice pour les organismes sociaux a été évalué à 34 000 euros pour ces nouveaux faits et il s'agit d'une double escroquerie, précise le procureur de Béthune. Cette infirmière, qui n'avait donc pas officiellement le droit d'exercer, a aussi bénéficié de plusieurs périodes d'arrêt maladie. Elle a touché des indemnités journalières pour un montant dépassant les 30 000 euros. Elle était d'ailleurs également poursuivie pour des faits de travail dissimulés.
9: L'infirmière a été condamnée à 22 mois d'emprisonnement. Elle a également été condamnée à une interdiction d'exercer toute profession libérale pendant 5 ans. L'infirmier, lui, a été condamné à 8 mois d'emprisonnement assorti d'un sursis simple. Une interdiction aussi d'exercer toute profession libérale pendant 18 mois. La justice leur confisque en plus près de 45 000 euros placés sur des assurances-vie. Où est passé l'argent? La question encore que va poser la préfecture d'Arras aux dirigeants de GTE Automotive, propriétaire de Durisotti à Salomine. Ils sont convoqués cet après-midi. C'est la deuxième fois que l'État demande des comptes à cette entreprise de 168 salariés qui fabriquent des véhicules pour les pompiers, entre autres. L'usine avait reçu un prêt de 4 millions d'euros d'argent public. Aujourd'hui, les caisses sont vides. Durisotti est en redressement judiciaire depuis la semaine dernière. Les employés, eux, au chômage partiel. Autre entreprise à la dérive, Château Blanc, société de marque en barrel qui produit des viennoiseries et des pâtisseries. Le site est en redressement judiciaire. 200 salariés attendent d'y voir un peu plus clair sur leur avenir. C'est l'enjeu en ce moment alors que plusieurs groupes se déclarent candidats à la reprise de la société. Ce matin, la direction reconnaît que peu importe le repreneur, des employés perdront leur travail.
6: Il est 6h02 sur Ici Nord, les dernières heures de tension pour les jardiniers.
9: Demain, les saints de glace, c'est terminé. Et si on suit les croyances populaires, c'est donc bientôt fini de s'inquiéter pour son bégonia, ses tomates ou ses aubergines. C'est gelé. Pendant la transition, printemps-été, peuvent faire des ravages dans le potager. Alors voilà quelques conseils pour protéger vos fruits, légumes et fleurs. Jean-Christophe Barre est professeur au lycée horticole de Rheims, près de Valenciennes.
11: Premier conseil, s'ils sont pas sûrs, c'est d'attendre la plantation, de laisser au chaud à la maison et puis de se dire, le 15, je peux commencer à planter, de pailler et de faire en sorte d'avoir tout un écosystème créé. Comme ça, ça évite les grosses gelées, pas de laisser un sol à nu, surtout. Si on a une serre, de planter directement dans la serre et puis là, on est un peu tranquille. Si t'as mis ça dehors, généralement, tu rachètes tes plants. En fonction de s'ils sont protégés, s'ils ont été paillés, la vigueur de la plante, si t'as planté hier et que t'as pas arrosé, par exemple, ça va être problématique, quoi. En fait, la pluie va en gros capter l'énergie de la gelée. Et du coup, pour ta plante, ça va limiter le risque de gel. C'est pour ça qu'on installe des fois des bassines d'eau dans la serre ou à proximité du jardin. Comme ça, on limite les risques de gel. En gros, l'eau va capter à la fois la chaleur et la restituer, mais en même temps, elle va emmagasiner l'énergie du gel.
9: Jean-Christophe Barre, aussi bien connu sur les réseaux sociaux avec son compte The Prof d'Orty. Lille accueillera un sommet international sur l'intelligence artificielle le 12 juin prochain. Il sera présidé par Emmanuel Macron et Xavier Bertrand, le président de la région. Le thème, comment faire entrer l'intelligence artificielle dans le

0: 15 ans. L'association rappelle que la liberté d'aller et venir est fondamentale. Elle dénonce un arrêté disproportionné, liberticide, loin d'une mesure éducative. Le maire RN, Danny Paiva, élu en mars dernier, explique quant à lui vouloir protéger les mineurs des situations dangereuses.
1: Ici, Nord, il est 6h05 et le rêve à moitié brisé d'un jeune réalisateur lillois.
0: Le Festival de Cannes vient d'ouvrir et son court-métrage n'est pas à l'affiche. Recalé. Il a pourtant beaucoup travaillé, Valentin Lassuie. Dans son film, il y a sa grand-mère, ses amis, mais son rêve de tapis rouge sur la croisette, on vous le répète, n'est bien qu'à moitié brisé, car il y est quand même au festival. À 25 ans, il a pris toute son équipe en camping-car, même Mamie Ginette, et les voilà sur la Côte d'Azur.
2: Au tout début, les refus sont quand même un peu décevants, après avoir autant travaillé dur pour que le film puisse se faire. Après, ça reste des milieux très fermés, j'étais pas non plus hyper étonné. C'est plutôt les gens qui m'entourent qui sont le plus déçus souvent de voir à quel point c'est complexe et dur d'accès en fait. Mais c'est pas grave, du coup l'idée c'est de pas s'arrêter là, de quand même continuer à faire cette aventure et faire vivre le film. Avec toute l'équipe du film, on avait envie de célébrer ce tournage et boucler un peu ce projet. Donc j'ai repris le camping-car du film pour descendre jusqu'à Cannes. Quoi qu'il arrive, on est content, quoi. Le tout c'est de faire des vacances avec mamie. C'est aussi ça l'important de ces beaux projets, c'est de l'aventure humaine avant tout. Donc c'est des moments qui nous marqueront tous, je pense. D'une autre côté, on a déjà gagné en tout cas.
0: Le film de Valentin Lassuie, Ginette, raconte l'histoire d'une grand-mère qui décide de s'évader d'une maison de retraite pour assister à l'anniversaire de son petit-fils. Le projet a été tourné dans le Dunkerquois et la métropole lilloise. L'opération Stream On For Kids est de retour ce soir, de 20h jusqu'à samedi à Fâche-Thumesnil. Des streamers, des joueurs de jeux vidéo seront en direct sur Internet pour la bonne cause. Ils vont collecter de l'argent pour le 116 000, le numéro d'urgence qui accompagne les familles dont l'enfant a disparu. L'an dernier, ils ont réuni 24 000 euros. RC Lens, PSG coup d'envoi à 21h à Bollaert. Oui. Match en retard de la Ligue 1. Alors d'ordinaire, et vu votre réaction Pascal, ce serait un match attendu, des supporters déjà en fusion. Mais à ce moment-là de la saison, l'enjeu n'est pas le même. Mathématiquement, les 100 et or peuvent encore faire tomber les Parisiens, gagner le championnat, mais il faudrait plus qu'un exploit, plus qu'un miracle. La différence de but est beaucoup trop grande, 15. Et en plus, les Lensois se préparent pour la finale de la Coupe de France. C'est vendredi prochain.
1: Vous ne savez pas de quoi ils sont capables.
0: Attendez. Victoire 10-0 à Bollaert.
1: On ne sait jamais ce qui peut se passer. On ne sait jamais ce qui peut se passer.
0: Le PSG perd deux fois.
1: Jamais. On en reparlera la semaine prochaine. On en reparlera.
0: Je serais ravi d'avoir dit n'importe quoi.
1: J'espère bien. Là, vous allez avoir deux creveurs partant là, par les supporters lensois aujourd'hui.
0: Je me cache en sortant.
1: Je vous donne l'immatriculation de sa voiture. les températures ce matin. On prend quelques degrés par rapport à hier, mais c'est bien là la seule consolation pour tout vous dire. On avait des températures égales à 1 degré, même pas hier. On a quand même 7 degrés ce matin à Arras. C'était un petit degré hier matin. 8 degrés en ce moment sur Cambrai. 8 degrés à Calais également, comme à Douai ou encore à Valenciennes. 8 degrés, 8, 9 degrés sur Lille, sur Boulogne-sur-Mer, 9 degrés à Maubeuge et 11 degrés à Dunkerque. C'est là la seule consolation parce que le reste, c'est bien pourri, nous dit Patrick Marlière. Pluie ce matin, des orages cet après-midi, les températures maximales bien fraîches. Voilà ce qui nous attend. Les nuages sont déjà bien présents, ce qui explique cette douceur au sol, avec de la pluie prévue pour tout le monde quasiment ce matin. Orage, risque d'orage en deuxième partie de journée. Les températures entre 13 et 15 degrés, pas plus, cet après-midi, alors que les normales de saison se situent autour de 19 degrés en cette période. Voilà qui est dit. L'info trafic de 6h09, pas de ralentissement, ça roule pour l'instant, prudence. Ah tiens, au fait, demain c'est le week-end.
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1: Enfin, quasiment 6h09, on a besoin d'amour aujourd'hui.

0: Eh ben ça tombe bien, on en distribue ici de l'amour. Moi je vous le dis, mesdames, messieurs, sur Ici Nord, le matin à cette heure-ci, il n'y a que de l'amour avec des cœurs roses qui flottent partout autour de nous. Bienvenue et bonjour.
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0: 6h13, c'est l'heure de se lever du bon pied, de bonheur et surtout de bonne humeur sur Ici Nord. Oui, on a décidé d'attaquer cette journée avec un sourire vissé au visage. Parce qu'aujourd'hui, quoi qu'il arrive, rien ne viendra gâcher notre bonne humeur. Non, ni le patron grognon qui répond un peu bonjour comme s'il annonçait une panne de chaudière, ni le chauffard là qui pense que le clignotant est une option de luxe, ni même l'instituteur qui distribue les notes comme des contraventions. On ne va pas se laisser atteindre aujourd'hui. On garde le cap, un bon café à la main, une tartine un peu trop grillée avec beaucoup de Nutella et puis surtout la radio allumée à fond dans la cuisine. Ça, c'est mon rêve. Chaque matin, et on le partage jusqu'à 9h avec l'actu locale, la musique et la bonne humeur. Et si l'envie vous vient de faire le grand ménage de printemps, attention, nous dit le docteur Kirzek dans une minute, attention aux allergènes.
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0: Il est 6h14, bah c'est l'heure comme chaque matin, on prend soin de vous. Consultation avec le docteur Kirzek. Docteur, bienvenue. Donc ce matin, on parle de ces grands ménages de printemps pour chasser les allergènes de chez soi.
5: Bonjour à tous, ce matin on va parler de quelque chose qu'on redoute parfois, mais qui peut faire des miracles pour notre bien-être, le grand ménage de printemps en effet. Et non, c'est pas une corvée, hein, c'est une thérapie cette année, parce que je vous propose qu'on le fasse, pas uniquement pour que ça brille, mais surtout pour respirer. Parce que chez nous, l'air intérieur, il peut être jusqu'à 5 fois plus pollué que l'extérieur. Et devinez qui squatte notre confort, bah, les acariens, ces petites bêtes invisibles hein, qui adorent nos matelas, nos canapés, les moisissures qui se planquent derrière les meubles et dans la salle de bain, et puis les pollens qui s'invitent par la fenêtre. Résultat, on éternue, on a les yeux qui piquent, on est fatigué, bref, nos maisons deviennent des boîtes à allergènes. Mais bonne nouvelle, avec quelques gestes, on peut transformer notre intérieur en un vrai cocon extrêmement sain. Premier réflexe, on évite le piège de vouloir nettoyer trop fort. Il y a beaucoup de nettoyants industriels en fait qui contiennent des composés organiques volatiles, des perturbateurs endocriniens qui restent dans l'air, et avec la chaleur du printemps, les polluants chimiques vont s'évaporer encore plus vite. Donc conseil numéro 1, produits naturels. Trio magique, allez, c'est vinaigre blanc, bicarbonate de soude, savon noir, ça désinfecte, ça dégraisse et ça ne nous empoisonne pas. Et pour le reste de la maison, deuxième réflexe, c'est très simple, hein, c'est tout ce qui peut se laver, bah, ça part à 60 degrés minimum dans la machine, les rideaux, les coussins, les peluches. Pour les sols, pas de moquette, ça retient la poussière. On va plutôt prendre un aspirateur qui est muni d'un filtre EPA, c'est HEPA, c'est un petit bijou de technologie, et ça va capter tous les allergènes.
0: Ouais, ça je connais. Et alors, une fois qu'on a nettoyé, docteur, que peut-on faire au quotidien cette fois-ci?
5: Tous les jours, je voudrais vous rappeler qu'il faut parler aération. On ouvre les fenêtres, ça paraît bête, mais c'est pas juste pour changer d'air, c'est renouveler l'air. C'est un geste médical. 10 minutes, matin et soir, même en hiver ou au printemps, ça fait chuter de 80% la concentration des allergènes et des composés organiques volatiles, justement, qui sont enfermés dans la maison. Mais attention, faut pas aérer, évidemment, aux heures où il y a un pic pollinique si vous êtes allergique, parce que là, vous allez faire rentrer les graminées ou tous les pollens. Et d'ailleurs, pour faire le point sur vos allergènes, consultez un allergologue. Il va faire le bon diagnostic. Est-ce que c'est les acariens, les moisissures, les pollens ou encore les poils d'animaux? Il va vous donner des conseils sur mesure, des housses anti-acariens, des purificateurs d'air. Et une fois que vous aurez identifié vos allergènes, vous allez pouvoir voir la carte de la météo pollinique. Allez, je vous donne le site, c'est france-pollen.fr et ça vous permettra de mieux les éviter. Oui. Allez, d'ici là, portez-vous bien.
0: Ah, ça m'arrangerait bien si on aérait ici. Franchement, 6h17, docteur Kirzek, le grand ménage de printemps. Allez, on se plonge dans les années 90. Un son très reconnaissable à l'époque. Mélange de soul, pop et électronique. Une signature assez avant-gardiste pour l'époque. C'était Seal avec Crazy sur Ici Nord.

0: avec Crazy sur Issineur. On salue Catherine qui nous écoute à Arras. Ce matin, nous dit 7 degrés, moins froid qu'hier. Bah, je vous le confirme, Catherine. Un peu moins froid, mais un peu moins beau cet après-midi aussi. Est-ce que vous savez danser la country, Thomas Schoner?
1: Non.
0: En ligne, la danse en ligne, non, avec le chapeau de cow-boy, les Santiago, vous non plus, Étienne. Ah bah, on va l'apprendre alors ce matin dans notre rencontre habituelle avec les gens du Nord et Mickaël Pachen.
2: Alors surtout, ne jugez pas trop hâtivement notre invité du jour, parce qu'il a l'habitude de monter sur ses grands chevaux.
3: Bonjour, je m'appelle Guillaume Roussel et je suis animateur du club country de Loison-sous-Lens et chorégraphe également de country. Ça a commencé par la danse moderne à Vendin-le-Vieil, où ma sœur était dans cette association. Et puis on s'est dit, tiens, il y a un club de country qu'on peut essayer grâce à cette association-là. On va la tenter pendant un an. On est un peu tombé dans la marmite de la country et puis on ne peut plus s'en passer maintenant.
2: Mais a priori, quand on est jeune comme vous, on ne s'intéresse pas forcément à la country.
3: En effet, il y a cette idée reçue comme quoi la danse country est pour les personnes qui ont 40, 50, 60 ans. Mais en fait, on a des personnes de plus en plus jeunes parce que la musique country a évolué. On n'est plus sur la musique dite traditionnelle, on est sur de la musique qui est un peu plus pop, un peu plus rock. En fait, j'ai commencé par faire des danses de country, donc seul, déjà pour le club, et progressivement, en fait, les chorés ayant plu, mes chorégraphies ont pu être dansées ensuite dans la région, et je me suis dit, ça serait bien de pouvoir évoluer un petit peu. J'ai eu une opportunité, c'était de chorégraphier avec deux grandes chorégraphes, une première fois avec Séverine Fillon, et une deuxième fois avec Séverine et Christelle Durand. J'ai participé à des festivals, et après, je me suis arrêté, parce que moi, mon but, c'est pas de faire de la compétition, c'est surtout de partager des bons moments avec les gens.
2: Mais dites, il faut être habillé en cow-boy pour venir avec vous ?
3: C'est vrai que nous, on va pas jusque-là non plus. On a nos chemises de club, etc. Donc non, chemise à carreaux à la rigueur. Actuellement, il y a vraiment le berceau de la musique country, c'est à Nashville, où là, on a vraiment toute la country moderne qui est produite et diffusée. Il y a des bars dans les voies principales où on peut aller, on n'entend que des chanteurs de country en live ou en CD.
2: En tout cas, c'est beau à voir toutes ces chorégraphies-là, tous ces gens qui dansent ensemble, alignés.
3: Quand on est vraiment bien alignés, que tout le monde fait la même chose, même là, quand je suis sur la scène pour animer, je me dis, ouais, c'est magnifique. Et je pense que c'est, pour ceux qui ont commencé la country il y a 15-20 ans, c'est le truc qui a fait qu'ils ont commencé à se mettre à la country. Moi, ce que j'essaye de faire, c'est continuer à fédérer, faire en sorte que on puisse danser tous la même chose. Moi, c'est ici, à Loison-sous-Lens, au Club Country Red River Valley, où j'adore donner des cours et partager ma passion.
0: Les gens du Nord sur Issineur, 6h24.

0: Ouais, elle a gagné la Starac en 2025. Marine Escro sur Ysineur. 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L'horoscope en ch'ti de José Ambre arrive dans moins d'une minute.
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0: Et non, on l'a pas oublié, on sera avec vous là dans deux minutes à la télévision sur France 3 Nord-Pas-de-Calais. On est toujours là aussi à la radio. Et il nous rejoint bien sûr à cette heure-ci pour l'horoscope en schiste. C'est José Ambre, bonjour.
3: Bonjour mes gens, bonjour Terre tous. Tiens, Choumain, Bélier, t'es sûr de rien puis t'es douté de tout. Alors forcément, tout cherche à se bouscule d'être cervelle. Il n'y a rien de bon à l'intérêt. Sur le tige, t'as un droit à 20 décider quelque chose. Hein. Taureau, aujourd'hui, tes satimas, ils passent par toutes les couleurs de l'arc-en-ciel. À mon avis, que ça te prépare des belles émotions, hein. Ah ouais, Gémeaux, tu pourrais bien être déçu aujourd'hui. Surtout si tu te comptes sur Elzot. Un conseil est pour tout le jeu. Elle ne fait confiance qu'à Timam. Sinon, t'es vocaire de haut. Petit cancer, te reste sur ta terrain, puis te fais attention à tout chou qui pourrait bien arriver. Oula, t'as pas envie qu'à ta bête aujourd'hui, hein. Oula, Lion, t'es trop plutôt d'humeur qu'en jante, petit. Un coup te fait blanc, un coup te fait noir. Il y a pas grand-main de gens qui vont réussir à te suivre. Tim, tu es vierge, tu n'es d'accord avec personne et puis tu es de faire fondre le dire. Je n'ai pas une raison pour avoir looké comme chose sur les autres. Hein. À mon avis, tu vas pas que le dos de la cuillère. Balance à ce moment, dire où tu as une nuit d'intervalle. Faut dire aussi que ton ouvrage d'aujourd'hui, je sais pas vraiment du hôtel clinche. Hein. Mais bon, fais aveugle, va. Un coup comme chat, un coup autre main, ça fait deux coups de passé. Scorpion, toujours qui t'intéresse aujourd'hui, c'est de passer des bons moments. J'assoche des moments amoureux ou des moments infamiles, mais en tout cas, t'as envie de prendre ta pied, tiens. Sagittaire, tu n'arrives pas à cacher tes émotions, puis tu te laisses influencer par des gens qui te veulent point ou dit du bien. Alors, forcément, tu n'es point d'un état normal, puis ça se comprend. Oulô, Capricorne, bah, qu'est-ce qui se passe? T'armues, te discutes, te négocies, t'arrêtes pas de bouger. Alors, prends un souffle, t'es là, tu veux nous faire un mollesse. Verseau, du côté de tes sous, tu ne sais plus ducter ni comment que tu t'appelles. Il te faut bien te mettre à monnaie d'ordre d'un tout chaud si tu veux pas avoir des surprises, hein. Oula, Pichot, aujourd'hui, de sensibilité, elle est à fleur de pio. Te vas chier à avoir des sensations, et que si te marques tout chaud sur un carnet, tu vas pouvoir faire un film. Allez, au revoir, mes gens, puis à demain.
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0: Allez, on se parle ça le matin. Tout à l'heure, vous prendrez la parole au 03 20 55 89 89 à 8h15 autour d'une question d'actualité. On parlera de dictionnaire. Vous pouvez également nous parler de la météo ce matin sur la page Facebook Ysineur ou bien directement, parce que là, j'y suis en plein dedans, sur WhatsApp. On papote, on discute. Vous nous laissez des vocaux sur la météo. Tiens, quel temps fait-il? On aimerait vous entendre. Ça sera dans 5 minutes. Pour nous joindre sur WhatsApp, c'est le 03 20 55 89 89. Comme ça, c'est dit, comme ça, c'est fait. Bienvenue à vous qui nous regardez également à la télévision. Tiens, Étienne Cholez, dans deux minutes, oui. Un nouvel outil pour les demandeurs d'emploi.
4: Ça s'appelle Pulse for People, c'est sur Internet et c'est une idée d'entrepreneur lillois. C'est une association, on vous explique tout ça à 6h32.
0: Et ça sera dans l'info d'ici, notre reportage au quotidien. Il est 6h30, excellente journée, c'est mercredi, la veille d'un week-end. Toute l'info ici en France et dans le monde, avec vous tout de suite.
5: Une nouvelle réunion ce matin autour de la ministre de la Santé sur l'antivirus. Stéphanie Rist réunit en visioconférence les ordres et principales organisations professionnelles de santé. La situation est sous contrôle, dit Emmanuel Macron. Une proposition de loi transpartisane portée par un député Modem et la députée écologiste Sandrine Rousseau, présentée ce matin au lendemain de l'ouverture du Festival de Cannes pour lutter contre les violences, notamment sexistes et sexuelles, dans les métiers de la culture. Le garde des Sceaux revoit à la baisse ses ambitions sur son projet de réforme sur la justice criminelle qui vise à désengorger les tribunaux. Gérald Darmanin propose désormais d'exclure l'ensemble des crimes passibles de la cour d'assises, dont les viols, de la procédure de plaider coupable. Une mesure qui provoquait la colère d'une partie des avocats. Un agent du Louvre présenté à un juge d'instruction en vue de sa mise en examen hier, soupçonné d'être lié à une vaste escroquerie à la billetterie du musée. En février, 9 personnes ont été mises en examen dans ce dossier, des agents et guides qui faisaient entrer en fraudant des groupes de touristes chinois. Une journée très difficile sur la route, prédit Bison Futé en cette veille de week-end de l'Ascension. Dans le sens des départs, c'est rouge pour tout le pays, noir en Auvergne-Rhône-Alpes, c'est orange dans le sens des retours. Et puis en cas de victoire ou de nul ce soir, le PSG sera sacré champion de France. Match en retard de la 29e journée de Ligue 1 sur la pelouse de Lens, coup d'envoi à 21h. Et avant ça, à 19h, Brest-Strasbourg.
4: Dans l'info d'ici à 6h32, un nouvel outil pour les demandeurs d'emploi. Une intelligence artificielle créée par un entrepreneur lillois, avec d'autres entrepreneurs bénévoles, il a imaginé et lancé un site internet. Chaque demandeur d'emploi inscrit bénéficie d'un accompagnement personnalisé, une offre qui doit être un complément de ce qui existe déjà. Odile Senelard, vous nous faites découvrir Pulse for People.
6: Une fois le demandeur d'emploi inscrit, il fait connaissance avec Pulsy, l'avatar du site, un personnage à l'aspect humain avec lequel il peut échanger oralement.
7: Bonjour, je suis Pulsy. Je suis là pour vous accompagner et vous aider à faire le point sur votre situation professionnelle. Où en êtes-vous aujourd'hui dans votre parcours ou votre recherche d'emploi ?
6: Le demandeur d'emploi peut donc présenter son parcours, dire par exemple ses points forts, ses faiblesses, s'il souhaite se réorienter. L'avatar l'aide alors avec des réponses personnalisées. Exemple, pour une personne qui a travaillé 20 ans dans la vente dans le secteur de l'automobile, voici la première réponse de Pulsy.
7: Ce qui est important, c'est que tu as une grande expérience dans la vente, la gestion d'agence et le développement commercial, ce qui peut être précieux dans d'autres secteurs en pleine évolution. On pourrait réfléchir à des secteurs où tes compétences de gestion d'équipe et de vente peuvent s'appliquer. Est-ce que tu serais ouvert à explorer d'autres domaines ?
6: S'il peut apporter des réponses individualisées, c'est que Pulsy a été formé, nourri en amont avec de très nombreuses données liées au monde du travail. Le demandeur d'emploi peut aussi bénéficier de différents services, comme de courtes formations par visio. Franck Lambeau, l'entrepreneur lillois de 56 ans à l'origine de ce projet, est parti du constat que ce qui est aujourd'hui proposé au demandeur d'emploi n'est pas toujours adapté, d'où sa volonté de faire du sur-mesure.
8: La première chose sur laquelle on va accéder, c'est le diagnostic. Ce diagnostic va permettre de comprendre le profil du demandeur d'emploi, d'où il vient, quelles sont ses forces et ses faiblesses, et surtout traduire avec lui ça en plan d'action concret. Par exemple, si c'est un sujet sur j'ai du mal à expliquer ce que je fais en entretien en 30 secondes, eh bien on va l'orienter, premier plan d'action, c'est d'apprendre à ce qu'on appelle à pitcher. Si c'est quelqu'un qui veut se reconvertir sur de la vente, par exemple, eh bien là, on va plutôt dans le plan d'action lui dire, on va te faire travailler tes techniques de vente. Donc ça va être des jeux de rôle, ça va être apprendre les techniques de vente.
6: Chaque demandeur d'emploi qui s'inscrit doit payer la somme symbolique de 1 euro par mois pour bénéficier du suivi. L'association, de son côté, compte sur les dons. Jean-Philippe Goussorgue en est le secrétaire général.
9: C'est une association loi 1901, donc sans but lucratif. Donc nous avons besoin du soutien de dons, d'entreprises, de particuliers, d'institutions. Les dons serviront à financer les formateurs, à financer l'avatar aussi, qui effectivement représente des coûts. Sans dons, le modèle clairement ne fonctionnera pas.
6: Le montant des dons est affiché sur le site internet avec, pour ceux qui le souhaitent, le nom des donateurs, des mécènes qui pourraient aussi y trouver leur compte en repérant sur la plateforme des profils qu'ils souhaitent recruter.
4: Les demandeurs d'emploi peuvent déjà se préinscrire sur le site internet de Pulse for People. L'accompagnement débutera véritablement le 1er juin.
10: Et donc, match de gala ce soir en Ligue 1, Lens-PSG.
4: Oui, dans le journal de 7h, la der de la saison à Bollaert, un choc immense. Mais l'enjeu est ailleurs. Les 100 et or sont déjà tournés vers la finale de la Coupe de France. Ils vous le disent dans moins d'une demi-heure.
10: Ah, d'accord, moi je serai là dans moins d'une demi-heure. On pense au Lensois aujourd'hui, on pense au Lillois également, avec une pensée affectueuse à la dernière journée de Ligue 1 de football qui se jouera dimanche, me semble-t-il, à 21h, pour être très précis. Et pour tout le monde, 6h35, vous êtes sur Ici Nord. Tiens, les nouvelles de la météo sur l'application WhatsApp. Je viens de recevoir un petit message d'Olivier qui nous dit Abscon, temps gris, bonne journée, avec la photo du tableau de bord. On voit un petit petit peu, un tout petit peu le ciel gris sur Abscon et les températures évidemment ce matin qui remontent par rapport à hier. Pourquoi elles remontent par rapport à hier? Je vous explique tout ça. Des nuages se sont invités cette nuit, laissant là une certaine douceur au sol, ne permettant pas à la fraîcheur de s'installer. Les températures, alors qu'on avait 1 degré hier matin, sont égales à 7, 8, 9 degrés en ce moment dans la région. C'est déjà pas mal, vous dites. C'est déjà ça de prix, c'est bien ça la seule consolation. On a 8 degrés à Arras, 8 degrés également à Douai, on a 8 degrés sur le secteur de Valenciennes, 9 à Lille, Maubeuge également, 9 degrés sur le secteur de Béthune, de Saint-Omer, 10 à 11 degrés sur la côte. Le temps, ça sera de la grisaille, très changeant en première partie de journée, avec alternance entre nuages, éclaircies, quelques pluies et quelques orages. Des orages peut-être plus marqués par endroits cet après-midi, avec toujours un temps très très mitigé. Les températures maximales en dessous des normales de saison. On devra avoir 19 degrés en ce moment. On n'a que 14 degrés cet après-midi à Arras, 13 à Cambrai, 14 à Valenciennes, 14 à Lille et 15 à Dunkerque pour les températures les plus douces ou les moins fraîches. 6h36, l'infotrafic, ça ne ralentit pas. Ça roule.
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10: Je vous l'ai dit que ce mercredi avait des airs de week-end. Week-end à Rome, déjà on peut en parler avec Étienne Dao sur Ici Nord. Et il est 6h37.

0: instant sur la circulation qui évolue beaucoup sur l'A25. Et ça, c'est Mickaël à la préfecture du Nord à Lille qui nous informe sur l'A25 vers Lille. Attention, camion en panne signalé en ce moment à la jonction avec l'autoroute A1. On est à hauteur du lycée Baggio, à hauteur de Lille. Attention, il y a des ralentissements en ce moment même. Voilà pour les premières perturbations ce matin. On reste ensemble.
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0: Matin. Qu'est-ce qui nous attend aujourd'hui? C'est un peu la question qu'on se pose. Mickaël Passion. Ah oui, il y a aujourd'hui des heures de week-end qui flottent dans l'air.
3: Bonjour Pascal, aujourd'hui c'est mercredi 13 mai, on dirait un vendredi. Non, parce qu'il y a plein de gens qui me disent « ça y est, c'est le début du week-end ». Alors c'est vrai qu'on est normalement au milieu de la semaine, mais comme jeudi est férié, on est au sommet de la colline, mais la descente en roue libre commence jusqu'au week-end. Salut amical aux Rolandes qui nous écoutent ce matin, et pourquoi? Parce que les Rolandes sont à l'honneur aujourd'hui, c'est le prénom du jour. Ma grand-tante s'appelait Rolande, elle faisait les meilleurs clafoutis de la galaxie, et elle me forçait à en manger trois quand j'étais petit, pour ma croissance, comme elle disait. Vous avez vu le résultat, hein? J'ai grandi en long et en large. Attention, faites de la place. Il y a du monde sur le gâteau de star aujourd'hui. C'est la folie sur le tapis rouge. Hein. On sort l'extincteur pour les bougies. Bon anniversaire à Stevie Wonder, 76 ans, le génie absolu. 76 ans, deux groupes dans les doigts. Le mec voit la beauté du monde avec les oreilles, mieux que nous avec nos deux yeux.
4: Moi, Edouard Cullen, te fais mienne, Bella Swan.
3: Bon anniversaire à Robert Pattinson, 40 ans, ça y est, le vampire qui brille au soleil passe le cap de la quarantaine. Alors fini de briller maintenant, il a juste mal au lombaire comme tout le monde. Bienvenue au club Robert.
5: C'est aussi l'anniversaire de Nikos de la Star Academy. Si vous voulez voter pour un an de plus pour Nikos, tapez 1. Pour un an de moins, tapez 2.
3: Oui, je sais, je le fais super mal. Cela dit, cette date est particulière car on a aussi une pensée pour Grégory Lemarchal. Il aurait fêté ses 43 ans aujourd'hui.
6: Grégory ! Je remercie les professeurs. Merci pour votre soutien. Je remercie vous, les fans.
3: Alors, on chante très fort pour lui ce matin. Le 13 mai 1977, on célèbre le tricentenaire du rattachement du Cambrésis à la France.
7: L'intégration de Cambrai au royaume capétien s'est faite non pas par un mariage comme en Bretagne, une transition politique comme en Lorraine ou un traité comme en Savoie, mais par les armes, à la suite d'un siège au cours duquel les Cambrésiens ont lutté courageusement.
3: Alors si je compte bien, l'année prochaine, ça fera 350 ans que le Cambrésis est rattaché à la France. J'ose pas imaginer les festivités. Hein. On va défiler dans les rues en se lançant des bêtises. Notez un rendez-vous super important dans votre agenda si vous en avez marre des soirées canapées. Les 29 et 30 mai, on remonte le temps de 800 ans à Marquette-les-Lilles. L'abbaye historique fête son anniversaire avec un spectacle immersif complètement dingue en plein air. Alors oubliez vos séries, là on vous parle de vrais jeux équestres, de combats à l'épée, de cracheurs de feu et de 150 bénévoles passionnés qui ressuscitent la grande Jeanne de Flandre. Le petit bonus, un grand bal d'époque à 20h30 pour s'échauffer. Ça se passe dans les vestiges de l'abbaye à deux pas de Lille, les 29 et 30 mai prochains. Ça va peut-être pas vous faire la journée, mais ça vous fera la fin du mois. Et un auditeur averti en vaut deux.
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0: 7h moins le quart, c'est l'heure du vétérinaire. Alors je vous le dis souvent, on ne fait pas n'importe quoi avec les animaux. On va évoquer d'ailleurs aujourd'hui le sevrage. Comment ça se passe très précisément? Parce que vous avez repéré une petite boule de poils de 6 semaines sur une annonce. Le propriétaire vous assure. Et alors il mange déjà ses croquettes. Hein. Tout seul, il est sevré, vous pouvez venir le chercher. Docteur, allez, on y va. Expliquez-nous pourquoi cette situation très fréquente se cache souvent l'une des pires erreurs.
9: Et c'est une très grande confusion chez plein de futurs propriétaires. On réduit souvent le sevrage au sevrage alimentaire, le simple passage du lait maternel à la nourriture solide. Celui-ci commence naturellement vers l'âge de 3 à 4 semaines, quand les premières petites dents un peu aiguisées apparaissent. La mère commence à avoir mal lors de la tétée, elle repousse doucement ses petits, qui vont alors s'intéresser par mimétisme à sa gamelle. Vers 6 à 8 semaines, ils sont capables de manger 100% solide. Mais attention, être capable de croquer sa nourriture ne veut absolument pas dire que l'animal est prêt à quitter le nid familial.
0: Alors justement, quel est le risque d'adopter un animal à ce moment-là uniquement ?
9: Alors le risque est très important sur le plan comportemental. Après le sevrage alimentaire, il y a le sevrage psychosocial. C'est une phase d'éducation cruciale de sa vie. Entre 6 et 10 semaines, la mère va lui apprendre les codes de son espèce et les autocontrôles. Quand les petits jouent entre eux et qu'ils mordent ou griffent trop fort, la mère les plaque au sol ou les repousse fermement pour leur apprendre l'inhibition de la morsure, le respect de la douleur de l'autre et la gestion de la frustration. Si vous séparez un chiot ou un chaton de sa mère à 6 ou 7 semaines, il n'aura pas intégré ses limites. Vous risquez de vous retrouver avec un animal anxieux, hyperactif, incapable de se calmer et qui mordit les mains jusqu'au sang sans pouvoir s'arrêter.
0: Ok, j'ai compris. Donc c'est la maman qui fait le plus gros du travail d'éducation concrètement. Maintenant, donc, à quel âge idéalement peut-on séparer le petit de sa fratrie ?
9: La loi française est très stricte sur ce point. Il est formellement interdit de céder ou de vendre un chiot ou un chaton avant l'âge de 8 semaines révolues. Mais sur le plan purement vétérinaire et comportemental, l'âge d'or pour une adoption parfaite, c'est souvent entre 10 et 12 semaines. La règle absolue, c'est de laisser la mère gérer le détachement émotionnel à son rythme. Laissez-lui le temps de faire son travail de maman jusqu'au bout.
0: Et c'est bien de remettre le facteur sur son vélo. Merci docteur Pierre Fabin. Sinor, il est 6h47, qu'est-ce qui vous fait rire?
8: J'adore cette expression.
0: Facteur sur le vélo,
8: ouais, j'adore.
0: Il peut quoi avoir la saucisse dans la choucroute. Enfin voilà, il y a plein de choses comme ça, non?
8: Bon, allez-y.
0: J'en ai plein, l'église au milieu du village, ouais. Vous en avez d'autres, vous?
8: Bah, moi j'avais celle-là en tête, mais...
0: Thomas, vous en avez d'autres, vous?
10: Là comme ça?
0: Ouais.
10: Non.
0: Non, bah, allez-y,
10: Mais le nez au milieu de la figure, les oreilles des deux côtés.
0: Les cheveux,
10: ça marche plus au bout d'un moment.
0: Les oreilles des deux côtés, pas mal ça.
10: Ouais, c'est pas.
0: D'accord, et les cheveux c'était quoi?
10: Non, j'allais dire les cheveux sur la tête, mais au bout d'un moment ça marche plus.
0: Oui, non, c'est merci de me regarder. Jeanne Masse, merci Thomas. Jeanne Masse avec Sauvez-moi. C'est pas un message que je vous envoie. Il est 6h47.

0: C'était l'un de ses premiers succès dans les années 80, Sauvez-moi, Jeanne Masse, qui revient cette année en 2026 avec une série de concerts à la Cigale à Paris, si vous êtes fan. Il est 6h51, bienvenue. Pratique. Ici Nord, nous sommes pratiques pour vous aider dans vos démarches au quotidien. Démarches administratives, ça c'est grâce à Bruno Béard, elle pense pas si bête, Bruno.
1: Aujourd'hui, nous parlons de l'accord de succession avec le notaire Ambroise de Genlis. La direction des douanes recrute dans les Hauts-de-France, il est temps de s'inscrire. Et tout de suite, on déménage. Si vous souhaitez déménager prochainement, sachez qu'il existe plusieurs aides pour vous soutenir financièrement dans ce projet, dont la prime de déménagement. Elle est destinée aux familles nombreuses ayant au moins 3 enfants à charge. Info sur service-republic.gouv.fr. La direction interrégionale des douanes des Hauts-de-France ouvre actuellement un recrutement d'agents de constatation branche surveillance avec affectation au sein des Hauts-de-France. Les inscriptions sont ouvertes jusqu'au 9 juin. Pour retrouver toutes les précisions concernant ce recrutement, rendez-vous sur douane.gouv.fr, rubrique actualité. Avec nous aujourd'hui notre notaire Ambroise de Genlis. Bonjour Ambroise.
2: Bonjour Bruno.
1: Alors peut-on vendre la maison de ses parents si un enfant refuse ?
2: Après un décès, les héritiers deviennent souvent propriétaires ensemble d'un bien immobilier. On appelle cela l'indivision. C'est une situation très fréquente. Plusieurs enfants héritent ensemble de la maison familiale. Mais que se passe-t-il si certains souhaitent vendre et qu'un autre refuse ? Pendant longtemps, la situation pouvait être bloquée, car certaines décisions importantes nécessitent l'accord de tous les indivisaires. Mais le droit français repose aussi sur un principe très clair. Nul n'est obligé de rester en indivision.
1: Mais qu'est-ce que ça signifie exactement ?
2: Cela signifie qu'un héritier peut demander à sortir de cette situation. La première solution consiste à trouver un accord entre les héritiers. Par exemple, l'un d'entre eux peut racheter la part des autres. Si aucun accord n'est possible, il est toujours possible de saisir le tribunal. Le juge peut alors ordonner la vente du bien, souvent aux enchères, afin que chacun récupère sa part. Évidemment, cette solution judiciaire est rarement la meilleure. Elle peut être longue, coûteuse et parfois source de tensions familiales. C'est pourquoi il est toujours préférable d'essayer de trouver une solution amiable. Par exemple, vendre le bien et partager le prix. Ou permettre à un héritier de conserver la maison en indemnisant les autres. La maison familiale représente souvent plus qu'un simple bien immobilier. Elle est chargée de souvenirs et d'histoires. Mais lorsqu'un désaccord apparaît, il est important de se rappeler que le droit prévoit des solutions pour éviter les situations bloqués. Et dans ces moments parfois sensibles, le dialogue et l'accompagnement juridique sont souvent essentiels.
1: C'est bien noté. Merci beaucoup Ambroise. À bientôt.
2: Merci Bruno. À bientôt.
0: Bien préparé une succession. Les conseils de Bruno Béard et c'est le pense pas si bête 6h54 et c'est ici Nord.

0: Robbie Williams avec Supreme au début des années 2000. Lui, c'est le suprême des suprêmes de la radio et non pas un suprême de poulet. Ça arrive dans moins de 30 secondes pour une date, il y a alors que la région. Il y a de la tenue là-dessus.
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0: Et quelle est cette date qui a marqué la région? Zef nous répond tous les jours à cette heure-ci. Bonjour Zef.
4: Bonjour, bonjour.
0: En quelle date nous sommes?
4: Année le 7 juillet 2008, et ça ne date pas.
0: Bon, d'hier. Voilà.
4: Et le 7 juillet 2008, année où? On est à Arras, même plus précisément sur la grande place d'Arras, la place des héros. Des héros. Et ce sont sur la grande place d'Arras, un abo est un juillet, vous savez quoi?
0: Non.
4: Il drache. Il pleut à Dac, comme on dit par ici. Il pleut à Sceaux, si vous préférez. Voilà. Et malgré qu'il y ait de le pleuve, il tombe de la pluie.
0: Voilà.
4: Je dis ça pour Étienne. Il sourit, mais il comprend rien. On peut pas mettre un chien dans la rue, quoi. Il y a un monde fou d'incirus. Un raconte des gens qu'on n'a pas l'habitude de vivre à Arras, mais ils ont tous l'air d'être les gens les plus bénages du monde entier. Comme disait un ami à moi, à ma grande époque des cabarets, un poète dans la rageoire et la bonne humeur. Mais il n'y a pas que... Il n'y a pas que des gens d'Arras. Il y a des Belges, des Espagnols, des Glaouches, chez les Anglais. Et pourquoi qu'ils sont fins bénages? Parce qu'ils ont dans leur poche un billet. Le billet. The Golden Ticket.
0: C'est vrai.
4: Pour aller vivre en concert sur une grande place d'Arras. S'il vous plaît, mesdames, mesdemoiselles, messieurs, Céline Dion.
0: Et c'est vrai qu'elle est passée par Arras.
4: Et oui, 2008, elle n'était pas encore malade, hein, parce qu'elle a, pour rappel, la maladie de l'homme raide. Hein, chez la maladie que vont rattraper chez Lensois si jamais ils gagnent la Coupe de France.
0: Hein. Hey.
4: La maladie de l'homme raide, complètement raide, bourré. Voilà. Je rigole, mais ça doit être désagréable parce que tu ne sais plus arquer. Mais j'ai vu des images de là. Elle était encore en forme, la Céline. Et d'ailleurs, elle a vraiment un mot à dire à chez Jean sous la pluie. J'ai trouvé un document amateur. Alors ouvrez vos oreilles parce que j'ai vraiment un document amateur. En un seul mot, bien sûr.
5: Un peu d'angoisse parce que il y avait la pluie. Je suis arrivée sur scène cet après-midi pour faire la prise de sang. J'ai regardé tous vos châteaux d'arc-en-ciel qui sont autour de nous, vos maisons coupées qui nous font rêver. Et j'étais dans ma loge tout à l'heure et je me disais...
4: Qu'est-ce qu'elle fait de la poésie, ma petite Céline? Et il y a vous, René. Il est encore là, René. Elle n'a pas encore moulé ce main. Vous connaissez pas l'histoire? Céline, elle a fait un moulage de la main de René.
0: Ah oui, c'est
4: et
0: vrai.
4: Avant de monter sur scène, il monte la main sur une table, elle dit tiens la main avant de monter. Heureusement qu'ils n'ont pas eu une autre idée. Ah non, on n'a pas été dans le brin. Oh, ça va, t'es retous y a pensé, hein, ça va. T'imagines si tu trouves plus le bazar? Donc t'as mis la binôme de malocomoulage à René. Bref, ce soir-là, c'était le concert de la ville de la race Ormen Square Festival.
0: Ouais.
4: Agis ça pour Monsieur Tau, parce que chez lui qui m'a filé le tuyau.
0: Mais
4: elle est pas dans la programmation. Les places, elles étaient à 66 euros devant la scène. Ça change du Stade de France. Hein.
0: Oui.
4: Au tout d'abord, prendre rendez-vous avec ta banquier. Ou là, il vous appelle. Vous avez encore un catène carrette? Non, monsieur, je vous concert de Céline Dion. Oh, ça va, qui répond, mais fait peur. Voilà, je finirai par une morale pour changer de question.
0: Oui.
4: Hein. On dit depuis longtemps que Stéphane est cher, mais Céline, elle est pas mal non plus, non?
0: Oui, il y a un certain prix, on est bien d'accord, à tout à l'heure.
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0: Et nous sommes le mercredi 13 mai, bienvenue, bonjour, il est 7h01. C'est l'info d'ici, Thomas Schoenner. Le 13 mai aujourd'hui, c'est le dernier jour des Saint-Glace.
6: Oui, Saint-Mamère que l'on a dans le calendrier le 11 mai, Saint-Pancras ensuite le 12 et Saint-Servais aujourd'hui le 13 mai. Certains les craignent comme les trois cavaliers de l'Apocalypse, même si eux étaient quatre, parce que cette période marque tous les ans une période de transition où il peut y avoir des gelées. Pas plus tard qu'hier matin, nous avions 1 degré à Arras, 2 degrés à Valenciennes, 3 degrés à Lille. Jeanne d'Anglejean, dans la jardinerie où vous êtes rendu à Valenciennes, les jardiniers amateurs connaissent le risque et tentent de trouver des solutions pour protéger leurs plantations.
7: Les plantations de salades, de potirons et de tomates ont commencé il y a quelques jours pour Fabienne et Michel. Et si le couple de retraités n'a pas attendu la fin des saints de glace pour s'y mettre, ils ont quand même pris leurs précautions.
8: On a commencé, mais on protège la nuit. Hein. Là, on a mis des caisses en plastique pour dire d'éviter que le froid tombe sur la plantation.
9: sur la plante.
10: On s'est renseigné surtout. Ouais, 11, 12, 13, on savait que c'était les salles glaces.
11: C'est une période que vous redoutez à chaque fois, les 3 jours
10: Ah oui, si on ne protège pas, oui.
9: Dans le nord, on sait que les salles glaces, ça peut être fatal, quoi. Parce que bon, tu fais pousser quand même tes plantes tomates pendant un mois, deux mois. Et puis si tu les mets trop tôt, tu crames tout, quoi.
11: C'est ce que craint Nicolas, qui a un petit potager dans Valenciennes. Lui aussi, il a déjà commencé à planter.
12: Depuis quelques jours et j'aurais pas dû. Les petits pois, les haricots, c'est un peu. Et puis les tomates aussi, un peu gênant. Je les ai protégés, mais je pensais pas qu'il allait faire si froid.
11: Mais l'apprenti jardinier a peur que ça ne suffise pas. Alors pour l'année prochaine, il a trouvé la solution.
13: Moi, je vais planter plus tard.
11: C'est d'ailleurs ce que préconisent les horticulteurs, ne pas planter avant le 15 mai pour éviter au maximum les gelées.
0: Un reportage ici Nord signé Jeanne d'Anglejean. Une infirmière libérale interdite d'exercice pour avoir escroqué la caisse primaire d'assurance maladie a de nouveau été condamnée par le tribunal de Béthune et cette fois avec un complice. Cette femme a demandé à cet homme infirmier lui aussi de solliciter les remboursements qu'elle n'avait plus le droit de faire en raison de sa précédente condamnation l'an dernier pour une escroquerie à l'époque évaluée à 600 000 euros. Cette fois, le préjudice est estimé à 34 000 euros. La mise en cause a été condamnée à 22 mois de prison, dont 18 avec sursis probatoire. Son complice, l'infirmier, écope lui de 8 mois avec sursis. À Arras, une enquête est ouverte. Trois lycéens âgés de 15 et 16 ans hier ont fait un malaise. Leur établissement a appelé les pompiers qui les ont ensuite emmenés à l'hôpital. Des analyses vont être faites pour déterminer ce que les élèves ont consommé. Mais les soupçons portent sur le PTC, le pet ton crâne, du cannabis de synthèse que l'on peut vapoter avec une cigarette électronique. 5 repreneurs se sont finalement manifestés pour reprendre Château Blanc à Marc-en-Barœul. Ce site qui fabrique des pâtisseries et des viennoiseries appartient au groupe Holder, également propriétaire des boulangeries Paul. Il est en redressement judiciaire. 5 offres ont été déposées, mais aucune ne prévoit de reprise intégrale. Cela fait dire à la direction qu'il y aura, quoi qu'il arrive, des suppressions d'emplois. Dans l'Audomarois, un incendie hier soir dans un bâtiment agricole de la commune de Denbrock. Il y avait à l'intérieur 150 mètres cubes de bois de chauffage. Les pompiers sont intervenus vers 20h30 pour éteindre les flammes.
14: 7h40 ici, Nord, et dans 40 minutes avec notre invité Thomas. Nous reviendrons sur la conférence de presse hier de la ministre de la Santé.
0: Oui, Stéphanie Rist a réuni des scientifiques pour répondre aux questions que l'on peut se poser sur l'antavirus des Andes, un virus à l'origine de plusieurs contaminations sur un navire de croisière. 5 Français étaient à bord. Une Française est actuellement parmi eux hospitalisée dans un état grave. Nous discuterons de tout cela avec Philippe Amouyel, professeur de santé publique au CHU de Lille, à partir de 8h20. Puisque nous sommes à la veille d'un nouveau long week-end de pont, c'est l'occasion de rappeler les règles de bonne conduite qui s'appliquent aux automobilistes. Prudence sur la route et bienveillance envers les agents de la DIRNOR. Ce sont eux qui interviennent en cas d'accident, de travaux ou d'objets signalés sur la chaussée. Un métier qui n'est pas sans risque, on le sait. Écoutez à ce sujet Laurent Bayer. Il a 58 ans, il a été décoré hier par le préfet du Pas-de-Calais pour une intervention à Billy-Berclos. Ce jour-là, il a aidé une personne qui marchait sur l'autoroute, personne qui l'a ensuite frappé.
15: On est parti avec le fourgon d'intervention.

0: personne et je la guide et je l'ai pas vu venir, hein, mais vraiment pas. Hein. Bah, un peu étourdi quoi sur le coup, voilà. J'ai eu un hématome, mais ça n'a pas été non plus dramatique. Ça reste un métier à risque et on s'attend pas à ça en allant au travail. On peut être bien surpris parfois.
1: Le témoignage de Laurent Bayer, agent de la Dirnord, au micro de Vanessa Lamar.
2: Et Thomas, les footballeurs du Racing Club de Lens jouent ce soir leur dernier match de la saison à domicile.
1: Et la toute dernière journée de Ligue 1 pour Lens, ce sera dimanche à Lyon, mais avant, il y a le PSG ce soir à Bollard, un match en retard qui aurait dû se jouer au mois d'avril, mais qui avait été décalé en raison de la Ligue des Champions sur la pelouse. Nous aurons donc ce soir le deuxième Lens face au premier Paris, un match de gala au contexte quand même un petit peu particulier, puisque les 100 et or Thomas Lavaux doivent aussi penser à leur finale de Coupe de France la semaine prochaine face à Nice.
3: Des étoiles dans les yeux peut-être, mais surtout les crampons bien sur terre.
4: Notre objectif suprême, ce sera d'être le plus compétitif possible le 22 mai.
3: Pierre Sage, l'entraîneur, le sait, ce Lens PSG est l'avant-dernier match avant la finale de Coupe de France. Un carton rouge ou une blessure ce soir pourrait être directement préjudiciable. Sauf que préserver certains joueurs pourrait l'être tout autant, mais dans 10 jours.
4: Je m'en suis même aperçu lorsque j'ai eu la chance de disputer une Coupe d'Europe que lorsqu'on laisse trop les joueurs au repos, on a l'impression qu'ils arrivent sur le terrain en étant frais, mais ils sont pas prêts à jouer forcément.
3: Le 11 lensois ne sera donc pas totalement remanié, pas de 11 composé uniquement de jeunes de la Gaillette, une idée soumise par des supporters pour marquer leur mécontentement après le report de ce match. Si on suit donc le raisonnement de Pierre Sage, Florian Thauvin, absent vendredi dernier contre Nantes, devrait donc jouer ce soir.
5: Si on n'est pas motivé pour jouer contre le PSG, alors qu'on arrête le foot, on n'est plus jamais motivé. Même si on connaît plus ou moins déjà ce qui va se passer concernant le classement final, ça reste quand même le premier contre le deuxième.
3: Drôle de choc qui aurait pu être décisif pour le titre s'il avait été joué à sa date initiale. À la place, il verra une équipe soucieuse de préparer sa finale de Coupe de France affronter un adversaire qui lui pensera déjà à sa finale de Coupe d'Europe.
1: Le PSG qui peut d'ailleurs être dès ce soir sacré champion de France, puisqu'en cas de match nul ou de défaite de Lens, Paris qui a 6 points d'avance ce matin ne pourra plus, quoi qu'il arrive, être rattrapé au classement de la Ligue 1. Pour suivre cette rencontre ici Nord, bien évidemment, la soirée foot commence à 20h30.
2: Et quelque chose me dit que ça serait une belle fête, quoi qu'il arrive. Franchement, je le sens comme ça, pour tout vous dire, Thomas.
1: Dernier match à Bollard.
2: Bah oui. Voilà, je sais que les Lensois sont sur le coup. Et Patrick Marillière a déjà son écharpe sang et or autour du cou. Pas vrai, Patrick? Bonjour.
6: Bah oui, exactement.
2: Je sais que vous êtes un défenseur du Racing Club de Lens, bien sûr, avec beaucoup d'amitié aussi pour les Lillois.
6: Ah bah bien évidemment. Bon. Bien évidemment. Et là, les deux qui peuvent être en Champions League, bah c'est top, quoi.
2: Oh, dis donc, je le vois bien, Patrick Marillière en train de commenter un match avec Sylvain Charlet. Si vous continuez comme ça, on va faire un duo incroyable. Bon, commentez-nous la météo aujourd'hui, parce que c'est pas fameux, mon ami. Vous êtes pas en Ligue des Champions aujourd'hui.
6: Ah, ça, c'est clair que cette fin de semaine, ça s'annonce vraiment très perturbé. Déjà aujourd'hui, d'ailleurs, les pluies arrivent dans la matinée sur le bord de mer. Elles vont traverser rapidement la région. À partir de la mi-journée, c'est un ton de nouveau, alors cette fois très instable, qui va s'installer sur l'ensemble des Hauts-de-France avec de l'instabilité, c'est-à-dire des averses, des orages, quasiment jusqu'en fin de journée et début de soirée. Le vent, lui, d'ouest est assez fort, avec des rafales qui pourraient atteindre jusqu'à 80 km à l'heure en bord de mer, qui vont accentuer donc cette sensation de fraîcheur. Les températures maximales, 13 à 15 degrés. On est légèrement en dessous des normales de saison. Les minimales pour la nuit prochaine, alors les 5 glaces, on les a oubliées, et puis on attend 4 à 6 degrés dans les terres et jusqu'à 8 degrés en bord de mer.
2: J'avais senti une pointe d'optimisme dans votre voix hier pour le reste de la semaine. Est-ce que cet optimisme est toujours d'actualité?
6: Oui, mais il faut patienter un peu. Donc jeudi et vendredi, c'était annoncé jusqu'à vendredi des petites averses, des températures entre 12 et 13 degrés. Ça reste toujours en dessous des normales de saison. En revanche, effectivement, on remet les choses plus de saison à partir de ce week-end, samedi et dimanche. Un temps beaucoup plus doux, plus perturbé encore. Hein, encore quelques ondées, mais rien de comparable à ce qui nous attend aujourd'hui. On attend 17 degrés pour samedi et dimanche, et puis ça remonte encore la semaine prochaine, lundi, mardi, plus de 20 degrés, et ça continue à augmenter à la semaine suivante. On va retrouver progressivement donc des températures plus printanières et quasiment estivales.
2: Donc en fait, c'était les saintes glaces, quoi. Si on résume comme ça.
6: Voilà, les saintes glaces qui ont été évoquées dans votre journal, effectivement. Mais effectivement, les saintes glaces à Lille, le vrai saintes glaces, c'est-à-dire la date à laquelle il n'y a jamais plus de gelée à Lille, c'est le 1er juin. Vous voyez, on est loin de cette période de la mi-mai.
2: D'accord. Bon, météo marine.
6: Alors, ce vent donc d'ouest est assez fort, avec des pointes, comme je vous disais, autour de 80 km à l'heure. Et il va passer au secteur nord-ouest, plus modéré les jours suivants.

0: Suivant, la mer est agitée, même parfois forte, temporairement, surtout avec l'instabilité, une houle qui sera beaucoup plus marquée cet après-midi. Donc prudence pour les sorties à mer et des activités nautiques. Conditions difficiles sur les plages exposées, une sensation qui est aussi très fraîche, accentuée par le vent.
1: Patrick Marlière avec nous. Merci Patrick, belle journée, 7h11.
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1: Et ça, c'est sa raison d'être, 7h14 ici Nord, on y va. On y va, vous l'attendez parce que ça vous agace depuis quelques jours maintenant. Vous dites là, il y a une belle carte cadeau à gagner dans le bruit qui court, j'aimerais bien la gagner. Elle est belle cette carte. 140 € de carte cadeau à gagner en une seule fois bien sûr. Si vous faites tomber ce bruit qui court, qui vous agace. Qui agace Thomas aussi, qui agace Étienne parce que vous dites il faut aider les gens, c'est ce que vous me dites.
2: Moi je dis à partir d'un moment, il faut donner des indices.
1: Ok, d'accord, donc c'est pas le brame du cerf, c'est pas une débroussailleuse, c'est pas une sous-videuse, c'est pas une tondeuse à bouloche, que vous connaissez peut-être, c'est pas une boîte à meux, c'est ce qu'on a eu hier, ce n'est pas un beeper de restaurant. J'en dirai pas plus Thomas, j'en dirai pas plus. De quoi s'agit-il? 140 €, écoutez. C'est quoi ce bruit? À votre avis. 03 20 55 89 89. On joue ensemble, on attend vos propositions pour peut-être vous faire gagner 140 € en carte cadeau dans 10 minutes, même pas.
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1: Ici Nord, 7h16, Thomas Chonnerre.
2: C'est l'heure de Mon œil, l'édito de David Ossiou. Et ce matin, David, Ikea réduit la taille de ses magasins.
6: Eh bien, soyons francs. Quelque part, si c'est pas une bonne nouvelle pour tout le monde, c'est quand même un soulagement. Mais qui aime marcher pendant des heures dans le labyrinthe Ikea? De l'entrée d'un magasin du groupe suédois jusqu'aux caisses, ça peut durer une, voire deux heures. Une éternité à perdre votre conjoint dans le rayon literie, à finir épuisé avec un hot dog tiède que vous n'aviez pas prévu d'acheter. Alors oui, Ikea voit plus petit. Concrètement, qu'est-ce qui se passe? Ikea ferme son immense magasin de Borlänge en Suède, 32 000 mètres carrés, pour le remplacer par un espace de 5000 mètres carrés en centre-ville. Ils appellent ça le concept IKEA Compact. En France, ça commence à Limoges et au Mans dans les prochaines semaines. 2000 à 4000 mètres carrés, pas plus, contre 15 à 30 000 habituellement en France. Autrement dit, IKEA arrête de vous faire traverser l'équivalent d'un aéroport international pour acheter une ampoule. Derrière ce virage stratégique, il y a une réalité évidente, c'est nous qui avons changé. Plus de 20% des ventes IKEA en Suède se font désormais sur Internet et on en prend également le chemin en France. Les grands magasins en périphérie coûtent cher, attirent moins, le commerce physique souffre partout, tout le temps, et ça touche aussi les commerces qu'on croyait intouchables, comme IKEA. Rassurez-vous, les magasins IKEA auront beau rétrécir, la notice de montage, elle, ne changera pas. Vous allez encore passer 3 heures un dimanche soir à assembler votre frietten, des noms que personne ne prononce vraiment et que tout le monde finit par maudire tournevis en main.
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0: 7h20, nous sommes sur les routes de la région avec Mickaël à la cellule de vigilance routière à la préfecture du Nord à Lille. Oula Mickaël, gros problème sur le boulevard périphérique sud de Lille.
1: Oui, tout à fait. Bonjour Pascal, bonjour à tous. Sur la 25, juste avant la jonction pour partir sur l'autoroute 1 direction de Paris, nous avons un poids lourd en panne. Voie de droite neutralisée. Donc à cet endroit-là, il y a deux voies vers la droite direction de Paris. Donc une des deux voies est neutralisée. Dépanneur appelé pour problème de transmission. Résultat, ça a duré un bon moment.
0: Ah oui, ah oui.
1: Et là, j'ai fait un point avec la DIR. On est déjà à plus de 8 km de bouchons, donc sur l'autoroute A25, sens Dunkerque-Ly. Donc à partir de Sequedin, vous êtes déjà dans les bouchons, donc jusqu'à la jonction de l'autoroute A1. Donc avec la DIR, un itinéraire conseillé mis en place. Donc pour partir, notamment pour les usagers qui partent vers Paris, c'est de prendre la Nationale 41 direction La Bassée, puis la Nationale 47 vers Lens et repartir sur l'autoroute par l'autoroute A21, donc en direction de Paris. Voilà, ça fait un détour, mais ça roule au moins.
0: En résumé, vous dites éviter le BP sud de Lille vers Paris, c'est ça, hein?
1: Voilà, tout à fait. À partir du nœud d'Anglo, il faut partir soit par la rocade nord-ouest, soit par la Nationale 41 pour totalement éviter le morceau.
0: D'accord.
1: Comme je disais, plus de 8 km de bouchon à cette heure-ci. Ailleurs, c'est plutôt correct, on n'a pas beaucoup de densité. Un petit ralentissement sur l'autoroute 1 en direction de Lille, sur le secteur de Finlampin-Seclin. Pour l'instant, ailleurs, la 23 et la 22, tout est ouvert.
0: Merci, à tout à l'heure pour un nouveau point.
1: À tout à l'heure, Pascal.
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0: Et dans l'écho d'ici ce matin, Étienne, on se rendort avec Schuldi.
4: Cette société installée près de Lille sur le parc Ras Santé a créé un coussin ergonomique pour soulager les tensions de l'épaule, Nicole Buys.
5: Oui, soulager les tensions de l'épaule, mais également de l'avant-bras, notamment quand vous souffrez de troubles musculo-squelettiques. Les TMS, comme on dit, touchent près de la moitié des adultes 30 jours par an en France. Et sur cette proportion, 1 sur 5 souffre de l'épaule. Et quand ces douleurs persistent, cela touche le sommeil et a donc un impact sur votre qualité de vie au quotidien. Alors il s'agit en fait de deux coussins asymétriques reliés par une petite bande de tissu, coussins qui sont remplis de billes de polystyrène. Stéphane Aran, cofondateur de Schuldi et directeur général, nous décrit l'objet.
6: Et donc si vous dormez sur le dos, vous allez positionner en fait un des deux coussins de Schuldi sous le bras qui a mal à l'épaule et ensuite vous allez mettre le deuxième sur votre ventre pour pouvoir finalement positionner et gérer la rotation de votre épaule, ce qui permet vraiment de réaligner le bras par rapport à l'horizontale et donc de soulager toutes les tensions en partant de l'épaule, éventuellement des cervicales et tout le long du bras. La jointure des deux coussins permet justement cette mobilité entre les coussins et de pouvoir jouer avec le coussin justement pour pouvoir trouver la bonne position.
5: Ce qui permet de relâcher tous les segments du bras, depuis l'épaule jusqu'au bout des doigts en passant par le coude, surélevé par le premier coussin. Et cela va aider à l'endormissement. Alors si on bouge dans la nuit, eh bien il faut bien sûr reposer. Positionner le tout. On peut l'utiliser aussi en position assise dans un canapé.
4: Et Nicole, on pourrait donc se contenter de poser un simple coussin ou un oreiller sur notre ventre, non ?
5: Alors au bout d'un moment, sur le ventre, eh bien, il va peser et cela ne surélève pas le coude. Le coussin de Schuldi a été mis au point par un kiné et un chirurgien, tous deux spécialistes de l'épaule, forts de leurs 25 ans d'expérience dans ce domaine et surtout du vécu des patients du premier, comme l'explique Stéphane Aran.
6: L'innovation de Schuldi, c'est uniquement des retours de ces patients qui lui ont dit « moi je mets un coussin sous l'épaule, par contre après j'ai un problème, j'ai mal à l'avant-bras ». J'en ai mis un deuxième sur le ventre, mais j'arrivais pas à respirer. Donc après, j'ai pris le coussin d'allaitement de ma femme, mais il était trop grand. Donc c'est petit à petit, comme ça, en écoutant finalement ses patients, qu'il a fait cette combinaison. La microbille pour la légèreté et le soutien. Les deux coussins, parce qu'on en a besoin de un en dessous, un au-dessus. Donc c'est une innovation plutôt empirique que vraiment scientifique.
5: La start-up remonte à décembre 2024. Leur invention est commercialisée depuis janvier via le site internet, des centres orthopédiques ou encore de distributeurs partenaires. Ce coussin coûte 89 euros. Il a le label Made in France, car l'enveloppe du coussin vient de chez Subronat, à Mouveau, dans la métropole lilloise. Il est assemblé par l'ESAT de Lens. C'est le premier coussin ergonomique d'épaule en Europe.
4: L'écho d'ici, avec Nicole Buys.

0: Mercury The Great Pretender. Nous jouons dans 30 secondes. 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
0: On y va. Ah bah si, on y va. On y va dans ce jeu qui vous prend la tête peut-être parfois sur ICI Nord. C'est le matin, on se dit mais je suis pas bien réveillé, je sais pas à quoi correspond ce bruit, je vais tenter ma chance, il y a 140 euros en carte cadeau à gagner. Bah ça se prend quand même. Ce bruit, c'est celui-ci. On va pas se laisser enquiquiner par un petit bruit. Bonjour Jean-François.
3: Oui, bonjour Pascal, tu vas bien?
0: Ça va et toi?
3: Ça va très bien, bon. Merci.
0: Vous nous appelez d'Averskirk.
3: Voilà, tout à fait. Mais, un petit village sympa.
0: Bah ouais, je connais. C'est quoi ce soir? C'est week-end ou vous travaillez quand même vendredi? Ah,
3: ce soir, c'est week-end et ce soir, c'est Racing Club de Lens.
0: Ah bah évidemment. Et là-bas. Allez, un pronostic, Jean-François.
3: Oh, un petit 1-0 pour Lens.
0: Voilà. Alors je vais vous dire un truc, Étienne Cholet n'est pas du tout de cet avis.
3: Oh, ah, non,
0: ça va être compliqué.
3: Non,
0: c'est pas grave, on n'est pas dans le sujet. Jean-François, quel est ce bruit? Écoutez, on l'a entendu, c'est quoi à votre avis? C'est quoi?
3: Alors pour moi, je pense à une raboteuse.
0: Est-ce que c'est une raboteuse? Alors je n'aime pas les raboteuses, ça fait un bruit d'enfer, mais ça fait pas ce bruit-là, Jean-François, je suis désolé.
3: Malheureusement pour moi.
0: Bon, allez Lens hein, pour ce soir.
3: Ouais, allez Lens.
0: Moi j'y crois, moi. Salut Jean-François.
3: Bonne journée,
0: salut. Marie, bonjour, vous nous appelez de Péranchy. Bonjour
4: oui,
0: Marie.
4: Bonjour, enfin j'appelle de l'autoroute.
0: Mais qu'est-ce que vous faites sur l'autoroute?
4: Eh bien je vais chez ma mère et à Ronchin et la dépanneuse sur la A1, elle vient juste d'arriver.
0: D'accord, donc on est à hauteur de Baggio, c'est ça hein?
4: Voilà la sortie du côté gauche d'Elem bon. Et du côté droit pour prendre l'autoroute pour aller vers Paris.
0: Sinon Marie, on va jouer ou on va pas jouer?
4: Ah ben on va jouer,
0: ah ben alors,
4: bien
0: vous
4: sûr.
0: Écoute. Je vous
4: bien
0: écoute.
4: Sûr. Je pensais à une tondeuse à gazon.
0: Ah, tout simplement, est-ce que c'est une tondeuse à gazon? Non, je suis désolé, vous avouez que c'est comme vous dites. Marie, j'ai bien vu ce que vous voulez dire. Allez, bon courage, Marie.
4: Merci, bonne journée à vous.
0: 160 euros demain.
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0: Dans deux minutes, des paillettes.
5: Et celle du Festival de Cannes. Un jeune du Nord aurait bien aimé les voir avec son court-métrage, mais c'est manqué.
0: Il est 7h30, toute l'info ici en France et dans le monde. C'est le 90 secondes maintenant avec Cyril Ardoux.
6: Une journée très compliquée s'annonce pour vous si vous avez prévu de prendre la route, veille de week-end de l'Ascension. Bison futé, voie rouge dans toute la France dans le sens des départs, c'est même noir en Auvergne-Rhône-Alpes, c'est orange pour le sens des retours. La situation est sous contrôle, dit Emmanuel Macron à propos de l'antivirus. La ministre de la Santé a tenu une conférence de presse hier après-midi, elle a donné des nouvelles du seul cas positif français, une femme de 65 ans, atteinte de la forme la plus sévère. Une nouvelle réunion a lieu dans une heure. Après 3 jours de réquisition au procès du financement libyen de la campagne de Nicolas Sarkozy, les avocats généraux annoncent aujourd'hui les peines qu'ils réclament, les prévenus, dont l'ancien chef de l'État en cours, jusqu'à 10 ans de prison. Décision attendue fin novembre. À Agde, dans l'Hérault, un homme de 58 ans est mort en arrivant en garde à vue dans la nuit de lundi à mardi. Les policiers ont fait usage de leur taser pour l'interpeller alors qu'il frappait une vitrine et des voitures à coups de machette. Entre son prix et les changements d'habitude des consommateurs, notamment des plus jeunes. Jamais on n'avait bu aussi peu de vin dans le monde. Les ventes en baisse de 2,7% l'an passé selon l'Organisation internationale de la vigne. Et puis le PSG sera-t-il sacré ce soir champion de France? Pour cela, Paris doit faire match nul ou gagner sur la pelouse de Lens. Match en retard de la 29e journée de Ligue 1, coup d'envoi à 21h. Et puis juste avant, à 19h, ce sera Brest face à Strasbourg.
5: L'info d'ici à 7h32, les paillettes du Festival de Cannes, c'est malheureusement pas pour tout le monde. Tapis rouge, smoking, bijoux hier pour la cérémonie d'ouverture et Un peu plus loin, le camping-car d'un jeune réalisateur lillois, sa grand-mère et ses amis. Comme d'autres, il fait partie de ceux qui rêvent de voir leur nom en haut de l'affiche. Mais cette année, c'est raté. Son court-métrage n'a pas été retenu. Qu'importe, Mathis Caron. Ils sont descendus sur la croisette.
7: Après avoir récolté 10 000 euros grâce à une campagne de dons, Valentin Lassuie a réalisé son premier court-métrage il y a quelques mois.
8: Un projet qui s'appelle Ginette. C'est l'histoire d'une grand-mère qui s'évade de sa maison de retraite pour assister à l'anniversaire de son petit-fils.
7: Un projet dont il est très fier, dans lequel sa grand-mère joue.
8: Avec ma grand-mère, on fait des films depuis que je suis toute petite.
7: Et qu'il rêvait de voir projeter sur la croisette.
8: Dans ce que ça représente collectivement, c'est un nom fort, même pour les gens qui ne sont pas du milieu du cinéma. C'est Cannes ou les Césars, c'est un peu des incontournables.
7: Descendre jusqu'à Cannes avec toute l'équipe du film, c'est donc un moyen de boucler la boucle malgré cette déception et de faire parler du court-métrage.
8: L'idée, c'était de ne pas se laisser abattre. Le film, on l'avait fait, il méritait d'être vu. Et c'était important de boucler un peu ce projet-là. Mais c'est avant tout des vacances avec ma grand-mère. Rien que le fait d'être ici, de passer des bons moments, c'est déjà gagné de notre côté, quoi.
7: Une philosophie partagée par la star du film.
8: Mamie, t'es où ?
7: Anne-Marie, habitante de Willem.
9: Vous savez, quand on a 80 ans, qu'on est avec une dizaine de garçons comme ça, toujours qui vous dit mamie par-ci, mamie par-là, c'est que du bonheur. On va essayer de voir les médias, les gens qui pourraient faire un petit peu avancer le schmilblick, comme on dit, voilà. Il va pas baisser les bras comme ça, je le connais.
7: Valentin Lassuie se laisse un an pour convaincre d'autres festivals avec son court-métrage.
5: Et toute l'équipe de Ginette a pu compter sur la doyenne du groupe pour les conduire jusqu'à Cannes. C'est elle qui a conduit son propre campagne. Pinkard à travers la France.
0: Allez, rendez-vous dans moins de 10 minutes maintenant. On évoque l'antivirus.
5: Oui, avec l'épidémiologiste Philippe Amouyel, professeur de santé publique à l'université de Lille. Le virus, vous l'avez entendu, vu, il fait la une des journaux, de toutes les télés. Tout est parti de passagers d'un bateau de croisière. Le gouvernement a donné une conférence de presse hier. Philippe Amouyel va nous éclairer là-dessus. C'est dans une dizaine de minutes.
0: Ici Nord, 7h33. On sera sur la route dans un court instant. Il y a des difficultés, notamment sur le boulevard périphérique sud de Lille. On vous conseille d'éviter, mais d'abord, la météo, les températures, certes, ils gagnent quelques degrés par rapport à hier matin, je suis d'accord avec vous. On avait 1 degré hier, en moyenne dans le Douaisy ou encore dans le Cambrésis. On est à 7 degrés ce matin, 10 degrés sur la côte, c'est une moyenne, bien sûr. En revanche, le ciel se couvre, déjà peut-être très couvert en ce moment chez vous. Un temps très instable avec, ce matin, alternance de nuages, d'éclaircies, de pluie. Et à cela, vous ajoutez en plus, cet après-midi, le vent jusqu'à 80 km/h sur la côte et le risque d'orage. Voilà, belle journée quand même, hein. Les températures maximales entre 13 et 15 degrés, ça devrait s'améliorer, nous disait Patrick Marlière, en toute fin de semaine pour le week-end, jusqu'à la semaine prochaine. On verra tout cela. L'infotrafic, on y vient. C'est ce que nous disait tout à l'heure Mickaël à la cellule de vigilance routière à la préfecture du Nord à Lille. Attention donc, un poids lourd est signalé en panne sur la fin de l'autoroute A25, si vous préférez, boulevard périphérique sud de Lille, donc de Lille vers Paris. Pour sortir de Lille, on a hauteur de lycée Baggio, il y a 9 km de bouchons. On signale un temps de parcours allongé d'environ, 30 minutes depuis ce Quedin jusqu'à la sortie de Lille. Évitez le secteur si vous pouvez. Le dépanneur serait sur place. Vous nous le confirmez. 03 20 55 89 89. Et puis attention, un autre accident s'est produit toujours, cette soit même A25. En amont de l'accident et en amont de ce poids lourd en panne, c'est à hauteur de la chapelle d'Armentière. Deux véhicules accidentés dans le sens donc Dunkerque vers Lille. Cette fois-ci, il y a 3 km de bouchons, soit plus de 15 minutes de temps de parcours supplémentaire. Donc si je fais le calcul, si j'additionne les deux, entre l'accident et le poids lourd en panne, vous mettez 45 minutes de temps de parcours supplémentaire entre Dunkerque et entrée Lille. C'est considérable pour un mercredi. Attention, ce sont les deux seules perturbations à l'heure actuelle et on reste bien sûr en contact. 03 20 55 89 89. Ici Nord, 7h36. C'est le moment d'aller en Belgique, comme chaque matin, prendre des nouvelles de l'actualité avec Benjamin Maréchal et côté Belgique. Bonjour Benjamin.
10: Bonjour la France.
0: Journée de colère hier en Belgique avec une grande manifestation nationale. Le grand point d'interrogation, c'était le taux de participation, car les protestations contre votre gouvernement sont nombreuses depuis un an et demi quand même. Hein.
10: Oui, alors des dizaines de mouvements de grève, des dizaines de mouvements de colère, et hier effectivement la 6e manifestation nationale organisée par les syndicats pour protester contre le gouvernement. Alors si la question du taux de participation. Participation, bon français. Oui. Si cette question était si importante, c'est parce que hier, tous les observateurs dans la presse s'accordaient à parler d'un ronron, d'une routine, des grèves qu'on ne remarque même plus tant il y en a de la routine totale. Alors hier, d'après les syndicats, il y avait 75 000 personnes dans les rues de Bruxelles. C'est moins que les 100 000 de la dernière fois, mais ça reste quand même une mobilisation significative. Notez, comme toujours dans ce cas-là, le fossé entre le calcul des manifestants et celui de la police. 75 000 hier pour les manifestants, 40 000 pour la police, mais là aussi effectivement un peu moins que la fois dernière.
0: Bon, est-ce que la mobilisation des postiers, policiers, chauffeurs de train, gardiens de prison, enseignants, chômeurs, retraités sert à quelque chose?
10: Oui, la liste est longue. Alors ça ne sert pas à grand-chose pour être honnête. Depuis le début, le gouvernement avance sans concertation. Hier, alors que tout le monde manifestait, on examinait à la Chambre un texte gigantesque, plus de 1000 pages, notamment avec cette fameuse réforme des pensions, des retraites qui fâche autant les Belges. Cet énorme texte fourre-tout n'a pas été voté hier. Il a été renvoyé devant le Conseil d'État, mais c'est un reculé pour mieux le voter la semaine dernière. Et pendant que tout le monde manifestait, le ministre de l'économie en personne disait hier à la télévision que les syndicats manipulaient l'opinion publique pour leur faire peur. Bref, vous l'aurez compris, il y a beaucoup d'exagération d'après le ministre, mais beaucoup de colère dans la rue, de la colère qui pour l'instant ne sert pas à grand chose.
0: Bon, et puis un petit mot rapide sur l'Eurovision. Hier, votre candidate qu'on entend tenter sa chance en demi-finale, est-ce qu'elle est qualifiée pour la finale de samedi?
10: Oui, alors écoutez, là, tous les pronostics de bookmakers sont déjoués. Ah. Et si la passe accède à la finale de samedi, une première depuis 2023. Alors la prestation était un peu timide, dit-on, mais ce qui compte dans ces cas-là, c'est comme au foot, c'est le résultat final.
0: Ah bah écoutez, je suis très fier parce que j'adore ce titre. Et je voterai pour vous samedi soir, alors Benjamin.
10: Ah bah écoutez, en échange, je voterai pour la France.
0: Oh, super, merci, on se retrouve demain en direct.
10: À demain la France.
0: Salut Benjamin.
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0: Voyage, un classique, 7h42 sur Ici Nord. Que faut-il penser de ce fameux hantavirus ? Réponse avec notre invité dans une minute sur Ici Nord.
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0: Et cela était d'ici matin. Que sait-on de l'hantavirus des Andes ? La ministre de la Santé a réuni hier des scientifiques pour une conférence de presse alors que 5 Français se trouvaient sur le navire de croisière où a circulé ce virus. Pour répondre à nos questions, Thomas, nous recevons Philippe Amouyel, le professeur de santé publique au CHU de Lille.
5: Bonjour Philippe Amouyel.
6: Bonjour.
5: L'hantavirus des Andes, c'est comme ça qu'on doit l'appeler puisqu'il est présent précisément dans cette région du monde où est passé ce bateau de croisière. Que pouvez-vous nous dire sur ce virus, sur cet hantavirus en l'occurrence? L'avez-vous déjà croisé, étudié lors de votre carrière? Parce que c'est un virus qui est connu, identifié depuis les années 90, on le découvre pas là aujourd'hui?
6: Non, on le découvre pas là. Il y a eu déjà des épisodes de foyers épidémiques en Argentine. Alors c'est un virus qu'on retrouve essentiellement en Amérique du Sud, ce qu'on appelle les virus du Nouveau Monde, hein, par opposition à l'Ancien Monde qui est le nôtre. Et ces virus ont des formes particulières. Lorsqu'ils touchent l'homme, ils ont tendance à donner des syndromes respiratoires et des troubles extrêmement importants. Et ils sont limités à un autre qui est un animal, qui est un rongeur. Et là-bas, c'est un rongeur spécifique, c'est le rat à longue queue.
5: Un rongeur très spécifique qui vit en Amérique du Sud. Comment le virus passe-t-il chez l'homme? Parce que c'est ce qui s'est passé là, a priori, à un moment. Et comment ensuite se transmet-il d'humain à humain?
6: Alors en fait, c'est ce qu'on appelle une zoonose, c'est-à-dire une maladie d'un animal qui va être transmise aux humains. Alors elle se transmet dans ce cas-là par les déjections de ces petits rongeurs qui viennent contaminer des lieux. Alors par exemple, les populations les plus touchées, c'est les gardes forestiers, c'est les gens qui travaillent dans les égouts, puis qui peuvent être en contact avec ces déjections. Une fois que c'est, pour la plupart des hantavirus chez l'homme, ça développe une maladie, mais ça s'arrête là. Ça ne se retransmet pas à l'homme. Et il y a un seul hantavirus qui se retransmet d'homme à homme, c'est justement l'hantavirus des Andes.
5: Est-ce que c'est un virus qui se transmet facilement? Est-ce qu'il faut un contact prolongé ou est-ce que c'est par la respiration? Par quel vecteur est-ce qu'on peut justement transmettre cet hantavirus d'homme à homme?
6: Alors c'est grosso modo le même vecteur, c'est-à-dire des petites déjections ou des petits produits comme la salive, les éternuements, certaines gouttes qui vont être venir contaminer. Mais contrairement au Covid où ça partait dans les aérosols et ça montait dans l'air, il fallait aérer, là c'est très proche. En gros, c'est à peu près une distance d'environ maximum 2 mètres pour être contaminé avec un temps de contact de plusieurs minutes. Donc voilà, c'est pas très transmissible, surtout le premier. Alors le premier cas qui est touché, en général, est capable de transmettre. Ensuite, ce qu'on appelle les cas secondaires, c'est-à-dire d'homme à homme, la transmission est encore plus difficile.
5: Donc, c'est-à-dire qu'il se transmet de moins en moins à partir de l'instant T où a démarré
6: l'épidémie.
5: C'est ça,
6: il est fait pour se transmettre chez les rongeurs, pas chez les hommes.
5: Ouais. Et vous avez dit pathologie associée à cet hantavirus, donc syndrome de détresse respiratoire relativement aiguë, et ensuite potentiellement la mort. On dit le taux de létalité, c'est sa capacité à tuer de l'ordre de 40%.
6: Le nombre de gens qui meurent une fois qu'ils sont infectés de l'ordre de 40%. Alors c'est la forme particulière que l'on trouve justement en Argentine. Et ce virus a une particularité, c'est qu'il va toucher à la fois le sang, il va entraîner des hémorragies, mais surtout il va entraîner des troubles respiratoires. Et c'est pas en fait le virus en lui-même, c'est la conséquence de ces troubles respiratoires qui font que si on arrive à prendre en charge suffisamment tôt ces patients, en les mettant dans les services de réanimation, on peut potentiellement réduire ce taux de létalité.
5: Et autre chose qui a été précisé hier lors de la conférence de presse, c'est qu'il n'y a pas de vaccin aujourd'hui contre cet hantavirus-là, même si on le connaît depuis très longtemps, on soigne aujourd'hui les maladies qu'il provoque, c'est-à-dire qu'il n'y a pas de vaccin pour s'en prémunir.
6: Exactement, ce qu'on appelle, on fait du traitement symptomatique, on traite les conséquences, mais on ne traite pas le virus lui-même.
0: 7h46, ici nous sommes en direct avec Philippe Amouyel, professeur de santé publique à l'Université de Lille.
5: Philippe Amouyel, vous venez de nous décrire le fonctionnement de cet hantavirus. On en parle aujourd'hui parce que des Français se trouvaient sur ce bateau où il y a eu des contaminations. 5 personnes, l'une d'entre elles a été testée positive, elle est actuellement hospitalisée. Il y a aussi des cas contacts. Le protocole aujourd'hui, c'est l'isolement. C'est le protocole qui a été choisi, quelque chose qui est justifié.
6: Oui, alors en fait, l'expérience que l'on a date de 2018-2019, un foyer épidémique en Argentine, 40 personnes touchées. Et ce qui a stoppé l'épidémie complètement, parce qu'on n'avait toujours pas de traitement, c'est l'isolement individuel des patients et des cas contacts, ce qui a fait chuter complètement le fameux taux de reproduction, le nombre de personnes que quelqu'un peut contaminer, en dessous de 1, donc stopper l'épidémie. Donc l'objectif ici, c'est d'isoler au maximum à la fois les malades, mais également les cas contacts qui potentiellement pourraient transmettre.
5: Avec une possibilité d'épidémie, puisque là, en fait, on en parle aujourd'hui parce que vous l'avez souligné, dans les années 90, on l'identifie, il y a eu des épisodes en Argentine, désormais sur un bateau, ça arrive en France ensuite avec des compatriotes que l'on rapatrie, c'est-à-dire que le virus est sur le sol français. Pour freiner une épidémie, c'est l'isolement, c'est efficace, c'est ce qui va nous permettre d'éviter la propagation.
6: Oui, il faut relativiser. Aujourd'hui, en France, on a 5 patients qui ont été sur le bateau, dont un qui est malade, qui est actuellement hospitalisé. Donc voilà, il faut isoler ces patients de la population, des gens qu'ils pourraient rencontrer. On a les cas contacts ensuite, qui sont des cas contacts, en fait, qui sont survenus lors de transports d'autres personnes contaminées du bateau, par hasard dans un avion. Donc il y en a 22 au total. Ceux-là doivent être surveillés. Et maintenant, ils ont été identifiés, ils vont pouvoir être isolés également. Tout ça pour bien bloquer la diffusion de ce virus éventuel sur le territoire français.
5: Mais la ministre de la Santé a bien dit hier qu'il n'y avait pas de signe de circulation actuellement de l'antivirus sur le territoire français. Hier, lors de cette conférence de presse, l'un de vos collègues a dit attention aux comparaisons. L'antivirus n'est pas le coronavirus, parce qu'on n'y forcément. Pourquoi ?
6: Le coronavirus transmettait d'homme à homme, c'était une maladie d'homme. Alors zoonose également, ça vient de l'animal, mais là, le coronavirus, il y a eu plusieurs phases. Il y a eu 2003, il y avait le SARS-CoV-1, puis le SARS-CoV-2, et donc ces virus sont un peu habitués à l'homme finalement, et ont diffusé dans des populations plus larges. On a eu un retard d'information aussi, il ne faut pas l'oublier, hein. Ça a commencé en octobre, on s'en est aperçu en mars 2020. Donc en fait, on n'est pas du tout dans les mêmes circonstances, pas le même taux de contamination, et surtout pas la même généralisation.
5: Le CHU de Lille est ce qu'on appelle un établissement de référence, c'est-à-dire que vous pouvez être amené à accueillir des malades ou des cas contacts au service des maladies infectieuses quand une alerte est émise comme ça par l'OMS, parce que c'est ça qui s'est passé, alerte de l'OMS, ensuite ça redescend au niveau des États, l'État français en l'occurrence, puisqu'il y avait des Français sur ce bateau. Est-ce que vous vous préparez à toute éventualité quand c'est comme ça, ou est-ce que vous êtes en veille attentive, comme on dit, est-ce que vous êtes impliqué dans ce qui se passe?
6: On a des plans blancs qui mettent en organisation lorsqu'il y a des épidémies et autres, ça, mais là on est dans une situation qui est quand même très particulière, avec des informations qui descendent de la Direction Générale de la Santé vers les ARS, vers les hôpitaux. La seule hypothèse qu'on aurait là, c'est une demande d'isolement d'un patient qui habite dans notre région, et justement le CHU de Lille, avec toute son infrastructure et ses capacités, pourrait justement l'accueillir. Mais on reste sur un nombre d'effectifs très limité.
5: Mais ce n'est pas le cas pour le moment, a priori. On vous a pas contacté. Non. Merci beaucoup, Philippe Amouyel, professeur de santé publique à l'Université de Lille, au CHU de Lille, d'avoir accepté notre invitation ce matin sur Ici Nord pour nous aider à décrypter les annonces de ces derniers jours et le fonctionnement de cet antivirus. Bonne journée à vous.
6: Merci, bonne journée à vous.
0: 8h-10, vous retrouvez cette interview sur ici.fr. 8h15, tout à l'heure, avec vous. On va réfléchir, ou plutôt essayer de tenter de trouver un dictionnaire, Thomas.
5: Est-ce que vous en avez encore un chez vous? Est-ce que le dictionnaire vous sert encore à quelque chose? Pourquoi je vous en parle ce matin? Puisque les éditions 2027 des dictionnaires Le Petit Robert, Le Larousse sortent ces jours-ci. Les nouveaux mots du Petit Robert, d'ailleurs, ont été annoncés hier avec, par exemple, parmi les mots qui font leur entrée cette année, fast fashion, narcomicide ou encore banger. Est-ce que vous en comprenez quelque chose à tous ces mots? Est-ce que vous regardez encore dans le dictionnaire? Ou est-ce que c'est facile aujourd'hui de s'en passer avec Internet et tout ce que l'on a à proximité? Vous nous appelez, on vous écoute tout à l'heure après 8h.
0: Utile ou pas les dictionnaires selon vous? Vous répondez 03 20 55 89 89 tout à l'heure à 8h15.

0: bien libre autrement, 7h53 là. Alors la route là, ça va pas du tout sur l'autoroute A25. Là ce matin, on pensait voilà, embrasser une belle matinée, ça allait bien rouler. Non, deux problèmes. Alors un en cours de résolution, l'autre actuel. L'A25, sens Dunkerque vers Lille. Poids lourd signalé en panne à hauteur du lycée Baggio. Donc on est sur le BP sud de Lille, boulevard périphérique sud de Lille, vers Paris. C'est juste avant de partir soit sur Paris, soit ensuite sur la Madeleine ou encore Mont-Saint-Barœul. Bon ben c'est là que ça s'est passé. Poids lourd en panne. Il y a 8 km de bouchon à l'arrière, toujours 25 à 30 minutes de temps de parcours pour traverser, en plus pour traverser l'île entre Sequedin et la sortie de l'île. Vous ajoutez à cela un accident à hauteur de la chapelle d'Armentières sur la 25 dans le sens Dunkerque vers Lille. Deux véhicules impliqués, il y a plus de 20 minutes de temps de parcours supplémentaire, vous faites le calcul. C'est 3/4 d'heure de temps en plus sur votre trajet habituel entre Dunkerque et Lille. Attention, évitez le secteur si vous le pouvez. Voilà pour les difficultés, pas d'autre chose à signaler. 03 20 55 89 89. Zef, coiffé avec un clou ce matin. Bienvenue, bien, vous êtes sur ici.
1: C'est pour montrer à ces gens que j'ai des cheveux.
0: Ça va, Zef?
1: Ça va.
0: Quel est le mot chi du jour?
2: Elle va parler de l'accent ch'ti. Parce que je me suis rendu compte qu'on n'avait jamais abordé ce bazar.
0: Ah, ouais, bah oui.
2: Pourtant, c'est important. Il y a une dagramin qui essaye et qui n'arrive de point. Voilà. Puis il y en a un qui m'a envoyé un chaud message hier en me disant « C'est dommage que ton accent n'y est pas naturel. » Te vois, j'ai bio être né à Oisem, grandi à Fille, fini, j'étais fini à Mont-Saint-Barœul, en passant par Oigny et Bully-les-Mines, je l'ai pas mal pari.
0: Ça devient compliqué, hein.
2: J'ai pas d'homme faute s'il n'a dès qu'ils ont pas d'oreilles. Bref. Alors, un accent, attention, c'est contagieux. C'est contagieux, un accent.
0: Non, c'est vrai.
2: C'est vrai, hein. Tu prends un bas de langue, t'attrapes l'accent. Alors, un bas de langue, c'est d'un partout, hein. Parce que là, t'attrapes pas l'accent, mais là, je touille. Bon, mais l'accent, ça s'attrape pas comme ça. Le premier truc qu'il faut, c'est tant de snorrel. Le premier truc qu'il faut savoir, c'est que par exemple, par ici, je parle à Étienne surtout, hein, parce que chez notre ch'ti Mougeau, hein, il y a Limoujo, mais un peu ch'ti, ça.
3: Je vais le prendre, l'accent.
2: Ouais, vous allez voir.
3: Promis.
2: Ce qu'il faut savoir, c'est qu'un raccourci des mots, nous autres. Un raccourci. Par exemple, on ne dit pas les bleus.
3: Les bleus. Les,
2: la fin des mots. Par exemple, on ne dit pas carta bleu. On dit cartap.
3: Ah oui, on dit cartap.
2: Impeccable. Formidable. Même en anglais, ça marche. Incroyable, en français, en anglais, c'est unforgettable. Ouais, c'est comme ça. Elle ne dit pas les treux non plus. Par exemple, on ne dit pas le verbe être, on dit le verbe être.
0: Mais c'est vrai.
2: J'écris une lettre. Te va le buvette. Ah bah non, c'est normal ça. Ensuite, t'es nain obligé de tout traduire en ch'ti parce qu'il y a des mots, tu ne sauras pas les placer. D'accord ? Donc, mais il faut souffler d'avoir l'accent. Il faut faire des efforts quand tu prononces certains mots. Par exemple, ici, les mots qui finissent en 1, on ne dit pas 1. On dit 1.
4: C'est ça.
2: Il faut faire avec ça, comme si tu souriais à quelqu'un. Hein, voilà. Comme si tu parlais avec ta nez à la place de bouc. Tu veux hein, tu ne peux parler qu'avec chez deux orifices de toute façon, un nez et bouc. Tu sais n'a parler du dessus. Tu fais juste de la musique avec des faux. Et puis après, il y a la lettre R. Alors ça, c'est le plus facile.
0: Non.
2: Autant il y a des lettres, on s'en fout parce que elle les atteint pas. Mais celle-là, elle est tellement écrasée, c'est le seul nom que tu peux dire. Je suis là, je l'ai vu arriver. Tu vois? Par exemple, elle ne dit pas boire, mais boire. T'imagines que ça s'écrit B-O-U-A-R-R-R-E. Boire! Tu vois, on dit pas une armoire, on dit un armoire. Voilà. Et quand on veut dire un jeu de but que je sais pas fréquent de vire des gens comme lui, on lui dit pas, oh, mais toi, tu te fais rare. Non. On lui dit, t'es un rare. Tu vois? Ouais, t'as commencé à venir. Et puis, il y a le plus dur, il y a les A. Alors, les A, il faut que tu fais un mix entre le A et le O. Par exemple. Tu sais dire quand j'ai les grandes marées que te vois d'où caler la mer à marée basse. Tu la vois? Et bah, chez Nain, la mer. Chez des bâches.
0: Oui.
2: La mer, elle est encore plus loin. Tu te dis, il va falloir que j'aille jusque là-bas. Nous, on dit, hein? Il faut que je vais là-bas. Donc, tu vois, j'ai pas encore un haut, mais j'ai déjà plus un A. Tu vois? Bah, tu ne dis pas, ne sors pas en chaussettes. Nous, on dit, tu vas quand même pas sortir à pied de bas.
0: C'est ça.
2: Babache. Parce qu'avec l'accent, par ici, il y a tout dit un shot amabilité en plus. Allez, à déterre tous.
0: Merci Zef, dans 2 minutes 8 heures. 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
0: Un voyage dans le temps avec Stéphane Bern. Tous les matins, Stéphane, on voyage au temps où le royaume de France s'agrandit.
9: Un mariage arrangé, deux décès coup sur coup. Et un roi plus rapide que ses voisins. Game of Thrones? Non, non, Games of Toulouse. Toulouse, automne 1271. Dans le cloître des Jacobins, les seigneurs murmurent. Le comté est sans maître. Raymond VII n'est plus. Sa fille, Jeanne de Toulouse, mariée à Alphonse de Poitiers, vient de mourir à son tour. Quelques jours plus tôt, ce dernier l'avait précédée dans la tombe. Bref, la branche de l'arbre généalogique sur laquelle reposait le trône vient d'être sciée. Au Moyen-Âge, le vrai drame n'est pas tellement la mort, mais bien l'absence d'héritier. Comme dirait un célèbre dicton que je viens d'inventer.
10: Père Castor, raconte-nous une histoire.
9: Pas de descendance, plus d'indépendance. Le comté de Toulouse est vaste, riche, stratégique. L'Angleterre pourrait invoquer de vieux droits hérités d'Aliénor d'Aquitaine. La couronne d'Aragon, au sud des Pyrénées, observe également avec intérêt ce territoire. On dirait presque une galette des rois, sauf qu'ici, la fève s'appelle Toulouse. Mais pendant que les autres réfléchissent, le roi de France agit. Philippe III, le Hardi, envoie son sénéchal de Carcassonne sécuriser les lieux. Le 8 octobre 1271, dans le cloître toulousain, cérémonie officielle. Le comté est réuni à la couronne de France. Hop, l'acte juridique est signé, même pas besoin de se battre. La belle affaire.
11: Je viens de la part d'un notaire de Montargis.
12: Pour vous remettre en main propre un titre de propriété.
9: Promesse solennelle, les privilèges des Toulousains seront respectés. Le Midi entre ainsi dans l'état capétien. Les institutions locales survivent, mais désormais, les décisions importantes remontent vers le nord, ce qui n'empêchera pas la ville rose de garder suffisamment de caractère pour inspirer les plus grands.
13: Oh, Toulouse.
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0: Mercredi 13 mai, bienvenue, bonjour, et il est 8h. Allez, 8h, c'est l'info d'ici avec vous, Étienne. Ça risque de bouchonner sur les routes pour ce long week-end qui commence ce soir.
14: Demain, c'est férié, week-end de l'Ascension. Vous allez sûrement croiser les camions orange de la DIR, la direction interdépartementale des routes de la région. Un accident, des travaux, des objets sur l'autoroute. Ils sont 27 dans le Pas-de-Calais, jour et nuit, pour y répondre. Un travail dans des conditions souvent difficiles, Vanessa Lamar.
15: L'an dernier, 8 agents de la direction interdépartementale des routes du Nord ont été blessés au cours d'une quinzaine d'accidents. Nathalie Degrise, directrice de la DIR Nord.
16: On en a encore eu un, par exemple, lundi soir, des agents qui intervenaient sur un accident et un véhicule est rentré de plein fouet sur le fourgon et un agent était légèrement blessé, mais ça aurait pu être très très grave.
15: L'automobiliste était alcoolisé. Pourtant, ils sont bien visibles, ces agents, avec leurs équipements particuliers.
16: Ils sont très voyants avec leurs gilets fluo, mais finalement peu reconnus dans leurs actions, leur métier. Et il fait un travail de l'ombre qui est pourtant indispensable. Et donc, il y a besoin aussi de faire prendre conscience de la dangerosité de leur métier et aussi des bons comportements à avoir à l'approche d'un chantier ou d'une intervention.
15: Entre les comportements dangereux de certains automobilistes et les incivilités des autres, il faut avoir du sang-froid pour exercer ce métier, explique Dany, 32 ans, agent d'exploitation au centre de Dourges.
17: La semaine dernière, ça a vécu leur panne. On est obligé de neutraliser une voie. Des gens derrière, ils nous font des doigts d'honneur, ils nous insultent. Il y a des gens, ils prennent des risques inconsidérables pour nous doubler, pour gagner quelques véhicules. Et ça, c'est quotidien.
15: En France, l'an dernier, deux agents de la DIR sont décédés dans l'exercice de leurs fonctions.
14: Pour vos conditions de route aujourd'hui, si vous partez en week-end, Bison Futé prévoit un trafic dense, rouge pour toute la France dans le sens des départs, c'est même noir au niveau de l'Auvergne-Rhône-Alpes. Un bâtiment agricole a pris feu dans la soirée dans le Pas-de-Calais à Denbrock. Entre les murs, il y avait du bois de chauffage. 17 pompiers ont dû venir sur place pour maîtriser l'incendie. Les funérailles du caporal-chef Axel Delplanque sont célébrées cet après-midi à Arleux. Une centaine de militaires seront là. Il sera ensuite inhumé à Gueulzin, commune dont il est originaire. Axel Delplanque est mort au début du mois pendant un exercice de plongée à Angers. Il avait 24 ans. Il faut relativiser l'antivirus. Le message ce matin de l'épidémiologiste Philippe Amouyel, ancien directeur de l'Institut Pasteur de Lille. Notre invité sur Ici Nord rappelle qu'il n'y a que 5 cas en France, dont un seul à l'hôpital. Tous sont de retour du fameux bateau de croisière où s'est transmis le virus.
0: Ici Nord, il est 8h03. La police d'Arras ouvre une enquête après l'intervention des pompiers au lycée professionnel Savary-Ferry.
14: Ça se passe hier après-midi. 3 élèves de 15 et 16 ans font un malaise Ils sont envoyés à l'hôpital. Ces jeunes ont consommé des stupéfiants, d'après les premiers éléments, du PTC, un liquide avec des produits de synthèse plus fort que le cannabis. Il peut se fumer avec des cigarettes électroniques. Deux infirmiers libéraux devant la justice, condamnés par le tribunal de Béthune après une audience en début de semaine. Ils ont arnaqué la caisse primaire d'assurance maladie. Dans ce duo, Sophie Morland, il y a une femme déjà condamnée pour avoir détourné des centaines de milliers d'euros de la Sécu.
13: Cette infirmière avait présenté des demandes de remboursement de prestations à la CPAM de l'Artois, mais aussi à la CARMI, la Caisse des mineurs, pour une escroquerie évaluée à plus de 600 000 euros. Pour ces faits, elle était sous le coup d'une interdiction d'exercer toute activité libérale, ce qui ne l'a visiblement pas empêchée de récidiver. Avec un mode opératoire un peu différent, elle œuvrait cette fois avec l'aide d'un second infirmier. C'est lui qui sollicitait à sa place les remboursements des prestations. Le préjudice pour les organismes sociaux a été évalué à 34 000 euros pour ces nouveaux faits et il s'agit d'une double escroquerie, précise le procureur de Béthune. Cette infirmière, qui n'avait donc pas officiellement le droit d'exercer, a aussi bénéficié de plusieurs périodes d'arrêt maladie. Elle a touché des indemnités journalières pour un montant dépassant les 30 000 euros. Elle était d'ailleurs également poursuivie pour des faits de travail dissimulés.
14: Cette infirmière a été condamnée à 22 mois d'emprisonnement. Elle a également été condamnée à une interdiction d'exercer toute profession libérale pendant 5 ans. L'infirmier, lui, a été condamné à 8 mois d'emprisonnement assorti d'un sursis simple, une interdiction aussi d'exercer toute profession libérale pendant 18 mois. La justice leur confisque en plus près de 45 000 euros placés sur des assurances-vie. Le tribunal de commerce d'Arras se penche ce matin sur la situation de Black Star à Béthune, entreprise de pneus reconditionnés, est en difficulté, 130 salariés dans le Pas-de-Calais à la recherche de repreneurs en pleine procédure de sauvegarde. Il y a deux

0: PSG vient à Bollard ce soir. Coup d'envoi à 21h de cet avant-dernier match de Ligue 1, rencontre en retard. Le premier contre le deuxième, 6 points d'écart et deux coachs au sommet de leur art. Sur le banc de Paris, Luis Enrique, élu meilleur entraîneur du monde l'an dernier. Sur le banc lensois, Pierre Sage, élu cette semaine meilleur entraîneur du championnat. L'Espagnol a salué son adversaire, grand honneur pour le sang et or.
1: On se doit de s'inspirer des plus grands lorsqu'on est un jeune entraîneur, et je suis un jeune entraîneur. Pour moi, ce qu'il arrive à faire en termes d'organisation collective, de variété, de flexibilité, sont autant de bonnes pratiques qui m'interrogent et qui m'animent, et je trouve beaucoup de réponses à mes questions dans ce qu'il fait. Maintenant, j'ai pas envie de me poser des questions quand on joue contre lui, parce qu'on a rarement le temps d'y répondre et d'apporter des solutions rapides, puisque le niveau d'autonomie et de maturité de cet effectif est énorme. Et dès qu'ils appliquent certaines variations, ils arrivent à les appliquer de manière efficace. Il faut pas être dans la réaction, il faut mieux être dans l'anticipation. Et c'est pour ça que c'est important d'avoir des coups d'avance lorsqu'on joue contre eux. J'en ai déjà tenté quelques-uns par le passé. Ça n'avait pas marché, donc je vais essayer d'être un peu plus imaginatif et efficace cette fois-ci.
0: Les sang et or retrouvent certains cadres. Sangaré et Thauvin, Lens PSG, coup d'envoi 21h à suivre dès 20h30 sur Ici Nord. Si les Lensois font match nul ou perdent, les Parisiens remportent la Ligue 1. Autre compétition qui intéresse tout autant les footballeurs lensois, voire plus, la Coupe de France, finale vendredi prochain et ouverture ce midi de la billetterie grand public. C'est uniquement sur le site de la billetterie officielle de la Fédération Française de Football. Les prix pour s'asseoir au Stade de France vont de 79 à 145 euros.
2: Oui.
0: Vous y serez?
3: Ah bah je vais voir, pourquoi pas. Qu'est-ce que vous faites? Vous y allez?
4: Non. J'aimerais aussi. Hein.
3: Ah, c'est pas mal, hein?
4: Bah oui. Bon,
3: en tout cas, le match sera à suivre sur Ici Nord. On dirait qu'il y aura l'avant-match. Il y aura un truc de dingue. Qu'aucune autre radio en France n'est capable de faire. 8h08, vous êtes sur Ici Nord. Ah, je vous vends du rêve, là. La météo aujourd'hui, pas de rêve en revanche. Hein, c'est beaucoup de grisailles. C'est un temps très instable. C'est-à-dire, côté ciel, mélange de quelques éclaircies, beaucoup de nuages, de la pluie, même des orages cet après-midi. Et vous ajoutez du vent jusqu'à 80 km/h sur la côte. Voilà pour aujourd'hui. Les températures remontent un peu ce matin, autour de 8 à 10 degrés. Les maximales cet après-midi, 14 à 15 degrés. Je me tourne vers Mickaël à la cellule de vigilance routière à la préfecture du Nord à Lille, parce que la situation est assez compliquée sur l'autoroute A25. 25 ce matin, Mickaël, avec accident et poids lourd en panne en cours.
5: Voilà, tout à fait. Alors, il y a quatre événements sur la 25 actuellement.
3: Ah oui, carrément.
5: Le premier sur la 25, sur Dunkerque-Lille, jonction avec l'autoroute A, donc poids lourd en panne depuis 6h40 ce matin, donc voie de droite neutralisée juste à la jonction avec l'autoroute A en direction de Paris. Ça fait 8 km de bouchon, donc perturbation sur le secteur. Dans le bouchon, il y avait, ça vient de se terminer, un véhicule en panne au niveau de CHR, donc au point kilométrique 4. Ouais. Donc là, ça vient de se terminer, donc voilà, le dépanneur vient de quitter les lieux. Plus haut, au niveau de la chapelle d'Armentières, toujours dans le sens Dunkerque-Lille, point kilométrique 14, accident impliquant 3 véhicules légers, voie de gauche neutralisée, dépannage pour les 3 véhicules, il y a 2 camionnettes et une voiture, donc ça va encore durer un bon moment. On est à 6 km de bouchon, que de bouchon au niveau de l'échangeur de Nieppe, et ouais, ça augmente rapidement sur le secteur. Et quatrième événement sur la 25, c'est au niveau de Bailleul, toujours dans le sens Dunkerque-Lille, il y a un sac poubelle apparemment sur les voies de circulation, donc ralentissement sur cette zone. On est au point kilométrique 28-700 à peu près, donc faites bien attention de ne pas percuter ce véhicule et provoquer un accident également. Donc voilà, toutes les problématiques sont sur la 25 ce matin. Ailleurs, c'est plutôt correct sur l'ensemble de nos routes.
3: Et vous le disiez déjà il y a une heure, évitez le BP sud de Lille hein, en ce moment, qui est très encombré à cause de ce poids lourd en panne, mon cher Mickaël.
5: Voilà, tout à fait.
3: Merci, on suit tout cela avec vous ce matin, 8h10.
5: À tout à l'heure.
3: Vous pouvez toujours nous rejoindre également pour nous donner des informations complémentaires sur des ralentissements que vous constatez ici nord avec vous sur la route à vos côtés pour partir au travail. 03 20 55 89 89.
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0: quitter le petit radeau frêle sur l'océan pour partir sur le grand paquebot d'ici matin jusqu'à 9h. Bienvenue, il est 8h13.
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0: Alors on cherche parfois le dictionnaire à la maison, on ne le trouve plus. Est-ce que vous avez encore un dictionnaire aujourd'hui? Bon, c'est une question qu'on vous pose ce matin au 03 20 55 89, pas 89, parce que comme chaque année, Thomas, il y a des nouveaux mots dans le dictionnaire.
3: Bah c'est pour ça qu'on regarde, de rien, l'édition 2027, par exemple, du Petit Robert qui sort ces jours-ci. Ils ont ajouté banger cette année ou encore matrixé, inspiré du film Matrix, ça signifie conditionner quelqu'un au point d'altérer son libre arbitre.
0: Alors, j'utilise assez peu fréquemment matrixé, pour tout vous dire.
3: Vous connaissez la définition.
0: D'accord. Matrixé, d'accord.
3: Est-ce que ça sert encore à quelque chose, les dictionnaires?
0: On va poser la question à Anne-Marie, qui nous rejoint de Dunkerque. Bonjour Anne-Marie.
4: Bonjour.
0: Anne-Marie, on va matrixer ensemble. Est-ce que vous consultez encore votre dictionnaire?
4: Oui. Parce que j'estime qu'il y a beaucoup de personnes qui n'ont pas Internet, par faute de rien. C'est tellement pratique du dictionnaire. Moi, j'en ai plusieurs. Donc, il faut arrêter de prêcher toujours par Internet. Parce qu'il y a plus d'un million de personnes en France qui n'ont pas Internet chez eux, plus que ça.
3: Et alors, qu'est-ce que vous cherchez dans le dictionnaire, Anne-Marie?
4: Des fois, il y a des mots que je veux chercher, je recherche dedans et je trouve. Je veux dire que moi, je l'ai toujours sous la main, de toute façon. Si j'en ai besoin, je vais en faire.
3: Mais quel genre de mots? Le dernier mot que vous avez cherché? Vous vous en souvenez?
4: Pas forcément le dernier mot, mais enfin, je regarde quand même dedans.
0: D'accord.
4: On peut pas s'en passer, tout le monde n'a pas les moyens. Vous savez qu'Internet, c'est bien beau.
0: Bien sûr.
4: Moi, je vais à la bibliothèque, et puis voilà, puis on va sur Internet à la bibliothèque. Mais tout le monde ne peut pas se déplacer non plus.
3: Et est-ce que vous rachetez alors des dictionnaires pour vous actualiser, pour avoir tous les nouveaux mots là? Par exemple, si je vous dis banger, vous savez ce que ça voulait dire?
4: Non, pour l'instant, non, parce que j'en ai assez comme ça. Non.
0: Bon, Anne-Marie, je sens que vous nous engueulez là, mais on n'a rien fait. Genre, on vous demande simplement votre avis. Donc, non, mais je plaisante.
4: C'est sorcier, dis donc. D'accord. Bon, je vais à la bibliothèque, je regarde sur Internet.
0: Bon, d'accord. Donc vous dites, moi, j'ai pas Internet, je prends le dictionnaire et ça me va très bien. En conclusion, c'est ça, Anne-Marie.
4: Oui, puis je suis pas la seule.
0: Je sais bien. Merci beaucoup en tout cas pour votre expérience. À très bientôt à Dunkerque. François, bonjour François. Vous nous appelez de Sauvin.
5: Oui, bonjour.
0: Bonjour. Vous, dictionnaire ou pas dictionnaire?
5: Moi, je suis moyennement dictionnaire. Disons, comme je fais partie de... Ah, je vois qu'il y a un décalage. Je fais partie de l'ancien du vieux modèle. Je préfère utiliser partiellement le dictionnaire et partiellement Internet. C'est-à-dire 50-50.
0: Alors, dans quel cas dictionnaire, dans quel cas Internet?
5: Écoutez, il y a déjà des mots qui existent. Donc, il y a une référence, ça s'appelle le dictionnaire. Oui. Puis ça permet de fluidifier l'esprit. Après, vous avez Internet, qui vous permet d'avoir accès aux nouveaux mots, comme par exemple, vous venez de parler de matrixé, un mot auquel je ne connaissais pas.
3: Et la dernière fois que vous avez ouvert un dictionnaire, vous vous souvenez, François?
5: Oui, il y a 3 mois.
3: Ah ouais, quand même. C'était pour chercher quoi?
5: L'orthographe.
3: D'accord. Oui, c'est plus pour l'orthographe des mots, pas forcément pour la signification.
5: Oui, pour avoir une petite grammaire aussi, quelquefois, des bouquins de ce style-là. Après, moi, ce que je pense, c'est que... pour parler de manière plus globale, plus générale, plus politique peut-être, mais bon, c'est pas de la politique méchante. Je pense qu'on invente un mot comme on peut inventer aussi des orthographes, comme on peut inventer plein de choses. C'est-à-dire qu'au lieu de se référencer à ce qui existe, on a tendance à toujours fabriquer quelque chose de nouveau, alors qu'on connaît pas l'ancien. Alors, c'est comme une maison, quand on l'a construit et qu'on n'a pas les bases, c'est pas toujours bon. Alors, c'est toujours bien d'inventer continuellement, ça prouve une richesse, etc. Mais bien aussi de savoir dans quel sabot on met les pieds ou dans quelle basket, selon le confort qu'on veut et puis selon la direction qu'on veut donner.
3: Et là, par exemple, parmi les nouveaux mots, si je vous dis banger, vous savez ce que ça veut dire?
5: Je dirais banger, est-ce que c'est le fait de faire une fête ou un truc de ce style-là? Je ne sais pas, j'ai pas d'idée.
3: C'est un terme utilisé pour qualifier ce qui impressionne par sa qualité ou sa beauté. Quelque chose qui est très très beau, par exemple, vous avez croisé, je ne sais pas quoi, une belle voiture, cette voiture c'est un banger.
5: D'accord. Écoutez.
0: Bon, pas convaincu, François. Pas convaincu.
5: Je crois que la société, elle bangue très fort.
0: Bon, mais bangons ensemble, François. Alors, merci beaucoup pour votre avis. Belle journée à Sommin. Merci de nous avoir appelé ce matin. 03 20 55 89 89. Thomas, dico ou pas dico?
3: Ah, moi, j'en ai toujours un.
0: Ouais, pareil. Étienne?
6: Je l'ai, mais. Ouais. Je l'ouvre pas souvent, je dois bien le dire.
0: D'accord. Il est un petit peu dans le coin, c'est ça? Dans le coin du meuble.
6: Il cale peut-être un meuble à une télé.
0: Il cale quelque chose, effectivement. 8h18. Allez, le rendez-vous en Tiernac de Aude Razo dans 2 minutes, même pas.
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0: Il est 8h19, c'est pas vrai, le rendez-vous anti-arnaque avec vous, Aude Razo. Grand week-end et vacances d'été, vous nous alertez sur les autorisations électroniques de voyage.
8: Oui, ce sont ces visas électroniques payants que vous devez absolument acheter. Si vous voyagez au Royaume-Uni, au Canada, aux États-Unis, vous êtes plusieurs à m'avoir écrit ces dernières semaines pour me dire que vous êtes fait avoir, vous avez payé beaucoup trop cher. Lucas et Marianne, deux auditeurs, ont un voyage de prévu au Royaume-Uni. Ils trouvent un site internet pour obtenir cette ETA, c'est comme ça qu'on l'appelle, cette autorisation de voyage. Ils payent une vingtaine d'euros, pas de problème, c'est le tarif. Mais gros problème, quelques jours plus tard, ils découvrent un deuxième prélèvement, 39 euros.
0: Et pourquoi ce deuxième prélèvement, ça sort d'où d'ailleurs ?
8: Eh bien, Lucas et Marianne n'ont pas tout lu. Sur le site, je suis allée voir, c'est bien écrit, après la période d'essai de 72 heures, vous serez prélevé de 39 euros par mois. En fait, ils ont souscrit, sans s'en rendre compte, à un abonnement. Pour d'autres, c'est encore pire. Une auditrice, une autre, me dit qu'elle a déboursé 328 euros en visa électronique juste pour un voyage à Londres en famille. À ce prix-là, j'ai calculé, elle aurait pu emmener une quinzaine de personnes. Là, ce n'est même plus une histoire d'abonnement, c'est juste un site qui lui a fait payer directement et très très cher. Pour ne pas vous faire avoir, il faut absolument rester sur les sites officiels. Pour le Royaume-Uni, le plus simple, vous avez l'appli UK ETA. Vous pouvez aussi faire la démarche depuis l'ordinateur sur le site du gouvernement britannique. Je vais vous mettre le lien, le vrai, le bon, sur ici.fr. Je vais aussi vous mettre le lien d'ailleurs pour vérifier si votre ETA est valable ou non. Parce que parfois, non seulement vous avez payé trop cher, mais en plus, le document qu'on vous envoie est complètement bidon. Merci pour le voyage gâché, ouais, on n'a pas envie de ça.
0: Ah bah bravo, Aude Razo avec nous justement pour éviter ces arnaques et ces petits agacements du quotidien. Tiens, pour vous détendre, Michael Jackson, on adore The Girls Is Mine. Il serait pas avec Paul McCartney d'ailleurs en duo aussi.

0: sur l'album Thriller, Michael Jackson et Paul McCartney pour The Girls Is Mine. La route, attention, la 25, beaucoup de difficultés ce matin, poids lourd en panne, véhicule en panne et accident autour de la chapelle d'Armentières, ce qui fait que vous mettez en ce moment, après calcul des différentes perturbations, plus d'une heure 10 de temps de parcours supplémentaire sur la 25 entre Dunkerque et Lille. Évitez le secteur si vous le pouvez en ce moment, on se tient informé bien sûr. Allez, on va danser. Le son danse ce matin avec les gens du Nord sur ici Nord à 8h23.
1: Alors surtout ne jugez pas trop hâtivement notre invité du jour parce qu'il a l'habitude de monter sur ses grands chevaux.
2: Bonjour, je m'appelle Guillaume Roussel et je suis animateur du club country de Loison-sous-Lens et chorégraphe également de country. Ça a commencé par la danse moderne à Vendin-le-Vieil, où ma sœur était dans cette association. Et puis on s'est dit, tiens, il y a un club de country qu'on peut essayer grâce à cette association-là. On va la tenter pendant un an. On est un peu tombé dans la marmite de la country et puis on ne peut plus s'en passer maintenant.
1: Mais a priori, quand on est jeune comme vous, on ne s'intéresse pas forcément à la country.
2: En effet, il y a cette idée reçue comme quoi la danse country est pour les personnes qui ont 40, 50, 60 ans. Mais en fait, on a des personnes de plus en plus jeunes parce que la musique country a évolué. On n'est plus sur la musique dite traditionnelle, on est sur de la musique qui est un peu plus pop, un peu plus rock. En fait, j'ai commencé par faire des danses de country, donc seul, déjà pour le club, et progressivement, en fait, les chorés ayant plu, mes chorégraphies ont pu être dansées ensuite dans la région. Et je me suis dit, ça serait bien de pouvoir évoluer un petit peu. J'ai eu une opportunité, c'était de chorégraphier avec deux grandes chorégraphes, une première fois avec Séverine Fillon, et une deuxième fois avec Séverine et Christelle Durand. J'ai participé à des festivals, et après, je me suis arrêté parce que moi, mon but, c'est pas de faire de la compétition, c'est surtout de partager des bons moments avec les gens.
1: Mais dites, il faut être habillé en cow-boy pour venir avec vous ?
2: C'est vrai que nous, on va pas jusque-là non plus. On a nos chemises de club, etc. Donc non, chemise à carreaux à la rigueur. Actuellement, il y a vraiment le berceau de la musique country, c'est à Nashville, où là, on a vraiment toute la country moderne qui est produite et diffusée. Il y a des bars dans les voies principales où on peut aller, on n'entend que des chanteurs de country en live ou en CD.
1: En tout cas, c'est beau à voir toutes ces chorégraphies-là, tous ces gens qui dansent ensemble, alignés.
2: Quand on est vraiment bien alignés, que tout le monde fait la même chose, même là, quand je suis sur la scène pour animer, je me dis, ouais, c'est magnifique. Et je pense que c'est, pour ceux qui ont commencé la country il y a 15-20 ans, c'est le truc qui a fait qu'ils ont commencé à se mettre à la country. Moi, ce que j'essaye de faire, c'est continuer à fédérer, faire en sorte que on puisse danser tous la même chose. Moi, c'est ici, à Loison-sous-Lens, au Club Country Red River Valley, où j'adore donner des cours et partager ma passion.
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0: Allez, c'est l'heure de retrouver José Ambre avec nous, le matin, pour son horoscope en ch'ti sur Ici Nord. Bonjour José.
9: Bonjour mes gens, bonjour Terre tous. T'es un chemin, bélier, t'es sûr de rien, puis t'es douté de tout. Alors forcément, tout chaud, ça se bouscule d'être cervelle, il n'y a rien de bon à l'intérêt. Sans le tige, t'as un droit à 20 décider quelque chose. Hein. Taureau, aujourd'hui, tes sentiments, ils passent par toutes les couleurs de l'arc-en-ciel. À mon avis, que ça te prépare des belles émotions, hein. Ah ouais, Gémeaux, te pourras bien être déçu aujourd'hui. Surtout si que te comptes sur Elzot. Un conseil est pour tout le jeu, elle ne fait confiance qu'à t'imam. Sinon, t'es vocaire de haut. Petit cancer, te reste sur ta terrain, puis te fais attention à tout chou qui pourrait bien arriver. Oula, t'as pas envie qu'à ta bête aujourd'hui, hein. Oula, Lion, t'es trop plutôt d'humeur qu'en gentil. Un coup te fait blanc, un coup te fait noir, y'a pas grand-main de gens qui vont réussir à te suivre. Tim, tu es de vierge, tu n'es d'accord avec personne et puis tu te prives pour de le dire. Je n'ai pas une raison pour avoir looké comme chose sur les autres. Hein. À mon avis, tu ne vas pas que le dos de la cuillère. Balance à ce moment à dire où tu t'es ennuyé dans ton travail. Faut dire aussi que le nouvelage d'aujourd'hui, je sais pas vraiment du hôtel clash. Hein. Mais bon, fais aveugle, va. Un coup comme ça, un coup autrement, ça fait deux coups de passé. Scorpion, toujours qui t'intéresse aujourd'hui, c'est de passer des bons moments. Et que ça soit des moments amoureux ou des moments infamiles, mais en tout cas, t'as envie de prendre ta pied, tiens. Sagittaire, tu n'arrives pas à cacher tes émotions, puis tu te laisses influencer par des gens qui te veulent point tout dit du bien. Alors, forcément, t'es point d'être n'état normal, puis ça se comprend. Oulô, Capricorne, bah, qu'est-ce qui se passe? T'armes, te discutes, te négocies, t'arrêtes pas de bouger. Alors, prends ta souffle, t'es là, tu veux nous faire un mollesse. Verseau, du côté de tes sous, t'es ne sais plus ducter ni comment que tu t'appelles. Te font bien de mettre ta monnaie d'or d'un tout chaud si tu veux pas avoir des surprises, hein. Oulô, Pichot, aujourd'hui, de sensibilité, elle est à fleur de pio. Te vas chier à avoir des sensations, et que si te marques tout chaud sur un carnet, tu vas pouvoir faire un film. Allez, au revoir, mes gens, puis à demain.
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0: Attention, jusqu'à 1h15 de temps de parcours en plus sur l'autoroute A25, accident et poids lourd en panne. On fait le point dans 3 minutes. Juste avant cela avec vous, Étienne, un nouvel outil pour les demandeurs d'emploi.
4: Oui, on vous présente Pulsy, c'est une intelligence artificielle qui nous permet de retrouver un emploi ou au moins de changer un peu ses compétences.
0: Pour l'instant, il est 8h30 ici Nord. Toute l'info ici en France et dans le monde. Le 90 secondes avec vous, Cyril Ardo.
8: Les chiffres du chômage en France, 8,1% en hausse de 0,7 points sur un an. Ça représente plus de 2,5 millions de personnes. C'est le plus haut niveau depuis 5 ans, selon l'INSEE. Une nouvelle réunion commence dans les prochaines minutes au sujet de l'antivirus. La ministre de la Santé, Stéphanie Rist, réunit en visioconférence les ordres et principales organisations des professionnels de santé. Elle a donné hier des nouvelles du seul cas positif français, une femme de 65 ans, atteinte de la forme la plus sévère. La situation est sous contrôle, dit Emmanuel Macron. Journée très difficile en perspective sur les routes, partout en France en cette veille de week-end de l'Ascension. Journée très chargée selon Bison Futé. Dans le sens des départs, c'est rouge pour tout le pays. Noir en Auvergne-Rhône-Alpes, c'est orange dans le sens des retours. Informer systématiquement les victimes de violences sexuelles et conjugales de la sortie de prison de leur agresseur. Une proposition de loi en ce sens adoptée à l'unanimité dans la nuit par les députés. Le texte doit désormais aller au Sénat. Il est soupçonné d'avoir pris part à une vaste escroquerie à la billetterie du Louvre. Des groupes de touristes entrés en fraudant. Un agent du musée présenté hier à un juge d'instruction en vue de sa mise en examen. 9 autres personnes ont déjà été mises en examen dans ce dossier en février. Et puis un cobra venimeux recherché à Castelginestre, près de Toulouse. La commune appelle à la plus grande vigilance. Par précaution, les parcs, terrains de sport, collèges et centres aérés sont fermés aujourd'hui.
4: Dans l'info d'ici à 8h32, un nouvel outil pour les demandeurs d'emploi. Une intelligence artificielle créée par un entrepreneur lillois avec d'autres entrepreneurs bénévoles. Il a imaginé et lancé un site internet. Chaque demandeur d'emploi inscrit bénéficie d'un accompagnement personnalisé, une offre en complément de ce qui existe déjà. Odile Senelard, vous nous faites découvrir Pulse for People.
10: Une fois le demandeur d'emploi inscrit, il fait connaissance avec Pulsy, l'avatar du site, un personnage à l'aspect humain avec lequel il peut échanger oralement.
11: Bonjour, je suis Pulsy. Je suis là pour vous accompagner et vous aider à faire le point sur votre situation professionnelle. Où en êtes-vous aujourd'hui dans votre parcours ou votre recherche d'emploi?
10: Le demandeur d'emploi peut donc présenter son parcours, dire par exemple ses points forts, ses faiblesses, s'il souhaite se réorienter. L'avatar l'aide alors avec des réponses personnalisées. Exemple, pour une personne qui a travaillé 20 ans dans la vente dans le secteur de l'automobile, voici la première réponse de Pulsy.
11: Ce qui est important, c'est que tu as une grande expérience dans la vente, la gestion d'agence et le développement commercial, ce qui peut être précieux dans d'autres secteurs en pleine évolution. On pourrait réfléchir à des secteurs où tes compétences de gestion d'équipe et de vente peuvent s'appliquer. Est-ce que tu serais ouvert à explorer d'autres domaines?
10: S'il peut apporter des réponses individualisées, c'est que Pulsy a été formé, nourri en amont avec de très nombreuses données liées au monde du travail. Le demandeur d'emploi peut aussi bénéficier de différents services, comme de courtes formations par visio. Franck Lambeau, l'entrepreneur lillois de 56 ans à l'origine de ce projet, est parti du constat que ce qui est aujourd'hui proposé au demandeur d'emploi n'est pas toujours adapté, d'où sa volonté de faire faire du sur-mesure.
12: La première chose sur laquelle on va actionner, c'est le diagnostic. Ce diagnostic va permettre de comprendre le profil du demandeur d'emploi, d'où il vient, quelles sont ses forces et ses faiblesses, et surtout traduire avec lui ça en plan d'action concret. Par exemple, si c'est un sujet sur j'ai du mal à expliquer ce que je fais en entretien en 30 secondes, eh bien on va l'orienter, premier plan d'action, c'est d'apprendre à ce qu'on appelle à pitcher. Si c'est quelqu'un qui veut se reconvertir sur de la vente, par exemple, eh bien là, on va plutôt dans le plan d'action lui dire, on va te faire travailler tes techniques de vente. Donc ça va être des jeux de rôle, ça va être apprendre les techniques de vente.
10: Chaque demandeur d'emploi qui s'inscrit doit payer la somme symbolique de 1 euro par mois pour bénéficier du suivi. L'association, de son côté, compte sur les dons. Jean-Philippe Goussorg en est le secrétaire général.
13: C'est une association loi 1901, donc sans but lucratif. Donc nous avons besoin du soutien de dons, d'entreprises, de particuliers, d'institutions. Les dons serviront à financer les formateurs, à financer l'avatar aussi, qui effectivement représente des coûts. Sans dons, le modèle clairement ne fonctionnera pas.
10: Le montant des dons est affiché sur le site internet, avec pour ceux qui le souhaitent le nom des donateurs, des mécènes qui pourraient aussi y trouver leur compte en repérant sur la plateforme des profils qu'ils souhaitent recruter.
4: Les demandeurs d'emploi peuvent déjà se préinscrire sur le site internet de Pulse for People. L'accompagnement débute vraiment le 1er juin.
1: Bon, on se penche sur la météo de ce printemps dans l'info bonus.
4: Ouais, dans une dizaine de minutes, en plein Sainte-Glace, on revient sur les semaines qui viennent de s'écouler, plus chaud, plus froid, plus sec ou pas que les années précédentes. Réponse à 8h45.
1: En tout cas, moins beau que la semaine dernière. Ça, c'est sûr, le temps pour aujourd'hui avec un temps très instable. De la pluie annoncée aujourd'hui. Du vent cet après-midi en rafale jusqu'à 80 km/h. Moins de soleil, bien sûr. Plus de nuages et même des orages. Voilà ce qui est attendu en deuxième partie de journée. Ce matin, les températures remontent un peu par rapport à hier. On avait entre 0 et 4 degrés hier. Ce matin, entre 8 et 10 degrés. Cet après-midi, 13 à 15 degrés, pas plus. 8h35, l'infotrafic. Maintenant avec Mickaël, un point spécial sur l'autoroute A25. Ça a été très difficile ce matin sur l'A25 dans le sens Dunkerque vers Lille. Et je crois, Mickaël, que vous avez une bonne nouvelle à nous annoncer.
14: Oui, tout à fait. L'accident qui se situait sur le secteur de la Chapelle d'Armentières, point kilométrique 14 dans le sens Dunkerque-Lille, vient de se terminer. Ouais. La circulation reprend. On est à plus de 6 km de bouchons quand même, donc il faudra quand même un petit peu de temps pour que ça redevienne normal. Mais disons, voilà, événement terminé sur la Chapelle d'Armentières. Pareil, on avait un obstacle au niveau de Bailleul, toujours dans le sens d'Inkerkil. Obstacle ramassé, c'est un gros sac poubelle, c'est Big Bag. Donc ça a été ramassé également. Il reste toujours, par contre, ce poids lourd en panne sur la jonction de la 25 vers l'autoroute 1, direction de Paris, donc secteur de Baggio. Voie de droite neutralisée, dépanneur sur place et toujours 8 km de perturbation depuis Haubourdin, donc jusqu'au niveau de Lille.
1: Et ben voilà qui est noté. Merci beaucoup. On reste attention, ça va s'améliorer. Donc encore un peu de patience, si je comprends bien, Mickaël.
14: Tout à fait, voilà, c'est ça. On attend la fin du dépannage.
1: Patience.
14: Voilà, à tout à l'heure.
1: Merci, la fin du dépannage. Vous nous le dites, Mickaël, à tout à l'heure, 8h36.
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1: On va chanter maintenant Michel Berger.

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3: Et bienvenue Ici Matin. L'actu local, la musique, la bonne humeur et puis surtout cette date sur le calendrier qui sent bon comme une veille de week-end. Ça va vous faire la journée en ce mercredi 13 mai. Mickaël Pachen.
4: Bonjour Pascal, aujourd'hui c'est mercredi 13 mai, on dirait un vendredi. Non parce qu'il y a plein de gens qui me disent « ça y est, c'est le début du week-end ». Alors c'est vrai qu'on est normalement au milieu de la semaine, mais comme jeudi est férié, on est au sommet de la colline, mais la descente en roue libre commence jusqu'au week-end. Salut amical aux Rolandes qui nous écoute ce matin, et pourquoi ? Bah parce que les Rolandes sont à l'honneur aujourd'hui, c'est le prénom du jour. Ma grand-tante s'appelait Rolande, elle faisait les meilleurs clafoutis de la galaxie, et elle me forçait à en manger trois quand j'étais petit, pour ma croissance, comme elle disait. Vous avez vu le résultat, hein ? J'ai grandi en long et en large. Attention, faites de la place. Il y a du monde sur le gâteau de star aujourd'hui. C'est la folie sur le tapis rouge. On sort l'extincteur pour les bougies. Bon anniversaire à Stevie Wonder, 76 ans, le génie absolu. 76 ans de groupe dans les doigts. Le mec voit la beauté du monde avec les oreilles, mieux que nous avec nos deux yeux.
5: Moi, Edward Cullen, te fais mienne, Bella Swan.
4: Bon anniversaire à Robert Pattinson, 40 ans, ça y est, le vampire qui brille au soleil passe le cap de la quarantaine. Alors, fini de briller maintenant, il a juste mal au lombaire comme tout le monde. Bienvenue au club, Robert.
6: C'est aussi l'anniversaire de Nikos de la Star Academy. Si vous voulez voter pour un an de plus pour Nikos, tapez 1. Pour un an de moins, tapez 2.
4: Oui, je sais, je le fais super mal. Cela dit, cette date est particulière car on a aussi une pensée pour Grégory Lemarchal. Il aurait fêté ses 43 ans aujourd'hui.
7: Grégory ! Je remercie les professeurs. Merci pour votre soutien. Je remercie vous, les fans.
4: Alors, on chante très fort pour lui ce matin. Le 13 mai 1977, on célèbre le tricentenaire du rattachement du Cambrésis à la France.
8: L'intégration de Cambrai au royaume capétien s'est faite non pas par un mariage comme en Bretagne, une transition politique comme en Lorraine ou un traité comme en Savoie, mais par les armes, à la suite d'un siège au cours duquel les Cambrésiens ont lutté courageusement.
4: Alors si je compte bien, l'année prochaine, ça fera 350 ans que le Cambrésis est rattaché à la France. J'ose pas imaginer les festivités. Hein. On va défiler dans les rues en se lançant des bêtises. Notez un rendez-vous super important dans votre agenda si vous en avez marre des soirées canapé. Les 29 et 30 mai, on remonte le temps de 800 ans à Marquette-les-Lilles. L'abbaye historique fête son anniversaire avec un spectacle immersif complètement dingue en plein air. Alors oubliez vos séries, là on vous parle de vrais jeux équestres, de combats à l'épée, de cracheurs de feu et de 150 bénévoles passionnés qui ressuscitent la grande Jeanne de Flandre. Le petit bonus, un grand bal d'époque à 20h30 pour s'échauffer. Ça se passe dans les vestiges de l'abbaye à deux pas de Lille, les 29 et 30 mai prochains. Ça va peut-être pas vous faire la journée, mais ça vous fera la fin du mois. Et un auditeur averti en vaut deux.
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3: Allez, 8h43, nous sommes sur les routes de la région avec Mickaël qui revient pour un point spécial. Mickaël de la cellule de vigilance routière à la préfecture du Nord à Lille. Mickaël, quelles sont les difficultés? Toujours sur la 25, c'est le cauchemar ce matin.
12: Toujours sur la 25, alors il y a une bonne et mauvaise bonne nouvelle. Le poids lourd en panne à jonction de Baggio pour aller vers Paris vient de se terminer.
3: Ouais.
12: Libération de la voie de droite, donc ça reprend au niveau de la circulation. Par contre, coupe du port fluvial, toujours à 25 sans inquiétude vers Lille. Accident signalé, deux poids lourds en cause, donc bouchon toujours présent depuis au Bourdin. Donc, dans le sens d'Inkerkely. Donc on attend un retour des équipes de la DIR qui se rendent sur place malgré tous les bouchons. Mais voilà, ça continue sur le sens d'Inkerkely. Soyez vraiment prudents sur cette autoroute à 25.
3: Donc c'est le cauchemar, comme je disais, sur la 25.
12: Voilà, tout à fait. Merci. Cinquième événement depuis ce matin, 6h30.
3: Cinquième événement. Merci en tout cas d'être là de côté, Mickaël. Vous nous rappelez quand vous le souhaitez, si la situation évolue d'un sens comme dans l'autre. Merci, à tout à l'heure. Il est 8h45.
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3: Avec un peu de retard, hein, Thomas, mais c'est pour la bonne cause. Oui. C'est l'info bonus. Thomas, ce matin, c'est la fin des saints de glace. L'occasion de faire un bilan météo à mi-chemin entre l'hiver et l'été.
0: Oui, puisque le 13 mai, aujourd'hui, nous sommes peu ou prou entre les deux. Au milieu du printemps, en tout cas, les saints de glace, c'est le moment où l'on considère que s'opère la bascule. Mais vous allez comprendre que ce n'est pas si simple. Hein.
3: Alors justement, tout d'abord, Thomas, que peut-on dire de cette première moitié de printemps? Allez-y.
0: Alors, on peut dire que nous sommes en déficit de pluie, sans prendre trop de risques. Oui. Nous avons une grande région, je serais pas exhaustif, mais j'ai regardé les relevés à Lille, à Arras, à Valenciennes ainsi qu'à Dunkerque, et au mois d'avril, comparé au normal de saison, il a plu entre 80 et 90% de moins. Le mois de mai, pour le moment, poursuit sur cette lancée, mais le mois de mai n'est pas terminé. Oui. Précisons quand même qu'il avait davantage plu au mois de février. Donc, c'est du moins concernant la pluviométrie. Pour ce qui est des températures, nous avons eu des moyennes du mois d'avril supérieures aux moyennes de saison. Normalement, on est autour de 10 degrés pour les moyennes de saison. Là, on était autour de 12 degrés en moyenne pour la région. Mmh. Donc, un printemps qui, pour le moment, est plus chaud. Le 1er mai, on est même monté jusqu'à 25 degrés à Lille. Mais ça va nous faire la transition avec les saints de glace, puisque nous avons aussi eu des gelées au mois d'avril. Moins 0,5 à Valenciennes le 3 avril, moins 0,5 à Arras, c'était le 14. Arras, où on avait encore hier un petit degré.
3: Ben oui. Les saints de glace, justement, Thomas, on dit généralement que ce sont les dernières gelées. Est-ce vrai?
0: Alors, je vais pas dire oui parce qu'en vrai c'est faux, mais je vais pas dire non non plus parce que ça peut aussi arriver. Ce que je peux vous dire, c'est que le climat évolue et que si on regarde à Lille, Patrick Marlière m'a envoyé d'ailleurs à ce sujet une vidéo, les minimales pour ces trois jours de mai oscillent généralement entre 5 et 12 degrés. Donc en vérité, les dernières gelées, c'est bien avant ces trois jours, mais on n'est pas non plus à l'abri de quelque chose. En 2020, par exemple, on a eu moins 0,7 degrés à Valenciennes un 13 mai. Et alors, je vais remonter encore plus loin. En 1961 et en 1962, on a eu pendant deux années d'affilée des températures de 0 degré après les saints de glace. Ouais. C'est-à-dire que non, c'est pas les dernières gelées, ça peut aussi arriver après, la preuve. Le 29 mai 61, moins 0,5 à Lille. Et on avait même un 0 degré à Lille le 2 juin 1962. Donc, des températures qui avaient fait mentir à l'époque les saints de glace.
3: Thomas Marlière, pour l'info bonus.
0: C'est maturé. On aurait pu la faire à deux.
3: Un featuring de Thomas Schoner et de Patrick Marlière, voilà pour cette vision.
0: Vous imaginez quand même 0 degré un 2 juin en 1962.
3: Mais j'y étais pas. En même temps, Thomas, 8h47, merci pour toutes ces infos. Et cette info bonus, en tout cas, vous n'êtes pas chaud, je suis d'accord avec vous. On regarde vers la Lune avec Christophe Mahé avant de s'intéresser à un tribute à U2. Ça sera Dunkerque très prochainement pour ouvrir les grandes heures du groupe rock.

0: qui flotte avec Christophe Maé, la Lune, 8h51.
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0: Nouvelle invitée d'Ici Matin, on va se mettre dans l'ambiance en fait. On vous propose de retrouver, de redécouvrir les rythmes de U2. Ça sera le samedi 30 mai prochain au Kursaal à Dunkerque. C'est ce qu'on appelle un groupe qui rend hommage, un tribute à U2, U2 Addiction, que ça marche très très fort pour eux. Et on appelle ce matin bien le leader du groupe qui reprend toutes ces chansons de U2, c'est Tom Rose. Bonjour Tom.
3: Comment vas-tu?
0: Bah très bien, et toi?
3: Bah écoute, impatient d'en découdre avec les gens du Nord pour la énième fois, parce que voilà, le public il est juste incroyable dans le noir, dans le Nord, pardon.
0: Ouais.
3: Et on a hâte de les retrouver.
0: Mais alors ce tribute, ce show hommage au groupe U2, il est vraiment incroyable parce que vous recréez toute l'ambiance en fait de U2. Comment vous faites?
3: Écoute, on s'est inspiré de nombreux concerts, de nombreuses vidéos, de notre vécu personnel, puisqu'on a eu la chance de pouvoir aller les voir assez souvent en concert, et on a fait en sorte que les gens puissent retrouver des moments précis dans les époques qu'a traversé U2.
0: Ouais.
3: À travers par exemple Rattlenham, le concert Rattlenham, l'époque de Joshua Tree, Artung Baby. Donc on essaye de recréer ces ambiances à travers des vidéos, des lumières, des fumées et bien entendu la musique.
0: Bah, bien sûr, vous dites il y a la musique, il y a tout ce qui va avec. C'est facile de se replonger dans cet univers parce que on va le dire, U2 c'est un monstre de la musique pop rock. C'est évident de toucher à l'univers de U2.
3: C'est sensible parce qu'il faut pas te louper. Il faut pas te louper. Bono c'est un chanteur hors pair. Les sons de Ziad sont uniques, c'est ce qui a donné d'ailleurs cette identité au groupe. La manière de jouer de Larry Mullen Jr. pareil, elle est vraiment, c'est un métronome. Donc voilà, il faut pas se planter parce que le but c'est vraiment de leur rendre hommage.
0: Et toi, où est-ce que tu trouves ton plaisir sur scène? Qu'est-ce que t'aimes faire par-dessus tout? Quel titre tu aimes reprendre par-dessus tout?
3: Par-dessus tout, ouais. Je crois que je les aime tous en fait. Hein. voilà, je prends mon pied quand le public réagit.
0: Ouais.
3: Déjà, je prends mon pied d'être sur scène avec mes musiciens parce qu'ils sont incroyables humainement et professionnellement. Ce sont des ce sont des dieux quoi, hein. Vraiment j'ai beaucoup de chance de d'être avec eux sur scène. Et s'il y a un titre qui me touche particulièrement, bon, il y a évidemment Where the Streets Have No Name parce que il a fait partie de mon enfance. Voilà, c'est l'ouverture du concert. Et il y a un titre où le public réagit avec beaucoup d'émotion, c'est Every Breaking Wave, où on a retravaillé la version acoustique et où on se retrouve parfois confronté à une standing ovation qui peut durer jusqu'à une minute et j'ai du mal à le vivre. J'ai du mal à le vivre parce que c'est très très émouvant.
0: Alors, voilà,
3: donc il y a quelqu'un qui m'a dit de prendre les applaudissements parce que souvent je faisais arrêter les applaudissements. Et ben là je les prends, voilà, j'essaye d'aller jusqu'au bout, mais voilà, c'est un moment très particulier, ouais, où il y a les gens qui pleurent, il se passe un truc, il se passe quelque chose de très fort.
0: Et Tom, tu parlais des musiciens qui t'entourent, qui sont-ils ces musiciens?
3: Alors il y a Jocelyn Dupuis qui est devenu notre directeur musical. Mm-hmm. On a Laurent Bébin à la base, donc Jocelyn Dupuis c'est le guitariste qui a travaillé les sons de The Edge à la milliseconde près, les delays, voilà, t'as vraiment l'impression de quand tu fermes les yeux, t'as The Edge à côté de toi.
0: Ouais.
3: Tu as Laurent Bébin à la basse.
0: Ouais.
3: Voilà, un summum aussi. Et puis pour tenir la baraque, t'as Hugo Sarton à la batterie.
0: Bon. Et alors, c'est quoi? C'est devenu une bande de potes aujourd'hui? Parce que pour faire ça, il faut bien se connaître.
3: Ouais, c'est devenu presque une famille, en fait. C'est devenu une famille. D'ailleurs, c'est ce qui fait aussi la réussite de notre show, c'est qu'on fait pas semblant, on est authentique. Donc, il y a de l'humour aussi sur scène parfois, comme pouvait le faire Bono.
0: Bono, ouais.
3: Mais il y a surtout beaucoup d'amour qu'on vit sur scène entre nous et qu'on retransmet au public.
0: D'accord. C'est à voir donc le 30 mai prochain à Dunkerque. Tu le disais, excité de retrouver le public nordiste parce que vous tournez un peu partout en France, hein, je le précise. Hein.
3: Oui, absolument. Ouais. Oui, tout à fait. On tourne vraiment partout en France. Mais c'est vrai qu'on affectionne particulièrement le pays du Nord, le public du Nord, parce qu'il est chaud bouillant.
0: Et on te retrouve justement donc avec grand plaisir le 30 mai prochain avec toute l'équipe. Merci Tom d'avoir été avec nous ce matin au téléphone.
3: Avec grand plaisir.
0: Merci.
3: Passez une belle journée.
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0: 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Docteur, pour chasser les allergènes.
4: Bonjour à tous. Ce matin, on va parler de quelque chose qu'on redoute parfois, mais qui peut faire des miracles pour notre bien-être. Le grand ménage de printemps, en effet. Et non, c'est pas une corvée, hein, c'est une thérapie cette année. Parce que je vous propose qu'on le fasse pas uniquement pour que ça brille, mais surtout pour respirer. Parce que chez nous, l'air intérieur, il peut être jusqu'à 5 fois plus pollué que l'extérieur. Et devinez qui squatte notre confort ? Bah, les acariens, ces petites bêtes invisibles hein, qui adorent nos matelas, nos canapés, les moisissures qui se plonquent derrière les meubles et dans la salle de bain, et puis les pollens qui s'invitent par la fenêtre. Résultat, on éternue, on a les yeux qui piquent, on est fatigué, bref, nos maisons deviennent des boîtes à allergènes. Mais bonne nouvelle, avec quelques gestes, on peut transformer notre intérieur en un vrai cocon extrêmement sain. Premier réflexe, on évite le piège de vouloir nettoyer trop fort. Il y a beaucoup de nettoyants industriels en fait qui contiennent des composés organiques volatiles, des perturbateurs endocriniens qui restent dans l'air. Et avec la chaleur du printemps, les polluants chimiques vont s'évaporer encore plus vite. Donc conseil numéro 1, produits naturels. Trio magique, allez, c'est vinaigre blanc, bicarbonate de soude, savon noir, ça désinfecte, ça dégraisse et ça ne nous empoisonne pas. Et pour le reste de la maison, deuxième réflexe, c'est très simple, hein, c'est tout ce qui peut se laver, bah, ça part à 60 degrés minimum dans la machine, les rideaux, les coussins, les peluches. Pour les sols, pas de moquette, ça retient la poussière. On va plutôt prendre un aspirateur qui est muni d'un filtre EPA, c'est HEPA, c'est un petit bijou de technologie et ça va capter tous les allergènes.
0: Mais sinon, qu'est-ce qu'on fait au quotidien ?
4: Tous les jours, je voudrais vous rappeler qu'il faut parler aération. On ouvre les fenêtres, ça paraît bête, mais c'est pas juste pour changer d'air, c'est renouveler l'air. C'est un geste médical. 10 minutes, matin et soir, même en hiver ou au printemps, ça fait chuter de 80% la concentration des allergènes et des composés organiques volatiles, justement, qui sont enfermés dans la maison. Mais attention, faut pas aérer, évidemment, aux heures où il y a un pic pollinique si vous êtes allergique, parce que là, vous allez faire rentrer les graminées ou tous les pollens. Et d'ailleurs, pour faire le point sur vos allergènes, consulter un allergologue, il va faire le bon diagnostic. Est-ce que c'est les acariens, les moisissures, les pollens ou encore les poils d'animaux ? Il va vous donner des conseils sur mesure, des housses anti-acariens, des purificateurs d'air. Et une fois que vous aurez identifié vos allergènes, vous allez pouvoir voir la carte de la météo pollinique. Allez, je vous donne le site, c'est france-pollen.fr et ça vous permettra de mieux les éviter. Allez, d'ici là, portez-vous bien.
0: Merci docteur Kierzek. Rendez-vous lundi à la télévision et ça se poursuit à la radio.
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0: Oh, c'est la grande classe dans Bienvenue chez vous aujourd'hui. Bonjour Clarence Fabry.
8: C'est important de le reconnaître.
0: Bah oui, mais vous, parce que vous nous emmenez au musée, c'est la classe le musée.
8: Pardon, je croyais que vous parliez de moi.
0: Bah, bonjour, comme d'habitude, pleine forme.
8: Bon, ce matin, vous avez raison, on va au LAM, la grande classe. Effectivement, je reprends mon sérieux parce qu'on vous emmène au LAM qui a réouvert ses portes en février dernier. Ouais, on rappelle qu'il y a eu 1 an et demi de travaux. Oui. C'est un magnifique endroit pour profiter en plus d'une exposition qui cartonne et qui se termine bientôt. Kandinsky, on fera le tour de cette exposition. On va vous emmener un petit peu dans les coulisses puisque Emmanuel Bordeaux, au moment où je vous parle, est en train de s'installer depuis le musée. Ah mais si, on a mis tous les moyens encore possibles et inimaginables dans cette émission. Et nous aurons la directrice de la com qui sera avec nous pour, on va faire un petit point d'étape sur la réouverture, savoir comment ça se passe depuis le mois de février.
0: Eh ben, c'est parfait, je vous écoute. Et bonjour Emmanuel Bordeaux, que j'ai vu pour la première fois lundi. Ça faisait longtemps, je l'entendais toujours à la radio, cet homme-là, je l'avais jamais vu.
8: Il a pris un coup de vie. Hein. Salut Pascal.
0: Vous débrouillez avec lui.
8: À demain. Allez, salut, demain.
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8: Allez, 9h, les infos. Thomas Chenet, bonjour Thomas.
9: Bonjour Clarence.
8: Et à la une, dans le Douaisis, un hommage sera rendu cet après-midi au caporal-chef Axel Delplanque.
10: Le jeune militaire originaire de la région est décédé accidentellement la semaine dernière lors d'un exercice de plongée à Angers. Ses funérailles seront célébrées cet après-midi à Arleux à 14h, juste avant, un hommage militaire lui sera rendu devant le monument aux morts de la commune. Axel Delplanque sera ensuite inhumé dans le cimetière de Gueulezin. Gérald Darmanin veut faire évoluer sa réforme de la justice criminelle et propose d'exclure désormais les crimes sexuels de la procédure du plaidé coupable. Face à cette réforme, des avocats, et notamment à Lille, se sont mis en grève. Nous avons discuté, nous n'avons pas pour l'instant de majorité pour cette mesure telle qu'elle est écrite. Voilà ce qu'explique le garde des Sceaux ce matin chez nos confrères de France Inter. 5 repreneurs se sont manifestés pour reprendre Château Blanc à Marcq-en-Barœul, site qui fabrique des pâtisseries et des viennoiseries, qui appartient au groupe Holder, également propriétaire des boulangeries Paul. Il est en redressement judiciaire. 5 offres ont été déposées, mais aucune ne prévoit de reprise intégrale. Cela fait dire à la direction qu'il y aura, quoi qu'il arrive, des suppressions d'emplois. Par ailleurs, selon les chiffres publiés ce matin par l'INSEE, le taux de chômage a augmenté de 0,2 points en France au premier trimestre. Désormais à 8,1%, ce taux atteint son plus haut niveau en 5 ans. Dans l'Audomarois, un incendie dans un bâtiment agricole de la commune de Denbroek. Il y avait à l'intérieur 150 mètres cubes de bois de chauffage. Les pompiers sont intervenus vers 20h30 hier soir pour éteindre les flammes. Personne n'a été blessé. Le 13 mai aujourd'hui, c'est le dernier jour des Saintes-Glaces. C'est aussi la veille du jeudi de l'Ascension. L'occasion de rappeler quelques petites règles à ceux qui vont prendre le volant. De la prudence et de la bienveillance envers les agents de la DIRNOR. Ce sont eux, avec leur camion orange, qui interviennent en cas d'accident, de travaux ou encore d'objets sur la chaussée. Un métier qui n'est pas sans risque, on le sait. Écoutez à ce sujet Laurent Bayer. Il a 58 ans. Il a été décoré hier par le préfet pour une intervention à Billy-Berclos. Ce jour-là, il a aidé une personne qui était sur l'autoroute et qui l'a ensuite frappé.
7: On est parti avec le fourgon d'intervention et donc on s'est aperçu que la personne divaguait, elle passait d'un côté de l'autoroute à l'autre côté, donc elle traversait l'autoroute. Donc à chaque fois avec les voitures qui malheureusement freinent, voilà. Et donc on a essayé de bloquer cette personne pour qu'elle puisse continuer à prendre une bretelle de sortie, chose qu'on a réussi. Et donc on l'a accompagnée tout au long de la bretelle pour pouvoir la mettre en sécurité et puis aussi ben, les usagers. Voilà, je pense que ça ne paierait à personne de renverser quelqu'un sur la route et voilà. Donc on a réussi et cette personne, en la conduisant vers cette zone-là, elle s'est retournée brutalement et m'a mis un coup de béquille sur la tête. Voilà. Je suis derrière la personne et je la guide et je ne l'ai pas vu venir, hein, mais vraiment pas. Hein. Bah, un peu étourdi quoi, sur le coup. Voilà. J'ai eu un hématome, mais ça n'a pas été non plus dramatique. Ça reste un métier à risque et on ne s'attend pas à ça dans leur travail. On peut être bien surpris parfois.
10: Le témoignage de Laurent Bayer, agent de la DIRNOR, décoré hier au micro de Vanessa Lamar. C'est ce soir et c'est à Bollard. Les footballeurs du Racing Club de Lens jouent aujourd'hui leur dernier match de la saison à domicile, la toute dernière journée de Ligue 1. Alors pour Lens, ce sera dimanche à Lyon. Mais avant cela, il y a le PSG et ce match en retard qui se joue aujourd'hui. Il aurait dû être joué au mois d'avril, mais avait été décalé. Le deuxième Lens qui fait face au premier Paris, un match de gala ce soir, mais dans une ambiance aussi particulière puisque les Sangers, Thomas Lavaux, pensent déjà à leur finale de la Coupe de France la semaine prochaine face à Nice.
9: Des étoiles dans les yeux peut-être, mais surtout les crampons bien sur terre.
11: Notre objectif suprême, ce sera d'être le plus compétitif possible le 22 mai.
9: Pierre Sage, l'entraîneur, le sait, ce Lens-PSG est l'avant-dernier match avant la finale de Coupe de France. Un carton rouge ou une blessure ce soir pourrait être directement préjudiciable. Sauf que préserver certains joueurs pourrait l'être tout autant, mais dans 10 jours.
11: Je m'en suis même aperçu lorsque j'ai eu la chance de disputer une Coupe d'Europe que lorsqu'on laisse trop les joueurs au repos, on a l'impression qu'ils arrivent sur le terrain en étant frais, mais ils sont pas prêts à jouer forcément.
9: Le 11 lensois ne sera donc pas totalement remanié, pas de 11 composé uniquement de jeunes de la Gaillette, une idée soumise par des supporters pour marquer leur mécontentement après le report de ce match. Si on suit donc le raisonnement de Pierre Sage, Florian Thauvin, absent vendredi dernier contre Nantes, devrait donc jouer ce soir.
12: Si on n'est pas motivé pour jouer contre le PSG, alors qu'on arrête le foot, on n'est plus jamais motivé. Même si on connaît plus ou moins déjà ce qui va se passer concernant le classement final, ça reste quand même le premier contre le deuxième.
9: Drôle de choc qui aurait pu être décisif pour le titre s'il avait été joué à sa date initiale. À la place, il verra une équipe soucieuse de préparer sa finale de Coupe de France affronter un adversaire qui lui pensera déjà à sa finale de Coupe d'Europe.
10: Le PSG qui joue la finale de la Ligue des Champions, mais qui peut aussi être dès ce soir sacré champion de France, puisqu'en cas de match nul ou en cas de défaite de Lens, eh bien Paris qui a 6 points d'avance ce matin ne pourra plus, quoi qu'il arrive, être rattrapé au classement de la Ligue 1. On verra ça ce soir pour suivre la rencontre. Ici Nord. Coup d'envoi à 21h, mais la soirée foot chez nous, ça commence à 20h30.
8: On va en vivre des semaines au niveau du sport.
10: Oh là là.
8: Oh punaise.
10: Oh, oui, il y a la finale, bien évidemment. Et puis oui, il y a le match de ce soir, il y a encore ce week-end. Et
8: Mais quel genre de Dunkerque aussi qu'on va vivre au niveau du vélo. Enfin,
10: et vous savez quoi? Ça va recommencer la saison prochaine.
8: C'est ça qu'on aime. C'est ça qu'on aime. 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Voilà. Ça et le fait qu'on vous parle un petit peu de la météo. Qu'est-ce qui se passe aujourd'hui dans le ciel? Eh bien, écoutez, comme prévu, Météo France nous annonce quelques pluies en matinée aujourd'hui, des orages cet après-midi, des températures bien fraîches de 13 à 15 degrés. On est un tout petit peu en dessous des normales de saison, mais voilà ce qui vous est réservé pour ce mercredi. Après, ce sont les saintes glaces, donc on est en plein dans le truc. Thomas, on vous retrouve demain?
10: Non, pas demain, j'ai pris quelques jours. Mais vous reviens bientôt. Hein.
8: On espère. Revenez-nous vite. Reposez-vous bien, merci cher ami. Les 9h06, on file sur les routes de la région avec Mickaël, en direct de la cellule vigilance de la préfecture du Nord. Bonjour Mickaël.
13: Bonjour Clarence, bonjour à tous.
8: Alors, ce poids lourd sur l'A25 a fichu le bazar, le pauvre, ce matin. Mais bonne nouvelle, c'est terminé.
13: Voilà, tout à fait. Hein. Tous les événements sur l'A25, on a eu...

0: Oh, le coup de folie. Du bien comme ça en ce mercredi matin. Thierry Pastor à 9h10.
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0: Et le dossier du jour vous invite au musée ce matin. Et pas n'importe quel musée. Le LAM à Villeneuve-d'Ascq. Musée qui a réouvert ses portes il y a quelques semaines après un an et demi de travaux. Et depuis la réouverture en février dernier, c'est un record de fréquentation que vit ce musée, dont nous sommes d'ailleurs partenaires et on est très contents pour eux. On voulait donc faire un petit point d'étape avec le musée. Surtout vous présenter l'exposition qui cartonne en ce moment, Kandinsky face aux images, exposition rendant hommage à Vassili Kandinsky, considéré comme l'un des grands pionniers de l'art abstrait au XXe siècle. Alors qu'est-ce qui a changé depuis les travaux? Pourquoi cette exposition cartonne autant? On en parle avec mon invité ce matin, Sixtine Plantin, la responsable communication et développement au Musée du LAM. Bonjour Sixtine.
3: Bonjour Clarence.
0: Merci d'être avec nous ce matin en direct. Et Emmanuel Bordeaux, quant à lui, est sur place, chez vous ou presque, pour nous faire vivre les coulisses de l'exposition ce matin. Nous sommes donc à Villeneuve-d'Ascq. Salut Manu.
4: Salut Clarence, salut à tous. Oui, avec Jeanne Baptiste de la Cour, c'est la commissaire de l'exposition justement Kandinsky. On va faire connaissance un peu avec cet artiste russe qui est né au milieu du 19e siècle. Et je suis devant l'une des œuvres majeures de l'exposition. On essaiera de vous la décrire parce que c'est de la radio.
0: Effectivement, à tout à l'heure, cher ami. Merci beaucoup. Et vous à la maison, si vous l'avez vu cette exposition, si vous avez fait un petit tour depuis la réouverture au LAM, n'hésitez pas à venir témoigner, à poser aussi vos questions, pourquoi pas, au 03 20 50.

0: 05 89 89. On vous accueille jusqu'à 10h. Il y a le WhatsApp ici Nord avec le même numéro de téléphone. Vous pouvez même nous envoyer des vocaux. Sextine, femme heureuse, équipe heureuse, j'imagine, puisque depuis la réouverture, je le disais, c'est un record absolu de fréquentation.
1: Femme heureuse, équipe heureuse, ouais, tout à fait. On est très content de la fréquentation de notre réouverture. Là, en 2 mois et demi, on a attiré près de 90 000 visiteurs. Donc, on est vraiment ravis. Pour nous, c'est des chiffres records par rapport à ce qu'on a pu connaître, notamment pour notre grande exposition Modigliani il y a quelques années. Mmh. Donc, on est très contents. Et surtout, ce qui nous réjouit, c'est de voir que près du tiers, en fait, des visiteurs sont des primo-visiteurs. Donc, c'est des personnes qui visitent pour la première fois le musée.
0: Okay.
1: Et que 18% de nos visiteurs sont des jeunes de moins de 26 ans.
0: C'est génial.
1: C'est aussi une belle surprise, ouais, tout à fait.
0: Oui. Alors on l'explique comment ça ? J'imagine que vous devez en parler avec les équipes au musée. C'est les travaux qui ont été une véritable réussite, parce que faut quand même rappeler qu'il y a eu plein de choses dans ces travaux et on les détaillera un petit peu tout à l'heure, parce qu'il y a même un restaurant, Florent Laden, qui a ouvert ses portes. Enfin, vous avez vraiment fait plein de choses. Mais là, comment on peut expliquer un tel engouement avec aussi des jeunes ? Vous l'avez dit, de moins de 26 ans.
1: Bah, je pense qu'effectivement, on bénéficie d'un bel effet de réouverture après ces 18 mois de transformation. Donc, les travaux, c'est des travaux qui ont été portés par la métropole européenne de Lille, qui ont surtout concerné la performance énergétique du bâtiment, le clos couvert, la réfection des baies vitrées, des toits terrasses, etc. Donc, il n'y a pas eu de transformation visible majeure du musée, mais des transformations quand même extrêmement importante pour la performance énergétique du bâtiment, et puis surtout de repenser complètement l'accueil des visiteurs, oui. D'en faire un lieu de vie, un lieu du quotidien dans lequel on se sent bien. Donc on a énormément travaillé aussi l'expérience de visite. Mm-hmm. Avec on a par exemple travaillé avec une designeuse pour la conception du mobilier in situ,
0: les bancs, etc.
1: qui sont
0: assez originaux d'ailleurs,
1: des banquettes très organiques. Ouais. Qui accueille les visiteurs un peu partout dans les espaces d'exposition, de penser vraiment l'âme comme un lieu de vie, de pouvoir aussi mettre en avant le fait qu'on est un musée jardin.
0: Oui.
1: Très important avec le retour des beaux jours et on a hâte.
0: Alors là aujourd'hui, on n'est pas trop dans le thème, mais c'est pas grave. L'avantage c'est que
1: revenir.
0: Ben oui, déjà non seulement les beaux jours vont revenir, mais en plus on peut se réfugier directement dans l'exposition Kandinsky. À l'abri, comme ça, hop, on se pose plus de questions.
1: Exactement.
0: Et on est bien. C'est aussi ça l'avantage du musée. On va en parler de cette exposition dans quelques instants. On va filer aux lames, puisque je le disais, ça se termine déjà bientôt, dans un tout petit mois, hein, le 14 juin. Donc il faut en profiter pleinement. Kandinsky, face aux images. On continue à parler de ce musée de la région qu'on aime beaucoup, de la métropole lilloise, à Villeneuve-d'Ascq, le LAM. Si vous voulez nous en parler ce matin, 0320 55 89 89. Allez, voici Louane.
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1: Si vous nous écoutez dans les bouchons ce matin, on est avec Louane, conduire. La boucle est bouclée, 9h18.
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1: Bon, on va filer au musée, comme ça, ça vous permettra hop, une petite évasion gratuitement grâce à votre radio préférée. Puisque nous allons au LAM, à Villeneuve-d'Ascq. Si vous avez vu l'exposition de Kandinsky, vous pouvez venir témoigner ce matin et même nous parler du LAM. 03 20 55 89 89, où nous retrouvons là-bas en direct Emmanuel Bordeaux, aux côtés de Jeanne-Bathilde Lacour, qui est co-commissaire de cette exposition Kandinsky.
3: Exactement, Jeanne Mathilde, bonjour.
4: Bonjour.
3: On a de la chance hein, sur Ici Nord, on a notre visite privée avec la commissaire qui a organisé, pas toute seule évidemment, cette grande exposition. Il reste un petit mois pour la voir et quand on parle d'exposition temporaire, ça veut bien dire ce que ça, ça veut dire. Il y a plein d'œuvres aussi qui viennent de partout et qui vont repartir.
4: C'est ça, alors il y a à peu près 400 œuvres et documents dans cette exposition actuellement et en effet, elle est réunie, ces objets sont réunis pour un peu plus de 3 mois et demi. Donc il ne reste plus que quelques semaines jusqu'à mi-juin pour voir ces œuvres qui viennent beaucoup du Centre Pompidou parce que c'est un partenariat avec le Centre Pompidou. Je ne suis d'ailleurs, vous l'avez dit, pas la seule commissaire. J'ai fait cette exposition avec Angela Lampe et Hélène Trespoche.
3: Le Centre Pompidou qui est fermé hein, aussi
4: qui est
3: pour
4: fermé,
3: travaux.
4: Qui vient de fermer pour travaux pour quelques années. Donc on a la chance de pouvoir accueillir pour quelques temps une bonne partie de leurs chefs-d'œuvre et donc notamment les plus grandes œuvres, les plus célèbres de Kandinsky. Mais pas que, c'est-à-dire que c'est pas seulement une expo où on va pouvoir découvrir l'art abstrait, on va pouvoir vraiment découvrir les coulisses, la manière dont Kandinsky a conçu son œuvre, parce que les œuvres sont accompagnées de toutes ses archives, sa documentation, qui nous montre que c'est quelqu'un qui était très attentif au visible.
3: Il y a des croquis, il y a des écrits, il y a des photos, il y a plein de choses très différentes.
4: Il y a des croquis, il y a beaucoup de photographies. C'est une l'exposition, elle s'intitule Kandinsky face aux images. Donc c'est vraiment une manière d'aborder le rapport de Kandinsky au visible et notamment à la photographie. Donc des photographies d'archives, des cartes postales, de la presse, des livres et la manière dont toutes les images qu'il a pu voir dans son existence ont nourri son œuvre.
3: Voilà, et on dit que c'est le père de l'art abstrait, c'est vrai ça?
4: C'est l'un des pères de l'art abstrait. En fait, ils sont nombreux. Père et mère d'ailleurs parce qu'on est en train un peu de réécrire cette histoire et on sait par exemple qu'il y a une artiste femme, Ilma af Klimt qui a aussi inventé l'abstraction à peu près à cette époque-là et puis d'autres artistes moins connus plutôt dans les cercles spirites mais c'est donc l'un de ceux qui ont passé le cap vers 1912 vers une peinture abstraite c'est-à-dire une peinture qui ne va pas représenter quelque chose de réaliste qui ne va pas représenter la réalité mais qui va plutôt puiser dans les couleurs et les lignes pour faire passer des émotions ou des pensées.
3: Les couleurs et les lignes, on verra avec le tableau qu'on a devant qui est magnifique. Et je voulais dire déjà en préambule, ouais. Clarence, que c'est vraiment très accessible comme art. Il ne faut pas se dire, voilà, je ne vais pas rentrer dans un musée d'art moderne, je ne vais rien comprendre. Des fois, il n'y a rien à comprendre et ça va nous toucher. Ne vous inquiétez pas.
1: Non, mais c'est exactement ce que j'allais dire d'ailleurs avec Sixtine. C'est en tout cas l'une des raisons, je crois, de la réussite de la réouverture du LAM, c'est qu'on revient dans ces expositions bien plus accessible, parce que c'est vrai que lorsqu'il y a des auditeurs là qui nous écoutent, qui n'y connaissent rien en art, ça peut paraître très vite compliqué, alors que là, non, c'est pas le cas de cette exposition, Sixtine.
5: Ouais, je suis partie des personnes qui sont convaincues que on n'a pas besoin de s'y connaître en art, entre guillemets, pour venir visiter un musée comme le LAM. Au contraire, je pense que aujourd'hui, le musée, c'est un endroit dans lequel doit pouvoir se sentir libre de pouvoir venir pour voir une œuvre, bien sûr, plusieurs si on veut, d'être touché par un artiste ou plusieurs, ou même voilà, juste se poser dans le jardin devant une sculpture de Picasso. Voilà,
1: avec je pense un petit café.
5: Oui, exactement. je pense que l'idée pour le musée aujourd'hui, c'est de répondre à des attentes extrêmement différentes et de pouvoir considérer qu'une expérience de visite réussie, ça peut prendre des formes très différentes. Aussi bien, ouais, se poser avec un café, rencontrer quelqu'un dans le jardin.
1: Apprendre des choses par rapport à un tableau,
5: exactement.
1: Une sculpture, une œuvre. J'imagine que vous construisez aussi un petit peu le musée de demain de cette façon-là, parce qu'il y a eu un moment, on va être très clair, Sixtine, les musées, paraissaient presque inaccessibles. C'était des endroits où les gens étaient entre eux, parlaient entre eux de quelque chose qu'ils connaissaient. Oui. J'ai l'impression que maintenant, ça s'ouvre de plus en plus pour essayer justement de toucher le plus de personnes. Vous construisez aussi le musée de demain comme ça?
5: Ça fait partie des missions d'un musée, hein, de se rendre accessible à tous et de pouvoir... Alors c'est vrai, il y a une expertise qui est portée notamment par, au sein d'un musée, l'équipe de conservateurs. Mmh. Et il y a un savoir scientifique, mais qui est voué à être partagé au plus grand nombre. Donc c'est vrai que c'est voilà, au cœur des missions d'équipe, notamment l'équipe de développement des publics, de réfléchir à des façons de rendre tout ce savoir
1: accessible,
5: ouais. De prévoir des temps de visite spécifiques, que ce soit pour le jeune public. Mmh. On a mis en place ce mercredi Tout est permis, par exemple, où en fait on adapte les conditions de visite pour les jeunes enfants qui, le mercredi, ont beaucoup de temps libre.
1: Ça, c'est un bon plan pour les parents et les grands-parents qui nous écoutent.
5: C'est aujourd'hui, mercredi, bah oui, tout est permis.
1: C'est pas pour rien qu'on vous a
5: le temps passe vite.
1: Invité aujourd'hui. De toute façon, au mois de mai, on est un peu paumé avec tous ces grands week-ends, on ne sait plus quel jour on est. Mais c'est ce que je voulais aussi bien souligner avec vous, Sixtine, avec aussi Jeanne-Bathilde et Manu, hein, c'est que le LAM fait partie de ces musées qui se réinventent et qui est accessible à tous. Et c'est pour ça que vous avez la parole à la maison, si vous voulez nous parler un petit peu de votre expérience avec le LAM, avec aussi, pourquoi pas, l'exposition de Kandinsky, qui est un véritable carton. 03 20 55 89 89, on continue à parler de ce très bel endroit jusqu'à 10h. À tout de suite.
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0: Ça, Isaac, Blue Hotel, 9h28.
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0: On se cultive ce matin, on sort au musée, on est au LAM, Villeneuve d'Ascq. On parle notamment de cette exposition qui est un carton absolu. Kandinsky face aux images, où nous retrouvons Emmanuel Bordeaux. Vous êtes toujours aux côtés de cette co-commissaire de l'exposition, Jeanne-Bathilde Lacour. Et messieurs, dames, vous êtes devant un immense tableau de Kandinsky.
3: Et on a de la chance parce que moi j'écoute une bonne émission de radio et en plus devant j'ai ce tableau magnifique. C'est beau et qui tout de suite va nous parler, comme on dit. On va essayer de le décrire un tout petit peu, Jeanne-Bathilde.
4: Oui, c'est un grand tableau dans tous les sens du terme. C'est vraiment un des chefs-d'œuvre de Kandinsky. On le considère comme un des premiers tableaux abstraits de cet artiste. Et puis il est quand même assez grand. C'est un format carré d'un peu plus de 2 mètres de haut. Donc on entre vraiment dans l'œuvre quand on s'approche. On a vraiment l'impression d'entrer dans la couleur parce que ce sont trois grandes taches rouge, violette, bleu, au contour un peu indéfini, qui sont traversées par des tracés, et notamment ce grand arc noir qui donne son titre à l'exposition. Donc c'est plutôt une courbe en fait, assez épaisse, 10 cm de large sur un côté, qui fait donc un angle, et qui en fait est probablement un souvenir d'enfance de Kandinsky, c'est-à-dire qu'on pense que ce fameux arc noir, c'est une douga, et la douga en fait c'est une pièce de harnachement des charrues à bœuf ou à cheval qui était utilisée dans les campagnes russes d'où est originaire Kandinsky.
3: Et puis après, c'est vrai que l'imagination, elle file quand on regarde ce tableau. Moi, je vois des personnages, je vois un soleil, chacun en fait son interprétation aussi. C'est ça aussi qui marque quand on est face à des grands maîtres.
4: Tout à fait. Et puis après, chacun aussi approche l'œuvre avec sa sensibilité. Il y a des gens qui vont être plutôt sensibles aux couleurs, qui vont être attirés notamment par cette grande tache rouge.
0: Moi, je vois
4: gauche.
0: Un verre de vin, moi d'ailleurs.
3: Ça m'étonne pas de vous, Clarence. Ça, c'est voilà. Moi, je vois un personnage. Moi, j'ai des choses un peu oniriques, voyez-vous. Mais vous, c'est tout de suite le verre de vin. Il y a quoi à côté? Une table avec des saucissons? Non, mais chacun. Non, mais chacun. Parce que ça y est, vous m'avez fait rentrer dans ce délire-là. Mais c'est ça qui est bien.
4: De toute façon, c'est libre à l'interprétation de chacun. On y voit ce qu'on veut.
0: Effectivement, non mais Sixtine aussi, on est d'accord ou pas? Non mais franchement, on est...
5: Ouais, maintenant que vous le dites...
0: voilà, je suis content. Sixtine Pantin, vous qui êtes responsable de la communication, et on va continuer à faire vivre un petit peu ces coulisses de cette exposition. Votre avis d'ailleurs, pardon, je vous pose réellement la question de cette exposition quand vous l'avez découverte pour la première fois. Ça a dû être quelque chose quand même. On parle de Kandinsky, je veux dire, c'est pas n'importe qui, hein.
5: C'est vrai que quand on travaille sur un projet comme ça, le fait de voir les œuvres accrochées, voir arriver au musée et accrocher, c'est saisissant. Et moi, j'ai été extrêmement émue de ce moment-là, de découvrir ces chefs-d'œuvre présentés en vrai. Parce qu'on les imagine, on les voit en images, on les voit en ligne, mais les voir en vrai, c'est quand même une toute autre expérience, ouais.
0: Ça bouge un petit peu après. Moi, j'aime bien poser cette question au fil des mois. Est-ce que l'exposition prend une autre tournure? Est-ce que vous modifiez la place de certains tableaux? Est-ce que vous parlez dans les équipes en disant ah là, ça marche un petit peu moins bien ou là, ça cartonne? Est-ce qu'il y a cet échange-là aussi?
5: Non, il n'y a pas de changement de place d'œuvre. Je parle sous ton contrôle, Jeanne-Bathilde, mais non. Par contre, effectivement, c'est hyper intéressant pour nous une fois que les visiteurs commencent à découvrir l'exposition, de comprendre ce qui peut les toucher, les marquer plus spécifiquement. De travailler aussi la façon dont on présente le sujet.
0: Oui, effectivement. Donc c'est pour ça qu'on est très content de pouvoir en parler ce matin et de présenter ce sujet, comme vous l'avez dit, Sixtine, au plus grand nombre. Si vous voulez d'ailleurs réagir, n'hésitez pas à ce numéro de téléphone 0320 55 89 89. On est ensemble jusqu'à 10h. Le temps pour nous de faire un tour sur les routes. Tiens, alors en direction de Villeneuve d'Ascq, du LAM, est-ce qu'il y a du monde sur les routes? Michael, réponse, s'il vous plaît, cher ami.
6: Pour le moment, ça roule très bien. La RN 227, tout est ouvert, pas de problème particulier. Sur le réseau général,
2: Laval, on a deux zones de travaux qui posent quelques ralentissements. Premier sur autoroute A23, sens Valenciennes vers Lille, entre Beuvry-la-Forêt et Orchy, voie droite neutralisée pour des travaux sur la journée. Et ensuite, c'est sur l'A21, secteur de Flers en Escrebieux, dans le sens Valenciennes vers Aix-Noulette, travaux de fauchage, voie droite neutralisée également, et ça ralentit donc juste au passage de ces travaux vu qu'on ne passe que sur la voie de gauche. Ailleurs, tout est vert, il n'y a aucun problème.
0: Merci, monsieur. Vous connaissez l'âme, vous, Mika ?
2: Oui, je connais, oui.
0: Bon, vous avez vu la dernière exposition Kandinsky ?
2: Non, je n'ai pas vu.
5: Il ne reste plus beaucoup de temps. Hein.
0: 14 juillet, ensuite, c'est terminé, il va falloir y aller. Hein.
2: Voilà, il faut essayer de trouver un petit créneau là, dans le petit jour férié.
5: Il y a des nocturnes à partir de vendredi. Voilà. Tous les vendredis jusqu'à la fin. Il y a des nocturnes jusqu'à 21h.
0: Plus d'excuses, Mickaël. Voilà. Bon, voilà. On reviendra
2: dans
0: ces nocturnes. Merci, Mika. Bonne journée à vous.
2: Bonne journée à tous.
0: 03 20 55 89 89. Si vous avez besoin de nous appeler pour nous signaler des petites choses sur les routes, faites-le. On se fera le relais de vos infos.
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0: Nocturne, balade, coulisses, voilà un petit peu ce qu'on vous propose ce matin. C'est important de se cultiver. Mais oui, à 9h33, surtout en musique. Avec Garou, ça, on replonge quelques années en arrière. On était jeunes et innocents. Il chantait seul, mais avec vous, sur Ici Nord.

0: Noël, début des années 2000, avec Garou. Il était à l'époque sorti, rappelez-vous, de Notre-Dame de Paris. C'était un grand moment, ça. 9h38.
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0: Alors, grand moment, surtout à vivre au LAM en ce moment, jusqu'au 14 juin. Kandinsky, face aux images, cette magnifique exposition dont nous vous parlons depuis ce matin. 9h. Et puis, on va faire un petit tour au LAM, encore une fois, puisque nous y retrouvons Emmanuel Bordeaux aux côtés de Jeanne-Bathilde Lacour. Messieurs, dames, je posais la question tout à l'heure à Sixtine, mais effectivement, Manu, je pense que c'est Jeanne-Bathilde qui nous répondra mieux. Comment on organise un petit peu une exposition en fin de compte?
3: Voilà, parce qu'on a toutes ces œuvres, on a des sculptures, des photographies, évidemment des peintures. Comment on les met en scène après? Ça, c'est le cœur de votre métier aussi.
4: Bah oui, bah déjà, il y a plusieurs aspects au niveau du commissariat. Donc, quand on conçoit, quand on réfléchit au parcours de l'exposition, on essaie effectivement de faire des rapprochements qui fassent sens. Donc, je parlais tout à l'heure, par exemple, de la peinture avec l'arc noir de Kandinsky. Et ben, côte à côte, on a présenté les photographies, justement, des archives de Kandinsky qui montrent cette charrue qui aurait pu servir de modèle au tableau. Et puis après, ensuite, ces objets et ces œuvres, il faut les mettre en espace. Et alors ça, bon, les commissaires, c'est pas forcément les plus indiqués pour ça. On a fait appel à une scénographe qui fait partie de notre équipe au LAM et qui a conçu vraiment des aménagements dans les salles du musée.
3: Ouais, parce que c'est des grands espaces complètement libres où on peut mettre des cloisons, où on peut mettre des praticables. Là, on est devant une télévision qui est incrustée dans une vitrine, avec une vitrine à côté, avec voilà, tout ça, faut vraiment le réfléchir pour que ça soit le plus simple possible, en pensant aussi qu'il y aura beaucoup de monde autour de ces œuvres et que tout le monde puisse les voir,
4: hein. Ouais, alors il y a plein de paramètres à prendre en compte. Effectivement, il faut que les espaces soient accessibles, assez ouverts pour les groupes, puisque vous l'avez dit, c'est une exposition qui marche très bien et on a beaucoup de groupes et parfois aussi beaucoup de groupes d'enfants qu'il faut réussir à faire asseoir. Et puis après, bah, il faut articuler donc les œuvres, éventuellement les objets vitrine, et puis surtout tout ce qui est de l'ordre du papier. Je disais, il y a beaucoup d'archives de photographies dans cette exposition, c'est des objets qui sont très fragiles, et donc pour ces objets-là, on est très attentif à la lumière, donc il y a une ambiance très tamisée dans cette exposition.
3: Voilà. Et puis il y a aussi évidemment les questions de sécurité dont on parle beaucoup en ce moment. Les couleurs, alors on rentre dans une autre salle parce qu'on est en train de déambuler avec Jeanne-Bathilde. Les couleurs, c'est magnifique.
0: Ça, bah, on imagine.
4: Ah bah, on a fait le choix de la couleur, justement, par rapport à Kandinsky, ça nous semblait assez approprié.
0: Après Kandinsky face aux images, Emmanuel Bordeaux face au tableau. Merci. Nouvelle exposition, tiens. Je vous glisse l'idée, Sixtine. De la scénographie, il y en a aussi, blague à part, sur les tables du restaurant du LAM. Parce que on n'en a pas encore parlé, mais il y a une figure gastronomique de notre région des Hauts-de-France qui est chez vous. C'est Florent Ladène qui a ouvert Pigment, ce restaurant depuis la réouverture, qui est un véritable carton et qui, je le disais là aussi, ce sont des œuvres d'art qu'il sert à table.
5: Oui, tout à fait. C'est vrai que la réouverture, c'est un moment super aussi pour inaugurer cette nouvelle collaboration avec Florent Ladène. C'est la première fois qu'il s'installe dans un musée. Il est hyper, hyper content. Voilà, le fait de pouvoir introduire, moi je le considère comme un art, l'art gastronomique, en fait,
0: bien sûr,
5: qui ajoute une autre dimension d'expérience aussi au musée. Alors il y a pas juste le restaurant, il y a le restaurant effectivement
0: Pigment
5: qui est à l'étage, premier étage du musée, et qui joue notamment d'une très belle terrasse avec vue panoramique sur le jardin. Mm-hmm. Et également au rez-de-chaussée un café. Qui a également sa terrasse sur le jardin, et quelques surprises à venir, à commencer par cette semaine. Monsieur Fritz s'installe dans le jardin.
0: Alors Monsieur Fritz, c'est pas une mascotte, c'est encore mieux, c'est un food truck, très connu de Florent Ladène, et il s'installe dans le parc du LAM.
5: Ouais. Pour tout le week-end là de l'Ascension, et d'autres surprises à venir, mais je garde
0: le secret. Donc en gros là, je ferme les yeux, j'ai la possibilité d'aller voir l'exposition de Kandinsky, je sors, je vais dans le parc du LAM, petit rayon de soleil, la petite frite qui va bien dans le parc.
5: Bah, exactement.
0: Mais c'est magnifique, ça y est, je sais ce que je fais ce week-end. 9h42, tiens, appelez-nous ce matin si vous êtes allé au LAM, si vous avez vu cette exposition. 03 20 55 89 89. On va y faire un tout petit dernier tour dans quelques minutes après Art Mango. À tout de suite.
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0: les parfums de sa vie. Avec Art Mango à 9h46.
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0: Les derniers tours de déambulation au LAM à Villeneuve d'Ascq avec cette exposition Kandinsky face aux images qui termine le 14 juin. Nous sommes toujours avec vous, Emmanuel Bordeaux, aux côtés de Jeanne Bathilde de la Cour, co-commissaire de cette exposition.
2: Et on déambule et on découvre les salles. Il y en a 5 au total, 5 espaces.
3: Ouais, c'est un parcours en 5 sections, avec un rapport à l'image différent dans chaque section. Et là, on est dans l'avant-dernière et on est dans ce qu'on pourrait appeler le mood board de Kandinsky. Enfin, c'est une très grande vitrine dans laquelle on a montré plein de coupures de presse dont il se servait, qu'il conservait pour nourrir son travail et pour nourrir ses cours aussi. Parce que c'était un enseignant dans les années 20 et en quelque sorte, c'était un peu le PowerPoint aussi de Kandinsky à l'époque.
2: Et là, c'est une très très grande vitrine. Et si on regarde bien tout en détail, on va pouvoir retrouver des résonances sur ces tableaux après qui sont autour de nous.
3: On va trouver des résonances, des formes, des élans, des directions. Il n'y aura pas forcément des citations directes. En revanche, dans la dernière section, on va peut-être plus facilement reconnaître des formes qui se trouvent dans la bibliothèque de Kandinsky, parce qu'à la fin de sa vie, il s'est beaucoup intéressé aux formes du vivant. Les vues au microscope, par exemple, de cellules ou d'organismes. Et cette dernière phase de sa peinture, on voit vraiment apparaître des espèces de créatures comme amibes qui évoquent le monde vivant.
2: Et c'est d'une modernité assez incroyable. Bon, c'est un peu impensif ça, mais c'est vrai qu'il est mort en 44.
3: Oui, tout à fait.
2: Donc ça a été peint évidemment au début du 20e siècle.
3: Première moitié du 20e siècle.
2: Et ça pourrait être peint en 2026 sans problème par un autre artiste, j'ai envie de dire. Non, mais c'est vrai que c'est très
3: un peu
2: très
3: dur
2: moderne.
3: Pour Kandinsky,
2: mais... Ouais, c'est un peu dur. Non, mais il peut pas répondre, c'est ça l'avantage. Mais
3: c'est l'intérêt des artistes.
2: Mais c'est vrai qu'il y a quand même, c'est très moderne.
3: Oui, et puis c'est très, très engageant. Enfin, je sais pas, on peut y voir mille choses là devant moi. J'ai une espèce de grand tableau. On sait pas si c'est une vie au microscope avec des cellules.
2: Moi, j'y vois une mosaïque.
3: Si c'est une espèce de cosmogonie, un réseau d'étoiles. Enfin, c'est très ouvert à l'imaginaire.
2: Voilà, avec des personnages là, des monstres, des bêtes. On sait pas trop ce que c'est. Sous un fond bleu magnifique, parce que voilà, c'est aussi voilà, pour ceux qui sont un peu rebutés par l'art contemporain en disant c'est noir, c'est gris, voilà, c'est des images parfois qu'on peut se faire, venez à cette exposition, vous avez jusqu'au 14 juin pour le faire. Il faut se dépêcher parce que le temps passe très vite et après ça sera fini. Merci beaucoup Jeanne Bathilde Lacour.
3: Merci
2: pour cette visite privilégiée pour les auditeurs d'ici Nord et pour moi-même évidemment.
0: Merci messieurs dames, c'est un vrai plaisir. Il a raison, hein, 14 juin c'est demain, surtout avec le mois de mai, tous les mots de les ponts, etc. Justement, on va faire un petit tour avec vous, Sixtine Plantin, responsable de la com du LAM. Est-ce que vous êtes ouvert pendant les ponts du mois de mai? Ça, c'est déjà une question très, très importante.
4: On est ouvert sur les ponts du mois de mai, tout
0: wow.
4: à fait. On va mettre en place, donc, comme je le disais, des nocturnes sur les 4 derniers vendredis de l'exposition. Donc, en fait, le musée va ouvrir jusqu'à 21h ces jours-là. Donc, les 15 mai, 22 mai, 5 juin.
0: Ok, d'accord, super.
4: 29 mai et 5 juin.
0: 29 mai et 5 juin,
4: on oublie un. Voilà, il y a la nuit des musées également le 23 mai.
0: Ouais.
4: Où là, le musée va être ouvert jusqu'à minuit et en totale gratuité. Et on va pouvoir vivre des expériences tout autres, des performances au sein dans les salles, des ateliers toute la soirée, des visites guidées. Voilà, c'est aussi un beau rendez-vous.
0: Et puis pour cet été, parce que Kandinsky face aux images se termine le 14 juin, ce n'est pas pour ça que le LAM s'arrête, hein, bien au contraire, vous avez déjà organisé plein de belles choses derrière. Qu'est-ce qu'on va pouvoir là, par exemple, faire cet été en famille ou entre amis?
4: Alors déjà, le 13 juin, le musée va intégralement réouvrir, puisqu'on va ouvrir, vous savez, l'aile qu'on appelle l'aile Gautran.
0: Oui, c'est le bâtiment...
4: En Moucharabie, ouais. Qui va en fait dévoiler deux choses. D'abord, le second volet de la présentation de la collection permanente, intitulée « Obsession ». et un nouveau programme artistique prospectif qui s'intitule Raw. Et l'idée à partir de cette date pour le musée, c'est d'accueillir à peu près sur deux projets par an des jeunes artistes d'une trentaine d'années qui n'ont jamais eu d'exposition en institution muséale.
0: Trop bien.
4: Donc ça va être aussi voilà, une belle nouveauté.
0: Bah oui, un beau tremplin pour eux et pour elles.
4: Ouais,
0: c'est des artistes exclusivement de la région ou non, il y en a
4: Non, c'est des artistes internationaux. On va commencer avec un artiste malgache, Jesse Razafi Mandimbi.
0: À vos souhaits. Yes. Elle a réussi le premier coup.
4: J'ai réussi.
0: Ouais, et puis il y aura beaucoup d'autres artistes aussi. Ah, il y avait plus que ça. Elle s'est souvenue du nom de famille et puis elle a dit stop, bon. Point à la ligne. En tout cas, une chose est sûre, deux choses. Vous avez le site internet où il y a tout qui est bien expliqué, toutes les informations, c'est musée-lame.fr. Et la deuxième chose, et on remercie le LAM de pouvoir le faire, on vous offre des invitations là maintenant, tout de suite, pour l'exposition Kandinsky. Parce qu'on vous en parle depuis 52 minutes. On n'aurait pas été méchant de ne pas vous offrir des invitations. Il n'y a pas de question, rien du tout. Vous nous appelez, messieurs, dames. Vous prenez le numéro de téléphone, le 0320 55 89 89. On vous offre des invitations en direction le LAM à Villeneuve-d'Ascq pour l'exposition Kandinsky face aux images. On vous souhaite évidemment bonne chance. Profitez-en, ça se termine le 14 juin et il y a encore plein de belles choses à vivre dans ce musée que nous aimons beaucoup. Sixtine Plantin, responsable de la communication et du développement du LAM, était ce matin à nos côtés pour en parler. Merci beaucoup, Sixtine.
4: Merci, Clarence. Bonne journée.
0: Et puis plein de bonnes choses pour évidemment cette exposition et la suite de la saison. 9h52, émission que vous retrouvez dès maintenant sur ici.fr.

0: Lola Young avec Messi à 9h56. Spécialiste aujourd'hui, Alexis Boglin, qui viendra nous parler de placement, crypto-monnaie, or, fiscalité et impôts. Sacré programme. Ça arrive à partir de 10h. On se retrouve dans quelques minutes après Daniel Balavoine, messieurs, dames.
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0: SOS d'intérieur en détresse avec Daniel Balavoine.
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0: 10h, Étienne Chalès pour les infos, bonjour.
2: Bonjour.
0: Où est passé l'argent ?
2: La question encore que va poser la préfecture d'Arras aux dirigeants de GTE Automotive, propriétaire de Durisotti à Salomine. Ils sont convoqués cet après-midi. C'est la deuxième fois que l'État demande des comptes à cette entreprise de 168 salariés qui fabrique des véhicules pour les pompiers, entre autres. L'usine avait reçu un prêt de 4 millions d'euros d'argent public. Aujourd'hui, les caisses sont vides. Durisotti est en redressement judiciaire depuis la semaine dernière. Les employés, eux, au chômage partiel. Autre entreprise à la dérive, Châteaublanc, société de marque en Barœul qui produit des viennoiseries et des pâtisseries. Le site est en redressement judiciaire. 200 salariés attendent d'y voir un peu plus clair sur leur avenir. C'est l'enjeu en ce moment, alors que plusieurs groupes se déclarent candidats à la reprise de la société. Ce matin, la direction reconnaît que peu importe le repreneur, des employés perdront leur travail. Il faut relativiser l'antivirus. Le message ce matin de l'épidémiologiste Philippe Amouyel, ancien directeur de l'Institut Pasteur de Lille, notre invité sur Ici Nord. Il y a en tout 22 cas contacts en France, dit le ministère de la Santé il y a quelques minutes. Ils sont tous à l'hôpital. Un bâtiment agricole a pris feu dans la soirée dans le Pas-de-Calais, à Denbrock. Entre les murs, il y avait du bois de chauffage. 17 pompiers ont dû venir sur place pour maîtriser l'incendie. RC Lens, PSG, coup d'envoi à 21h à Bollard, match en retard de la Ligue 1. Si les 100 et or perdent ou font match nul, les Parisiens remportent le championnat ce soir. Attention à la casse pour les Lensois qui se préparent pour la finale de la Coupe de France. C'est vendredi prochain. L'opération Stream On for Kids est de retour ce soir. De 20h jusqu'à samedi à Fâche-Tuménil, des streamers, des joueurs de jeux vidéo seront en direct sur Internet pour la bonne cause. Ils vont collecter de l'argent pour le 116 000, le numéro d'urgence qui accompagne les familles dont l'enfant a disparu. L'an dernier, ils ont réuni 24 000 euros.
0: Ça se couvre, Clarence ?
3: Ouais, pluie, orage aujourd'hui. Hein, c'était prévu par
2: l'orage même.
3: Météo France. Cet après-midi, voilà ce que nous dit Météo France. Bah là, de toute façon, ça se gâte. Malheureusement, plus les heures passent, plus c'est compliqué. La bonne nouvelle, c'est que ce week-end, on devrait retrouver quand même de plus belles températures et un meilleur temps avec le retour de plus belles accalmies. Les températures fraîches aujourd'hui, 13 à 16 degrés pour les maximales, malheureusement. Ah là là là.
0: Ah oui.
3: Les seins de glace, tout ça, tout ça.
0: Très prévu d'aller bronzer, c'est foutu.
3: Sauf si vous voulez bronzer là, avec ce temps-là, mais je ne vous rassure pas sur
0: le temps malade.
3: Non.
0: On a les collègues.
3: Restez habillés, s'il vous plaît. Merci Étienne, on vous retrouve demain matin.
2: Oui, bien sûr.
3: Dès 6h. Et puis à 2h02, on regarde un petit peu ce qui se passe. 10h02, ça se passe bien sur les routes. J'ai dit 2h02, hein.
0: Oui, oui.
3: tout va bien sur les routes de la région. Rien à vous signaler. Accident, ralentissement, tout va très bien. Par contre, si la situation évolue, 03 20 55 89 89.
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3: C'est presque nuit aussi,
2: ah qu'est-ce que vous voulez. Il n'y a plus de saison, il n'y a plus d'heure, hein, mon pauvre monsieur.
3: À nos actes manqués, Frédéric Goldman et Jones.

0: exactement qui est le trio Fredericks, Goldman et Jones, il est 10h07.
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0: L'émission des spécialistes jusqu'à 11h. Nous allons parler d'un sujet qui va forcément vous intéresser. L'or et les crypto-monnaies. Parce que vous avez peut-être à la maison un petit peu d'or. Vous avez peut-être investi dans des crypto-monnaies. Vous avez peut-être envie de le faire. On va faire le tour de cette question parce que il y a eu la déclaration d'impôt là qui s'est ouverte sur Internet il y a de cela quelques semaines. Et on va faire le tour de la question avec Alexis Beuglin qui est à mes côtés et qui est le spécialiste de ce mercredi. Bonjour Alexis.
3: Bonjour et merci de recevoir.
0: Merci d'être à nos côtés pour répondre eh bien, aux questions de nos auditeurs. Si d'ailleurs à la maison, vous avez une petite question, tiens, est-ce que cette partie de l'or, je peux le vendre? Comment je le fais? Est-ce qu'il y a des taxes? Ce genre de questions, on va essayer de faire évidemment le tour avec Alexis, mais vous pouvez nous appeler au 03 20 55 89 89. Vous pouvez aussi nous envoyer un petit message sur le WhatsApp ici Nord avec le même numéro de téléphone, un vocal, tout ce qu'il faut, comme d'habitude, jusqu'à 11h, c'est l'émission des spécialistes. Alors Alexis, je crois qu'on n'a jamais été aussi haut au niveau du cours de l'or, parce qu'on va déjà parler de l'or et ensuite on va faire le tour de la question des crypto-monnaies. Il y a encore quelques mois, on était à 150 000 euros le kilo d'or. Aujourd'hui, on est à peu près à 130 000 euros. C'est extraordinaire. Quand on regarde, il y a un an, le cours de l'or qui était c'était à 50 000 euros, je crois, dans ces eaux-là.
3: À peu près, oui.
0: Ça a explosé. Ça a explosé. C'est la géopolitique qui fait ça, j'imagine.
3: Principalement, une combinaison de beaucoup d'éléments, un peu la géopolitique avec les tensions commerciales entre les États-Unis, la Chine, les conflits en Ukraine, au Moyen-Orient. Tout ce qui, en fait, est facteur un peu de peur pour le marché fait que la valeur refuge qu'est l'or va avoir tendance à monter.
0: Ouais.
3: Et on a aussi un petit peu voilà de macroéconomie, les signaux économiques qui sont pas forcément très bons, on va dire, qui en tout cas donnent de l'incertitude. En monde incertain, l'or, on va dire, est assez certain, même s'il ne l'est jamais totalement.
0: Bien sûr.
3: Mais en tout cas, voilà, ça paraît toujours plus sûr que d'autres actifs.
0: Je crois que depuis des décennies, on appelle ça la valeur refuge, l'or. Ce n'est pas pour rien. Aujourd'hui, ça se démontre. Est-ce que vous le voyez, vous, dans votre quotidien, les Français qui vendent de plus en plus d'or? Moi, j'ai l'impression qu'il y a des gens qui viennent avec des bracelets, des boucles d'oreilles. Ça peut être un peu tout et n'importe quoi. Faut pas imaginer le lingot planqué sous le matelas qui vient du grand-père ou de la grand-mère. Hein.
3: Alors, j'aurais presque tendance même à dire qu'on voit de plus en plus de Français acheter de l'or, au contraire.
0: C'est vrai ?
3: Pour se constituer une épargne un peu de précaution. Voilà, avoir un petit actif, on va dire, un peu assurance du portefeuille qui est là en cas de crise. Avoir aussi quelques actifs qu'on peut vendre en cas de besoin. Typiquement, l'or, c'est souvent on l'achète pour des détentions longues et on va le vendre uniquement quand on a besoin. C'est presque même ce qui en fait sa force. C'est que c'est vraiment la poche de sécurité du portefeuille qu'on va chercher uniquement lorsqu'on en a besoin.
0: Alors, on va regarder un petit peu comment on achète de l'or dans quelques instants, mais il faut aussi, et je préfère prévenir nos auditeurs, savoir, comprendre que le cours de l'or change tous les jours, que d'un côté, ça peut être très bien, mais de l'autre, je dirais pas qu'on peut tout perdre, parce que ça restera comme une valeur refuge, mais on peut perdre beaucoup. Je prends l'exemple. Les mecs qui ont aujourd'hui de l'or qu'ils ont acheté l'année dernière, forcément, ils ont fait un super coup. Mais imaginons que demain, ça retombe à 50 000. Si on achète de l'or aujourd'hui, on est un peu biaisé, Alexis.
3: C'est ça. Alors, ce qu'il faut se dire, en fait, c'est vraiment être dans une logique d'investissement et donc investir de manière graduelle. Ça, c'est une règle de base presque pour n'importe quel actif.
0: C'est-à-dire
3: parfois le DCA. Donc c'est un mot anglais qui veut dire dollar cost averaging,
0: mais oulala, j'ai rien compris. Alors
3: de façon beaucoup plus simple, signifie en fait d'investir une somme régulière tous les mois.
0: D'accord.
3: C'est un conseil qu'on peut appliquer aux actions, qu'on peut appliquer aux cryptos, qu'on peut appliquer aux métaux précieux, au livret A, voilà.
0: 50 euros comme ça.
3: C'est ça.
0: 10 euros.
3: C'est le fait d'investir de manière régulière, c'est beaucoup plus prudent et ça lisse l'impact de la volatilité sur le portefeuille par rapport à acheter tout d'un coup. Si par exemple on a 10 000 euros à placer, eh bien peut-être que plutôt que les mettre en une fois, on peut répartir son investissement sur l'année par exemple.
0: D'accord, parce qu'on prend moins de risques, c'est ça ?
3: C'est ça. En fait, plutôt qu'être dépendant d'un seul cours, on va acheter à plusieurs points. Et ça permet aussi justement d'aller chasser un peu les biais de trader, on va dire, entre guillemets, qui est je vais essayer d'acheter bas, je vais essayer de revendre haut. Là, on ne se soucie presque pas des cours et on investit mécaniquement la même somme chaque mois ou ainsi de suite.
0: Oui, et puis vous l'avez dit, c'est un investissement long aussi. Alors on va voir un peu comment ça se passe pour acheter de l'or aujourd'hui, comment ça se déclare aussi, parce qu'attention, ça se déclare, il ne faut pas faire n'importe quoi. On en parle avec Alexis Beuglin ce matin, si vous avez envie de nous appeler. Si vous avez des questions, 03 20 55 89 89. Il y a aussi

0: parfaite pour moi.
1: Amir, à l'imparfaite, 10h15.
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1: On continue à parler des métaux précieux aujourd'hui. C'est une valeur refuge pour beaucoup de Français. Mettre un petit peu de somme comme ça, on en parle avec notre spécialiste Alexis Beuglin qui est avec nous jusqu'à 11h. Si vous avez des questions, 03 20 55 89 89. Parce que si vous venez de nous rejoindre, on en parlait Alexis, et c'est pour ça que je veux bien détailler pour nos auditeurs. On peut mettre un petit peu 10€ tous les mois en achetant des métaux précieux. Moi, je ne savais pas que c'était possible. Ça se passe où concrètement ? Il y a des sites, il y a des revendeurs d'or un petit peu partout dans la région, notamment aussi. Qu'est-ce qui est fiable ? Parce que ça fait un peu peur. Hein. On dirait que c'est un peu obscur, alors qu'en fait, pas du tout, tout est sécurisé. Hein.
3: C'est ça. Typiquement, il existe des boutiques qui ont pignon sur rue, il existe des sites en ligne qui sont là depuis longtemps, dans lesquels on peut avoir confiance. Pour acheter vraiment des toutes petites sommes, donc du très fractionné, comme par exemple 10, 20, 50 euros, là, il faudra plutôt se tourner vers des sites en ligne ou des produits financiers sur l'or, qui existent aussi, qui permettent d'investir par ce moyen-là. Et pour des montants un petit peu plus élevés, par exemple à partir d'une pièce, souvent une pièce, on va avoir des prix qui commencent à peut-être 300, 400 euros, 800 euros par exemple pour les pièces les plus populaires. Donc là, c'est des produits qu'on peut acheter soit en boutique, soit sur des plateformes en ligne. Il existe aussi des petites annonces, mais voilà, il faut faire attention parce que c'est beaucoup plus difficile de faire confiance à un particulier dans ce moment-là. Et il faut être, on va dire, un petit peu connaisseur quand même pour savoir vérifier une pièce. Mais sinon, avec tout ce qui est boutique et site en ligne, vous pouvez tout à fait avoir confiance pour acheter. Bien vérifier que les sites soient légitimes, soient là depuis longtemps. Pour les boutiques, en général, elles sont pignon sur rue. Donc voilà, c'est différents moyens qui permettent d'acheter. Ou pour les produits financiers, ça peut se faire soit via la banque ou un courtier.
1: Oui, c'est vrai qu'on peut être accompagné aussi par des professionnels, banquiers, courtiers, vous l'avez dit Alexis. Là, il y a peut-être des auditeurs qui, à la maison, se disent « Tiens, j'ai un bracelet, j'ai des boucles d'oreilles, j'ai une bague que j'aimerais revendre parce qu'aujourd'hui, l'or a tellement pris. » Est-ce que vous leur conseillez de vendre maintenant ? On attend un peu après, comment ça se passe concrètement ? Je me mets à leur place là.
3: Alors vraiment, ça dépend un peu des objectifs personnels. Déjà, si c'est peut-être des bijoux qui ont une valeur sentimentale, réfléchir avant tout.
1: Bien sûr.
3: Mais voilà, si par exemple, ils ont besoin de liquidité rapidement et qu'effectivement, ils ont des bijoux, la question en tout cas se pose à des tels niveaux de prix. Mmh. Est-ce que c'est peut-être pas le moment de vendre, voilà, ou si c'est pour des objectifs plus long terme, ils peuvent encore conserver. Parce que voilà, l'or tend en général à se valoriser sur le long terme. Donc, s'ils n'ont pas besoin de liquidité immédiate, il n'y a pas forcément besoin, on va dire, d'aller chercher à trader, entre guillemets, ces bijoux.
1: Il n'y a pas un plafond de verre qui va être atteint au bout d'un moment. Enfin, moi, je ne sais pas, pardon, je ne suis pas tous les jours le cours de l'or, ça, c'est plutôt votre métier. Est-ce qu'on a déjà vu une valeur aussi énorme de l'or ? Enfin, là, aujourd'hui, je rappelle 150 000 euros le kilo d'or. Hein.
3: Concrètement, on voit dans le temps long que l'or a toujours à peu près le même pouvoir d'achat. Avec une même quantité d'or, on achète toujours à peu près la même quantité de biens. Donc l'or va pas vous rendre riche. Mais en fait, quand on voit l'or se valoriser, on a tendance à dire qu'en fait, l'or absorbe la perte de valeur des monnaies. Lorsqu'il y a de l'inflation, en réalité, c'est pas tout à fait les prix qui montent, mais la monnaie qui perd un petit peu de valeur au fur et à mesure dans le temps. Et l'or, dans ses cours, traduit en fait cette perte de valeur de la monnaie.
1: D'accord, donc c'est pour ça que on reste à peu près au niveau tout le temps. Même si demain, l'or chute, c'est parce qu'il y aura des explications économiques derrière aussi.
3: C'est ça, à court terme, on peut avoir un peu de volatilité, des gains, des pertes, mais sur le long terme, l'or tend à garder vraiment le même pouvoir d'achat. Donc c'est pas un investissement qui a vocation à rendre riche, c'est plutôt voilà, une sécurité du portefeuille lorsqu'on le pense à long terme.
1: Il faut connaître la provenance aussi de son or, ça c'est important. Je m'adresse là aux personnes qui ont peut-être reçu en héritage des grammes d'or, des Napoléons, ce sont des pièces en or, des lingots, et dans ce cas-là, on est content pour vous. Mais attention, si vous n'avez pas de facture d'achat, si vous n'avez pas aussi une carte d'identité de ces lingots, de cet or-là, vous allez avoir une taxe. Ça, c'est important de le souligner, Alexis. C'est 11,5 de mémoire.
3: C'est ça, tout à fait. Il existe deux taxes. La taxe forfaitaire, qui s'applique par défaut. Mm-hmm. Donc, même si vous avez les factures ou les bulletins d'essai, ce genre de choses, c'est la taxe qui s'applique par défaut. D'accord. Mais si justement vous avez ces fameuses factures, et à condition que souvent le produit soit encore dans son scellé d'origine ou ce genre de choses, là vous pouvez opter pour une option qui est la taxe sur les plus-values. Et donc là vous avez un taux qui, pour l'année dernière, était de 36,2 et qui a légèrement augmenté avec la hausse de la CRDS.
1: CRDS qui est
3: la contribution sociale.
1: Ah bah tiens, il dit des mots, mais il n'a pas la définition. Ouais, d'accord.
3: Du coup, voilà, elle a augmenté de 1,4% cette année, donc on va être un petit peu plus élevé.
1: Mmh.
3: Et cette taxe sur les plus-values est dégressive dans le temps. Donc
1: okay.
3: Concrètement, à partir de la troisième année, vous baissez ce taux de 5% par an et vous avez une exonération totale au bout de 22 ans.
1: Et donc CRDS, contribution pour le remboursement de la dette sociale, cher ami. voilà, ça c'était important. 03 20 55 89 89 jusqu'à 11h. Si vous avez des questions, n'hésitez pas, on parle de l'or, mais aussi de la crypto-monnaie. Ça va forcément intéresser nos auditeurs. On revient dans quelques minutes après Véronique Sanson.
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0: Baïa avec Véronique Sanson, quelle belle chanson. 10h24.
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0: Ce matin, nous parlons de l'or, des crypto-monnaies, valeurs refuge pour certains, peut-être investissement pour d'autres ou questionnement. Si vous avez d'ailleurs des questions, 0320 55 89 89. On en parle jusqu'à 11h avec Alexis Beuglin qui est à mes côtés. Alors, crypto-monnaies, on va essayer de faire le plus simple possible, cher ami, s'il vous plaît, parce que ça paraît tellement vaste, tellement vague en même temps. Déjà, la crypto-monnaie, qu'est-ce que c'est ?
3: Concrètement, c'est un actif numérique, donc un actif qui est émis de façon complètement décentralisée, pas par un organe central comme une banque centrale, la BCE ou d'autres institutions, et qui généralement est sur une blockchain, qui est une technologie, en fait c'est un registre ouvert, public, sur lequel tout le monde peut interagir librement, sans avoir besoin de permission pour le faire, tant que les règles sont présentes, le fait d'avoir des actifs, d'avoir un portefeuille... Ce genre de choses.
0: Il y a des personnes qui ont entendu il y a de cela quelques mois, quelques années, que la crypto-monnaie, le monde de demain allait payer qu'avec ça, genre l'euro, le dollar allait disparaître, et qu'un jour on allait terminer avec de la crypto-monnaie. On rassure les auditeurs, ce ne sera pas du tout le cas. Hein. Aujourd'hui, ça peut être un investissement comme un autre.
3: Ça reste un investissement comme un autre, qu'on peut utiliser comme moyen de paiement, donc ouais. C'est une option supplémentaire. En France, par exemple, il est légal de payer avec des crypto-monnaies, sous condition que le commerçant l'accepte. Contrairement à l'euro qui a cours légal, donc que le commerçant ne peut pas refuser, le paiement en bitcoin est libre. C'est propre à chacun. Voilà, celui qui souhaite payer en bitcoin et celui qui est d'accord pour le recevoir, c'est la liberté contractuelle.
0: Okay.
3: Il est tout à fait possible, voilà, d'acheter quelque chose légalement avec du bitcoin ou d'autres cryptos.
0: Et j'imagine qu'on fait la transition euro valeur bitcoin pour savoir combien coûte, n'importe quoi, une bouteille d'eau, quoi.
3: C'est ça, tout à fait. En général, on va se fixer sur la valeur euro et pour le commerçant, les mêmes obligations qu'il a sur les produits habituellement vendus en euros, donc par exemple collecte de la TVA ou ce genre de choses, s'appliquent. Ça, c'est juste le moyen qui change, mais la finalité est la même.
0: Il y a une carte bleue spéciale crypto-monnaie ou...
3: Il en existe sur le okay. marché. Souvent, c'est l'entreprise qui fait la conversion en euros. Donc là, on peut payer partout où les grands émetteurs de cartes sont acceptés. Mm-hmm. Voilà, c'est la société qui fait la conversion en euros. Donc souvent, le marchand en face reçoit plutôt de l'euro.
0: Alors, la différence entre crypto-monnaie et bitcoin, ça c'est important aussi parce que ce sont deux mots que nous entendons partout, beaucoup, mais que certains ne comprennent pas. Si je ne dis pas de bêtises, le bitcoin est une crypto-monnaie, mais il y en a plusieurs.
3: Tout à fait. En fait, le bitcoin est la première crypto-monnaie en termes à la fois d'historique, étant donné que c'est la première en 2009 à avoir été créée, mais aussi en termes d'usage et de capitalisation de marché. Donc c'est la crypto la plus valorisée de tout le marché. Et à elle seule, elle pèse à peu près autant, voire plus selon les périodes, que l'ensemble du reste du marché des crypto-monnaies.
0: Ah ouais ! Je pensais pas que c'était à ce point-là. C'est énorme. Vous n'avez pas l'air surpris parce que c'est votre quotidien, mais moi je peux vous assurer qu'entendre que toutes les autres crypto-monnaies ne valent pas la valeur d'une seule, c'est quand même dingue.
3: C'est vraiment quand on parle par exemple de capitalisation. Donc ouais. c'est pour le Bitcoin par exemple, il y a au total à peu près 20 millions d'unités aujourd'hui en circulation. Mm-hmm. Si on fait les 20 millions fois son cours, ça nous donne sa capitalisation.
0: Ouais.
3: Et voilà, si on applique la même logique à tous les autres crypto-actifs, eh bien c'est à peu près équivalent, ça dépend des périodes.
0: Oui, pardon, allez-y.
3: Étant donné que voilà, ça fluctue dans le temps, tout simplement.
0: On entendait beaucoup les crypto-monnaies, là aussi, comme une valeur, je dirais pas sûre, attention, parce que c'est encore là aussi pas dangereux, c'est toujours un peu flou, parce que il faut comprendre ce qu'on fait. Voilà, c'est ce que j'aimerais dire avec vous, Alexis. On peut pas faire tout et n'importe quoi, que ça soit avec l'or ou avec les crypto-monnaies. Quand on investit, on se dit que d'un côté, on peut gagner, mais d'un autre côté, on peut perdre aussi. Il faut avoir cette conscience. Hein.
3: Ce qu'il faut savoir, c'est que le risque le rendement est toujours proportionnel au risque. Donc, on va dire que si on cherche à gagner 10%, eh ben on va prendre un risque beaucoup plus élevé que si on a les quelques pourcents du livret A ou ce genre de choses.
0: C'est un peu comme quand vous avez une assurance vie, vous êtes avec votre banquier et il vous pose ces questions. Est-ce que vous voulez avoir, entre guillemets, un placement sain et un placement sûr et un placement un petit peu plus olé olé? Mais on prend les risques derrière qui vont avec.
3: C'est ça, tout
0: à fait.
3: On
0: est d'accord. 03 20 55 89 89. Si vous avez des questions, on a les réponses. On parle crypto-monnaie, on parle or, les amis, jusqu'à 11h avec Alexis Beuglin. Le temps pour nous d'écouter ce classique de Danny Briand.

0: ambiance. 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
1: J'aurais presque dit ça de vous aussi.
0: C'est
1: moi,
0: la misère
1: de fou.
0: Ça va, mon
1: Zé? Salut Clarence. Salut Tertou, de l'autre côté de la radio. Je vais rien vous dire. Enfin, c'est une expression, hein, parce que si je voulais rien vous dire, on pourrait se demander qu'est-ce qu'il vient foutre là. Pour rien dire.
0: C'est vrai.
1: Mais non, mais je veux rien vous dire parce qu'on nous dit depuis des années que le mercredi c'est le jour des enfants. Je n'ai pas croisé un depuis ce matin.
0: Bah non.
1: Qu'est-ce qu'ils foutent?
0: Ils sont où?
1: Encore un coup des Illuminati. Hein, ils nous ont trompés. Pas une sorte de gens à se dire le matin.
0: Là,
1: de toute façon, c'est pas la peine parce que là, c'est pas la peine. Donc là, aujourd'hui, on a Alexis. Bonjour Alexis.
2: Bonjour.
1: Bonjour, spécialiste en doupe. Hein, des dopes, c'est des sous, hein, pas toi. Et pas de monnaie de singe, hein, de la maille, du cash. Et que c'est même la première fois qu'il vient. Donc voilà, Alexis, hein, je suis sûr qu'en train de se dire, je le mettrais bien en plusieurs pièces, ce style-là, là, en face, là. Parce qu'Alexis, il est COO.
0: Oui.
1: Que ça veut dire chef operating officer.
0: Oui.
1: Officier en chef des opérations. Et que si vous me l'avez dit avant, bah, j'aurais mis une fraîche marronne quand même, hein, parce que pour une fois qu'on a du gratin. Enfin, en tout cas, on est en train de parler de crypto-monnaie. Bah, donc, jingle.
0: Qu'est-ce que c'est que cette horreur?
1: Je sais pas, ça s'appelle crypto-monnaie, mais j'ai peut-être cherché plus loin.
0: Quelle horreur!
1: Et j'ai encore retouché aucun bitcoin en droit d'auteur pour cette chronique. Je tiens à le signaler à mon percepteur s'il écoute. Hein. Mais cessons de parler, nous, mon Alexis, C2O, hein, parce que C2O, ça va plus vite, hein, que COO. Je vais vous annoncer que pour 5 auditeurs, ils vont après 11h investir. Dans le chic qui gagne. Juste après le journal, Louise et moi-même, qui n'avons pas investi dans le bitcoin.
0: Non.
1: Non, Louise, c'est la patate. Plus, et moi, c'est dans les boissons gazeuses et légèrement houblonnées. Voilà, on va recevoir 5 crypto-candidats qui vont venir à nous avec un apport ou pas. On s'en fout, hein, de déclarations faites ou pas. Nous, on veut des gens qui mettent tous leurs moyens pour être de bonne humeur.
0: C'est
1: ça, notre crypto-monnaie à nous, c'est la bonne humeur. Le numéro du Shtiki Gagne, c'est le 03 20 55 89 89. Et il peut rapporter pas mal pour un investissement de... Pas grand-chose. Hein. Une fois nos 5 investisseurs sélectionnés, ils vont pour jouer avec nous. Ce sera Sophie, notre meilleur investissement depuis des années. Elle peut vous sélectionner pour le jeu et vous assurer le meilleur rendement non fiscalisé. J'ai jamais dit autant de mots compliqués de ma vie depuis septembre. On déconne. Alors, et qu'est-ce qu'ils vont gagner, Alexis? 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Alors ça sera peut-être dans une crypte. Oh,
0: monnaie.
1: Le Shtiki Gagne, c'est bien, c'est qu'on se comprend tout de suite, non? Chez le Shtiki Gagne, c'est simple. Les règles, on marque un point, ça s'installe sur le siège éjectable. Et si un candidat marque un point de plus, crash boursier, ça arrive, ça arrive, ça arrive. 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Hein. Pas intérêt. Money, money,
0: money. Un homme en or, ce Zef, en tout cas. Merci, cher ami.
1: En plaqué or.
0: Oui, en plaqué or. À tout à l'heure, 11h.
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0: Et voici Zucchero, senza una donna.

0: Senza una donna, Zucchero, il est 10h38.
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0: L'heure de conclure sur cette émission des spécialistes qui concerne la crypto et l'or, puisqu'il y a peut-être des personnes qui en possèdent à la maison. Ils sont peut-être en train de se dire, est-ce que je dois déclarer telle ou telle chose? Parce que je le disais en préambule de cette émission, Alexis, il faut le déclarer, non? C'est quand même un actif. Comment ça se passe concrètement alors?
3: C'est ça. Alors, pour l'or, en général, ça se fait au moment de la vente, surtout avec un professionnel, c'est lui qui va collecter la taxe et qui se charge des déclarations, donc c'est très simple. Et pour les cryptos, il faut le faire une fois par an lors de la déclaration annuelle sur les revenus. Et on vient intégrer les plus-values lors de cessions à titre onéreux. Donc concrètement, qu'est-ce que ça veut dire? Ça veut dire vendre des cryptos contre des euros ou les utiliser pour acheter un bien ou service, comme on en parlait un petit peu plus tôt. Ces deux types d'opérations sont taxables et on vient les déclarer l'année prochaine.
0: D'accord. Avec une déclaration comme on le fait normalement, j'ai envie de dire un pot.gouv, genre de choses.
3: C'est ça, tout à fait.
0: Ils ont intégré ce genre de déclaration?
3: C'est ça, tout à fait. Il y a deux formulaires qui vont être le 2086 et le 3916 bis.
0: Ah, ça y est, j'ai des boutons. Ça y est, j'ai des boutons. Quand on parle de CERFA et de formulaire, ah mon Dieu. Pardon, excusez-moi, je vous ai coupé.
3: Comme tout le monde, l'un permet de déclarer les comptes de crypto détenus à l'étranger. Donc si par exemple vous avez ouvert un compte sur une plateforme crypto qui a son siège social en dehors de France, il faut le déclarer. Et l'autre est pour les plus-values, uniquement si vous avez réalisé ces fameuses cessions à titre onéreux, donc des ventes contre de l'euro. Si vous achetez et que vous détenez des cryptos ou que vous les échangez, il n'y a rien à déclarer, tant que vous ne faites pas de vente.
0: Voilà, donc tout simplement, c'est important de remettre un petit peu l'église au milieu du village et de ne pas se faire avoir. En tout cas, Alexis Beauglin, vous faites partie de cette plateforme Cryptcool, où ça parle crypto-monnaie forcément, mais aussi or. Il y a plein de choses à y voir sur ce site, si vous avez envie d'y faire un tour à la maison. Moi, j'ai aussi un conseil à donner, Alexis, pour terminer cette émission. Faut se faire accompagner, hein, c'est aussi votre rôle. Faut pas faire n'importe quoi non plus, attention.
3: Y aller progressivement et bien comprendre ce qu'on fait. C'est deux choses qui sont importantes, voilà, prendre le temps de prendre ses marques, d'apprivoiser un peu ce nouvel actif quand on démarre, et voilà, faire attention, ne pas investir toutes ses économies là-dedans.
0: Ah bah non.
3: Bien sûr.
0: Surtout pas, hein. C'est, mais c'est vrai que c'est important de le souligner et de le rappeler à nos auditeurs. Alexis Beauglin, merci d'avoir été avec nous.
3: Merci beaucoup.
0: À bientôt. On espère avoir répondu à quelques questions à la maison. Une émission que vous retrouvez dès maintenant sur ici.fr. Voici la recette, c'est Jake et Carla à 10h40 sur ICI Nord. Regarde.

0: La recette avec Jake et Carla à 10h43.
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0: Et la recette d'une chronique réussie, c'est une chronique qui parle de la région, forcément avec une personne qui teste pour vous plein d'activités et parfois des bons plans, comme aujourd'hui, c'est Louise Petit.
3: Le garage solidaire Access Auto 62.
4: Entretenir sa voiture, ça a toujours un certain coût. Et est-ce que vous saviez que vous pouviez faire quelques économies en vous rendant dans la région, dans des garages solidaires, comme ici à Auchy-les-Aidins, où je viens d'arriver, il y a Access Auto 62, un garage associatif, et je dois changer mes deux pneus arrière, donc je les ai déjà. J'ai appelé le garage, on m'a dit qu'on pouvait me les poser, à quel tarif ? Est-ce que je vais vraiment faire des économies ? On va en savoir plus avec Christophe Morel, qui est responsable administratif. Je viens donc de rentrer dans le garage Access Auto 62 et c'est Christophe qui est là, bonjour.
5: Bonjour.
4: Effectivement, c'est comme n'importe quel garage, avec des mécaniciens qui sont derrière en plein boulot, des voitures, des ponts pour les réparer et tous les outils essentiels pour réparer les voitures. Ça signifie quoi donc un garage solidaire ?
5: Je dirais qu'il y a une double vocation sociale. La première, c'est tout comme un garage classique, comme vous le disiez, de proposer des tarifs solidaires, donc accessibles pour l'entretien et la réparation des véhicules. Et on a aussi un de nos deux mécaniciens qui est lui-même dans un contrat d'insertion.
4: Et n'importe qui peut venir ?
5: N'importe qui peut venir, mais c'est en fonction des ressources. Donc on a une première tarification de main-d'œuvre pour les personnes qui vont des minima sociaux jusqu'au SMIC, et une autre tarification sur la main-d'œuvre au niveau horaire pour ceux qui dépassent donc le SMIC. Mais tout le monde peut venir, ouais, tout à fait.
4: Et comme prévu, j'ai ramené mes pneus, ce qui est quand même aussi assez rare pour un garage, qu'on puisse s'occuper de l'achat des pneus et que vous les posiez simplement.
5: Ouais, tout à fait. Nous, il y a trois formats possibles. Soit vous venez avec, soit vous les faites livrer chez nous, ou soit on vous propose aussi des prix chez nos fournisseurs. Et pour le montage, valvage et équilibrage de vos pneus, si c'est des jantes en tôle, vous êtes à 15 euros la jante, et si c'est des jantes en aluminium, vous êtes à 17 euros. Bon, ce qui est bien en deçà de ce qui se pratique régulièrement, ouais.
4: Eh ben, Joris, je vous confie ma voiture.
6: Oui, pas de souci, je m'en occupe.
4: Eh ben super, les pneus sont parfaitement bien montés. Merci Joris, vous avez remarqué s'il y avait d'autres choses à faire aussi ou pas d'ailleurs ?
6: Oui, vous avez vos balais d'essuie-glace d'usé devant, et les plaquettes de frein aussi à l'avant qu'il faudra prévoir, on va dire dans 5-6 000 km que.
4: Il n'y a plus qu'à refaire un devis, Christophe. Merci. Ça a été rapide, efficace, et puis en plus on fait de belles économies. 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À bientôt.
5: À bientôt, merci.

0: À bord du cargo d'Axel Bauer, on ne se refuse rien, 10h51. C'est Tendance tous les jours, Muriel Jourdan, pour tout comprendre des phénomènes de la société. Aujourd'hui, Muriel, on s'intéresse aux jours fériés.
1: Ah ouais, ce mois de mai est plutôt agréable hein, cette année, avec 4 jours fériés programmés. Et nous, en France, ben, on y tient à nos jours fériés. Souvenez-vous, l'an dernier, l'ancien Premier ministre François Bayrou avait proposé la suppression de 2 jours fériés. Une proposition abandonnée, mais qui pourrait bien revenir un jour. Ces 2 jeunes salariés de 25 ans ne le souhaitent pas.
2: C'est pas bien, on n'est pas pour, c'est des jours importants, qui commémorent plein de choses. Enfin, ça dépend lequel va être supprimé, mais
3: on peut trouver d'autres solutions.
2: Comme personne travaille, c'est un jour qui est, d'où on se souvient parce qu'on travaille pas, justement. On ne peut pas le commémorer si on travaille. Parce que du coup, les gens ils vont pas y penser parce que du coup, ils travaillent.
1: Vous voyez, ces jours représentent pour beaucoup des repères partagés qui rythment l'année et qui structurent la mémoire nationale.
0: Et contrairement aux idées reçues, Muriel, avec nos 11 jours fériés annuels, nous ne sommes pas les mieux lotis, hein, par exemple, comparé à nos voisins européens.
1: D'après les données de la Commission européenne sur les conditions de vie et de travail, en France, nous ne sommes pas forcément les champions des jours fériés. Nous sommes même classés en 16e position. À Chypre, ils ont 15 jours fériés. Et en dehors de l'Union européenne, le record revient au Népal avec 35 jours annuels. Vous imaginez ? En tout cas, les jours fériés étant tendance ce mois-ci, je vous propose de fêter ça avec un quiz jours fériés. J'ai tendu mon micro à des collégiens pour savoir s'ils savaient pourquoi certains jours étaient fériés.
4: Le 8 mai, c'est quoi ?
5: C'est on offre les petits
6: les rosiers, un truc comme ça là.
4: Non, les trucs là. Tu sais,
6: les muguets.
4: Voilà, les muguets, c'est pas ça?
7: Non, ça c'est le 1er mai.
8: Il te reste pas des masques FFP2 d'il y a 3 ans que je les mette sur mes oreilles? Saigne.
1: Tiens, mamie, prends ce vieux masque en tissu que j'avais payé 10 euros à l'époque. Alors, c'est vrai qu'ils ont pas les bonnes réponses là, les ados. Il y a autant d'erreurs dans leurs réponses que sur la feuille d'impôt de Patrick Balkany. Peut-être que ces 2 collégiennes de 4e vont relever le niveau. Le 8 mai, les filles, pourquoi c'est férié ?
9: C'est la guerre, l'Algérie.
10: Moi, j'aurais dit 1945, la guerre. La première guerre, la deuxième guerre mondiale.
11: La deuxième aussi.
12: C'est-à-dire, c'est la deuxième.
13: J'ai oublié !
14: Vous l'avez pas appris en cours ?
15: La guerre, elle est. La deuxième guerre mondiale, je crois, elle est finie.
1: Le 8 mai, c'est quoi ?
10: Je sais pas du tout. Ouais, bah oui, bah c'est les jours fériés là. Non, je sais pas.
16: Ah oui, c'est vrai.
10: Historique ?
1: Est-ce que vous trouvez que le niveau des jeunes, il a baissé, le niveau scolaire ?
10: Oui, clairement, oui.
1: Ah bah voilà, là je mets un 18 sur 20 en lucidité.
4: Généralement, le jeudi de l'Ascension, généralement ça tombe quel jour du calendrier ?
10: Mercredi.
1: Et vous pensez qu'en 2027, le jeudi de l'Ascension, il tombera quel jour ?
10: Oh bah ça, qu'est-ce que j'en sais ? Je ne sais pas du tout.
17: Un jeudi.
1: Bravo ! Ah, c'était pas facile pourtant. Hein. Bref, les jours fériés, c'est tendance en ce mois de mai. Alors profitons de ce temps-là tiens, pour faire réviser l'histoire géo à nos ados.
0: Merci beaucoup Muriel. Allez, 10h53. Il n'y a pas de jour férié pour le ch'ti qui gagne. Hein. Toute la semaine, elle sera là, Louise Petit, et elle est là aujourd'hui puisque c'est mercredi. Bonjour
18: et
0: Louise.
18: Et avec Zef, bien sûr. Bonjour Clarence, bonjour tout le monde.
0: Alors, qu'est-ce qu'on gagne de beau cette semaine ? Ça cartonne.
18: Ah bah là, on va ça se cartonne. Le dire. Oh, ça bah cartonne. Alors là, au standard, c'est la folie. On vous offre, je vous rappelle encore ce matin, vos 4 places pour Ici, par en live, le concert privé qu'on vous propose avec Marine, notre chanteuse arrageoise qui a remporté la Star Academy il y a 2 ans. Alors, où ça va se passer ? Ça, je ne peux pas vous le dire. Oh. En tout cas, ce sera le 20 mai prochain. Et il y aura 30 auditeurs, peut-être vous, qui vont pouvoir assister à ce concert et puis rencontrer Marine surtout.
0: Mais non.
18: Oui, la chance.
0: C'est-à-dire que, attendez, on va avoir Marine devant nous. Mmh. On va la rencontrer, lui parler, la voir en live, tout
18: ouais,
0: ça avec
18: faire des photos, ce que vous voulez, et pouvoir profiter d'un excellent moment dans un cadre exceptionnel. Voilà,
0: on peut
18: je peux pas
0: dire
18: vous
0: plus.
18: En dire plus.
0: 03 20 55 89 89. Les amis, n'attendez pas tout à l'heure 11h30 pour vous inscrire parce qu'il y a déjà tellement d'appels. Oui. Faut prendre votre chance maintenant là.
18: C'est tout de suite.
0: Allez vite, vite, vite. À vous de jouer, bonne chance.
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0: Quelle grande voix, souvenir de l'année 1980 avec Barbara Streisand et Woman in Love à l'instant sur Ici Nord. Belle fin de matinée.
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0: Et très bon mercredi avec Ici Nord, il est 11h. Le retour de l'info avec vous, Romane Porcon. Bonjour Romane.
2: Bonjour, bonjour à tous.
0: À Valenciennes, les policiers ont réalisé un marathon de la vitesse.
2: Il s'agit d'une vaste opération de contrôle pendant 24 heures pour lutter contre la délinquance routière. Près de 100 policiers nordistes, des CRS et des policiers municipaux ont donc été mobilisés entre le 7 et le 8 mai. Bilan de l'opération, plus de 300 infractions pour excès de vitesse ont été relevées, dont deux excès de vitesse supérieurs à 40 km/h. Les dirigeants de GTE Automotive, propriétaire de l'usine Durisotti à Salomines, près de Lens, dans le Pas-de-Calais, sont convoqués en préfecture d'Arras cet après-midi. C'est la deuxième fois que l'État demande des comptes à cette entreprise qui emploie 168 personnes et qui fabrique des véhicules utilitaires. L'État a en effet prêté 4 millions d'euros à Durisotti pour relancer son activité. Le préfet se demande comment ce prêt a été géré puisqu'il n'y a aujourd'hui plus d'argent sur les comptes de la société. Le chausseur Minelli annonce sa fermeture définitive. Les boutiques fermeront le 30 mai. La marque d'articles de maroquinerie et de chaussures a été fondée en 1973. Face à l'ontavirus, l'État a suffisamment de masques pour protéger le pays pendant minimum 3 mois en cas de vague épidémique. Une Française, ex-passagère du navire de croisière, est gravement touchée. Et il y a en tout 22 cas contacts en France, dit le ministère de la Santé. Ils sont tous à l'hôpital. Le RC Lens affronte le PSG. Le coup d'envoi, c'est à 21h à Bollard ce soir. C'est un match en retard de la Ligue 1. Et si les Sangiors perdent ou font match nul, les Parisiens remporteront donc ce soir le championnat. Attention donc à la casse pour les Lensois qui se préparent aussi pour la finale de la Coupe de France. Là, c'est vendredi prochain. Et puis après Laurent Jalabert, l'an passé, c'est Johan Ofredo qui sera le parrain de la prochaine édition de l'Île Ardelot. Cette randonnée cycliste qui se déroule le dimanche 7 juin. L'ancien cycliste et consultant pour France Télévisions, pour le Tour de France, mais aussi sur la semaine prochaine, sur les 4 jours de Dunkerque, que vous suivrez évidemment sur Ici Nord. Côté météo, on s'est pris des trompes d'eau il y a quelques minutes.
0: Oui, c'est l'automne. Voilà, je vous l'annonce. C'est assez mitigé pour ce mercredi, avec effectivement déjà quelques averses ce matin. Et l'instabilité va se renforcer cet après-midi. Des averses toujours, voire des orages. Un vent d'ouest qui souffle assez fort avec des rafales qui peuvent atteindre les 80 km/h aujourd'hui. Côté température, on nous annonce pour cet après-midi 11 degrés à Isberg, à Divion, à Le Sel, 12 degrés à Capelle-la-Grande, à Saint-Martin-Boulogne, à Béthune et à Douai. Et la pluie ne devrait pas nous quitter de la semaine. Voilà.
2: Parfait.
0: Donc ranger le barbecue, on le ressortira bientôt, je l'espère. L'infotrafic à 11h03 sur Ici Nord. Quelques ralentissements sur deux zones de travaux, sur la 23 dans le sens Valenciennes-Lille, à hauteur de Beuvry-la-Forêt jusqu'à Orchy, comptez 5 à 10 minutes en plus de trajet. Et puis des bouchons aussi sur la 16, toujours avec ces travaux, dans le sens Calais-Dunkerque, à hauteur de Créouic, comptez là aussi 10 minutes en plus de trajet. Soyez prudents. On fait la route ensemble au 03 20 55 89 89.
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0: Bon, c'est pas un temps idéal pour un 13 mai, mais c'est pas grave, on est là pour vous accompagner dans la bonne humeur et avec le sourire. Finalement, c'est Ici Nord, votre petit soleil dans le Nord et le Pas-de-Calais ce mercredi. En cette fin de matinée, voici Boulevard Désert et Bruxelles.

0: petit tour à Bruxelles avec le groupe Boulevard Désert sur Ici Nord.
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0: Ah, c'est l'événement cette semaine. On vous offre vos places pour aller voir Marine. Ici Parents Live, Marine, concert privé dans le Pas-de-Calais le 20 mai prochain. Elle a remporté la Star Academy il y a 2 ans. Elle a chanté l'année dernière devant près de 37 000 personnes à la mi-temps du match Lens-Strasbourg au stade Bollard. Son premier tube, Ma Faute, a été certifié single d'or. Elle a déjà sorti son premier album il y a près d'un an. Elle fait la fierté de notre région puisqu'elle est originaire d'Arras. Marine, vous la suivez d'ailleurs peut-être depuis ses débuts. Vous, un de vos proches, vous allez pouvoir donc assister à un concert très intimiste le 20 mai prochain dans un lieu bien connu de la région, mais je ne peux pas vous en dire plus. Ça reste

0: Bah oui.
1: Ah bon.
0: Mais non, je le fais quand même, et je vais le faire le plus équilibré possible, sans flouer personne et en respectant le produit, parce que c'est la journée du commerce équitable.
1: Ah oui.
0: Voilà. Sinon, c'était aussi la journée de l'ingénierie civile. Et là, tu dis, il y a des journées mondiales, tu dois bien te faire chier. Il n'y a pas de quoi se dire.
1: Oh, bah là, c'est pas la météo idéale.
0: Bah si, regardez, il y a une éclaircie. Moi, il y a une éclaircie, je sors les chipots.
1: Ah ouais.
0: Direct. Ah oui, alors voilà, c'est la journée commerce équitable et ça tombe bien parce que c'est ce qu'on est au Ch'ti qui gagne, équitable, même si on n'est pas dans le commerce. Et le premier produit commerce équitable que j'ai acheté, moi, hein, vraiment, ça a été du café. C'est bien, ça va nous réveiller tous les deux et ce sera équitable parce que ça va commencer le Chikigan complètement respectueux du producteur local. Ah, on aura 5 candidats complètement et dûment labellisés. Ils auront composé le 03 20 55 89 89. Ils auront au bout du fil Sophie qui nous a été livrée directement du producteur.
1: Ah, c'est du circuit.
0: Il n'y a pas eu d'intermédiaire qui a pris du pognon au passage. Bon, moins un peu, mais vraiment pas grand-chose. Et elle vous emmènera, si vous êtes sélectionné, jusqu'au studio B, comme Banane, qui était le deuxième produit e-commerce équitable, Banane. D'accord. Pour jouer, c'est plus simple que de trouver des distributeurs. Vous aurez des questions en région. Quel label permet d'acheter des produits équitables qui a le mot Nord dedans? Nord-Nord même.
1: Nord-Nord.
0: Ouais. Alter Eco. Ah ben. Alter Eco, c'est pas Nord-Sud, parce que normalement, commerce équitable, c'est Nord-Sud. Mm-hmm. Celui-là, c'est Nord-Nord.
1: Ah, d'accord.
0: Voilà. En mots fléchés, 8 lettres, le nom de famille de Max, du commerce équitable.
1: Oh, je sais pas.
0: Max Avelard.
1: Ah oui.
0: Oui, culture générale. Qu'est-ce que c'est, Max Avelard, à l'origine? C'est une personne ou? C'est un titre de roman, en fait. Max Avelard, on croit toujours que c'est quelqu'un qui a inventé le commerce équitable.
1: Bah oui, bah non.
0: Eh ben non, c'est un titre de roman. Conjugaison, j'équitabilise, tu équitabilises, bah, je vais finir par être en vrac. Et le meilleur de Chikigan pourra repartir avec le cadeau dont vous a parlé Louis. 4 invitations pour le concert ici, par en live de Marine, le 20 mai dans la région. On ne dit pas d'où que c'est, parce que c'est secret. Voilà. Mmh. Les gagnants pourront rencontrer Marine après le concert. Mot marqué, un point, vous êtes sur le siège. Mais si un candidat marque un point de plus... Bon, ça reste équitable, mais il n'a qu'un qui tombe.
1: Ouais.
0: Appelez le 03 20 55 89 89 si une question vous semble ne pas être équitable, justement. Nous avons notre joker qui aujourd'hui est...
1: Ah, ça c'est bien ça.
0: Couleur café, c'est bien.
1: C'est facile à dire.
0: Oui.
1: Facile à
0: vous ne marquez pas de points, mais vous n'êtes pas éliminé. Appelez le 03 20 55 89 89. Venez jouer avec Louise et Zef qui jouent l'équité tous les jours.
1: Toujours.
0: Oui, oui. D'ailleurs, c'est ce qu'ils vont faire, l'équité. Non, je déconne, on va quitter personne, c'est l'équité.
1: Okay, ça va bien. 11h10, on vous attend, c'est le Ch'ti qui gagne jusqu'à midi. Et voici une petite douceur, Johnny Hallyday avec Je te promets sur Ici Nord.

0: Johnny, avec Je te promets sur ici Nord d'ailleurs, le biopic sur la vie de Johnny est en préparation. On sait déjà que Laura Smet, sa fille, va jouer sa propre grand-mère, donc la maman de Johnny qui s'appelait Huguette Claire. Donc ce sera pour bientôt, au moins dans 2 ans, au cinéma. 11h15.
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0: Bonjour Edith de Béthune.
3: Bonjour.
4: Bonjour Edith.
0: Edith, fan, très très fan.
4: Fan, fais-moi voir
0: Marine.
4: Le ciel. Fan.
0: Non, parce que, alors Edith, soleil. Moi, de ce que j'ai compris, vous allez la voir partout.
3: Oui.
0: C'est-à-dire oui. À chaque
4: elle
0: concert,
4: la,
0: dans
4: elle
0: la région.
4: La voit
3: ben, oui.
0: Donc vous l'avez déjà vue où en concert, Marine?
3: J'ai déjà vu au Sébastopol à Lille.
0: Ouais.
3: Je repars au Zénith à Lille là, au mois de juin.
0: Mm-hmm.
3: Je vais avoir sur le lieu de mes vacances. Et j'irai la voir à l'Embarcadère à Boulogne au mois de décembre.
0: Ah, donc, et là où vous partez en vacances, elle est en concert aussi, ce sera où?
3: Non, elle est en c'est un festival.
0: Ouais. Et ce sera où?
4: Non, mais quand elle a su qu'Edith, elle est en vacances là, Marine
3: c'est
4: l'a dit,
3: Pyrénées.
4: Oh, j'y vais.
0: Dans les Ah oui, d'accord. Mais oui, vous y allez aussi pour vos vacances, mais pour Marine aussi. Eh ben, dis donc.
3: Voilà.
0: Là, c'est la fan number one, on peut le dire comme ça. Et vous êtes fan avec votre fille qui s'appelle comment?
3: Avec ma fille, Sidonie.
0: Eh ben, on l'embrasse.
3: Elle doit être à l'écoute.
0: Elle fait quoi, Sidonie, en ce moment?
3: Sidonie, elle est infirmière.
4: Elle est avec Aglaé.
0: Coucou Sidonie. Et vous, Edith, vous êtes ancienne boulangère?
3: Oui.
0: Ça va plaire à mon Zef.
4: J'adore le pain. J'adore ce qui se mange en général, de toute façon.
0: Mais plus salé que sucré.
4: Oui, ouais. J'ai moyen les desserts, moi. C'est, oui.
0: Et aujourd'hui, vous êtes maman au foyer?
3: Oui, je garde mon petit-fils.
0: Très bien.
3: Voilà.
4: Un grand-maman au foyer.
0: Un grand-maman au foyer.
3: Grand-maman au foyer, oui.
0: Edith, vous allez jouer avec Zef,
4: oui
0: qui a plein de questions à vous poser. En 45 secondes, il va falloir nous donner un maximum de bonnes réponses. Il y a plein de thématiques différentes. On a des questions région, questions mots fléchés, culture générale, musique, cinéma, série. Plein de choses, de tout niveau d'ailleurs. Et vous pouvez passer une seule fois avec un joker. Est-ce que vous avez entendu ce qu'il faut dire pour passer?
3: Ça doit être couleur café.
4: C'est couleur café.
0: Café. Est-ce que c'est la journée?
4: C'est le commerce équitable, les premiers produits commerce équitable, c'était du café.
0: C'est ça. Et puis dès que vous donnez une mauvaise réponse, on arrête le chrono et on compte les points. Et pour gagner, il faudra être la meilleure de cette matinée en sachant qu'il y a 5 candidats au total. On y va?
3: Oui. On y va.
0: C'est parti, top.
4: Allez, ma chère Edith, une question en région. Comment s'appelle le festival de musique d'Arras qui a lieu en juillet? À la citadelle.
3: Le Main Square, oui.
4: Question mot fléché. En 7 lettres, on la porte quand on a froid ou alors quand on est un cambrioleur?
3: Une cagoule.
0: Oui.
4: Oui. Quelle ville française est surnommée la ville rose? Question de culture générale.
3: Toulouse.
4: C'est Toulouse. Quel alcool est traditionnellement utilisé pour réaliser un cocktail margarita?
3: Couleur café.
4: Couleur café. Aux courses, combien de chevaux compose un tiercé gagnant?
3: Pas.
4: Question région, dans quelle ville peut-on aller voir des spectacles en concert au Kursaal?
3: Dunkerque.
0: Oh, sur les c'est bon. Waouh! Eh ben, dis donc, il y a du niveau, ma chère Edith.
4: Ouais, ouais. C'est bien le Main Square Festival, c'est ça. C'est bientôt, là, c'est au mois de juillet.
0: Mm-hmm.
4: C'est la cagoule, c'est Toulouse, la ville rose. Alors, Margarita, c'est pas seulement une pizza, c'est aussi un cocktail.
3: C'est pas à base de rhum.
4: Non, c'est de la tequila.
0: Vous avez bien fait de passer, avec modération, bien sûr.
4: Ouais, et le Tchercé, c'est 3 chevaux, et le Kursaal, c'est bel et bien à Dunkerque. Ça fait 5 points.
0: Puis elle connaît toutes les salles de concert dans la région, Edith, puisqu'elle suit Marine dans toutes ces salles, et peut-être d'autres artistes aussi. Donc, 5 points, ça démarre très bien. Vous installez sur notre siège, Edith. Pour ceux qui nous écoutent, n'ayez pas peur, tentez votre chance, puisque bon, Edith, j'espère que vous allez gagner, mais on espère pour tout le monde. Donc pour les autres, sachez qu'on a déjà eu des gagnants avec 6 ou 7 points. Tout
4: est
0: encore possible également pour gagner vos 4 places pour Ici Part en Live avec Marine le 20 mai prochain, concert privé avec 30 auditeurs. Et peut-être vous et votre fille, Edith, installez-vous. Ça va, vous avez le temps?
3: Oui, oui.
0: Bon, patientez un petit peu, restez avec nous. Et puis de temps en temps, on vous fera aussi intervenir, on papote, de la bonne humeur, de la bonne ambiance. Évidemment, 0320 55 89 89 pour vous inscrire. Et Bruno Mars tout de suite avec I Just Might sur Ici Nord.

0: J'adore Bruno Mars avec I Just Smite sur ICI Nord. 11h22, on revient juste après ça. 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
0: Très bon mercredi qui ressemble à un vendredi pour certains aujourd'hui.
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0: Bah oui, parce que ça sent déjà un peu le week-end pour certains, pour ceux qui vont pouvoir faire le pont. Bonjour Manu Delos.
3: Bonjour.
4: Bonjour Manu.
0: Manu, vous allez faire le pont, vous?
3: Bah oui.
0: Oh la chance. Quatre jours de week-end.
3: Bah oui, il faut.
0: Vous travaillez dans quoi?
3: Dans la protection de l'enfance.
0: Ok, et je vois que vous êtes très sportif. Alors là, attention, Manu fait du triathlon.
4: Moi?
0: Ouais. Non, pas vous, oui, parce que Zeph s'appelle Manu aussi.
4: Il m'a fait peur, j'ai une crise d'angoisse d'un coup. Je vais devoir aller respirer dans un sac en papier.
0: Il n'était pas prêt à faire un triathlon.
4: Je n'étais pas prêt du tout.
0: Non. Donc, natation, cyclisme et course.
3: C'est ça, tout à fait.
0: Trois en un, oh là là.
4: Les trois trucs que je ne fais pas, quoi.
0: Ouais, déjà, nous, un des trois, au bout de 5 minutes.
3: Vous nous faites rire, c'est déjà pas mal.
0: Et vous pratiquez du char à cerf-volant.
3: Tout à fait.
0: Ça fonctionne, mais je connais char à voile, mais c'est comme pas, un char à voile, mais avec un...
4: C'est pas du kitesurf, ma roulette, un peu ça?
3: C'est un peu ça, c'est l'hybride entre du kitesurf et du char à voile.
4: D'accord, il faut être musclé pour faire ça.
0: Ah oui, carrément.
3: Non, pas forcément, il faut... Non, il faut...
4: En fait, les sportifs,
3: c'est au niveau de la ceinture.
4: C'est comme les bricoleurs, tu sais. Et toi, t'es pas bricoleur, avant de commencer, tu vas voir, c'est facile.
0: Ouais.
4: Mais non, faut pas être musclé. Et t'as des courbatures pendant 24 jours après.
0: Oui, 24 semaines, tout à fait.
3: C'est dans ce genre-là, ouais.
0: Manu, vous jouez pour qui, vous, pour gagner vos places pour aller voir Marine?
3: On m'a fait Sacha.
0: Sacha, qui a quel âge?
3: Eh ben, qui a 11 ans.
0: Et donc là, elle est à l'école. Ah non, elle est pas à l'école, c'est mercredi.
4: Ah oui, c'est mercredi.
3: Si.
4: Ah oui, 11 ans.
0: Elle est au collège.
4: Elle est au collège.
3: Ah. Bah, elle est au collège, ouais.
0: Donc elle sait ou elle sait pas que vous jouez?
3: Elle ne sait pas.
0: Oh, la surprise. Manu, je vous présente Edith, Manu.
5: Oui,
0: bonjour. Edith a 5 points. Je ne vais pas vous mettre la pression, Manu, mais 5 points, c'est déjà pas mal, mais vous pouvez faire mieux. Vous avez 45 secondes pour répondre à mes questions. Vous avez le joker pour passer?
3: Oui.
0: C'est quoi? C'est ça.
3: Ah voilà, c'est tout à fait.
0: Tout à fait. Vous pouvez passer une seule fois, on vous le rappelle. Manu, est-ce que vous êtes prêt?
3: Eh ben, on va essayer de faire au mieux.
0: Eh ben, mon deuxième Manu, mon Zeph, lance le chrono.
4: Allez, top!
0: Question mot fléché, en 6 lettres, un fruit ou un des outils du dentiste?
3: Fraise.
4: Oui.
0: Dans quel jeu dit-on souffler n'est pas joué?
3: Aux dames.
4: Aux dames, oui, bravo.
0: Qui chantait Osez Joséphine?
3: Osez Joséphine. Alain Bachung.
0: Yes.
4: Alain Bachung.
0: Quand on a très faim, on dit qu'on a l'estomac dans les...
3: Talons.
0: Bah oui, c'est ça. Non, talons, c'est la première réponse, je comprends.
3: Talons, ouf.
0: Question région, comment appelle-t-on les habitants de Waplage? Deux choix de réponse, les oyaux ou les ansériens?
3: J'aurais envie de dire que j'en sais rien, donc
4: je vais
3: couleur café, je vais dire.
4: Non, oui, café, bah oui, bon, bah, de toute façon.
0: De toute façon, ça aurait pu faire.
4: C'était les anciens,
0: mais ça aurait été égalité. Oui.
4: C'est les anciens, leur nom.
0: C'est
4: non, ça faisait pas égalité, ça faisait 5 à 4.
0: Je veux dire, s'il y avait la réponse là, ça nous aurait fait 5 points, mais égalité, ce n'est pas suffisant.
4: Donc la fraise, c'est bon, oui, souffler n'est pas joué, c'est aux dames. Qui chante Osez Joséphine, c'est bien Alain Bachung. Et quand on a très faim, on dit qu'on a l'estomac dans les talons, en deux mots.
0: tout. Tout à fait, dans les talons. Pas mal. 4 points, et puis même si effectivement vous aviez la dernière réponse, ça aurait fait 5, mais il faut faire plus que la personne qui est installée sur le siège pour piquer sa place sur ce siège éjectable. D'accord. Manu, vous rejouez quand vous voulez. Je le rappelle, vous allez pouvoir aussi tenter votre chance dès vendredi sur ici.fr. Et puis sachez que le mardi 19 mai, dans Bienvenue chez vous, Clarence et Emmanuel Bordeaux vont vous proposer une sorte de petite enquête. Vous allez devoir trouver un endroit mystère où se cache Manu pour gagner vos places pour aller voir Marine. Donc, écouter.
3: Bah, j'y manquerai pas.
0: Voilà, quand je dis Manu, c'est Emmanuel Bordeaux, c'est pas vous. Enfin, vous avez
4: compris. Ni moi.
3: C'est pas moi. Bah,
0: voilà, ça fait beaucoup de Manu.
4: Il
0: hein.
4: y a beaucoup de Manu, d'accord. Voilà.
0: Manu, bonne journée.
3: Merci, vous aussi.
4: Bon, au revoir.
0: Edith, rassurée. Ça va, Edith? Edith,
3: bonne journée.
0: Oui, bonne journée.
5: Ça pouvait continuer.
0: Oui, bah oui, si ça pouvait continuer, rassurez pour l'instant Edith avec ses 5 points. À vous de faire mieux à la maison pour gagner vos 4 places pour aller voir Marine le 20 mai prochain. Ici, par en live, concert très privé. 03 20 55 89 89. Et voici Mylène Farmer et Je t'aime mélancolie sur Ici Nord.

0: Mylène Farmer avec Je t'aime Mélancolie sur Ici Nord. Il est 11h34.
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0: Et avant de continuer de jouer avec vous, comme chaque jour à cette heure-ci, on vous propose une, voire des idées sorties, des bons plans également. Sachez que demain, ce jeudi de l'Ascension à Dunkerque, ce sont les Gigapuces, l'un des plus grands marchés aux puces de France, dans tout le centre-ville, toute la journée, avec trois villages, trois ambiances, de 8h30 à 17h30, plus de 600 exposants, des brocanteurs, des antiquaires, des fripiers. Vous aurez aussi une variété d'objets anciens, de vêtements vintage et de trésors cachés. Quand je parle d'objets anciens, je ne parle pas des F, bien sûr, avec au programme musique, danse, oh ça vous peut pas rire ça, musique, danse, animation, spectacle toute la journée à Dunkerque demain.
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0: Je rigole.
3: Faut plus se méfier quand je dis rien que quand je réponds.
0: Ouais, il me fait peur. Il a fait une tronche. Je me suis dit, j'aurais pas dû la faire, celle-là. Mais s'il y en a bien qui doit avoir de l'humour.
3: Oui, parce que c'était juste une balle perdue, mais c'est. Bah, voilà.
0: Oui, c'est ça. Je suis tapé un fond. Bonjour Pauline.
4: Bonjour.
0: Pauline d'Armentière. Qu'est-ce que vous faites de beau dans la vie, Pauline ?
4: Je suis directrice adjointe d'un supermarché.
0: Ouh là. Attention.
3: Sur Armentière ?
4: Non, sur Lille.
3: Oh.
0: Oui.
3: D'accord.
0: Donc, il y a du boulot, quoi, quand même. Hein.
4: C'est ça.
0: Et vous faites le pont, vous, ou pas du tout ?
4: Bah, pas du tout.
0: Ah oui, bah oui. Bah,
3: les magasins, ils sont ouverts.
0: Bah, c'est ça. Donc, il faut compter aussi sur la directrice adjointe. Oui. Eh bah, bien sûr. On vous souhaite déjà un bon courage, Pauline, et bon courage à tous ceux qui vont bosser, même ce jeudi férié, parce qu'il y en a également. Vous jouez. Bah oui, nous. Courage à nous. Nous, on s'amuse. Pauline, vous jouez pour vous, pour qui ? Pour ces quatre places, pour aller voir Marine le 20 mai prochain ?
4: Alors, pour moi, mais aussi pour mes deux petites nièces qui sont autant fans que moi.
0: Oh, c'est vrai, elles s'appellent comment ? Ouais.
4: Elles s'appellent Emma et Lola.
0: Et elles ont quel âge ?
4: 5 et 7 ans.
0: Et elles connaissent toutes les chansons par cœur de Marine ?
4: Toutes les chansons.
0: Oh, c'est mignon. Bon, à 5 ans,
3: c'est
0: des
3: usant,
0: fois,
3: ça. À 5... ça, on a juste envie de les taper, des fois.
4: Oui, voilà. C'est mignon. Non, c'est mignon.
3: Oui, c'est mignon, mais c'est usant quand même.
0: Bah, c'est-à-dire, c'est quand elles mélangent les mots et les paroles, des fois, ça donne autre chose. À 5 ans, ça.
3: C'est non, mais c'est bien. Mais même quand c'est mignon, des fois, c'est fort usant.
0: Ah oui, mais c'est comme ça quand on est fan.
4: En pleine forme, oui.
0: Bah, oui, c'est ça. Pauline, vous allez donc tenter votre chance pour gagner vos 4 places pour aller voir le 20 mai prochain Marine en concert privé ici par en live dans un lieu qui reste secret pour l'instant dans la région. Edith est sur notre siège pour l'instant. Elle a 5 points. Il faut faire donc plus de 5 points pour piquer sa place. Pauline, ok ?
4: D'accord.
0: Vous allez jouer avec Zef.
3: C'est
0: 45
3: moi-même.
0: Secondes pour répondre à toutes ces questions. Pour passer, il faut nous dire ceci. Couleur café. Parce que c'est la journée du commerce équitable aujourd'hui. Ok, Pauline ?
4: Pas de soucis.
0: Et vous pouvez passer une seule fois, on le reprécise. C'est parti, top.
3: En question mot fléché en 8 lettres, une grande manifestation musicale ou théâtrale ou chorégraphique. C'est un ou cinématographique aussi.
4: Mm-mm. J'ai pas compris, une quoi ?
3: Une grande manifestation, il y en a une en ce moment là qui vient d'ouvrir.
4: Un festival ?
3: Un bah festival, voilà. Oui. Avant de chanter en solo, Sting faisait partie de quel groupe ?
4: The Police ?
0: Oui.
3: The Police, oui. Quelle est la danse traditionnelle du carnaval de Rio ?
4: Couleur café.
3: Couleur café. Combien font 12 x 4 moins 15 ?
4: 12 x 4 moins 15.
3: Moins 15.
4: 33
3: ah bah oui. Bravo.
0: Ah bon, le gong, on est bon.
3: Ouais. Mais il y en a trop hésité pour les réponses, c'est
4: ouais,
3: ça.
4: Ah ouais,
3: ouais, c'est ça. C'est le festival, c'est une The Police impeccable. Carnaval de Rio, c'est la samba.
0: La samba.
4: Ah, mais oui,
3: la danse traditionnelle, c'est la samba, oui. C'est les écoles de samba qui défilent.
0: Et le calcul mental était bon, madame la directrice
3: oui,
0: adjointe du supermarché. Donc.
3: C'est que ça fait rendre la monnaie, vous savez.
0: C'est ça. Eh ben, ça nous fait 3 points, ma chère Pauline, donc ça ne sera pas suffisant. Mais comme je l'ai dit tout à l'heure, n'hésitez pas à tenter votre chance, notamment sur ici.fr dès vendredi pour gagner vos places pour Marine. À bientôt!
4: Pas de soucis, merci beaucoup, à bientôt.
0: Edith a toujours 5 points sur son siège pour l'instant.
4: Oui.
0: C'est la meilleure de cette matinée. Ça va, Edith, on boit un petit café en attendant ?
4: Ça va.
0: Ah bah, très bien.
4: On fait les papiers.
0: On fait les papiers. Eh bien, c'est bien.
4: Voilà.
0: Patientez, patientez. Et puis, on vous attend à la maison 03 20 55 89 89. Et pour la suite, on va écouter Jerry Rafferty sur Ici Nord.
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0: 1978, Jerry Rafferty avec Baker Street sur Ici Nord.
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0: Oh, Jérôme, c'est toi? Bonjour Jérôme.
3: Oui, bonjour.
4: Bonjour Jérôme.
0: On la fait souvent celle-là.
3: Oui, effectivement. Jérôme.
0: Oui.
3: Non, mais effectivement, on me l'a fait souvent.
0: Ah oui, mais je suis très original, moi.
4: Tant qu'on dit plus c'est Jérôme, mais c'était Jérôme.
0: Oui, c'est vrai.
3: Voilà, et j'ai pas changé.
0: Jérôme habite Romerevron-Chicourt et vous travaillez à l'hôpital d'Arras.
3: C'est exactement ça, oui.
0: Vous faites quoi comme métier?
3: Je travaille dans l'informatique et j'appelle de la part de ma maman. Elle a peur de nous appeler.
4: Bah, pourtant, on n'est pas méchant.
0: Bon, non.
4: Enfin, surtout moi.
3: Elle a peur de bégayer, de rigoler.
4: Ah, d'accord.
0: Ah, mais rigoler, nous, ça ne nous pose pas de problème. C'est au contraire.
4: Bah oui.
0: Elle s'appelle comment?
3: Geneviève.
0: Bon, déjà, j'espère qu'elle nous écoute. Bisous, Geneviève.
3: Elle vous écoute et elle doit rigoler.
0: N'ayez pas peur. Venez. Donc, elle vous missionne pour
4: gagner. Moi, j'en connais, il bégaye et il travaille ici. Hein.
0: Ah, bah, voilà. Bien sûr.
4: Tout va bien.
0: Geneviève vous a missionné pour gagner 4 places pour aller voir Marine en concert privé avec Ici Nord le 20 mai prochain. Jérôme, vous allez avoir 45 secondes pour répondre à toutes mes questions. Sachez qu'Edith, qui est en train de faire un peu de paperasse en attendant, tranquillou à la maison.
4: Hein, Edith, les papiers.
0: N'est-ce pas, Edith?
5: Oui.
4: Elle est même partie nettoyer le jardin, d'ailleurs.
0: Partie, quand même. Edith a 5 points, donc il faut faire mieux que Edith pour rendre fière maman Geneviève et gagner les 4 places.
4: C'est ça. D'ailleurs, en gros, vous avez résumé.
0: Carrément. Alors là, ça va barder. Attention, si vous ne les gagnez pas, là. Je ne la connais pas, Geneviève, mais...
4: Vous n'êtes pas prêt d'avoir un panier repos, je vous le dis.
0: Jérôme, vous pouvez passer une seule fois en disant ceci. Couleur café. Est-ce que c'est la journée du commerce équitable? Voilà. Est-ce que vous êtes prêts?
3: C'est parti.
0: Vous nous lancez le coup.
4: Allez, top.
0: Question région. Que signifie en flamand Anostecé?
3: Ah, c'est une bière, non?
0: Oui. Que signifie en flamand Anostecé?
4: Ça veut dire quelque chose, Anostecé.
3: Couleur café.
0: Oui. En 12 lettres, mots fléchés. Des pantoufles fourrées parfois avec un tissu à carreaux.
3: Je ne sais pas.
4: Tatatata.
0: Ah là là, maman Geneviève.
3: C'est pas gagné.
0: En train de s'agacer un petit peu.
4: Parce que je suis sûr qu'elle est en train d'hurler.
0: Et qu'elle a la réponse.
4: Et qu'elle s'est dit qu'elle aurait dû appeler.
0: Elle aurait dû appeler.
3: Couleur café, c'est une fois, mais pas deux.
0: Non, c'est qu'une fois, on peut passer qu'une fois.
4: C'est des pantoufles qu'on met à ses pieds.
3: Ah.
4: Des charentaises.
3: La boulette.
4: Et Anostecé, ça veut dire à la prochaine. C'est comme ça qu'on se dit au revoir en flamand.
0: À la prochaine.
4: Anostecé.
0: C'est une bière. Mais oui, c'est à bientôt, à la prochaine. Jérôme, vous n'avez plus qu'à.
4: Comme ça, on n'en parle plus.
0: Ah voilà, vous excusez auprès de maman.
4: Vous auriez essayé. Après, elle aurait pu appeler aussi.
0: Voilà, c'est ce que j'allais dire. Geneviève, maintenant, c'est à votre tour, si vous voulez les places.
3: Demain, elle rappellera.
4: D'accord, voilà, exactement.
0: Tu vas voir qu'elle va missionner maintenant le voisin.
4: Oui.
0: Elle va missionner.
4: Elle va faire le tour du quartier.
0: Jérôme, on vous souhaite une bonne journée.
3: Eh bien, merci à vous aussi.
0: À bientôt.
3: Au revoir.
0: Allez, on prend une dernière personne au 03 20 55 89 89 pour remporter vos 4 places pour aller voir Marine lors de notre événement ici par en live, concert privé le 20 mai après-midi. C'est un mercredi, c'est sympa. En plus, vous pouvez emmener les enfants et surtout, vous allez voir Marine de très près dans un lieu exceptionnel dans la région. 30 auditeurs vont pouvoir l'entendre chanter de très près et la rencontrer également ensuite après le concert. 4 places à gagner en appelant le 03 20 55 89 89. Il faut battre Edith et ses 5 points pour être le ou la gagnante du jour. Et voici Bernard Lavillier et Noir et Blanc sur Ici Nord, 11h46.

0: Bernard Lavillier à l'instant avec Noir et Blanc sur Ici Nord.
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0: Cindy de Sten. Bonjour Cindy.
3: Bonjour Cindy.
4: Bonjour. Bonjour.
0: Cindy qui est chauffeur routière.
4: Oui, c'est ça.
0: Et vous travaillez aujourd'hui ou vous êtes...
4: Non.
0: C'est retour. Vous n'êtes pas en camion.
4: Non,
3: ouais. non, parce qu'elle vous aurait demandé la phrase traditionnelle qu'elle demande en général.
0: Bah moi, quand quelqu'un conduit un camion,
3: c'est beaucoup moins drôle quand c'est une fille, mais quand c'est un garçon, c'est
0: un petit mais non.
3: Voilà.
0: C'est loupé. C'est
3: parce que la dernière fois, ça nous a bien fait rire. Voilà.
0: Vous préparez, vous avez dit la communion de votre fille, c'est ça?
4: Oui, c'est ça. Oui.
0: C'est demain?
4: Oui, c'est demain. Oui.
0: Ah oui, donc c'est le grand rush.
3: C'est la petite ou la grande communion?
4: La petite.
0: Ah, oui, d'accord, très bien. Cindy, vous êtes fan de Marine, je suppose, et votre fille aussi,
4: oui,
0: peut-être.
4: Très grande fan, oui, tous les deux, oui.
0: Elle s'appelle comment, votre fille?
4: Jeanne.
0: Jeanne, et donc elle est en ce moment à l'école.
4: Non, c'est mercredi, j'oublie.
3: Et donc, et là... ceux qui sont au collège, ah, ils sont à l'école, et ceux qui ne sont pas au collège ne vont pas à l'école le mercredi.
0: Merci pour le rappel.
3: Vous en priez.
0: Oui,
3: c'est ça.
0: Merci, très bien. Donc, elle sait que vous jouez ou...
4: Oui, elle est à côté de moi. Oui.
3: Ah, bonjour Jeanne.
0: Bonjour. Coucou. Dis bonjour au monsieur et à la madame.
4: Elle vous dit bonjour.
0: De loin.
4: Elle est timide.
0: Bon, si elle veut, si jamais elle a des réponses, elle peut jouer avec vous.
3: Oui, elle
0: a voilà. Cindy, vous allez jouer avec Zef. Vous avez 45 secondes pour répondre à toutes ces questions.
4: Oui.
0: Et Edith a 5 points. Donc, il faut faire mieux qu'Edith pour gagner vos 4 places pour aller voir Marine le 20 mai avec votre fille. Vous pouvez passer en disant ceci. Café. Voilà, vous pouvez passer qu'une seule fois, on leur rappelle, et on prend toujours la première réponse. Donc on réfléchit un petit peu quand même avant de donner sa réponse, même s'il va falloir un petit peu se dépêcher pour avoir plus de 5 points. On y va, c'est parti. Cindy, c'est à vous.
3: Alors, question région, Cindy. Où se trouve la ville de Maroual? Dans la Vénois ou dans l'Artois?
4: Ah, dans l'Artois.
3: Non.
4: Oh, ouais.
0: on avait deux choix de réponse.
3: C'est dans l'Avesnois.
0: Ah oui, mais ça passe ou ça casse quand il y a deux choix de réponse.
3: C'est dans l'Avesnois.
0: Ah ben, ce fut court, mais j'ai ma chère Cindy.
3: Mais intense.
4: Avec le stress, c'est compliqué.
0: Ah ben le chrono, oui, c'est ça. Bah oui, bien sûr. Bon ben Cindy, on vous embrasse. Faites un bisou à votre fille.
4: Bravo à la gagnante ou gagnant.
0: Ben oui, c'est la gagnante, c'est Edith. À bientôt, Cindy. Bravo, Edith.
3: Au revoir, Jeanne aussi. Au revoir.
4: Merci. Bonne journée. Au revoir.
0: Au revoir, Cindy. Au revoir, Jeanne. Bravo, Edith.
3: Bravo, Edith.
5: Merci.
0: Alors, contente?
5: Ah bah oui.
0: Ah bah très contente, puisque je vous le rappelle, Edith est là depuis le début de l'émission. Elle a eu 5 points, ce qui a déjà bien débuté le jeu. Et Edith est la fan number one de Marine, presque, en tout cas, dans le top 20, puisque vous allez la voir à chaque concert, pendant vos vacances prochainement, dans les Pyrénées. Vous allez la voir aussi à un festival, et vous allez la voir bientôt ailleurs, dans la région, pour ce concert très privé, ici par en live, Marine, concert privé, donc dans le Pas-de-Calais, le 20 mai après-midi, avec votre fille, donc, et puis avec qui vous voulez, puisque vous avez 4 places.
5: D'accord.
0: Donc, votre fille, comment elle s'appelle déjà?
5: Sidonie.
0: Bon, bah Sidonie, je sais qu'elle nous écoute puisqu'elle est infirmière, de ce que vous aviez dit tout à l'heure.
5: Oui.
0: Donc Sidonie, vous allez pouvoir y aller, bloquer le 20 mai, négocier avec le patron ou la patronne pour avoir aussi votre après-midi.
3: Bah oui.
0: Et puis vous pouvez choisir 2 autres personnes. Edith, bravo, félicitations.
5: Merci bien.
3: Des gros bisous.
0: Et profitez bien, embrassez Marine de notre part, évidemment. Quoique, peut-être qu'on sera là, on viendra faire un petit coup.
3: Allez, savoir.
0: On verra. À bientôt, Edith.
3: Mais je sais pas où c'est, moi, le problème, c'est ça.
0: Oui, c'est ça, c'est le mystère.
3: Ah ouais, c'est ça.
0: 4 places à gagner à nouveau demain. Ah oh bah tiens, c'était le joker du jour, ça tombe bien.
3: C'est rigolo.
0: Ah bah ça.
3: Serge Gainsbourg. Je ne l'ai pas fait exprès. Hein,
0: avec Couleur Café. Et on joue demain, même si c'est férié.
3: On est là demain.
0: Bisous, Zef.
3: Bah, bisous, à demain.
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0: chante bien, Van Porcon.
1: Oh, elle chantonne.
0: Ah, le filou. Patrick à la technique qui allume les micros pendant qu'on chante. Daniel O'David avec Next Summer.
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0: Bon appétit, vous écoutez Ici Nord, il est midi. Et le journal avec vous, Romane Porcon, il n'y a pas de signe de circulation de l'antivirus en France.
3: La ministre de la Santé, Stéphanie Rist, tente de calmer les inquiétudes encore marquées des Français encore marquées par la crise du Covid-19. Auditionnée ce matin à l'Assemblée nationale par les députés, la ministre précise qu'il n'y a aucune raison, par exemple, de porter un masque actuellement. 5 Français se trouvaient sur le navire de croisière où le virus circulait. Les 22 cas contacts sont hospitalisés. Il n'existe aujourd'hui, en fait, aucun vaccin contre l'antivirus. La solution, c'est l'isolement. Comme nous l'explique Philippe Amouyel, le professeur de santé publique au CHU de Lille, était notre invité ce matin.
4: L'expérience que l'on a date de 2018-2019, un foyer épidémique en Argentine, 40 personnes touchées. Et ce qui a stoppé l'épidémie complètement, parce qu'on n'avait toujours pas de traitement, c'est l'isolement individuel des patients et des cas contacts, ce qui a fait chuter complètement le fameux taux de reproduction, le nombre de personnes que quelqu'un peut contaminer, en dessous de 1, donc stopper l'épidémie. Donc l'objectif ici, c'est d'isoler au maximum. Il faut relativiser, aujourd'hui en France, on a 5 patients qui ont été sur le bateau, dont un qui est malade, qui est actuellement hospitalisé. Donc voilà, il faut isoler ces patients de la population, des gens qu'ils pourraient rencontrer. On a les cas contacts ensuite, qui sont des cas contacts, en fait, qui sont survenus lors de transports. Donc, il y en a 22 isolés également, tout ça pour bien bloquer la diffusion de ce virus éventuel sur le territoire français.
3: Et vous pouvez écouter en intégralité l'interview de cet épidémiologiste nordiste sur notre site internet. 7 ans après le décès de Brahim Moussa, tué par une balle de la police à Lille, la justice prononce un non-lieu. Ce jeune de 25 ans avait été blessé par balle lors d'une intervention de la police pour le vol d'une voiture en 2018. Il en est mort un mois plus tard à l'hôpital. Hier, la chambre d'instruction de Douai a estimé que le policier n'avait pas eu le choix d'utiliser son arme pour éviter d'être écrasé alors que le jeune homme accélérait pour prendre la fuite. L'avocat de la famille de Brahim Moussa va donc déposer un recours en cassation. L'entreprise Blackstar devant le tribunal de commerce d'Arras ce matin. Le fabricant de pneus reconditionnés va vraisemblablement être placé en redressement judiciaire. On connaîtra la décision du tribunal le 22 mai prochain. Blackstar, qui emploie 130 personnes à Béthune, cherche un repreneur depuis le mois de janvier. 5 potentiels repreneurs se sont manifestés, mais les 2 considérés comme les plus sérieux ne reprendraient pas l'ensemble des salariés de Béthune. Et le chausseur français Minelli va fermer définitivement le 30 mai. L'entreprise créée en 1973 près de Marseille était en difficulté depuis des années. En 2023 déjà, certains magasins avaient fermé, notamment celui de Lille.
0: Ce soir, c'est un match au sommet qui attend nos Lensois.
3: Le RC Lens reçoit le PSG au stade Bollaert. Match en retard de la 29e journée de Ligue 1. Lens 2e affronte le PSG, premier au classement. Le duel de ce soir se jouera aussi au bord de la pelouse entre Luis Enrique, l'entraîneur du PSG, élu meilleur entraîneur du monde par la FIFA l'an dernier, et Pierre Sage, élu cette semaine meilleur entraîneur de Ligue 1. L'Espagnol a rendu hommage à l'entraîneur lensois, des propos qui honorent Pierre Sage.
5: On se doit de s'inspirer des plus grands lorsqu'on est un jeune entraîneur, et je suis un jeune entraîneur. Pour moi, ce qu'il arrive à faire en termes d'organisation collective, de variété, de flexibilité, sont autant de bonnes pratiques qui m'interrogent et qui m'animent, et je trouve beaucoup de réponses à mes questions dans ce qu'il fait. Maintenant, j'ai pas envie de me poser des questions quand on joue contre lui, parce qu'on a rarement le temps d'y répondre et d'apporter des solutions rapides, puisque le niveau d'autonomie et de maturité de cet effectif est énorme. Et dès qu'ils appliquent certaines variations, ils arrivent à les appliquer de manière efficace. Il ne faut pas être dans la réaction, il faut mieux être dans l'anticipation. Et c'est pour ça que c'est important d'avoir des coups d'avance lorsqu'on joue contre eux. J'en ai déjà tenté quelques-uns par le passé. Ça n'avait pas marché. Donc je vais essayer d'être un peu plus imaginatif et efficace cette fois-ci.
3: Et évidemment, on va suivre ça ce soir. Lens PSG, le coup d'envoi, c'est à 21h. Et c'est à vivre dès 20h30 sur Ici Nord avec Simon Jarnier et Thomas Lavaux. Côté météo, la pluie va continuer de tomber cet après-midi.
0: Ça sera encore mitigé cet après-midi, avec quelques averses à craindre, voire des orages, un vent d'ouest qui souffle, un vent assez fort, des rafales à 80 km/h. Côté température, on aura notamment cet après-midi 11 degrés à Lillers, à Valenciennes, 12 degrés à Dunkerque, Lambersart, Béthune ou encore à Bourg. Et puis, quelques ralentissements vous signalés sur la 16, sur cette zone de travaux, dans le sens Calais-Dunkerque à hauteur de Créouic. Soyez prudents, bon appétit, on se retrouve à 13h30 et on joue avec Valérie Damido et Eric Bastien qui sont en vacances.
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6: Bonjour à toutes et à tous, j'espère que vous allez bien. Jusqu'à 13h, ce sont les meilleurs moments au taquet pour vous changer les idées. Bon courage si vous êtes sur la route, bison futé, voire rouge sur tout le pays et même noir sur une partie du quart sud-est dans le sens des départs. Alors dans quelques instants, Valérie Damido et Eric Bastien s'amuseront avec les candidats au programme Dalida, une quiche Lorraine en crochet, des centaines de verres à champagne qui tombent et une candidate enfermée dans un cimetière. Et oui, il s'en passe des choses sur votre radio ici.
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6: Et la musique, c'est maintenant sur votre radio ici, avec un succès du groupe Gold, qui d'ailleurs donnera son nom à l'album où il est présent, Calicoba.

0: Gold avec Kalikova sur votre radio ici. Alors il est l'heure de manger, ça tombe bien car François d'ici Bourgogne se débrouille plutôt bien en cuisine. Sa spécialité, le gratin dauphinois. Et il a une petite astuce qu'il vous partage juste après Émilie d'ici Sud-Lorraine qui confectionne des choses un peu particulières en crochet. Ce qui a amusé Valérie Damudeau et Eric Bastien sur votre radio ici.
1: Alors, Émilie, elle est un peu comme moi. Elle fait pas trop de sport, t'aimes bien le vélo électrique, c'est ça?
2: Oui, c'est ça, électrique, c'est très bien.
1: Voilà, et puis les apéros avec les copines, hein?
2: Oui, essentiellement, c'est du sport aussi. Hein.
1: Je suis assez d'accord.
3: Bah, le lever de verre, hein, c'est... muscle.
1: Bah c'est très très dur. Les apéros avec les copines, tu donnes une énergie, c'est incroyable.
2: Alors par contre, on rigole, on parle, ça fait du sport.
1: Mais je suis d'accord. Rigoler, ça fait du sport. Alors ça me plaît énormément. Voilà, ça c'est mon petit moment à moi. Et d'ailleurs hors antenne, je te demanderai d'en faire un pour moi parce que figurez-vous qu'Émilie s'est mise au crochet. Elle s'est mise au crochet et à la couture. Donc ça, elle fait pas n'importe quoi. Alors, elle fait des quiches Lorraine en crochet. Ça, c'est comique.
3: Mais c'est quoi?
2: C'est magnifique.
1: Bah, tu vois ce que c'est le crochet quand tu fais, c'est le crochet? C'est...
3: Bah, en cuisine? Non, mais attends, franchement, je vois pas ce que c'est. Non, mais là, je le fais pas exprès.
1: Mais le crochet
2: du tricot.
1: Du tricot,
3: mais pourquoi vous parlez de cuisine, alors?
1: Parce qu'elle fait des quiches Lorraine en crochet.
3: D'accord. OK. Elle fait des pulls de quiche Lorraine.
1: Mais pas des pulls, des petits, elle fait au crochet une mini quiche Lorraine.
3: OK. Mais qui est le capitaine dans tout ça?
1: Allez, ok. Alors, elle ne fait pas que des quiches Lorraine. Elle fait un truc que je veux avoir. Elle fait des vulves en crochet.
4: Je me fais sucer la friandise.
1: Et c'est l'occasion d'écouter Colette Renard. Et c'est un plaisir.
4: 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Bise. Je me fais picorer le bonbon.
1: Ça, tu connais. Eh ben, elle fait des foufounes en crochet. Eh ben, moi, j'en veux une. Mais oui, je veux une foufoune en crochet. C'est extraordinaire.
2: Mais elles sont très, très belles. Oui.
1: Alors, tu vas envoyer tout de suite une photo au professeur Brown. Je veux voir ça, je vais en commander une.
3: Vous savez, les gens qui arrivent pour la première fois et qui entendent « je veux une foufoune en crochet »,
1: ouais.
3: C'est particulier, hein, l'émission.
1: Bon, déjà, t'as pas compris ce que c'était la quiche Lorraine en crochet.
3: Ça, c'est normal.
1: Excuse-moi, bon. Alors, tu ne fais pas de jardinage parce que t'es allergique à l'herbe. C'est magnifique, ça.
2: Oui. C'est bien une terrasse en béton, c'est très bien.
1: Ah ouais, d'accord. Bah non, fais-nous une terrasse en crochet. Allez, hop là. Bien, tu vas marquer.
2: J'ai des pots, j'ai des plantes, hein, mais.
1: Ah oui,
2: pas d'herbe.
1: Ah, tu peux mettre des petites plaques de bois, enfin, tu vois, t'es pas obligé de mettre du béton. Enfin, bref, chacun fait ce qu'il veut. Alors, mon chat, deuxième question à un point. C'est une question vraie ou faux? Tiens, une petite extrait. La BO du fabuleux destin d'Amélie Poulain. Quelle musique extraordinaire, quel film magnifique. Alors, je pose une question. Jean-Pierre Jeunet a écrit le film Le fabuleux destin d'Amélie Poulain suite à sa rencontre avec Audrey Tautou. Est-ce que c'est vrai? Est-ce que c'est faux? Top chrono, 5 secondes. Vite.
2: Oui.
1: Eh ben non, figure-toi que pas du tout, parce que Vanessa Paradis et Émilie Dequen étaient pressenties pour jouer Amélie Poulain.
3: Ah oui.
1: Audrey Tautou, c'était pas le premier choix, mais Jeunet a adoré quand elle a fait le casting, donc il l'a engagée. Je vous rappelle que le film a remporté 4 Césars et a été nommé 5 fois aux Oscars.
3: Mm-hmm.
1: Magnifique, pas de point, mais t'as un point, t'es quand même en tête.
3: Pas de point, François, alors que Émilie Milouz rime avec Louze, nous, on va tout de suite...
1: Tu vas te calmer parce qu'elle a un point. François qui rime avec...
3: Bon, François, notre comédien qui habite à Dijon, qui est marié et qui cuisine. Il est temps quand même à 12h19 qu'on se fasse plaisir. Ça, c'est une petite séance qu'on aime bien avec Valérie. Alors toi, tu cuisines pour les enfants qui te réclament quoi d'ailleurs essentiellement?
5: Ils réclament des pizzas pas mal ou des nems aussi, des bobounes aussi, ils réclament ce genre de choses.
3: Et tu cuisines du coup asiatique toi-même?
5: Oui, un peu.
3: Ah ouais.
5: Je cuisine un peu asiatique. La dernière fois, on a pris à la bibliothèque un livre sur comment faire des sushis. Donc, on s'est fait une soirée makis sushi.
1: C'est bien ça.
5: Et voilà.
3: Et pareil, tu t'es perfectionné en pliage de samoussa aussi. J'adore les samoussas.
5: Exactement. Oh. J'avais fait, il y a fort longtemps, une petite soirée cuisine avec mon fils. Et on nous avions appris dans cet atelier à faire des pliages de nems et des pliages de
3: samoussa. Non, mais attendez, c'est pas tout, Valérie. Ah oui, non, François est le roi du gratin dauphinois. Si vous aimez. Mais... Tu fais quoi? Qu'est-ce que tu mets? Pourquoi il est meilleur qu'ailleurs, ton gratin?
5: Il est meilleur parce qu'on le mange 3 jours après.
3: C'est une vraie astuce, ça?
5: Ah ouais. C'est une vraie astuce, ouais, il est meilleur le lendemain, le surlendemain. Alors il faut

0: il est meilleur aussi parce qu'il y a plein de crème et de l'ail qui est écrasé ouais. dans la crème.
1: Oh là là.
2: Et puis pour finir, pour vous achever un peu Valérie, il est capable de concevoir un royal, c'est-à-dire un gâteau avec différentes couches. Il sait faire les éclairs et il sait faire lui-même les choux.
0: Oui.
1: J'ai faim.
2: Ah, tu nous as donné envie là, écoute.
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0: Si Don't Go Breaking My Heart. Valérie Damido et Eric Bastien sont à présent avec Patrice, d'ici Héros, qui est un grand fan de Dalida et qui a eu la chance d'échanger avec elle. Et puis Bruna, d'ici Nord, musicienne, qui joue d'un instrument que perso, je ne connaissais pas. C'est l'euphonium. Vous savez, vous, ce qu'est un euphonium?
1: Alors Patrice...
2: Qui paye l'addition, midi?
1: Et voilà, Patrice, tu es donc à Montady dans l'Hérault, tu es marié à Marc. Tu t'amuses bien, tu chantes, tu cuisines, tu chines pour te trouver des vêtements parce que tu es très steampunk. Tu adores les vieilles broches, les colliers. Et tu es comme moi, tu aimes cette chanteuse.

0: été.
1: Oh, je te vois, Valérie, dans les noirs.
2: Tu es fan de Dalida.
3: Oui.
2: Alors, dis donc, il paraît que Dalida t'a signé ton livre d'or.
3: Oui, c'est ça même. Un mois avant son suicide, j'ai eu la chance de la rencontrer. Donc, j'ai amené mon livre d'or et j'ai demandé de me le signer. Voilà.
2: Oh là là.
0: C'est gentil. Sympa.
3: Ah, super. Dalida était super.
2: Ouais. Bah ouais, super. Tu le vois que c'est gentil. Il paraît que tu as une lettre d'elle aussi.
3: Oui, parce que j'avais son adresse personnelle, donc je lui écrivais et j'avais des courriers de Dalida.
2: Mais la gentillesse quand même, c'est bien.
3: Elle prenait son temps pour répondre, mais elle a toujours répondu.
2: Alors, là c'est le moment de marquer 3 points, mon chat, avec la question à choix multiples. Je vais te poser une question, je vais te faire des propositions et à mon top chrono, tu auras 10 secondes pour me donner ta proposition. Tiens, je te mets chez là. L'école est finie pour certains, d'ailleurs c'est les vacances en ce moment.
0: Oui.
2: Mais justement, en quelle année les zones de vacances scolaires, hein, la zone A, la zone B, la zone C, en quelle année ces zones ont-elles été créées ? 1964, 1978, 1986 ou l'année de naissance d'Éric Bastien, 1932 ?
0: Bien sûr.
2: Allez, top chrono 10 secondes.
3: Alors, je vais dire... c'est quoi, en 86?
2: 64, 78, 86.
0: Ou 32.
3: Enfin, je vais dire au pif 78.
2: Et non, c'est 64. Pour étaler les départs en vacances, ils voulaient éviter les embouteillages. Alors bon, 60
3: c'est
2: ans
3: plus... Ça. Mais j'étais pas né en 64, j'étais en 65.
2: Comme moi, je sais.
0: Bon, la pas loin.
2: Et oui, mais là, bon bah voilà, c'était 64. Pas de points pour toi, mon chat.
0: Bruna, t'étais née toi en 64 ou pas du tout?
4: Non, pas encore.
0: Pas encore, toi, t'es bien plus... T'es après, toi, t'es 70, toi, non? T'es dans les années 70?
4: Ouais, c'est ça. Ouais, 73.
0: C'est ça. Exactement. Ah, elle est passionnée de musique aussi. On n'en a pas parlé, t'es toi-même musicienne. Et alors, tu joues, je vais te laisser nous présenter un instrument particulier que moi, je ne connais pas. Dis-nous ce que c'est.
4: Alors, j'ai pratiqué de la clarinette pendant presque 30 ans.
0: Ouais.
4: Et puis, un jour, j'ai dit, bah tiens, j'adorais en fait tout ce qui était cuivre. Donc, j'ai dit, bah tiens, je vais essayer. Parce que mon mari est musicien aussi, hein, bien sûr. Et donc, je me suis mise, donc c'est maintenant un an et demi que je joue en fait de l'euphonium.
0: Alors, l'euphonium, pour ceux qui ne connaissent pas, voilà, c'est ça, on va l'entendre.
4: C'est ça.
2: Ah ouais?
4: C'est un tuba en fait.
0: C'est plus petit qu'un tuba.
4: C'est plus petit qu'un tuba, tout à fait.
0: Ouais, donc c'est
4: ça
0: moins lourd du coup.
4: Voire 4, voire 4 ou 5. Et voilà.
0: Ça pèse combien? Parce que ce tuba, généralement, c'est un peu. C'est lourd. Hein.
4: Oui, c'est vrai. Il faut avoir quelques biscottos quand même.
0: Merci de nous avoir fait découvrir, pour certains peut-être, comme moi d'ailleurs.
2: Comme
0: je
2: moi
0: sais
2: aussi.
0: Pas. Et Valérie, donc l'euphonium. Allez, nous avons joué pour 3 points. Tu aimes le basketball?
4: Évidemment.
0: Tu peux pas faire le foot peut-être?
4: Ah, pas du tout.
0: Ah bah ça le tombe rugby. Bien. C'est le foot. Ah, j'adore cette musique. Ah là là, l'entrée de Valérie à la radio.
4: Ah, si c'était ma belle-mère près de moi, elle aurait pu m'aider parce que ma belle-mère est fan de foot.
2: Aïe aïe aïe.
0: Allez, voici la question et la belle-mère te le souffle à distance. Pense à elle.
4: Bah, je peux pas aller en bas, moi je suis en haut. C'est pas
0: bah, dis-lui qu'elle monte. C'est maintenant. Quel joueur détient le record de buts en équipe de France de football? Voici les propositions. Kylian Mbappé, Thierry Henry, Olivier Giroud ou Patrick, mon voisin qui raconte à tout le monde que si c'était pas fait les ligaments croisés, évidemment ça serait le meilleur du monde. Tu parles, mon Patrick. 10 secondes. Mbappé, Thierry Henry, Olivier Giroud ou Patoche?
4: Moi, je dirais...
0: Allez. Henry. Ouais. Celui qui détient le record de buts en équipe de France de foot, c'est Olivier Giroud. 57 buts.
4: Alors,
0: Olivier
4: j'ai
0: Giroud.
4: La belle-mère qui va m'en vouloir.
0: Mais ouais. T'es pas loin parce que Thierry Henry c'est 51 et Olivier Giroud 57 et Mbappé 48 buts.
4: Ouais. Bah, voilà. T'es vraiment pas loin. Hein.
0: Bah non.
2: Non, t'es pas loin, mais t'es pas dedans. Ah, t'étais
4: ouais,
2: à
4: non,
2: ça du bol de sangria.
4: C'est ça.
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0: Il sera le 10 juin en concert aux 24 heures du Mans, puis cet été dans différents festivals comme celui des Vieilles Charrues. Jean-Louis Aubert, les plages, les meilleurs moments d'Otakey reviennent dans quelques instants, car les infos pratiques près de chez vous, c'est maintenant sur votre radio ici.
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7: Bel après-midi avec ICI Nord, comme un petit air de week-end déjà ce mercredi, si vous avez la chance de pouvoir faire le pont. Il y a de nombreuses brocantes demain à Verton, Rouzy, Neuville, Marché aux Puces aussi, à Beuvry, Bruay-la-Bussière, Lens, Lillers, des vues de Grenier à Carvin, Lavassée, Noyelles-sous-Lens, et puis demain en vue de maison à Longnes. Autre événement, ce week-end, samedi et dimanche, le comité des fêtes de l'Indre organise un marché gourmand à la salle Léo Lagrange avec des artisans, des producteurs, des créateurs. Et puis sur la côte, il y a le Wim Surf Festival à Wimereux, un festival convivial qui mêle compétition de surf, initiation, stage et animation dans une ambiance festive. C'est ouvert à tout le monde. L'événement mettra à l'honneur donc les sports nautiques et la culture surf tout au long de ce week-end à Wimereux. Passez un très bon mercredi et profitez bien ces jours-ci si vous avez la chance de pouvoir faire le pont et d'avoir un long week-end. 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
0: Bienvenue à ceux qui nous rejoignent, j'espère que vous allez bien. Les meilleurs moments d'Otakey avec Valérie Damido et Eric Bastien, sans oublier nos candidats, évidemment, c'est jusqu'à 13h. Nous les retrouvons tous juste après Amy Winehouse, Back to Black sur votre radio, ici.

0: 20 ans déjà pour cette chanson d'Amy Winehouse, Back to Black. Merci d'écouter ici. Nous sommes maintenant avec Jean d'ici Gascogne qui raconte à Valérie Damido et Eric Bastien une histoire de guérison miraculeuse, et Sarah d'ici Loire-Océan qui a tendance à tout casser même quand elle danse.
1: Jean, tu as 4 points, tu es en tête, c'est magnifique. Alors, nous allons raconter de petites anecdotes. Tu as eu affaire à une voiture de modèle CX miraculeuse. Eh oui.
2: Ah ouais.
1: Oui, parce que quand il passait beaucoup de temps avec son papa quand il jouait au rugby, notre Jean. Et puis, ton papa a dû partir travailler pendant 3 mois à l'étranger. Et à un moment donné, tu t'es fait mal, tu t'es fait une entorse. Hein?
2: Exactement, oui.
1: Et qu'est-ce qui s'est passé?
2: Alors, c'est très marrant parce qu'il y a mes frères et sœurs qui écoutent et ils vont beaucoup rigoler parce qu'ils me chambrent encore avec. En fait, je pense qu'à l'époque, pour garder un petit peu d'attention de ma mère, on était 4 frères et sœurs, j'ai un peu poussé la douleur de l'entorse dans le temps, alors qu'en fait, j'avais plus vraiment mal.
1: Oui, tu avais envie de te faire un peu chouchouter, voilà.
2: Exactement. Et en fait, on allait chez ma grand-mère pour des vacances, et chez ma grand-mère, il y a plein d'activités. Il y a un baby-foot, on joue au foot avec les cousins, on est assez nombreux, donc c'était toujours des super parties. Enfin, il y avait plein de choses à faire. Et en fait, j'ai tilté sur la route et j'ai dit, non mais attends, mais si j'ai mal au poignet, on va me dire que j'ai le droit de rien faire, ça va pas le faire du tout. Et donc, je me suis réveillé dans la voiture, là, j'étais au fond et j'ai dit, j'ai plus mal.
1: La CX miraculeuse, t'avais guéri pendant le voyage.
2: Exactement, donc c'est resté aussi depuis, on me chambre bien avec, ouais.
1: Bien, exactement. Alors tu es en tête avec 4 points, peut-être que tu vas en marquer 5 de plus, avec une question cash, je te mets un petit extrait de sketch.
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1: C'est Thierry Leluron qui imite le pape, on va parler de pape. Alors, Jean, entre 1309 et 1377, dans quelle ville les papes ont-ils vécu en exil loin de Rome? Entre 1309 et 1377, dans quelle ville les papes ont-ils vécu en exil loin de Rome? Top chrono, 10 secondes.
2: Il me semble qu'il y a une ville en France qui s'appelle la Cité des Papes, et c'est Avignon.
1: Eh bien, c'est... une bonne réponse, bravo. Ils ont quitté Rome parce que la ville était dangereuse. Sous l'influence du roi de France, ils s'installeront à Avignon. C'était plus sûr et c'est le début de la fameuse papauté d'Avignon qui durera près de 70 ans. Bravo, tu es à 9.
4: Et on salue les équipes d'ici Vaucluse. Alors, toi, t'es pas du tout avec ici Vaucluse, ici Loire-Océan. Sarah qui a 3 points. C'est un petit peu la ramasse, Sarah, quand même, hein. Là, il y a 5 points qui arrivent. Hein. On y croit.
1: Un petit peu à la ramasse. Moi, j'aime bien. T'es gentil avec tes candidats.
4: C'est un langage familier. Tu as compris. Alors, qu'est-ce qu'elle est maladroite, dis donc, notre Sarah. Qu'est-ce qui se passe quand tu vides le lave-vaisselle?
5: Quand je vide le lave-vaisselle?
4: Il paraît que tu casses tout.
5: Ah oui, bah oui, mais il n'y a pas que quand je vais de la vaisselle.
4: Il y a plein de choses. Bah, fais-le confirmer. Tu bouscules tout dans la maison. Il paraît que tu fais tout tomber. Mais en tout tomber.
5: Oui, c'est ça, c'est régulier chez moi.
4: Alors, le problème, c'est que t'aimes bien danser, t'es une fille, les femmes adorent danser, et dansent très bien. Et alors, une fois en soirée, tiens, on écoutait le Luron qui faisait tutti quanti, tutti machin, on aurait pu faire tutti, tout bifri aussi, hein. Le problème, c'est que quand elle veut danser sur du tout bifri, qu'est-ce qu'elle nous fait, Sarah? Elle saute, elle tourne,
5: elle fait la choré, et puis, elle se tord la cheville.
4: Oui. Ah. Deux mois d'arrêt.
1: Fallait monter dans la CX miraculeuse, hein.
4: Ben oui, en même temps, 2 mois d'arrêt, tout bifri, c'était raccord, hein, voilà. Allez.
1: Hein?
4: Non, rien, deux. Excuse-moi. Comme deux, tout bifri, les 2 mois d'arrêt. Hein?
1: Mais tu sais que tout bifri, deux mois d'arrêt, d'accord. Mais
4: tout bifri, tout, le chiffre 2, tout bifri.
1: Non? Ah ouais, oh là là. Ouais.
4: Être libre, ça voulait dire être libre, to be free, to be was been.
1: Oh là là, hein. Allez, pose ta question.
4: Je sais même pas ce que j'ai dit, je comprends même pas. Heureusement que j'ai des auteurs, parce que je comprends rien à ce que j'ai dit.
1: Allez.
4: On y va? Ah, ben on y va.
1: Là, c'est la question cash.
4: Écoutez, moi je vous suis. C'est la Watt. C'est la Watt, mais version maths.
6: De toutes les matières.
7: C'est les maths que je préfère.
4: Et les maths. T'étais bonne en maths ou pas, Sarah, quand t'étais à l'école?
5: Ça allait, après ça dépend quoi.
4: Ouais, bah on va voir. Combien de mètres carrés font 10 hectares? Top chrono, 10 secondes.
8: 10 000, je crois, je sais pas.
4: 10 000. Combien de mètres carrés font 10 hectares ? 10 000 ? Un hectare, c'est une surface de 100 mètres par 100 mètres. Ça fait donc 10 000 mètres carrés. C'était pas mal, mais 10 000 mètres carrés que l'on multiplie par 10, ça fait donc 100 000 mètres carrés. Donc c'est l'équivalent de 14 terrains de foot.

0: Il faudrait que pleuve l'amour, un titre qui annonce la sortie du prochain album de Pascal Obispo dans une dizaine de jours, ici en duo avec Francis Cabrel. Avez-vous tendance à être maladroit ou malchanceux? C'est le cas de Quentin d'ici Béarn et de Sandrine d'ici Saint-Étienne-Noir qui, j'avoue, sont pas mal dans le genre, ce qui a bien fait rire Valérie Damidot et Eric Bastien sur votre radio ici.
1: Alors, nous avons toujours un petit Pierre Richard, un petit gaffeur à qui il arrive toujours des trucs rigolos. Eh bien, aujourd'hui, c'est toi. Quentin, il paraît qu'il travaillait quand il était en apprentissage pour un traiteur. Il fallait qu'il vide le camion rempli du matériel du repas. Et il paraît que tu as fait tomber les caisses de verre à champagne. Et combien t'en as cassé?
2: Bon, il y a à peu près 300.
1: Ah bah c'est sympa, il devait être content, ton patron.
2: La louche.
1: Oh la vache, oh mon dieu. Alors toujours...
2: Pour me dédouaner, c'était pas tout seul, c'était avec mon cousin. Hein.
1: Ouais bah tu fais bien de parler de lui parce que avec ton cousin, tu vidais des cartons, toujours des cartons. Et une fois les cartons vidés, tu donnais des coups de couteau dans les cartons pour les découper, les plier, les mettre à jeter. Et un jour, c'est qui a pris les coups de couteau?
2: C'est le cousin.
1: Et voilà. Et voilà. Et oui, il a pris quand même 3-4 coups de couteau. Hein, combien de points de suture?
2: Non, il a eu 3 ou 4 points.
1: Oh, il t'en veut pas?
2: Oh, pas du tout. Hein. Il est parti en vigoureur, donc ça allait.
3: Hein. Oh là là.
1: Ah oui, d'accord. Ok, donc t'es content. Ok. Bien, alors maintenant, mon chat, c'est le moment de marquer 3 points. Ok?
2: Allez,
1: je rappelle que Sandrine a 3 points. Alors, c'est une question à choix multiples. Je te pose la question, je te propose des réponses. À mon top chrono, tu as 10 secondes pour me donner ta réponse. Alors, Quentin, quel célèbre chanteur français est né un 23 octobre 1953 ? Jean-Jacques Goldman, Francis Cabrel, Julien Clerc, Éric Bastien. Voilà. Allez, top chrono, 10 secondes.
2: Goldman.
3: Oh non.
1: Et non, c'est lui.
4: Petite Marie, je parle de toi parce que...
1: C'est Francis Cabrel qui est né le 23 octobre 53 à Astaffort. Voilà, bon bah pas de points, toujours pas.
3: Moi j'adore Valérie, elle est pleine de poésie. Quentin là, t'es en train de nous la déprimer hein. Là je veux dire
1: J'ai envie de chialer.
3: Bah voilà, il pleut, c'est la tornade là.
1: J'ai un candidat qui ne marque pas. Quentin, réveille-toi, tu peux pas rester à zéro comme ça.
3: Écoutez Valérie, on va arrêter de chanter. On va essayer de jouer avec Sandrine.
1: Ah oui, t'es en Belge là.
3: Je vous fais un Cabrel belge. Effectivement, je vais te rendre compte, c'est lamentable.
1: Allez
3: Sandrine toi aussi, t'es ma petite chef du jour. Alors, on est dans du lourd, là. Attention, hein, tenez-vous bien, là, avec notre Sandrine, ici, Saint-Étienne-Loire, à Roanne. Est-ce qu'elle n'a pas fait celle-là? Elle s'est fait enfermer dans un cimetière. Oui, elle va porter des fleurs sur la tombe de la grand-mère. Bon, voilà, et au moment de sortir, la porte est fermée. Comment t'as fait? Qu'est-ce qui s'est passé?
5: Bah, déjà, j'étais super surprise, quoi, parce que la tombe de mamie, elle est juste à côté de la porte, qu'on ne m'ait pas vue. Et je vais vers la porte, j'essaye d'ouvrir, fermée, mais c'est pas possible. Je regarde la hauteur, je dis bah jamais j'arriverai à grimper.
3: Oui.
5: Et puis bah, je me suis mis à courir, j'ai vu une dame qui avait un trousseau de clés. Je lui ai dit madame, vous m'avez enfermée.
3: Elle
5: m'a dit
3: oh
5: mince, alors je vous ai pas vue.
3: T'es sûr que c'était une dame réelle avec un trousseau de clés dans un cimetière?
5: Oui, je te jure, elle m'a ouvert et tout, j'étais super contente. Dans ce moment, j'allais appeler les pompiers, ouais. Qu'est-ce que tu veux que je fasse?
3: Évidemment. Alors attends, cet été, t'es parti en vacances en Bretagne, tu nous as dit que t'aimais la Bretagne. Ah bah oui.
5: J'adore.
3: Oui, ah bah t'adores, t'es passé aux toilettes.
5: Exactement.
3: Les toilettes Sanisette, elle ferme la porte, encore une histoire de porte. Ferme la lumière, mais la lumière marche pas. Qu'est-ce qui se passe?
5: Je me suis retrouvée dans le noir et tous les jets ont été sur moi, jusqu'à mes petites cuisses. Je me suis retrouvée dans une douche auto-nettoyante.
3: Ah mais là.
1: Oh, quelle horreur!
3: Bon, eh ben écoute, bravo, hein. Quelle vie tu as. Jouons à présent pour tenter de marquer 3 points de plus, parce que rappelons que tu as, toi, déjà des points. À la Toussaint, voilà un petit extrait d'ambiance.
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3: Et ça s'appelle la balade dans le cimetière. Je l'invente pas, c'est justement ce qu'a vécu notre amie Sandrine, c'est du Brassens. À la Toussaint, quel est le kilométrage moyen aller-retour parcouru par les Français pour aller visiter un cimetière? Tout est raccord entre toi et la question. 80 km, 130 km, 250 km, ou juste assez pour vider un réservoir et un porte-monnaie. 10 secondes.
5: En voiture, c'est ça, hein, pas
3: oui, exactement. Donc, oui, oui, oui.
5: Je vais dire 250 km.
3: Ouais, parce que 80, déjà avec 80 km à pied, t'imagines. Non, c'est juste 130 km selon l'étude du Crédoc, qui est le kilométrage moyen, les retours pour aller visiter un cimetière. Voilà, je suis désolé, c'est pas suffisant, Sandrine. Bon, t'as déjà 3 points, mais là, il n'y en aura pas de plus. 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

0: Patricia Cage dans la playlist d'ici, Mademoiselle chante le blues. Restez avec nous dans moins d'une minute, Valérie Damido et Eric Bastien retrouvent Sandrine d'ici Saint-Étienne-Noir et Quentin d'ici Béarn pour d'autres anecdotes sympas et drôles sur votre radio ici.
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3: Là, ici, nous sommes avec Quentin qui n'a pas de points. Sandrine
4: qui en a 8.
3: Qui en a 8. Alors, Quentin.
5: Oui.
3: Malgré cet air sérieux et peu loquace.
4: Ah, c'est un gros déconneur
3: se
4: en temps normal.
3: Un gros déconneur qui adore aller
6: au bal. Au bal masqué.
3: Et oui, parce que tu aimes te déguiser, hein, c'est ça?
5: Ouais, ça. Sur les forêts, ça arrive que j'attrape ce qui passe, ce qui me passe sous la main et je l'enfile, quoi.
3: D'accord. Dans un autre contexte, cette phrase n'a pas du tout la même signification.
4: Et surtout pour ceux qui arrivent à cette heure-ci.
3: Voilà. Surtout pour qui arrivent à cette heure-ci. On parle de vêtements.
5: Oui.
3: Ouais, bah oui, bien sûr, faut le préciser. Donc, il paraît que tu mets des perruques, des pyjamas en pilou, les sous-vêtements de ta femme, enfin, tout ce qui te passe sous
5: ouais,
3: la main.
5: Ça arrive.
4: Effectivement, c'est bizarre comme discussion.
3: Eh bien, là. Alors. Pour t'encourager à tenter de marquer peut-être un point, on ne sait pas, on va te mettre un morceau, tu adores le rap, et ben moi aussi, ça tombe bien, on va te mettre un 50 Cent.

0: Ah bah moi si on pouvait écouter que du rap, c'est ma vie le rap. Donc. Alors j'apprends que tu as vu le film Banlieue 13 150 fois.
1: Pas 150, mais je l'ai vu à l'appel, je le connais.
0: Oh, ah oui, Banlieue 13, mais pourquoi Banlieue 13? Parce que bon, ouais. C'est sympathique, mais deux fois, ça suffit, non?
1: Ouais, ça suffit, mais je sais pas, j'ai eu ma période où, étant jeune, où je regardais plusieurs fois la même chose, et c'était celui-là que j'adorais à l'époque.
0: Ok. Alors, peux-tu demander à la personne qui est à côté de toi de bien vouloir fermer sa bouche physiquement? Alors, est-ce que je t'entends en écho avec lui?
2: Comment il s'appelle?
0: Comment s'appelle-t-il?
1: C'est Thomas.
0: Alors, ferme ta bouche physiquement, mon petit bonhomme, parce que je t'entends et c'est... Oula, pop, pop. Allez, c'est l'heure du bingo. Tu vas gagner, peut-être, ou pas. Allez, on y va. À mon top chrono, tu auras 10 secondes pour me citer un maximum d'animatrice télé. Top chrono, animatrice télé.
1: Valérie Damido. Après, là, ouf. Merde. Mercotte.
0: Bon, ouais. Je vais te prendre Mercotte parce que tu me fais de la peine. Ouais. Anne-Sophie Lapix, Estelle Denis, Léa Salamé, Sophie Davant, ouais. Karine Le Marchand, Faustine Bollard, Sublec, Étier, Benaïm, Thomas, Boccoloni. Je suis fatiguée. Bon, t'as dit D'Amido et Mercotte. Ouais. J'allais te dire les deux yeufs de la télé, c'est magnifique. t'en as deux, c'est super.
2: Alors, Sandrine, ça fait.
1: C'est vrai que je ne vois pas trop la télé, là, du coup.
2: Il n'y a pas que la télé, hein.
1: Il
2: fait beaucoup de choses quand même aujourd'hui.
0: Allez,
2: Sandrine, ça fait quoi de se dire Attends, Sandrine, ça fait quoi de se dire qu'on a gagné? On a gagné.
0: Attends, t'en sais rien.
3: Non,
2: alors attends. Il faut jamais dire Fontaine, je ne boirai pas de Fontaine.
3: En fait, le printemps, voilà, il était peut-être pas dans le boulot, ça ne doit pas être facile.
0: Parce que alors, c'est pas ce proverbe qu'il faut dire.
2: c'est
0: il ne faut pas vendre la peau de l'ours avant de l'avoir tué. Parce que Fontaine.
2: Mais comme on aime les animaux, on ne tue pas les ours, c'est pour ça que je ne donne pas.
0: Non, Sand, on ne tue pas les animaux, il faut être complètement débile.
2: Mais Fontaine, vous n'avez pas aimé.
0: Tuer des animaux, hein?
2: Fontaine, vous n'avez pas aimé.
0: Mais c'est parce que ça ne veut rien dire, c'est pas la même signification.
2: Alors demandez à Laurent Fontaine si ça veut rien dire. Il vous le dira, il vous ouvrira le rideau et il vous dira la vérité. Bon.
0: J'ai envie de crever.
2: Rappelons les règles de ce jeu. Il y a 8-0 sur le papier. On vient de faire un bingo, il a marqué 2 points. Si tu marques 3 points, t'encaisses 10 points de plus, t'as tout gagné. Mais si tu fais moins de 2...
0: Bah
2: c'est lui qui encaisse les 10 points et il te la met à l'envers, du coup.
0: Ouais.
2: T'as compris la petite pression que je te mets quand même, hein?
0: Allez.
3: Bah oui, je le sais.
2: Allez, on y va.
0: Tu vas lui mettre un petit coup de Mylène Farmer pour l'encourager.
2: Mais écoutez, c'est demandé si gentiment que je vais le faire tout de suite.
0: Il y a un moment donné, c'était pas Mylène Farmer. Hein. Je sais pas ce que vous m'avez fait là.
2: C'est son cousin qui fait sa première partie. Ouais. Elle adore Mylène Farmer. C'est vrai, Sandrine, t'adores.
3: Ah oui, j'adore.
2: Pourvu qu'elle soit douce et pourvu que tu marques des points, allons-y. 10 secondes à présent pour me citer un maximum d'animateurs, les hommes, donc animateurs télé. 10 secondes, on y va. Top.
3: Michel Couter, Cyril Perrault, Nagui, Jean-Pierre Coutou, Arthur, Jean-Luc Reichmann, Olivier Nîmes, Vincent Lagaffe, Alexandre Devoix.
2: Allez,
0: ça fait 9, bravo!
2: Bravo, bien sûr que c'est gagné, bravo Sandrine.
0: C'est gagné!

0: d'humanité. C'est parfait pour terminer ces meilleurs moments d'Otaquet. Suite demain, toujours avec Valérie Damido et Eric Bastien. Il sera question de gratin dans le four, de Tour de France et de mariage au caleçon, entre autres. À demain. Et dans un instant, c'est Ma France avec Wendy Bouchard. Bonjour Wendy.
1: Bonjour chère Catherine, bonjour à tous.
0: Aujourd'hui, vous accueillez un député reporter.
1: Absolument, il s'agit de François Ruffin qui publie les aventures de François Ruffin, Picardie, Splendor. Il nous amène avec lui dans la rue, dans le train, dans des entreprises, d'Amiens à Caen, à Gennevilliers, et nous raconte des histoires d'hommes, de femmes, d'enfants aussi. Sa France, en somme.
0: On voyage donc dans un instant ici, avec
2: lui. 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
0: Très bon mercredi avec votre radio ici, il est 13h. Et tout de suite, c'est Ma France avec Wendy Bouchard.
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1: Bonjour à tous, merci d'être fidèles à Ma France. Une France dans laquelle les infirmiers se disent rassurés par l'échange avec la ministre de la Santé, notamment sur les stocks de masques en cas d'épidémie. Les infectiologues nous rassurent également sur les premiers séquençages obtenus. On observe que l'antivirus n'aurait pas migré. Les 22 cas contacts français sont hospitalisés, eux en prévention et le temps de la durée d'incubation. Chez les soignants de Bichat à Paris, où se trouve en observation en revanche le plus grand nombre de cas, c'est tout de même l'inquiétude. Vous les entendrez. Au cœur de vos régions, on revient sur ce cobra supposément en vadrouille dans une petite commune près de Toulouse, commune morte aujourd'hui, le temps de retrouver le serpent. La météo assez peu clémente de ce long week-end de l'Ascension, on en parle également, ainsi que la prudence sur les routes. Respectez les agents des routes, notamment prépositionnés pour votre sécurité pour ce week-end de l'Ascension. Nous sommes dans le Nord. 13h15, j'accueille donc le député de Picardie, François Ruffin, député reporter. Lui qui, dans une bande dessinée, raconte sa France, des cafés à Amiens, aux usines, des commerces de proximité aux transports publics. Quel projet porte-t-il pour les Français? Comment entrevoit-il la présidentielle, les pieds sur le terrain? Il réagit ici. Mais d'abord, nous sommes à Bordeaux, où plus de 1700 personnes sont confinées sur un paquebot après la mort d'un des passagers âgés de 90 ans. Les autorités, Élodie Touchet, vous nous informez pour Ici Gironde, les autorités suspectent une épidémie de gastro-entérite, Élodie.
3: Oui, ce paquebot qui s'appelle l'Ambition est amarré au port de Bordeaux dans le centre-ville, juste en face de la place des Quinconces où il est arrivé la nuit dernière. À son bord, il y a donc 1233 passagers, en majorité des Britanniques et des Irlandais. L'un d'eux, vous l'avez dit, âgé de 90 ans, est décédé. Une cinquantaine présente depuis la nuit dernière des symptômes compatibles avec une infection digestive aiguë, mais il n'existe aucun lien entre cette épidémie et les cas d'antivirus détectés sur le navire MH Ondus, indique ce midi l'ARS de Nouvelle-Aquitaine, qui précise par ailleurs que les passagers malades ont tous été isolés dans leur cabine. Des prélèvements sont en cours à bord du paquebot par le service d'infectiologie du CHU de Bordeaux. Et en attendant, le préfet de Gironde a donc décidé du confinement de tous les passagers jusqu'à nouvel ordre. Le paquebot de la compagnie britannique Ambassador Cruise Line est parti des îles Shetland le 6 mai avant de faire escale à Belfast, Liverpool et Brest, avant donc de rejoindre Bordeaux, la capitale girondine, qu'il est censé quitter demain en fin d'après-midi.
1: Merci Elodie Touchet pour ces précisions pour Ici Gironde, autour de ces 1200 personnes donc confinées sur un paquebot après un décès cette nuit, suspicion de gastro-entérite selon l'Agence régionale de santé. Jour après jour, le gouvernement cherche à nous rassurer sur l'antivirus. Une situation sous contrôle, estime Emmanuel Macron, alors que la ministre de la Santé réaffirme qu'il n'y a pas de circulation diffuse du virus aujourd'hui. Et que les 22 cas contacts français de la passagère hollandaise du navire, aujourd'hui décédée, sont tous hospitalisés en quarantaine renforcée. Sous surveillance donc, dans des services spécialisés à la fois à Paris, à Marseille, à Rennes et à Bordeaux. L'une des inquiétudes encore en suspens, c'est la possible mutation du virus. Mais sur ce point encore, l'infectiologue Yazdan Pana, chef de service à Bichat, qui accueille les 5 Français passagers du navire, se veut rassurant.
4: Ce qui est important, quand on a un virus connu, c'est d'essayer de voir si le virus a bougé. Vous vous rappelez les variants? Tout le monde maintenant connaît les variants. Alors, les virus ne mutent pas tous de la même façon. A priori, selon les virologues, l'antivirus ne mute pas beaucoup. Mais malgré tout, il fallait, c'était très important d'avoir les séquences. Donc les Suisses ont eu les séquences, les Français à l'Institut Pasteur ont eu les séquences. On n'a pas pour l'instant l'ensemble de la séquence, mais tout ce qu'on a aujourd'hui, c'est rassurant.
1: Reste que la Française contaminée sur le bateau de croisière Ondius est toujours en réanimation dans un état grave et oxygéné avec un poumon artificiel. On ne connaît pas encore exactement les modes de transmission entre humains d'un des hantavirus dont la mortalité est la plus élevée au monde. Et ce sont ces incertitudes qui fatalement créent de l'inquiétude, notamment chez les soignants de l'hôpital Bichat où sont donc hospitalisés plusieurs cas contacts. C'est un reportage pour ici d'Yvan Planteil.
5: Beaucoup d'agitation devant le service des maladies infectieuses et tropicales. C'est une grande structure vitrée bleue aux portes vertes. Des brancards entrent et sortent, des infirmiers et des médecins également, tous avec un masque. Et en face, les urgences ainsi que la maternité.
6: Alors nous, on est terrifiés, sans abuser vraiment.
5: Depuis dimanche, cette infirmière qui souhaite rester anonyme a beaucoup échangé avec ses collègues à propos de l'hantavirus.
6: On le voit que c'est pire que le Covid. Ça se propage à une vitesse dingue. Tous mes collègues, on n'est pas du tout rassurés. Certains m'ont dit que s'ils vont être déplacés dans service, ils n'iront pas.
5: Plus mesuré, en revanche, cet anesthésiste qui sort justement du service des maladies infectieuses, Charlotte Jetable au pied et sur le crâne.
7: À partir du moment où on a les FFP2 et puis les tenues, je reste prudent. Ça ne m'empêchera pas de travailler. Il faut y aller, quoi. Si tous les soignants désertent, qui va tenir l'hôpital ?
5: L'inquiétude face au virus se propage également aux donneurs de sang, nous explique cette autre infirmière de l'établissement français du sang.
8: On a eu des annulations suite à la médiatisation de l'hantavirus. Des donneurs nous ont dit, non, en fait, on a trop peur de venir. Hier, on n'a eu que 10 donneurs sur une journée où normalement on a 30 voire 40.
5: Nous approchons du service des maladies infectieuses, mais trois agents de sécurité débarquent, voient notre micro et nous exfiltrent. Manu Militari de l'hôpital Bichat.
1: Yvan Planteil, merci. Par ailleurs, l'État indique avoir suffisamment de masques pour protéger le pays pendant minimum 3 mois en cas de vague épidémique, car aux stocks stratégiques s'ajoutent les stocks privés et publics. Rappelons toutefois en conclusion de ce dossier qu'il n'y a pas d'épidémie d'hantavirus dans le monde aujourd'hui et un seul cas donc recensé en France. L'Assemblée nationale a voté hier soir la proposition de loi Yanis. Yanis du prénom de ce jeune homme de 17 ans qui s'est donné la mort après avoir découvert, par hasard, que son agresseur sexuel condamné à 5 ans de prison était sorti sous bracelet électronique et qu'il habitait à 3 km de chez lui. Personne n'avait prévenu Yanis qui s'est donc suicidé face au choc de cette réalité. Alors ce texte portait notamment l'obligation d'information des victimes de violences sexuelles. Vous avez assisté au débat hier, Coralie Moreau, au vote à l'Assemblée nationale en compagnie des parents.
9: Il est minuit quand le texte est adopté à l'unanimité des 146 votants. Vous avez réussi à faire changer la loi ce soir, conclut la ministre Aurore Berger à l'adresse des parents de Yanis. Tous les députés se lèvent et applaudissent longuement pour saluer leur courage. Le couple fond en larmes. Pour Farid, le papa, c'est l'aboutissement d'un combat qui dure depuis plus d'un an.
10: Un soulagement, un aboutissement. Même si c'est qu'une pierre à l'édifice, il y a encore beaucoup de choses à faire. Mais on tient le bon bout. On va peut-être pouvoir dormir un peu maintenant.
9: Son épouse Delphine est soulagée, oui, mais toujours très en colère. Dans la proposition de loi, il y a l'interdiction pour l'agresseur de s'installer à proximité de la victime à sa sortie de prison. C'est bien, mais trop tard pour sa famille à elle.
11: Le plus insupportable, c'est de croiser son agresseur, pas tous les jours, mais presque. Moi, pour moi, c'est insoutenable. Je l'ai croisé à la sortie du cimetière, il y a peut-être un peu plus d'un mois et demi de ça. Où il m'a regardé et puis il m'a fait un grand sourire. Où ma fille, elle l'a encore croisé la semaine dernière à Action. Et elle l'a tout fait pour l'éviter. Et lui, quand il a entendu sa voix, il l'a reculé, il est parti dans le rayon.
9: C'est cette peur de son agresseur qui a poussé Yanis à se donner la mort 3 jours avant ses 18 ans. Trop tôt aussi pour apprendre qu'il était accepté en fac de médecine, le métier auquel il se destinait.
1: Coralie Moreau pour ici et ce texte doit maintenant passer devant le Sénat. C'est la fin de l'histoire pour une marque culte, le chausseur Minelli, fondé en 1973 en redressement judiciaire depuis le mois de mars, annonce aujourd'hui sa fermeture définitive après le 30 mai. Une annonce, le cœur lourd, dit la marque sur Instagram, avec un déstockage en boutique pour les clients pendant les 15 jours qui viennent. À la une encore, le taux de chômage dépasse les 8% au plus haut, donc depuis 2021, 2 600 000 Français sans emploi et 200 000 chômeurs de plus en un an. En première ligne, les jeunes avec un taux de chômage en hausse de 2 points. C'est le troisième et dernier jour de réquisitoire au procès du financement libyen de la campagne électorale de Nicolas Sarkozy. Au terme d'un réquisitoire cinglant, hier,

0: juste.
1: Maître Claire Josserand-Schmidt est avocate de partie civile, dont l'association anticorruption Anticor.
2: Il me semble que les avocats généraux n'éludent rien. Ils ne convoquent pas d'hypothèses. Ils convoquent des preuves nombreuses, solides, percutantes. Et en cela, ils font une démonstration qui me semble implacable et incontestable. Quant à la sévérité, on pourra en jauger au regard des peines qui seront réclamées en fin d'après-midi.
1: Les peines, mais sans doute aussi la question de l'exécution immédiate de la décision, celle-là même qui, prononcée en première instance, avait valu à Nicolas Sarkozy un premier séjour en détention.
3: Charlotte Piret, c'est une légende de l'OL qui s'en va. Le meilleur buteur lyonnais, Fleury Dinalo, est mort à 83 ans. L'attaquant, surnommé le Petit Prince de Gerland, a disputé 489 matchs avec l'OL, remportant avec ce club 3 Coupes de France. Le Festival de Cannes a ouvert hier et aujourd'hui, ce soir, le film L'Abandon, qui sort aussi au cinéma, est présenté au festivalier hors compétition. Un film qui retrace les derniers jours de Samuel Paty, professeur d'histoire-géographie, bien sûr, assassiné en 2020 par un élève radicalisé. Antoine Reynard s'incarne ce professeur, lâché par certains collègues et par les institutions pour ne pas faire de vagues. Il en mourra. Écoutez le réalisateur Vincent Garin, qu'il était ce matin sur France Info. Il relate donc dans ce film les 11 jours qui ont précédé la mort de Samuel Paty.
4: C'est pas du tout un film à charge, c'est un film où il y a aussi beaucoup d'humanité, c'est pas un film qui c'est pas un film politique,
5: c'est pas un film politique.
4: Non, je ne donne pas d'avis, vous voyez, je donne les faits et chacun peut vraiment penser librement. Et moi, je l'ai fait vraiment avec en essayant d'être le plus humain, en fait, j'essaie vraiment de comprendre ce qui se passait dans la tête de chaque personnage sans les juger. C'est ça qui rend le film fort aussi, c'est que on sent que ça pourrait se passer. C'est des gens comme nous, en fait. Là, je l'ai constaté dans les premières projections, c'est que ce film, il touche tout le monde, tout âge, de toute origine, de toute religion ou athée. Et puis, j'ai vraiment constaté sur le public l'impact de ce film, l'émotion que ça qui suscite, parce que quelque part, la laïcité, c'est quelque chose qui englobe tout le monde, c'est quelque chose qui protège tout le monde de l'abus des religions. Et là, on voit que c'est un collège qui est normal, avec des enfants. Tout est normal, en fait. Et puis, tout d'un coup, une idéologie extrême vient s'implanter dans le collège et c'est la rumeur et c'est les réseaux sociaux et puis c'est là que le drame commence.
3: Vincent Garin, réalisateur de L'Abandon avec Vincent Reynard, c'est Emmanuel Berco qui incarne la principale du collège, un film adapté du livre Les Derniers Jours de Samuel Paty qui est donc présenté ce soir au Festival de Cannes hors compétition et que vous pouvez découvrir en salle au cinéma dès aujourd'hui.
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3: Avec un tour des régions assez insolite au nord de Toulouse, un début de psychose à Castelginest à cause d'un cobra venimeux. Sa présence sur la commune est avérée, commune morte aujourd'hui. Tout est fermé par précaution, des écoles au parc, des terrains de sport aux salles municipales. Décision prise dans l'urgence par le maire avec des pompiers qui déploient un important dispositif de drones, de pièges, des équipes spécialisées. Clément Métainier, vous étiez sur place ce matin, mais toujours pas de traces du cobra.
7: Forcément, il y a de la méfiance, de la prudence. Un message est écrit en rouge sur les panneaux de la commune dans le centre-ville. Présence avérée d'un cobra venimeux. Mais pas de grosse inquiétude, pas de psychose chez les habitants. Philippe a vu passer l'information, mais ça ne l'empêche pas de se promener.
8: Ça ne m'inquiète absolument pas. Ça m'étonnerait qu'on le trouve sur un trottoir. Plutôt dans des herbes, plutôt caché dans des trous.
7: C'est sur les rives de l'Erse, au nord de la ville, qu'il y a le plus de risques de tomber nez à nez avec le cobra. Là où les herbes sont assez hautes, le sentier est d'ailleurs interdit d'accès, l'arrêté de la mairie est affiché, le collège juste à côté est complètement vide lui aussi, fermé aujourd'hui. Farida habite dans le quartier, elle déplore une situation dangereuse.
9: Je trouve ça hallucinant qu'on puisse avoir un nouvel animal de compagnie tel qu'un cobra.
7: Sa fille toute jeune, elle ne se rend pas forcément compte du danger, elle veut attraper le serpent.
9: Ah ben là je viens de dire à ma fille, tu fais attention, tu marches pas dans l'herbe parce qu'il peut y avoir un serpent. Bah, elle sait pas c'est quoi un cobra, mais au moins le serpent. Si elle se retrouve nez à nez, je suis pas sûre qu'elle puisse... elle va se mettre à hurler. C'est surtout ça.
7: On espère quand même que les pompiers l'auront attrapé avant. En attendant, forcément, on regarde bien où on met les pieds.
3: À Castelginest, c'est voilà, évidemment, si vous voyez ce serpent, vous appelez les pompiers le 18. Pour ces 4 jours de pont, les départs sont copieux dès aujourd'hui. Des routes en rouge et noir. On vous recommande donc la patience et la plus grande prudence. Et il va falloir vous couvrir et chausser peut-être imperméables et bottes de rigueur, car la météo s'annonce pluvieuse et capricieuse. En Occitanie, il va même neiger à 1500 mètres d'altitude. Le vent sera de la partie. En Haute-Garonne, les touristes ne vont donc pas trop s'attarder et les professionnels, Pascal Daniel, s'attendent à voir leur chiffre d'affaires baisser.
10: Dans les rues de Toulouse, un sac à la main, les touristes comme Maryse complètent leur valise avec des vêtements plus chauds.
11: Je suis pas habillée, moi. Moi, je suis venue chez vous en pensant que c'était le

0: sud. Alors j'ai acheté un petit pull là chez Galerie Lafayette.
1: Cette grenobloise vient de faire une partie du chemin de Compostelle et en raison de la météo, elle décide finalement de rentrer chez elle 24 heures plus tôt.
0: Vu qu'ils annoncent pas un temps terrible, je serai rentrée jeudi.
1: Cette autre vacancière,
2: un Blanche, une dame from Malta.
1: Originaire de l'île de Malte, elle est coincée dans les hôtels de la région jusqu'à dimanche, mais avec son mari, ils disent qu'ils s'adapteront aux caprices de la météo.
2: It should rain throughout this day. Not good for us, but anyway.
3: Ah, il va pleuvoir, c'est pas bon pour nous, mais on fera ce qu'on peut.
2: We'll try our best and enjoy it as much as we can.
3: On a prévu d'aller à Carcassonne, à Albi, et de faire les magasins.
2: To Carcassonne and to Albi.
1: Pas d'annulation non plus pour les gîtes de France, mais une baisse en revanche des réservations, souligne Loïc Gaujard, président de Haute-Garonne Tourisme.
4: On n'a pas d'annulation, mais on a un nombre de réservations qui est en baisse de 14%.
1: Les amateurs du site Météo Pyrénées dressent un tableau pas vraiment idyllique pour ces 4 jours du pont de l'Ascension. Leur président, Christophe Dedieu.
5: À Toulouse, ça va être des averses, beaucoup de vent et des températures qui ne dépasseront pas les 14-15 degrés.
1: Météo Pyrénées qui assure que le beau temps sera de retour la semaine prochaine.
6: Pascal Daniel pour Ici Occitanie, les 13h15.
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6: Dans Ma France, on tourne aujourd'hui les pages d'une BD qui nous raconte une histoire. Dans la rue, dans le train, dans des entreprises, d'Amiens à Caen ou Gennevilliers, des histoires d'hommes, de femmes, d'enfants aussi. Et le fil rouge de cette bande dessinée baptisée Picardie Splendor, c'est vous, François Ruffin, bonjour.
8: Bonjour.
6: À la croisée de tous ces personnages et de votre France. C'est un récit illustré que vous avez choisi, La Splendeur Picarde, en écho à une BD américaine qui vous a inspiré à travers ces différentes scénettes pour donner une dimension finalement très humaine de votre combat. C'est ça qui vous avait séduit dans la BD originelle, si j'ose dire.
8: Oui, et puis même, vous savez, la politique, ça peut être quelque chose de sale, d'ennuyeux, de laid. Et moi, j'ai toujours besoin d'y mettre un peu d'art et d'y mettre de la beauté et de l'humanité. Et donc, à travers la BD, ce que je cherche à faire, c'est pas donner des leçons, mais des émotions. C'est d'avoir quelque chose qui n'est pas de l'ordre de la pédagogie, mais plutôt de l'ordre de l'empathie, d'avoir des récits de vie et à donner à voir, comme toujours, les invisibles, charistes, camionneurs, auxiliaires de vie, qui tiennent le pays debout.
6: En général, avec vous, on les entend dans votre voix, on les lit dans vos bouquins, dans vos films également. Et cette fois, vous vous glissez dans cette bande dessinée, dans la peau de tout ce que vous êtes, c'est-à-dire à la fois un papa, un époux, un reporter, un député, et dans ces rôles qui vous accrochent à une réalité que vous dépeignez, en écho, vous comprenez mieux finalement aussi leurs difficultés. C'est pas la première fois, mais c'est assez bien incarné ici.
8: Bizarrement, en se saisissant de cet outil-là, je suis un grand fan de BD, moi, en général, mais j'ai senti la possibilité à travers ça de faire le lien entre l'intime et la société. Et il y a, voilà, on peut parler de soi, parler de l'intimité des autres, et on voit en quoi ça fait écho aux fiches de paye qui sont un peu courtes et ou en quoi ça gêne simplement pour que une maman puisse payer des cours de poney pour sa gamine à la rentrée, en quoi la priver l'a fait se sentir mal. Donc voilà, il y a un lien entre l'intime et la société qui peut se faire pour beaucoup à travers la BD. Et puis, comme c'est à partir de petites anecdotes de ces deux dernières années, ce que je ressens quand même, c'est une France en tension.
6: Bien sûr.
8: C'est une France à bout de nerfs.
6: Oui. De ces travailleurs essentiels que vous connaissez bien, dont vous documentez la réalité depuis des années maintenant, des aides-soignantes, aux transporteurs, aux petits commerçants, aux femmes de ménage. Il y a des pages très, très émouvantes, quasiment sans texte, justement, de cette femme de ménage qui met son réveil à 4 heures, qui part bosser, et il y a son petit bout de chou qui met son réveil à 7 heures, qui part bosser, qui oublie son cartable et qui se fait disputer par la directrice qui appelle elle-même la maman. Cette réalité-là, bon, voilà, c'est pas inventé.
8: Mais c'est ça que je trouve fort avec
6: vrai.
8: Ce qu'on peut faire la bande dessinée, c'est que pour moi, au départ, c'est juste le propos d'une femme de ménage dans un couloir de l'Assemblée nationale, oui. Un matin où moi je me lève et je vais au petit déjeuner, je vois qu'elle est en conversation avec la directrice de l'école, je lui dis qu'est-ce qui va pas Maria, puis elle m'explique que sa petite, elle est partie à l'école en oubliant son cartable, c'est la deuxième fois que ça lui arrive, que bon,
6: qu'elle a 8 ans,
8: elle est obligée de se lever à 4h du matin, et dans le même temps, il y a à l'Assemblée un texte qui est discuté sur les parents démissionnaires, et donc le titre de cette séquence-là c'est Mère démissionnaire, alors que évidemment avec un combat que je mène avec mes collègues Sophie Taillé-Polian et d'autres, pour que simplement pour les femmes qui font le ménage, ici comme à l'Assemblée, comme dans les hôpitaux et ainsi de suite, elles puissent travailler en journée et pas un petit bout de contrat le matin et un petit bout de contrat le soir.
6: Oui, il y a à chaque fois ces histoires et puis le combat que vous relayez derrière, François Ruffin.
8: Et ces femmes de ménage, à la fin, elles me disent « nous n'avons plus peur ». Voilà, ça fait écho à la parole du pape Jean-Paul II à Varsovie qui disait « n'ayez plus peur ». Et elles disent « voilà, comme vous avez parlé pour nous, comme vous nous défendez, on n'a plus peur. Et ouais. On est dans un pays où quand même les gens ont peur.
6: Alors moi, ce que j'aime bien, parce que vous parliez de tambouille, de séquences sales aussi en politique, c'est que en fait, on vit la politique dans cette BD. On ne parle pas de politique, de stratégie électorale, ce qui est assez appréciable aussi quand on est électeur et quand on est citoyen. On parle de respect, on parle de dialogue, on parle de réconciliation. Il y a ces histoires justement de dialogue rompu. Puis finalement, de dialogues qui reprennent autour de préjugés ou d'amalgames, c'est cette France-là que vous voulez mettre en avant.
8: C'est France même, du coup.
6: qui c'est sont France, cette France fracturée. Cette France
8: oui, on a des Frances fracturées, mais on peut encore les réparer. Voilà le message que je voudrais porter, que il y a des chemins du dialogue chez des gens qui tendent à se tourner le dos, et finalement là il y a une responsabilité du politique. Est-ce que le politique doit être le corps du déchirement national, verser de l'huile sur les plaies identitaires et mettre encore plus notre société à bout de nerfs, ou ça doit être le chemin d'une possible réconciliation, de dépasser des clivages? Et donc il y a ces phrases sur la France qu'on ne veut pas, celle du racisme et de Bardella. Et à un moment, je dis, en voyant un spectacle de hip-hop dans lequel il y a ma fille, où il y a des gamins de toutes les origines, mais aussi il y a des gamins en situation de handicap, il y a des personnes un peu plus âgées qui sont obèses, ainsi de suite, tout ça se mélange. Et je dis, voilà la France qu'on veut. Et il y a une maman à côté qui me reprend et qui me dit, non, c'est pas la France qu'on veut. C'est la France qu'on a. C'est la France qui ne nous enlèveront pas.
6: Oui, ça nous amène directement à ce climat pré-insurrectionnel ou au discours d'insurrection que portent un certain nombre de candidats ou de personnalités politiques, notamment du côté du camp de Jean-Luc Mélenchon, en cas de victoire de Jordan Bardella ou de Marine Le Pen ou du Rassemblement National. Est-ce qu'il faudra une insurrection aujourd'hui en France? Qu'est-ce que vous en dites de ces discours-là qui appellent finalement à une révolte ou à une agressivité?
8: Je vais pas être contre les gens qui se révoltent de manière générale. Quand il y a une grève, par exemple, chez Idée Logistique, chez moi, en ce moment, dans la Somme, parce que les gens sont payés 1 500 euros, alors qu'ils soulèvent...
6: C'est une grève, c'est pas une insurrection.
8: Oui, mais parce qu'ils soulèvent 10 tonnes par jour, 10 000 kilos. Bon, bah, par contre, en revanche, c'est aujourd'hui, je le redis, qu'est-ce que doit faire? On a finalement, par nature presque, un parti qui s'appelle le Rassemblement National, mais qui est le déchirement national, parce que ça va être un tri selon les origines, selon la couleur de peau, sur la religion, selon qu'on est plus ou moins français, les vrais français, les français de papier. Donc ça porte en soi le déchirement. Je considère qu'on a une politique qui a été menée ces 10 dernières années, qui participe au déchirement, parce que ça a été la montée des inégalités. On le voit, la France, elle est passée au-dessus de la moyenne européenne pour ce qui concerne les inégalités. Absolument. Une explosion de la pauvreté, et ainsi de suite. Donc, et pour moi, la responsabilité de la gauche, ça devrait être de se rassembler pour rassembler le pays. Et je crois qu'il y a un vrai choix à faire en vue de la prochaine élection présidentielle, c'est est-ce qu'on est là pour déchirer ou est-ce qu'on est là pour réparer, pour recoudre et pour rassembler. Et il est très clair que le discours que je porte depuis 4 années, c'est le discours du rassemblement. Moi, quand Emmanuel...
6: C'est pas discours entendu du tout sur une certaine frange de la gauche aujourd'hui.
8: Vous savez, quand Emmanuel Macron a fait la réforme de la retraite à 64 ans, moi je disais, bon, bien sûr je suis contre pour des raisons sociales, mais surtout, on vient d'avoir la crise des gilets jaunes, il y a eu la crise Covid, il y a la guerre en Ukraine, et après ça, ce que nous propose le président de la République, c'est de faire une réforme contre 9 Français sur 10 et contre tous les syndicats unis. Ça va pas, parce que c'est le déchirement de la nation. L'unité de la nation, c'est se demander, quand on est chef de l'État, qu'est-ce qui va permettre de rassembler les Français, quels défis vont avoir envie de relever ensemble. Or, des défis, on en a devant nous. Le défi productif, on peut pas être un grand pays sans une grande industrie, le défi démographique, le vieillissement de la population, et le plus gigantesque des défis, le défi climatique.
6: Oui, c'est la question qui était dans ma question finalement. Pas de fracture, pas d'appel à la fracture, alors que vous plaidez, vous, la réconciliation. Quand on vous parle de stratégie électorale, de Boris Vallaud, à Marine Tondelier, Raphaël Glucksmann, vous dites-vous, mais qu'est-ce qu'en ont à faire les soignants des EHPAD, les sous-traitants d'Amazon, les travailleurs essentiels, les caristes, en l'occurrence François Ruffin? Discours-là ne les atteint pas.
8: Moi, j'aimerais bien que tout le temps qu'on passe à parler de tous ces noms-là, on le passe à parler du logement. Par exemple, le logement, c'est le grand souci des Français. Quand on parle pouvoir d'achat, en vérité, c'est l'explosion du prix des logements et de la part du budget des ménages consacrés au logement qui est la clé de ça. Quand on parle de natalité, pourquoi les gens renoncent à faire des enfants, les jeunes couples, ou bien pourquoi ils le repoussent? D'abord, ils disent, pour le premier souci, le logement. Quand il s'agit d'aller chercher un emploi dans une autre région, pourquoi on y renonce? Pour le logement. Le logement est devenu un grand kyste de la société française et qu'il faut traiter. Et j'aimerais que, plutôt que de parler popole, on propose des solutions. Et et j'en ai, par exemple, sur la question du logement.
6: Oui, ça veut dire que vous vous qualifiez de député reporter, que tous les politiques devraient être un peu reporters, les pieds ancrés dans cette réalité-là, si absente parfois de leur discours.
8: En tout cas, moi, je me suis, depuis 25 ans, vous savez, c'est pas d'aujourd'hui, depuis 25 ans, je m'efforce d'être un pont entre les militants et les gens, un pont, je dis, entre le ciel des idées et la terre du réel, et un pont aussi entre des Frances. Voilà, donc je considère que je suis un pont et qui essaye d'opérer une synthèse entre tout ça.
6: D'ailleurs, il y a une scène qui fait écho à ce que vous dites. Dans le train, vous assistez à une verbalisation d'une passagère, ça se tend vraiment autour de vous et vous essayez de réconcilier un peu tout ça. Vous payez l'amende d'ailleurs qui est demandée à la femme, mais il y a des invectives, une personne qui diffame ou qui outrage un agent de sécurité. Et vous vous dites, attendez, on respecte l'uniforme, on respecte l'autorité, de l'autre côté, on respecte les passagers. Bon, c'est ça. De France de la réconciliation, vous voulez être arbitre
8: matchs. Là, on n'est pas dans la réconciliation, la scène que vous décrivez.
6: Ah, là, on est juste dans
8: tenter que ça n'explose pas.
6: Oui, c'est ça.
8: Donc,
6: c'est
8: éviter ça. L'explosion. Mmh. Et quelque part, c'est vrai que j'assiste à ça, et c'est comme si je voyais ma France sous le nez, en petit, en condensé, là, dans ce wagon de train, et je me dis, voilà ce que je veux pas. Je veux pas que ça pète. Je veux pas que ça explose. Je veux qu'on fasse France ensemble. Et donc, à même mesure, chacun fait ce qu'il peut à l'échelle de sa vie, mais à même mesure, dans ce train, avec la petite autorité qui est la mienne de député, j'essaye d'arranger les tuyaux pour qu'au moins ça ne pète pas. Là, il n'y a pas de réconciliation à la sortie. Hein.
6: Ouais.
8: Mais au moins, voilà, on passe à autre chose.
6: Ouais, et pour que ça ne pète pas, qu'est-ce qu'on fait ? Et le train repart. C'est ce que vous aviez envie qu'il parte, le train aussi. Pour que ça ne pète pas, qu'est-ce qu'on fait, François Ruffin ? On va cavalier seul à la présidentielle quand on voit la difficulté de s'allier d'une primaire, d'une pas primaire, à gauche comme à droite d'ailleurs.
8: En tout cas, moi je viens pour parler aux Français des Français.
6: Oui.
8: Et je viens pour parler de la France, de la voix qu'on a envie qu'elle retrouve, de la fierté qu'on doit éprouver à être français, des soucis concrets, matériels, qu'il y a à résoudre sur les factures, la facture d'énergie,
6: d'essence. Mais aujourd'hui, vous voyez pas de porte-voix de ce discours-là, à gauche. Mais,
8: en tout cas, je pense que j'ai ma place pour porter ça dans les mois qui viennent. Mmh. Je vais le faire. Et évidemment, avec la volonté de réparer. Mais réparer, ça veut dire aussi prendre des mesures qui sont des mesures de justice. Hein. Ça va pas vous surprendre, mais les 500 fortunes françaises qui pesaient l'équivalent de 6% du PIB il y a 30 ans, elles sont passées à 20% au moment de l'arrivée d'Emmanuel Macron au pouvoir. On est aujourd'hui au-delà des 40%. Donc on a d'un côté une France qui se gave, on a de l'autre côté des salariés qui sont rationnés, les gens de chez ID Logistique dont je parlais, sous-traitants de Amazon, 77 milliards de dollars de profit l'année dernière, plus 31%, donc tout va bien de ce côté-là. Les salariés qui portent les tonnes de croquettes pour chat et tout le reste, ils m'expliquent comment ils sautent des repas. Et moi, c'est toutes les semaines que j'ai des travailleurs, des gens qui tiennent le pays debout, des soignantes à l'EHPAD de Poitiers, qui me disent, voilà, nous, on saute le petit déjeuner.
6: François Ruffin, cette France, porte-voix de cette France, c'est des essentiels, des travailleurs essentiels pour les premiers que vous représentez, que vous mettez aussi en lumière et en valeur dans cette BD, vos aventures de député, de reporter au cœur de ces terrains, dans Picardie, Splendeur d'or, aux éditions Les Arènes, et je précise que vous serez le 20 à Valenciennes, le jeudi 21 mai à Caen, en dédicace tenue à la librairie Bouillon de Culture, en signature. Merci.
8: Un grand merci à vous.
6: Merci François Ruffin.
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6: Et on se quitte avec votre rendez-vous anti-arnaque au Drazo. C'est pas vrai, les grands week-ends et les vacances d'été en ligne de mire, vous nous alertez sur les autorisations électroniques de voyage.
9: Oui, ce sont ces visas électroniques payants que vous devez absolument acheter. Si vous voyagez au Royaume-Uni, au Canada, aux États-Unis, vous êtes plusieurs à m'avoir écrit ces dernières semaines pour me dire que vous êtes fait avoir, vous avez payé beaucoup trop cher. Lucas et Marianne, deux auditeurs, ont un voyage de prévu au Royaume-Uni. Ils trouvent un site internet pour obtenir cette ETA, c'est comme ça qu'on l'appelle, cette autorisation de voyage. Il paye une vingtaine d'euros, pas de problème, c'est le tarif. Mais gros problème, quelques jours plus tard, il découvre un deuxième prélèvement, 39 euros.
6: Et il sort d'où ce deuxième prélèvement ?
9: Eh bien, Lucas et Marianne n'ont pas tout lu. Sur le site, je suis allée voir, c'est bien écrit, après la période d'essai de 72 heures, vous serez prélevé de 39 euros par mois. En fait, ils ont souscrit, sans s'en rendre compte, à un abonnement Pour d'autres, c'est encore pire. Une auditrice, une autre, me dit qu'elle a déboursé 328 € en visa électronique juste pour un voyage à Londres en famille. À ce prix-là, j'ai calculé, elle aurait pu emmener une quinzaine de personnes. Là, ce n'est même plus une histoire d'abonnement, c'est juste un site qui lui a fait payer directement et très très cher. Pour ne pas vous faire avoir, il faut absolument rester sur les sites officiels. Pour le Royaume-Uni, le plus simple, vous avez l'appli UK ETA. Vous pouvez aussi faire la démarche depuis l'ordinateur sur le site du gouvernement britannique. Je vais vous mettre le lien, le vrai, le bon, sur ici.fr. Je vais aussi vous mettre le lien d'ailleurs pour vérifier si votre ETA est valable ou non. Parce que parfois, non seulement vous avez payé trop cher, mais en plus, le document qu'on vous envoie est complètement bidon. Merci pour le voyage gâché.
6: On a pas envie de ça. Merci Aude Razou. Restez à l'écoute de vos programmes ici. À demain dans Ma France.
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6: Merci d'avoir choisi Ici Nord ce mercredi après-midi. On prépare déjà ce long week-end pour certains avec deux idées sorties. Thomas Marty, humoriste bien connu sur les réseaux sociaux avec ses vidéos hilarantes qui ont cumulé des millions de vues, a déjà lancé sa carrière il y a quelques années sur scène avec son premier spectacle Allez la bise. Il revient avec un nouveau spectacle qu'il jouera ce samedi 16 mai au Palais des Congrès du Touquet. Sachez qu'il reste quelques places. Et puis samedi et dimanche toujours à Salomé, près de l'Abbassé, il y a un salon de l'artisanat au complexe Raymond Novaki, au programme Découverte des talents, création d'artisans passionnés, des expositions, des démonstrations, des ateliers pour petits et grands, des produits uniques, faits main et 100% authentiques. On aura par exemple du miel, des gourmandises, des bougies, de la décoration, des maraîchers, des cosplayers ou encore une tatoueuse. Venez soutenir l'artisanat et partager un moment chaleureux et repartir aussi avec de véritables trésors faits main samedi et dimanche à Salomé de 10h à 19h.
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0: bleu de ciel.
1: Les Innocents avec Color, Cerise Nord. Très bon mercredi, ça sent un petit peu le vendredi aujourd'hui pour ceux qui ont la chance de faire le pont demain avec ce jeudi de l'Ascension. Bon courage à ceux qui travaillent même demain ou qui reprendront le boulot vendredi. En tout cas, moi je vous accompagne jusqu'à 16h ce mercredi dans le Nord et le Pas-de-Calais, dans la bonne humeur avec toutes vos chansons préférées. Et puis on parlera de ce cadeau à gagner cette semaine, vos entrées pour aller voir Marine en concert privé ici par en live le 20 mai prochain dans un lieu qui reste mystère pour l'instant dans la région. En tout cas, je vous dirai tout pour savoir comment remporter vos places dès cette semaine. Voici Taylor Swift sur ICI Nord. Bel après-midi.

0: Alain Chamfort avec Manu Reva, Cerise Nord. Et on va rester un petit peu dans la même époque avec le groupe Lune de Miel qui arrive cet après-midi. Mais d'abord, des idées sorties, concert avec Philippe Salé.
1: Stanley Clark, alors c'est un bassiste américain né à Philadelphie. Il a joué aux côtés des plus grands et nous avons la chance exceptionnelle de l'avoir bientôt en concert chez nous. Stanley Clark, oui, vous avez peut-être déjà entendu son nom dans les années 80 car il est en duo avec George Duke, notamment dans ses titres.

Alors c'est du 5 étoiles, hein. Ça franchement, Stanley Clark qui vous propose un mélange unique de jazz, grémenté de pop, de rock, de rhythm and blues, un style contagieux, irrésistible et qui lui est propre. Il est unique en son genre, c'est un artiste.

Alors il a un répertoire à lui aussi sur scène, bien sûr il est dans l'esprit plutôt du jazz, de l'interaction entre les musiciens qui s'accapare presque une sorte de conversation, vous allez voir, les sonorités se mêlent à la perfection et on observe Stanley Clarke et ses musiciens, leurs mouvements, leurs jeux, même leurs expressions, on a l'impression qu'ils dialoguent entre eux avec les instruments, bien sûr sans voix, mais au travers des instruments de musique. Ils se répondent.

0: retenez son nom, Stanley Clarke, ne manquez pas ce génie de la musique américaine. Vendredi 5 juin, ce bassiste, à 20h30, Palais des Congrès, salle Maurice Ravel au Touquet, à partir de 51 euros, mais c'est à ne surtout pas manquer.
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1: Zao de Sagazan et la Symphonie des éclairs sur ICI Nord. 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Allez, bientôt 14h, et le retour de l'info. Avant ça, on va écouter les Dire Straits.
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0: Bel après-midi avec Issénor. C'était les Dire Straits. Il est 14h. Le retour de l'inforoute dans quelques minutes dans le Nord et le Pas-de-Calais. Mais d'abord, toute l'actualité en France et dans le monde en 90 secondes.
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2: Personnes confinées sur un paquebot de croisière pour une suspicion de gastro-entérite. C'est un navire de la compagnie Ambassador Cruise Line, arrivé hier soir à Bordeaux, parti des îles Shetland et passé par Brest. Un passager de 90 ans est décédé. Sur le paquebot, beaucoup de Britanniques, d'Irlandais. Une cinquantaine manifestent des symptômes. On attend les résultats des analyses. L'antivirus ne circule pas en France. C'est ce que rappelle la ministre de la Santé. 22 Français cas contact sont actuellement hospitalisés. Ils sont sous surveillance dans des services spécialisés, à la fois à Paris, Marseille, Rennes et Bordeaux. Un seul cas confirmé, une femme qui était à bord du bateau de croisière est en réanimation dans un état grave à Paris. Le taux de chômage augmente, c'est le niveau le plus haut depuis 5 ans, avec 2 600 000 Français sans emploi. En première ligne, les jeunes, avec un taux en hausse de 2 points. Après 53 ans d'existence, les boutiques Minelli baissent le rideau le 30 mai prochain. Fermeture définitive pour l'enseigne de chaussures en difficulté financière. Placée en redressement judiciaire en mars pour la deuxième fois, les magasins restent ouverts jusqu'à cette date avec des remises de 60%. À Cannes, après les paillettes et le tapis rouge hier, place aux projections du festival. Les films en lice pour la Palme d'Or et se présenter hors compétition comme L'Abandon, qui retrace les derniers jours de Samuel Paty, professeur d'histoire géo tué il y a 6 ans après avoir montré en classe des caricatures du prophète Mahomet. Le film est projeté ce soir à Cannes.
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4: Avec un coup d'œil d'abord sur la météo de cet après-midi, hein, comme annoncé hier. Un mélange de passages nuageux, de très rares éclaircies et quelques foyers orageux possibles cet après-midi, avec des températures de 13 à 14 degrés les maximales aujourd'hui, la nuit prochaine, entre 4 et 6 degrés pour les minimales. Et demain, on sera reparti avec un vent beaucoup moins important, ce qu'il souffle assez fort aujourd'hui, et des températures en baisse encore pour demain. Sur la route, quelques ralentissements sur la 22, dans le sens Gand-Lille, entre Roncq et Bondu, et puis un peu sur l'autoroute, hein, en arrivant sur l'île entre Vandeville et l'arrivée sur le tronc commun à c'est fluide.
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0: Un peu de douceur ce mercredi après-midi sur Ici Nord avec les Christians Awards. 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Trois chansons françaises à la suite. Cet après-midi, on va continuer avec France Gall, le dernier Gavin Cerf et puis Eddie Mitchell sur Ici Nord.
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1: Vous écoutez Ici Nord, ne manquez pas la 26e ascension du Mont Cassel à Cassel demain. Ça se déroule à partir de 8h sur la place Vandamme. Deux randonnées sont proposées, un parcours de 13 km via Terre de Guême et un autre de 6 km via Auxelard. Les inscriptions se font directement sur place demain dès 8h avec des pommes offertes à tous les participants. Et à Stella-Plage, demain, vendredi et samedi, c'est la 5e fête de la famille place Jean Sapin avec des concerts, un marché artisanal, des ateliers cirque et percussions, des stands photos, des jeux anciens, du sport famille et une petite restauration et une buvette sur place. Donc que vous soyez branché sport, nature ou culture, il y en a pour tout le monde, avec notamment un réveil musculaire sur la plage, des balades à vélo, à la découverte de notre patrimoine ou encore des initiations au basket et au billard, des animations gratuites pour toute la famille. C'était la plage ce week-end dès demain.
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0: Véronique Jeannot et Aviateur, Cerisy Nord. Tiens, un concert à ne pas manquer ce samedi 16 mai dans le Domarois, au Sénéo de Longnes. Gaëtan Roussel, connu notamment pour son parcours avec Louise Attaque, repart en tournée solo après la sortie de son nouvel album Marjolaine. Et il vous attend donc samedi dès 20h sur la scène du Sénéo à Longnes. Passez un très bon mercredi. Bon courage. On continue avec toutes vos chansons préférées avant un long week-end pour certains. Et Johnny Clegg & Savuka arrive avant le retour de l'info à 15h.
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3: Qui dit pont de mai dit week-end prolongé au camping. Et bah ça tombe bien, le dossier du jour de ce jeudi vous emmène dans les campings de la région. Nous serons au camping de la ferme des Saules à Bailleul, ainsi que au camping des Tourterelles à Rang-du-Flié. Amis campeurs, rendez-vous ce jeudi dès 9h.
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0: Chagrin d'amour, avec chacun fait ce qui lui plaît sur East Nord. Passez un très bon mercredi. On va continuer en musique avec toutes vos chansons préférées, des souvenirs, des nouveautés. Mais d'abord, il est 15h et on retrouve la rédaction.
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0: 8 Français cas contact attendent le résultat de leur deuxième test à l'antivirus aujourd'hui. En tout, 22 Français sont cas contact, actuellement hospitalisés à Paris, Bordeaux, Marseille, Rennes. Un seul cas est confirmé dans notre pays, une passagère du bateau de croisière hospitalisée en réanimation à Paris. Eux sont confinés sur un paquebot à cause d'une suspicion de gastro. 1700 personnes, des passagers et des membres de l'équipage, coincés dans le port de Bordeaux. Un homme de 90 ans est décédé et une cinquantaine ont des troubles intestinaux à bord. Le bateau Ambition, comme il s'appelle, est parti d'Écosse, passé par Brest. Il est censé rentrer à Liverpool la semaine prochaine. Le parquet de Paris demande un procès aux assises pour deux jeunes soupçonnés d'être les auteurs de l'agression mortelle d'Elias. Cet adolescent de 14 ans a été tué en janvier de l'année dernière d'un coup de machette à Paris. Il sortait de son entraînement de foot dans le 14e. 2 600 000 personnes sont à la recherche d'un emploi en France. Le taux de chômage augmente encore selon l'INSEE. C'est le niveau le plus haut depuis 5 ans. Et puis à partir du 1er juin, le SMIC va bien augmenter de 2,4%. Ça fait un peu moins de 35 euros net en plus par mois. Une hausse liée à l'inflation, pas vraiment un coup de pouce, donc précise le ministre du Travail. Enfin, la disparition d'une légende de l'Olympique lyonnais, le footballeur Fleury Dinalo, à 83 ans. Il reste aujourd'hui encore le meilleur buteur de l'histoire du club.
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2: Avec le coup d'œil sur le ciel de cet après-midi, toujours chargé, hein, pas mal de nuages, quelques éclaircies rares quand même, et quelques foyers orageux possibles, avec ces 13 à 14 degrés seulement pour les températures. Avec la nuit prochaine, 4 à 6 degrés dans l'intérieur et 9 en Flandre maritime. On sera plutôt sur cette fin de semaine nuageuse, humide, avec un vent quand même qui va faiblir, puisqu'il est quand même assez fort aujourd'hui, cet après-midi. Sur la route, quelques ralentissements toujours, hein, sur la 22. Comme tout à l'heure, dans le sens Gand-Lille, on est sur un petit quart d'heure de temps de parcours en plus avant de Villanferrin jusqu'à Bondu. Prudence.
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0: Eh ben ça réveille. Si vous aviez un petit coup de mouille cette heure-ci à l'heure de la sieste, les Rolling Stones à l'instant avec Start Me Up sur Issy-Nord. Une idée sortie pour ce soir au Spotlight de Lille. Il y aura l'humoriste Gaëtan Petit qui jouera son spectacle Ainsi va la vie. Sachez qu'il reste quelques places. Il est suivi par plus de 20 000 personnes sur Instagram. Il nous fait rire avec son personnage de grand supporter du RC Lens. Et dans son spectacle, Gaëtan nous raconte son histoire, sa vraie vie de ch'ti dans les corons. Il n'a pas, d'ailleurs, il n'a connu que ça, mais ne se sent pas vraiment à sa place. À travers tous ces personnages complètement déjantés, il va vous faire passer un excellent moment. Donc ce soir, au Spotlight de Lille, à 19h. Allez, trois chansons françaises à la suite cet après-midi. On va écouter Joe Dassin, Elena et Alain Souchon sur Issy-Nord.
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1: Merci d'avoir choisi Ici Nord ce mercredi après-midi. On prépare déjà ce long week-end pour certains avec deux idées sorties. Thomas Marty, humoriste bien connu sur les réseaux sociaux avec ses vidéos hilarantes qui ont cumulé des millions de vues, a déjà lancé sa carrière il y a quelques années sur scène avec son premier spectacle Allez la bise. Il revient avec un nouveau spectacle qu'il jouera ce samedi 16 mai au Palais des Congrès du Touquet. Sachez qu'il reste quelques places. Et puis samedi et dimanche, toujours à Salomé, près de l'Abbassé, il y a un salon de l'artisanat au complexe Raymond Novaki, au programme découverte des talents, création d'artisans passionnés, des expositions, des démonstrations, des ateliers pour petits et grands, des produits uniques, faits main et 100% authentiques. On aura par exemple du miel, des gourmandises, des bougies, de la décoration, des maraîchers, des cosplayers ou encore une tatoueuse. Venez soutenir l'artisanat et partager un moment chaleureux et repartir aussi avec de véritables trésors faits main samedi et dimanche à Salomé de 10h à 19h.
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0: souvenirs de la fin des années 80 sur Ici Nord. Enya avec Orinico Flo à l'instant, une chanteuse irlandaise qui chante dans ce refrain « Sail away, sail away, sail away ». Mais nous, Français, on a l'impression d'entendre « C'est Noël, c'est Noël, c'est Noël ». C'est tout à fait normal. Passez un bel après-midi. Philippe Salé arrive dans quelques minutes. Il vous accompagne de 16h à 19h. Moi, je vous retrouve demain dès 11h pour le ch'ti qui gagne. Et puis, avant le retour de l'info à 16h, on va écouter les Super Tramps sur Ici Nord.
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0: Laurent Voulzy et le pouvoir des fleurs sur ici Nord. Bel après-midi et belle fin de journée en compagnie de Philippe Salé de 16h à 19h qui revient donc juste après la rédaction. Il est 16h.
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0: Une explosion dans l'usine Tesser à Crolles fait 2 blessés. L'accident s'est produit en début d'après-midi. Explosion sur un camion transportant des matières dangereuses, indique la préfecture de l'Isère, qui précise que les dégâts sont limités à l'intérieur du site et qu'un important dispositif de secours a été immédiatement engagé. Combien de temps seront-ils confinés ? 1700 passagers et membres de l'équipage d'un navire de croisière sont coincés dans le port de Bordeaux. Aucun rapport avec l'antivirus, c'est à cause d'une suspicion de gastro-entérite. Une cinquantaine ont des troubles intestinaux. La personne de 90 ans décédée à bord a fait un arrêt cardiaque. Pas de lien avec l'épidémie. Les autorités rassurent sur l'antivirus en France. Il n'y a pas de circulation du virus, répète la ministre de la Santé. 5 passagers du bateau des croisières sont hospitalisés à Paris. Seule une personne est contaminée. Elle se trouve dans un état grave. Quant aux 22 Français cas contact, on devrait savoir aujourd'hui si leur test est positif à l'antivirus. Piégé par un chasseur de pédocriminels, l'ancien directeur du sport scolaire de Haute-Saône est en garde à vue. Ancienne figure du sport franc-comtois, il a déjà été condamné pour détention d'images pédopornographiques et tentative de corruption de mineurs. L'internaute qui l'a dupé s'est fait passer pour une adolescente grâce à une image générée par l'intelligence artificielle. Enfin, ce soir, le RC Lens reçoit le PSG. Match en retard de la 29e journée de Ligue 1. Si Paris ne perd pas, il officialisera son titre de champion de France. Coup d'envoi, 21h.
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2: Avec un ciel chargé, lui. Pas téléchargé, mais chargé tout court. Aujourd'hui, cet après-midi, pas mal de nuages et de foyers orageux possibles aussi, hein, des averses orageuses. Dans le courant de l'après-midi, on en a déjà eu un peu dans la matinée. 13 à 14 degrés sont les températures maximales avec des rafales de vent qui peuvent atteindre les 75 km/h. 65 encore dans le courant de la nuit prochaine avec 4 à 6 degrés. Demain, ça retombera un petit peu, des rafales aux alentours plutôt de 55 km/h avec des températures, par contre, encore en baisse, hein, 12 degrés pour les maximales prévues demain. Voilà pour le côté météo, le côté route est plutôt fluide dans l'ensemble. Pardon, ralentissement sur la 22 dans le sens Gand-Lille. Un peu avant Neuville-en-Ferrin toujours, jusqu'au niveau de Bondu, un peu comme tout à l'heure. Quelques ralentissements avant la courbe de Babylone, c'est la traversée de Villeneuve-d'Ascq jusqu'à mairie de Villeneuve-Pont-de-Bois dans le sens Gand-Lille. Et puis également quelques densités qui pointent déjà le bout de leur nez. Secteur de Fives sur la voie rapide urbaine et puis l'autoroute 1 depuis le début, la courbe de Ronchin jusqu'à Vendeville-Templemar vers Paris. Là aussi, on commence à avoir une petite densité de trafic. Secteur d'Anglo également, en direction de Dunkerque, petit coup de frein, comme toujours au niveau des ronds-points de fond en Web et d'Illy sur la RN41 en direction de la Bassée, mais ailleurs c'est plutôt fluide.
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2: Juste un petit bémol, méfiez-vous sur le secteur de l'A2, entre Étreux dans le sens Bruxelles-Paris, hein, entre Étreux et puis le secteur d'à peu près de Lannion et Valenciennes. Hein. Sur ce secteur-là, on a une bonne densité de trafic qui rajoute 10 minutes de temps de parcours en plus. Hein, voilà, c'est le petit point également sur le secteur de l'A2 dans ce sens-là. Sting pour la musique, pour commencer ce 16-19.

0: Quand même, c'était Matt Pokora.
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0: Dans un instant, on fera un tour du côté des 70 ans. Hein. C'est l'anniversaire de l'Eurovision. Et donc cette semaine, on parcourt, on va dire, les grandes années de l'Eurovision avec Flavien Groyer qui va nous rejoindre dans un instant. On va s'arrêter sur l'année 2008. Mais...

0: Pendant ce temps-là,
1: Eustache le moine établit son repère de pirate dans les îles anglo-normandes.
2: Et la particularité de notre pirate boulonnais, c'est qu'il travaillait tantôt pour le roi d'Angleterre et tantôt pour le roi de France. Il en croquait des deux côtés, le moine, et surtout pour son intérêt. Du coup, les marins ne voulaient pas tomber sur son couteau serré entre les dents.
3: Nous sortirons avec la marée descendante. Cap sur Calais!
2: Il était moine avant et il a quitté l'abbaye lorsque son père a été assassiné. Abandonnant toute vocation religieuse, il trempe dans des activités criminelles, se retrouve banni de Boulogne et commence sa carrière de pirate. Son domaine d'activité principal se situait dans la Manche où il harcelait les navires marchands et attaquait les côtes. Il était particulièrement redouté pour ses raids sur les villages côtiers.
4: Qui te dit qu'il n'est pas là, ce maudit pirate? Ouvre l'œil!
5: Mais tranquillisez-vous, messire! Avec ce brouillard, Eustache ne prendra pas le risque de sortir ses bateaux!
2: Tu parles? Allez-y, Eustache réquisitionne la cargaison Amazon de l'époque.
3: Votre cargaison trouvera un abri plus sûr sur mes bateaux. Cap sur Calais.
2: Et après avoir dépouillé les Français...
6: Le temps est dégagé. Belle journée pour traverser les lignes anglaises.
5: Les Anglais, ils sont deux fois moins nombreux que nous. Nous ne ferons qu'une bouchée.
2: Sauf que ce coup-là, ça marche pas. Il est fait prisonnier et pour garder la vie sauve, il promet de retourner au service du roi d'Angleterre. Mais la confiance est rompue. Et la sentence?
1: Les Anglais lui tranchèrent la tête sur le champ. Nul ne peut vivre longuement qui s'applique à mal faire.
2: Eustache Lemoine est un des premiers pirates français et sans doute le plus célèbre du Moyen-Âge. Il est d'ailleurs resté une figure légendaire. Il est le moine dans la BD Corto Maltese. Et pour les amateurs de jeux vidéo, vous retrouverez Eustache Lemoine dans le jeu Assassin's Creed.
5: Pirate !
2: Voilà.
7: Merci Olivier Paulet. Que vous retrouvez toujours sur ici.fr. On réécoute. Bonjour Océane.
8: Bonjour.
7: Instantané trafic avec vous. Vous êtes sur quel axe et que se passe-t-il ?
8: Alors, il y a un accident entre deux véhicules légers, donc sur la 25, soit avant d'arriver sur les 5 voies de Ronchin.
7: Oui.
8: Donc, ils sont remisés sur la bande d'arrêt d'urgence, mais dépassent sur la voie de droite.
7: Mm-hmm.
8: Donc, les poids lourds doivent faire un écart sur celle de gauche, et donc, du coup, ça crée pas mal de petits soucis à la santé.
7: Je comprends et je vois sur la carte effectivement que le bouchon commence avant l'aire de Sequedin, enfin l'aire non, mais la courbe on va dire plutôt de Sequedin au Bourdin là, sur la 25 avec 20 minutes déjà de temps de parcours en plus, jusqu'à Prémec en direction de Dunkerque, hein, et vous avez dit l'accident est dans ce sens-là, hein, c'est ça ?
8: Il est en direction de Lille pour aller sur Paris.
7: Lille-Paris, d'accord, ok.
8: Ouais.
7: Et puis j'ai des petites précisions d'Antoine à la préfecture de Named. Donc Lille-Dunkerque, un accident sur la 25, ça c'est autre chose, hein, je pense. Hein, c'est un autre accident. Moi c'est ce que je vois sur ma carte, mais vous me parlez, vous, dans le sens Lille-Paris, effectivement. Dans ce sens-là, ça commence à se charger du secteur de la Porte des Postes. Hein. Porte des Postes, effectivement, jonction avec là un peu difficile. Hein. Et ça, c'est l'accident que vous avez observé, Océane.
8: C'est ça.
7: Ouais, c'est ça. Tout à fait. Donc, densité qui commence dans ce sens-là, et on va voir dans l'autre sens. Malheureusement, je viens d'apprendre un accident. Merci pour la petite info.
8: Pas de soucis, une bonne journée.
7: Vous rentrez à Montigny-en-Gohel ?
8: C'est ça.
7: Bon, alors, bon retour, et écoutez bien, on vous guide sur la route, hein, comme toujours.
8: Pas de soucis,
7: merci.
8: C'est grave, je vous appelle.
7: Oh, c'est adorable. Merci beaucoup pour la fidélité, Océane. Bonne route. À vous aussi, bonne fin de journée et bon retour à la maison. Alors Antoine, à la préfecture, nous signalait un accident et je sais ce que je voyais moi à l'instant. Ça a attiré mon œil tout de suite sur la carte parce que c'est bien rouge. Pour le coup, là, est bien chargé. Ça commence seulement à se charger hein, sur le point dont nous parlait à l'instant Océane. Et je crains que ça soit aussi rouge dans peu de temps. Là, on est au niveau de Sequedin au Bourdin, la 25, en direction donc de Dunkerque. C'est ce sens-là l'accident à hauteur d'Entier-en-Web avec au moins quelques kilomètres de bouchons, 4 à 5 pour l'instant. Ça vient d'augmenter à 20 minutes. Hein, 20 minutes de temps de parcours supplémentaire jusqu'à Prémec en direction de Dunkerque. Donc, et puis dans l'autre sens, phénomène de curiosité, je suppose. Curiosité au moins, parce qu'à partir de la chapelle d'Armentières, vous avez pareil jusqu'à Prémec en direction de Lille, là, une dizaine de minutes de temps de parcours en plus. On a un accident également sur la 16, info également de la préfecture, la 16 Belgique-France, donc à Grande-Synthe. Il y a deux véhicules sur voie de gauche avec à peu près 5 km de bouchons. Ça commence tôt et malheureusement, on n'a pas trop eu d'accident depuis le début de la semaine. Et là, ça s'enchaîne à l'instant, là, à 16h15. Et je vois que secteur de Coudekerque, absolument, le bouchon commence là avec, oui, 40 minutes hein, quand même. 40 minutes de temps de parcours supplémentaire jusqu'un peu au-delà de Grande-Synthe. On est bien sur la 16 dans ce sens Dunkerque-Calais, j'ai envie de dire. Hein. Voilà pour l'infotrafic précise à 16h15. Et pour la musique du Los Lobos, la Bamba va souffler un tout petit peu aussi, du Maroon 5 également dans les minutes qui arrivent. Bon après-midi, bonne route, soyez prudents. Ici Nord vous accompagne comme tous les jours.

0: 5 avec This Love. Dans un instant, elles arrivent 3 chansons françaises à la suite. Vous allez vous régaler. Il y aura du Jonas, entre autres, du Marc Lavoine aussi. Bref, vous restez avec nous.
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0: Bascule à l'instant avec Marc Lavoine, trois chansons françaises à la suite, comme tous les jours. À 16h32, l'infotrafic, alors un accident, hein, Antoine, à la préfecture, nous en parlait sur la 25, sens Lille-Dunkerque à Entier-en-Web, avec un peu plus que 4 km de bouchon maintenant, puisque le bouchon commence à peu près sur la 25, secteur du faubourg de Béthune. Voilà, donc c'est maintenant une petite heure, hein, 55 minutes de temps de parcours supplémentaire, jusqu'au secteur de Prémec, hein, pas au-delà de, même d'Entier-en-Web, avec répercussions effectivement dans l'autre sens. C'est plutôt le phénomène de curiosité avant la chapelle d'Armentières pour venir sur Lille. Vous avez 10 grosses minutes, allez, à peu près de temps de parcours en plus, hein, jusqu'à l'arrivée pratiquement au niveau de Prémec. Répercussions sur la rocade nord-ouest, hein, comme on s'y attend souvent, et c'est déjà le cas, et c'est fortement marqué même, puisqu'on est à peu près au secteur de Saint-André, donc sur la RNO, 20 minutes de temps de parcours supplémentaire pour arriver sur Anglo, à partir de là, dans le sens ouest à l'Anglo, bien sûr, puisque la jonction avec la 25 est plus que difficile, vous l'avez compris. Un accident sur la 16 également, dont nous parlait Antoine à la préfecture tout à l'heure. L'accident sur la 16, c'est dans le sens Belgique-France, ou autrement dit Dunkerque-Calais. Et on a à partir de Coudekerque-Branche à peu près, hein, l'accident est au niveau de Grande-Synthe avec deux véhicules sur voie de gauche, et on a le bouchon au niveau de Coudekerque qui rajoute lui pratiquement 3 quarts d'heure, hein, 43, 44 minutes de temps de parcours supplémentaire. C'est très très chargé jusque au moins au niveau de Grande-Synthe, hein, où a lieu l'accident. Donc tout ça est très compact et ça n'avance, ça ne bouge pratiquement pas, hein. La 22, je reviens du côté plus de la métropole lilloise, la 22 dans les deux sens est bien chargée aussi, avant Neuville-en-Ferrin jusqu'à Bondu, la densité que nous avions tout à l'heure, mais dans l'autre sens également, au niveau de Villeneuve-d'Ascq, Marc-en-Barœul, jusqu'à le secteur de Tourcoing, les Francs-Brimpart en direction de Gand. Hein. Là aussi, c'est très très chargé à ce niveau-là. Vous nous avez signalé, c'est Océane, je crois, qui a donné l'info tout à l'heure, un accident rejoindre de la 25, hein, jonction avec l'autoroute 1, donc rejoindre la 1 quand vous êtes sur le périph' de la 25, et le bouchon est toujours là, un petit peu avant la porte des postes, hein, avec une densité jusqu'à la jonction avec l'autoroute 1, qui elle est bien chargée, jusqu'à Vendeville-Temple en direction de Paris, répercussions sur le tronc commun de la 22, c'est-à-dire terminaison de la 27 et de la 23, et également le boulevard du Broc, puisque la traversée de Villeneuve-d'Ascq depuis le secteur des Prés, hein, donc sur la 2 au niveau des Prés, ensuite courbe de Babylone et tout le boulevard du Broc, la nationale 227 est quand même bien chargée pour rejoindre ce fameux tronc commun de la 22 qui, je viens de vous le dire, est compact lui aussi et dense, hein, avec la circulation sur l'autoroute 1. On a à la parallèle en face de ça, je dirais pratiquement, hein, sur ma carte en tout cas, c'est la voie rapide urbaine secteur de Fives, là aussi au niveau de Grand Palais des Gares, pour vous insérer sur l'autoroute 1, rejoindre là à partir de là. Là aussi, c'est assez compact au niveau des gares et du Grand Palais, hein, je vous le dis. C'est pas loin de la radio et là, il y a une bonne densité de trafic. Et puis la 2 avec aussi beaucoup de monde dans ce sens Bruxelles-Paris à partir d'Étreux, c'est 20 minutes de temps de parcours supplémentaire. On a un beau serpent rouge là qui va jusqu'à Rouvigny, et essentiellement dans ce sens-là, dans l'autre sens c'est plus léger, mais là on a vraiment une grosse densité de trafic dans le sens Bruxelles-Paris sur cette zone-là. Et puis tout à l'heure on avait une caravane en panne, un véhicule en panne, donc c'est une caravane, je sais pas si elle est toujours là, mais c'est sur la RN41 dans le sens Labassé-Lille, donc en direction d'Anglo plus précisément. Au niveau de Vicre, il y avait quand même une petite zone grise, hein, sur ma carte. Je vois visiblement que ça rentre dans l'ordre, donc j'espère que cette caravane, en tout cas, a été retirée, puisqu'elle dépassait de la bande d'arrêt d'urgence, hein, sur la voie de circulation. Et donc, on a les ralentissements maintenant habituels dans le sens Anglo-Labassé, c'est-à-dire avant le rond-point de Fourneau-Web et au niveau du rond-point d'Illy. Pour le reste, on n'a pas d'autres problèmes à signaler, hein, non, je vérifie tout ça. Soyez prudents, ça se charge pas mal et on le voit déjà, quelques accidents sur le secteur.
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0: Prudence, hein, ça se charge vite et il y a de l'accident déjà tôt, moi je trouve, hein, alors qu'on a eu une circulation plutôt calme depuis le début de la semaine. On reste vigilant, on reste prudent, on ne s'énerve pas, on lève le pied, on garde les bonnes distances de sécurité. C'est les conseils tout bêtes, mais voilà, ça coûte rien. Comme on dit, ça ne mange pas de pain, vous les rappeler. Je vous le dis, comme vous, quand je suis au volant, on a tendance parfois un peu à oublier, donc petite piqûre de rappel, ça fait toujours du bien. La musique reprend le dessus, évidemment, toutes les après-midi. Les Bee Gees, Tragedy et un Jean-Louis Aubert pour une merveille, juste après dans la foulée.

0: Merveille, Jean-Louis Aubert et les 70 ans de l'Eurovision, bah c'est cette année justement, l'anniversaire, hein, un concours qui a marqué la France notamment, hein, quelques belles participations. Et ce rendez-vous, nous l'avons tous les jours justement, la finale c'est samedi, hein, à Vienne en Autriche de cette Eurovision 2026. Et donc Fabien Groyer nous fait remonter un petit peu le temps, nous fait revivre cet après-midi l'édition 2008.
1: Boule à facettes dans les mains, une voiturette de golf sur le côté. Sur la scène de Belgrade, Sébastien Tellier termine une prestation décalée, dirons-nous. Quelques semaines plus tôt, en France, sa chanson a provoqué la polémique. En 2008, la délégation veut faire souffler un vent de nouveauté. France 3 choisit Sébastien Tellier, grand barbu aux cheveux sombres et aux lunettes noires, figure de la musique électro-française, Quentin Mauduit, spécialiste de l'Eurovision.
2: Un peu niche, mais il est quand même connu. Il avait notamment fait Ritournelle, une musique qui a été très utilisée dans la publicité.
1: Le chanteur défendra son titre Divine à Belgrade.
2: Il raconte une histoire d'amour, okay. Aux surprises.
1: Sauf qu'il y a un hic, la chanson est intégralement en anglais. Et il n'en fallait pas plus pour secouer le monde politique.
2: Jusqu'au banc de l'Assemblée nationale, au moment des questions au gouvernement, certains députés posent des questions avec la verve qu'on leur connaît, en attaquant et en demandant à la ministre de la Culture de l'époque, Christiane Albanel, de se justifier.
3: Voir la France représentée par quelqu'un qui parle en anglais, ça plaît pas aux Français.
1: La chef de la délégation de l'époque, Marie-Claire Mézerette, tente d'éteindre l'incendie.
4: Tout petit peu exagéré, surtout que France 3 est une chaîne quand même qui ne se prive pas de parler de la francophonie.
1: Mais la polémique prend de l'ampleur. La presse en parle, les députés les plus agacés sont invités sur les plateaux télé. La délégation finit par céder. Il y aura deux petites phrases en français.
5: Toi et moi, c'est comme tu sais.
1: Sébastien Tellier, lui, terminera 18e.
2: On peut comprendre cette petite polémique. Ne pas chanter en français peut être problématique en termes d'exception culturelle. Il y a déjà eu des chansons qui n'étaient pas en français, mais qui étaient dans des langues régionales. On avait déjà envoyé des chansons en corse, en breton, en créole, donc qui appartiennent au patrimoine linguistique français.
1: Depuis, la France a envoyé plusieurs chansons mélangeant à la fois le français et l'anglais, sans provoquer cette fois la moindre indignation.
0: Merci Flavien, et en français dans le texte, je vous dis que vous pouvez lire l'écrite de cette histoire sur le site ici.fr, même la réécouter, c'est en réécoute ici.fr.
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0: Too, With or Without You avec nous, vous restez, et bien vous écouterez le nouveau Céline Dion, dansons juste avant la faute 17h.
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0: Céline Dion, l'instant, le nouveau s'appelle Danson.
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0: 17h, l'info avec Romain Porcon. Bonsoir Romain.
2: Bonsoir Philippe, bonsoir à tous.
0: Allez, l'inconducteur a été condamné aujourd'hui à 6 ans de prison après la mort de sa passagère.
2: Cet homme âgé de 22 ans avait pris le volant le 18 mars dernier après avoir consommé de l'alcool, du cannabis et du protoxyde d'azote. Il avait percuté l'arrière d'un poids lourd en pleine nuit. Le tribunal de Lille a donc rendu son verdict cet après-midi. Le jeune homme est condamné pour homicide routier. Cette peine va au-delà des 5 ans requis par le parquet. Le tribunal a notamment pointé la multiplicité des choix dangereux qui avait son conducteur qui avait déjà été condamné deux fois sur les deux dernières années pour conduite sous stupéfiants et conduite sous alcool. Son permis est également annulé. Il a l'interdiction de le repasser pendant 10 ans. Une septuagénaire a été retrouvée morte ce matin dans la Scarpe. Son corps a été découvert flottant près de l'écluse de Corbehem vers 8h. D'après le maire de la commune, il s'agit d'une femme âgée de 70 ans. Mais on ne connaît pas encore son identité. Une enquête a donc été ouverte. Un incendie est en cours dans un immeuble du quartier Bois Habité à Lille. Le feu est parti dans un appartement. Une vingtaine de sapeurs-pompiers sont sur place actuellement, ainsi que la police municipale. Les pompiers ont sorti la grande échelle pour éteindre le feu. L'entreprise Blackstar risque d'être placée en redressement judiciaire. Le fabricant de pneus reconditionnés s'est retrouvé aujourd'hui devant le tribunal de commerce d'Arras. Depuis le mois de janvier, l'entreprise qui emploie 130 salariés cherche un repreneur. Sur les 5 qui se sont manifestés, 2 sont considérés comme sérieux. Mais l'inquiétude demeure tout de même pour les salariés de Béthune, maître Stéphane Ducrot et leur avocat.
3: Aujourd'hui, on est dans une phase où on a recherché les repreneurs, des candidats repreneurs pour l'entreprise qui ont fait des offres. Ces offres doivent être encore améliorées et elles sont sans doute examinées par le tribunal au cours du mois de juin. Les deux offres les plus sérieuses s'accompagnent de suppression d'emplois sur Béthune et aussi sur le site de Saint-Pierre qui ne serait pas repris dans les deux cas. On a des repreneurs qui doivent continuer à travailler leur dossier parce qu'en l'état, la viabilité de leur projet questionne. Oui, il y a de grosses inquiétudes. Les projets méritent d'être travaillés, d'être financés surtout. Et aujourd'hui, on fait un petit peu la politique des petits pas. On avance petit pas par petit pas.
2: Et le site Blackstar de Saint-Pierre de Bœuf, près de Saint-Étienne, emploie 25 personnes. C'est celui-ci qui est donc menacé de ne pas reconduire avec les emplois. En football, c'est un match pour finir en beauté à Bollard. Le RC Lens reçoit le Paris Saint-Germain ce soir pour le dernier match de la saison de Ligue 1. Lens est deuxième, le PSG premier. 6 points d'écart seulement entre les deux clubs. Le coup d'envoi sera donné à 21h et vous pourrez le vivre, bien évidemment, en direct sur Ici Nord, émission avec Simon Jarnier et Thomas Lavaux dès 20h30 sur notre antenne. Et puis en basket, c'est un soulagement pour les joueurs de Denain. 2 semaines après avoir écopé d'une défaite sur tapis vert face à Évreux, le club récupère sa victoire suite à une décision de la chambre d'appel de la Fédération Française de Basket. Cette victoire permet à Denain-Voltaire de revenir dans la course au play-in. Il faut pour cela battre Quimper vendredi à domicile. Petite météo, est-ce que les averses vont se poursuivre en fin de journée?
0: Peu quand même, Roman, et surtout dans la fraîcheur, puisqu'on a quand même aujourd'hui 14 petits degrés pour les maximales, 12 à Dunkerque. Cette nuit sera fraîche également, et puis demain, début de journée avec des pluies, hein, vous le demandez, hein, voilà, vous avez la réponse. Malheureusement, on aura ces pluies, en gros, c'est un peu la même journée. Hein. Le vent sera un peu plus faible quand même, 55 km/h, ça souffle à 65 quand même aujourd'hui, ça souffle bien même, avec un cumul demain aux alentours de 10 mm hein, de pluie en Flandre maritime, donc ça va pas mal tomber, et les températures, les maxis, seulement 12 demain, donc voilà, fraîche journée fraîche, pour ceux qui profiteront, je leur souhaite d'un long week-end, ça va commencer dans la fraîcheur. Voilà pour le menu météo. Roman, vous revenez à 18h,
2: bien sûr,
0: à tout à l'heure. Petite info route, merci à Maëtte qui me donne cette info à l'instant. L'info trafic à 17h04, c'est un accident sur l'A2, le sens Paris-Bruxelles, à Trie-Saint-Léger. Je viens juste d'avoir l'info, donc il y a 3 véhicules en cause, et un bouchon forcément. Donc Paris Bruxelles, Trie-Saint-Léger, c'est au niveau du pont de Trie, exactement. Je vois ça, on est allé pour l'instant à 4-5 minutes dans ce petit bouchon, mais qui va forcément s'aggraver, hein, on le connaît vu l'heure, le secteur, etc. Dans l'autre sens, on a le ralentissement, je dirais un peu habituel, enfin, c'était plus le cas depuis le début de la semaine, et là, ça revient, hein, le bouchon à partir de Soltin, dans le sens cette fois-ci Bruxelles-Paris, c'est un petit quart d'heure de temps de parcours en plus de Soltin à Aulchin. Tout à l'heure, je vous parlais d'accident également sur la 25, hein, l'île d'Aquin. Dunkerque à Entier-en-Web. L'accident est terminé sur le secteur, mais il reste encore le bouchon. Et dans ce bouchon, vous allez y passer un petit moment, puisqu'il faut compter encore 56 minutes, hein, pratiquement une heure. Depuis la porte d'Arras, le périph' de la 25, vous êtes jusqu'à Entier-en-Web dans une heure de bouchon toujours. L'accident est terminé, le bouchon pas encore, vous l'avez compris. L'accident de la 16 aussi, dont je parlais tout à l'heure, Belgique-France, sens Dunkerque-Calais à hauteur de Grande-Synthe, avec deux véhicules sur voie de gauche, est terminé. Là aussi, il y a encore le bouchon à partir de Coudekerque. Dans une moindre mesure, c'est maintenant 10 minutes, c'est en train de se résorber jusqu'à Grande-Synthe, entre Dunkerque et Grande-Synthe, 10 minutes dans le bouchon. Hein. L'autre sens est bien dégagé. Ça va. Et puis alors, le secteur Lille-Paris, on est sur l'autoroute A1. À Oigny, il y a un véhicule en panne. Méfiez-vous. Et je vois effectivement entre Carvin, Libercourt, Oigny, Courrières, ça donne cette densité de trafic dans ce sens Lille-Paris. Un peu plus bas, on est sur le secteur de la 21. Là, on arrive au niveau de Dourges. Alors, à partir d'Auby, vous avez en direction de Lens un ralentissement qui rajoute 10 minutes. Bouchon, 10 minutes de temps de parcours en plus jusqu'à Hénin-Beaumont. Juste de la densité de trafic. La 2, je vous l'ai dit, c'est compliqué au niveau du pont de Tri vers Bruxelles. Dans l'autre sens, je vous l'ai dit aussi, c'est quand même assez dense. C'est la traversée de Villeneuve-d'Ascq aussi qui est chargée. Après la courbe de Babylone, même avant, hein, c'est dense avant, mais là, c'est un peu plus rouge sur le boulevard du Broc jusqu'à la terminaison pour arriver sur ce tronc commun de la 22 qui est chargé depuis la fin de la 27, un peu plus que la fin même. Vous avez fin de la 27 déjà 10 minutes de temps de parcours en plus pour rejoindre le tronc commun et toute la traversée de Villeneuve-d'Ascq est rouge, hein, je vous l'ai dit. Et d'ailleurs, l'autoroute A1, ça commence sur la voie rapide urbaine, bien avant, pratiquement le secteur de Marc-en-Barœul, hein, oui. 20 minutes de temps de parcours en plus sur la 356, cette voie rapide urbaine pour arriver sur l'île. Et ensuite, si vous prenez l'autoroute A1 vers Paris, vous avez le bouchon jusqu'à Vandeville-Templemar, facile. Hein. Répercussion, donc, je vous le disais, sur ce tronc commun A22. Donc tout ça est quand même bien, bien engorgé. Et puis alors, je n'ai pas parlé de la roquette Nord-Ouest, parce que le bouchon qui est toujours là, hein, avec une heure de temps de parcours, hein, dès le début de la 25, pratiquement jusqu'à Entier-en-Web vers Dunkerque, ben, le bouchon répercute aussi ses complications sur la roquette Nord-Ouest à partir de Vambrochy maintenant. Vambrochy-Marquette, vous avez une grosse demi-heure de temps de parcours en plus jusqu'à l'arrivée sur Anglo. C'est compliqué, patience. La 22 depuis Neuville-en-Ferrin jusqu'à Mont-du-Cédan, c'est dans l'autre sens entre Ouescal et Mouveau, là aussi densité de trafic un peu plus que depuis ce début de semaine qui était plutôt calme. Voilà pour les conditions circulation, pas terrible à 17h07. Hein.
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0: Renaud et Louane qui arrivent.

0: Renaud à l'instant et Miss Maggie.
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0: Miss Petit va nous rejoindre, Louise Petit dans un instant. Louise avec ses sorties, ses découvertes, ses activités dans la région aussi, ses bons plans surtout. Elle teste et elle approuve pour nous. Et là, en l'occurrence, il y a un bon plan qui arrive dans un instant. Ne bougez pas, c'est après Louane.
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0: conduire. Loan, on fait la route ensemble l'après-midi. Hein. Vous conduisez, vous branchez la radio, je vous tiens compagnie, je vous accompagne. Je suis sur le siège passager. On passe un petit moment ensemble et avec Louise aussi. Louise Petit qui nous rejoint à hein, 17h15, à peu près à cette heure-ci tous les jours. Louise, vous testez et vous approuvez des choses. Notamment aujourd'hui, c'est plutôt des bons plans, par exemple.
1: 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Et est-ce que vous saviez que vous pouviez faire quelques économies en vous rendant dans la région, dans des garages solidaires, comme ici à Auchy-les-Aidins, où je viens d'arriver, il y a Access Auto 62, un garage associatif, et je dois changer mes deux pneus arrière, donc je les ai déjà. 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Je viens donc de rentrer dans le garage Access Auto 62 et c'est Christophe qui est là, bonjour.
2: Bonjour.
1: Effectivement, c'est comme n'importe quel garage, avec des mécaniciens qui sont derrière en plein boulot, des voitures, des ponts pour les réparer et tous les outils essentiels pour réparer les voitures. Ça signifie quoi donc un garage solidaire ?
2: Je dirais qu'il y a une double vocation sociale. La première, c'est tout comme un garage classique, comme vous le disiez, de proposer des tarifs solidaires, donc accessibles pour l'entretien et la réparation des véhicules. Et on a aussi un de nos deux mécaniciens qui est lui-même dans un contrat d'insertion.
1: Et n'importe qui peut venir ?
2: N'importe qui peut venir.

0: Mais c'est en fonction des ressources. Donc on a une première tarification de main-d'œuvre pour les personnes qui vont des minima sociaux jusqu'au SMIC et une autre tarification sur la main-d'œuvre au niveau horaire pour ceux qui dépassent donc le SMIC. Mais tout le monde peut venir, ouais, tout à fait.
1: Et comme prévu, j'ai ramené mes pneus, ce qui est quand même aussi assez rare pour un garage, qu'on puisse s'occuper de l'achat des pneus et que vous les posiez simplement.
0: Ouais, tout à fait. Nous, il y a trois formats possibles. 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Et pour le montage, valvage et équilibrage de vos pneus, si c'est des jantes en tôle, vous êtes à 15€ la jante, et si c'est des jantes en aluminium, vous êtes à 17€. 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
1: 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Merci Joris, vous avez remarqué s'il y avait d'autres choses à faire aussi ou pas d'ailleurs?
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1: 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À bientôt.
0: À bientôt, merci.

0: Tant pis pour elle, Charlotte Cardin, tant mieux pour vous. Eros Ramazzotti arrive dans un instant.
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0: Cosa della vita, Eros Ramazzotti, 17h30. L'infotrafic à 17h30 avec Antoine à la cellule de vigilance routière à la préfecture. Bonjour Antoine.
1: Bonjour Philippe, bonjour à tous.
0: Merci de nous rejoindre. On va faire un point sur nos routes qui ont été compliquées déjà depuis ce début d'après-midi.
1: Oui, il y a toujours quelques complications d'ailleurs. Alors on va commencer tout de suite. D'abord sur l'A2 dans le sens Paris vers la Belgique. On a 7 km de ralentissement depuis Olchin jusque Trie-Saint-Léger suite à un accident.
0: Il vient de se produire.
1: Alors ça fait une petite demi-heure et on peut constater que ça a l'air de se libérer un peu. Donc restez prudents, moi j'ai pas de fin d'intervention signalée à cet endroit-là. Donc surtout restez prudents, l'accident se situe juste avant la sortie numéro 21 qui donne du coup sur Valenciennes Centre. Ensuite sur la 1 on avait un beau ralentissement suite à un véhicule en panne à hauteur de Wany dans le sens Lille vers Paris. C'était un véhicule donc qui était sur les deux fois deux voies à hauteur de Wany sur les doubles voies de gauche. Là actuellement il a été remorqué, il n'y a plus d'incident. Donc si vous êtes dans les ralentissements de la 1 vers Dourges, ne vous inquiétez pas, ça se libère tout doucement et ça devrait vite repartir. Ensuite sur la 16 on a un accident qui est dans la bretelle de sortie numéro 60, coup de Kerckebranche. Donc actuellement on n'a plus d'impact sur la 16, mais si vous sortez, surtout restez prudent pour éviter justement qu'il y ait un engorgement à cet endroit là. La N227 dans le sens Gand vers Lille, donc la traversée de Villeneuve-d'Ascq, juste après la courbe de Babylone, on a un poids lourd qui nous a été signalé. Donc là, les services de la DIR sont en cours de déplacement pour aller vérifier l'information et surtout rapidement mettre le poids lourd en sécurité si besoin. Donc restez très prudent sur la traversée de Villeneuve-d'Ascq qui d'ailleurs est très très chargée actuellement.
0: Ouais, le boulevard du Broc, je vois depuis tout à l'heure, est très dense par rapport au début de semaine.
1: Ouais, exactement. Alors est-ce que les départs en week-end pour un très long week-end impactent?
0: Je pense qu'il y a de ça, non ?
1: Il y a un petit peu de ça, je pense, effectivement. Sur la 22, c'est très chargé à hauteur de Château Rouge. Actuellement, pas d'incident à cet endroit-là, donc restez prudents également. Ça roule juste après le passage de Wascal. Également dans le sens de la Belgique vers Lille, toujours sur la 22, donc toujours de la densité entre Neuville-en-Ferrin et Tourcoing. Ça se libère juste après. Le secteur d'Anglo est également encore assez chargé, sûrement encore des répercussions de l'accident qu'on avait tout à l'heure sur la 25, toujours dans le sens Lille vers Dunkerque. Et également juste avant Fournan-Wep, avec les ronds-points de la N41, donc pareil après Anglo, dans le sens Anglo-Labassé, très chargé également, donc restez surtout très prudent. Et puis c'est déjà pas mal pour moi.
0: C'est pas mal. On rappelle la prudence, la distance, les distances de sécurité. On rabâche un peu, mais c'est bête, mais ça évite souvent, très souvent, les accidents.
1: Ouais, un peu de patience surtout.
0: Oui, vous l'avez dit, c'est ça peut-être le plus dur dans notre vie trépidante de tous les jours, c'est un peu de patience.
1: Exactement.
0: Voilà, alors prenons patience. Merci, à tout à l'heure, Antoine.
1: À tout à l'heure.
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0: Bonne musique aussi, avec Francis Cabrel, c'est écrit, et juste après, tous les jours, on jette vers 7h-8, 17h40, on va y arriver. Un petit coup d'œil sur les concerts, et il y a un superbe artiste américain, un bassiste qui arrive. Vous ne le connaissez peut-être pas plus que ça, ou pas de nom, mais vous l'avez forcément entendu jouer aux côtés des plus grands. On découvre ça dans un instant.
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Cabrel, c'est écrit, compte les jours et on compte malheureusement les accidents là depuis un petit moment puisqu'on a un nouvel accident, le sens Douai-Lens, on est sur la 21, Douai-Lens à Courrières, c'est la sortie 16, il y a deux véhicules accidentés sur voie de gauche, au moins 7 km de bouchon pour l'instant, jusqu'à, en fait c'est depuis Aubi à peu près, jusqu'à la sortie Hénin-Beaumont et je vois maintenant ça augmente à vue d'œil. 30 minutes de temps de parcours supplémentaire pour l'instant sur ce secteur de la 21, prudent et on vous tient informé, d'ailleurs je vois également des répercussions sur la jonction entre la et la 21 au niveau du pont de Dourges pour vous insérer sur la 21 vers Hénin-Beaumont. Là aussi, ça commence à répercuter sur cette jonction avec l'autoroute 1. Prudence. Allez, on part au concert. Stanley Clark. Alors, c'est un bassiste américain né à Philadelphie. Il a joué aux côtés des plus grands et nous avons la chance exceptionnelle de l'avoir bientôt en concert chez nous. Stanley Clark, oui, vous avez peut-être déjà entendu son nom dans les années 80, car il est en duo avec George Duke, notamment dans ses titres.

Alors c'est du 5 étoiles, hein. Ça franchement, Stanley Clarke qui vous propose un mélange unique de jazz, agrémenté de pop, de rock, de rhythm and blues, un style contagieux, irrésistible et qui lui est propre. Il est unique en son genre, c'est un artiste.

Alors, il a un répertoire à lui aussi sur scène. Bien sûr, il est dans l'esprit plutôt du jazz, de l'interaction entre les musiciens qui s'accapare presque une sorte de conversation. Vous allez voir, les sonorités se mêlent à la perfection. Et on observe Stanley Clarke et ses musiciens, leurs mouvements, leurs jeux, même leurs expressions. On a l'impression qu'ils dialoguent entre eux avec les instruments, bien sûr, sans voix, mais au travers des instruments de musique. Ils se répondent.

0: Retenez son nom, Stanley Clarke. Ne manquez pas ce génie de la musique américaine. Vendredi 5 juin, ce bassiste à 20h30, Palais des Congrès, salle Maurice Ravel au Touquet, à partir de 51 €, mais c'est à ne surtout pas manquer.
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0: Le temps de Bruno Mars.

0: La Java de Broadway, la grande époque à la fin des années 70 évidemment, avec Michel Sardou et ses chœurs féminins derrière qui faisaient la couleur, on va dire, de ces disques.
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0: La couleur des chansons de Michel. Bonjour Virginie.
3: Bonjour.
0: Bonjour, vous avez l'intégrale de Michel Sardou à la maison?
3: Non.
0: Bon, d'accord, moi non plus, je ne l'ai pas. Mais voilà, bon. Si à l'occasion on veut se faire plaisir, voilà, ou faire un cadeau. 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
3: Oui.
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3: Hein,
0: qu'est-ce que vous faites en cette semaine encore de pont, j'ai envie de dire, pour certains?
3: Oui. Bah, là, je travaille à la maison.
0: D'accord.
3: Il est déjà 6h. Bon,
0: et vous allez arrêter? Vous êtes en télétravail?
3: Non, en fait, je suis professeur. Donc là, je corrige.
0: Correction. D'accord, vous êtes sur les corrections. À un moment, il faut arrêter, hein, mais bon courage. Hein.
3: Ouais.
0: Je comprends. C'est quelle classe?
3: Seconde, première et terminale.
0: Qu'est-ce que ça donne, niveau enseignement?
3: Ça va.
0: Ça va.
3: C'est un bon lycée
0: Bon, ils ont un bon niveau.
3: De Lille, donc,
0: oui,
3: enfin, ça dépend. Hein.
0: Oui, mais je me doute. Mais bon, dans l'ensemble, on va dire.
3: Dans l'ensemble, ça va.
0: Ouais, on parle de l'enseignement beaucoup, donc voilà. Bon, bah écoutez, génial. Je vous laisse finir quelques petites corrections, puis après, hein, off. Virginie, vous habitez à Prémec, on vous envoie la carte. Est-ce que vous, ah bah oui, vous êtes en week-end là après, hein? Faites le pont.
3: C'est ça.
0: Eh bah, profitez-en bien.
3: Exactement. Bonjour, merci.
0: Pour beaucoup. Attaquer la semaine prochaine, on vous embrasse, Virginie.
3: Merci.
0: J'adore Jeanne Masse qui vit en Arizona, mais qui revient régulièrement en France aussi pour l'été venu dans les studios de la radio. Il y a petit moment, un an ou deux, pratiquement non, un an, une bonne année, hein, pour parler d'un concert au Sébastopol à Lille. Voilà, à chaque fois c'est un bonheur d'avoir Jeanne Masse qui vient de sortir aussi un tout nouvel album, très électro, hein, rien à voir avec l'époque des années 80, qu'elle ne renie absolument pas, mais rien à voir, c'est différent. Jeanne Masse, Johnny, pour la musique en souvenir sur ici Nord, et pour aller jusqu'à 18h, le plein de musique et l'info revient avec Roman Porcon tout à l'heure.

0: Jeanne Masse, Lena Dapt, Don't Speak, ça arrive juste avant l'info, dans un instant avant l'info de 18h, et Romain Porcon nous informe d'ici 3 minutes.
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3: Nous sommes à plus de 6 km de perturbation, patience surtout dans cet accident.
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3: À tout à l'heure.
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1: Bonsoir Romain Forcon.
3: Bonsoir Philippe, bonsoir à tous.
1: 18h, voici l'info. Le tribunal de Lille condamne un conducteur à 6 ans de prison pour homicide routier.
3: Cet homme de 22 ans a pris le volant la nuit du 18 mars après avoir consommé 5 joints, une dizaine de ballons de protoxyde d'azote et de la vodka. Il a percuté ensuite l'arrière d'un poids lourd sur le périphérique lillois. À bord de son véhicule, son ami âgé de 20 ans est décédé. Le parquet avait requis 5 ans de prison. Le tribunal a donc décidé d'aller au-delà, car cet homme avait déjà été condamné 2 fois pour conduite sous stupéfiants puis sous alcool. C'est donc un message fort envoyé à la jeunesse pour Hélène Vatinel, l'avocate de la famille de la victime.
4: On est au-delà des réquisitions du parquet. On a un signal assez fort et qui permettra peut-être une prise de conscience réellement, notamment chez la jeunesse, hein, qui est encore une fois la cible effectivement sur le protoxyde d'azote, mais je pense sur n'importe quel conducteur. Je rappelle qu'on a aussi une consommation de cannabis et d'alcool dans cette affaire. Et un cocktail donc qui vient effectivement causer un drame, hein, très clairement. Et on espère véritablement, et c'est vraiment le message de la famille, c'est qu'il y ait véritablement une sensibilisation au fait que conduire sous n'importe quel toxique, encore une fois, peut entraîner des drames. Et voilà, après ça ne ramènera pas leur fille. Et ma cliente, avec son cœur de maman, se dit que c'est peut-être jamais assez, finalement, aussi, parce que son enfant ne rentrera pas ce soir.
3: Le tribunal a également annulé le permis de conduire de ce chauffeur avec l'interdiction de le repasser pendant 10 ans. Une enquête est ouverte après la découverte du corps d'une femme dans la Scarpe ce matin. Son corps flottait près de l'écluse de Corbehem vers 8h. D'après le maire de la commune, il s'agit d'une femme âgée de 70 ans, mais on ne connaît pas encore son identité. À Lille, les sapeurs-pompiers sont intervenus cet après-midi pour éteindre un incendie dans un immeuble du quartier du Bois Habité. Le feu est parti dans un appartement situé au 7e étage, avenue du Président Hoover, à quelques pas donc de la radio ici Nord. Heureusement, le logement était vide à ce moment-là. Ce sont des voisins qui ont alerté les secours. Les sapeurs-pompiers ont dû forcer la porte de l'appartement qui est complètement calcinée. L'entreprise Blackstar se dirige vers un placement en redressement judiciaire. Le fabricant de pneus reconditionnés s'est retrouvé ce matin devant le tribunal de commerce d'Arras, qui devra rendre sa décision le 22 mai. Depuis le début de l'année, Blackstar, qui emploie 130 personnes à Béthune, cherche un repreneur. Il y a bien 5 potentiels repreneurs, 2 sont considérés comme sérieux, mais ils ne reprendraient pas l'ensemble des salariés de Béthune et fermeraient ainsi aussi le site Blackstar de Saint-Pierre-de-Beuf, près de Saint-Étienne, qui emploie 25 personnes.
1: Puis le Stade Bollaert va vibrer pour la dernière fois de la saison.
3: Et l'affiche est alléchante pour cette dernière rencontre à Lens. Le RC Lens, deuxième de Ligue 1, reçoit le Paris Saint-Germain, leader du championnat, en match retard de la 29e journée de Ligue 1. Lens peut encore terminer à égalité de points avec le PSG, mais sa différence de but, le second élément des partageurs, est bien moins bonne que celle de Paris. La rencontre aurait dû se jouer il y a un mois. Elle aurait pu être décisive à ce moment-là pour le titre, mais la Ligue a décidé de reporter le match contre l'avis du Racing. Et forcément, ça va donner envie aux Sangiors comme un goût de revanche au coup d'envoi, Thomas Lavaux.
5: Ça aurait pu être le match d'une saison. Pas que pour les Lensois et les Parisiens d'ailleurs, mais la Ligue de foot pro en avait décidé autrement en accédant facilement aux demandes de report soutenues par le Paris Saint-Germain. Un mois et 2 jours plus tard, les Lensois l'ont encore mauvaise, ont toujours cette impression d'avoir été mis devant le fait accompli sans pouvoir y faire quoi que ce soit. Donc tout à l'heure, ils vont vouloir démontrer sur le terrain que oui, ils auront été un vrai dauphin. Malgré la proximité de la finale de la Coupe de France, l'entraîneur Pierre Sage ne fera pas tourner son équipe. Il va aligner un 11 le plus classique possible pour garder ses titulaires dans le rythme, et parce que malgré tout, la rencontre de ce soir à Bollaert reste une rencontre de gala. Elle célébrera cette très belle saison, avec l'impression que le plus beau reste encore à venir, le plus beau étant bien sûr la Coupe, davantage que le fait d'affronter le champion d'Europe.
3: La Coupe de France, évidemment, puisque Lens fera face à Nice, ce sera vendredi prochain, on vous fera vivre le match. Mais d'abord, ce soir, donc, Lens face au PSG, le coup d'envoi, c'est à 21h. Thomas Lavaux nous le fera vivre avec Simon Jarnier, vous le vivrez donc en direct sur Essineur avec l'émission dès 20h30. En basket, c'est un ouf de soulagement pour les joueurs de Denain. 2 semaines après avoir écopé d'une défaite sur tapis vert face à Évreux, le club récupère finalement sa victoire suite à une décision de la Chambre d'appel de la Fédération française de basket. Une victoire qui permet à Denain Voltaire de revenir en plus dans la course au play-in. Il faut pour cela battre encore Quimper vendredi à domicile. Et puis, Attention, si vous comptez prendre la route demain pour ce long week-end de l'Ascension, du trafic est attendu sur les routes autoroutes de la région. La journée est classée orange au niveau national et rouge dans le nord, donc demain. Il est conseillé de rejoindre ou de traverser la région parisienne avant 14h ou après 19h et d'éviter évidemment l'autoroute 1 entre Lille et Paris de 14h à 19h. Évidemment, on suivra ça de près avec vous, Philippe Salé.
1: Bien sûr, je serai là, nous serons là, fidèles au poste, ou de ne pas prendre la voiture.
3: Ne partez pas, restez dans la région.
1: Restez dans la région.
3: De profiter de ces belles éclaircies.
1: Non. Non, parce que vous allez voir, la météo, elle ne va pas nous donner des éclaircies. Elle va juste nous donner plus froid demain, puisqu'on ira maximum 12 degrés. Vous voyez ?
3: Ah oui.
1: Ah oui, quand même. 14 aujourd'hui dans l'intérieur, 12 à Dunkerque, et demain, c'est maxi 14, et à avoir un chouïa un peu moins sur le littoral de la journée. Donc, vous voyez, c'est pas top. Avec, dès le début de la journée, des pluies qui vont tomber. Alors, un vent un peu moins important, quand même, faut avouer, parce que là, ça souffle fort aujourd'hui. Hein, alors, à 55 km/h, un peu moins demain. Mais c'est une alternance de nuages et d'averses. En gros. Mmh. Donc, vous voyez, je me dis coucou à la maison Bulé.
3: Oui, moi je vais travailler. Vous voyez, comme ça je
1: viens. Ah, moi je viens travailler. Moi je viens ici.
3: Ouais, moi aussi.
1: Il y a du chauffage à la radio. On est bien. Il y a du café. Voilà. L'eau reviendra ce soir. Donc, demain on pourra laver les tasses et tout ça. Tout va bien. Bon, bah écoutez, voilà pour le menu météo. On va pas aller plus loin parce qu'on a tout compris. On va se souhaiter un bon week-end. Un long week-end à tous ceux qui peuvent, nos auditeurs, en profiter en tout avec plaisir. Bonne soirée, Roman.
3: À
1: bientôt. L'info revient à 19h, bien évidemment. L'info trafic à 18h06. Je vais commencer tout de suite et aller. Droite au but par la 21, puisque je vous annonçais l'accident malheureusement qui s'est produit il y a quelques grosses minutes, un bon quart d'heure facile sur la 21 sens Douai-Lens, niveau de Courrières, sortie 16, deux véhicules sur voie de gauche impliqués. On avait 7 km de bouchon, c'est un petit peu plus maintenant, hein, depuis Auby jusqu'à Hénin-Beaumont. Eh bien écoutez, on a le même bouchon qui commence même pratiquement secteur de Flers en Escrebieux, avec une demi-heure de temps de parcours en plus jusqu'à Hénin-Beaumont. Répercussion également sur l'A1 dans les deux sens, hein. Au niveau de Dourges, quand vous arrivez de Lille vers Paris pour vous insérer sur la 21, c'est compliqué, c'est bouché. Et pareil quand vous êtes dans le sens Paris-Lille. Pour prendre la 21 vers Lens, vous aurez quelques petites difficultés. Donc là, toujours d'actualité, beaucoup de monde sur la rocade nord-ouest dans le sens ouest Calanglo, pratiquement depuis le début. On a une rocade nord-ouest qui est très chargée, une demi-heure de temps de parcours en plus. Secteur d'Anglo, quand vous êtes là, à ce niveau-là, sur la 25, eh bien écoutez, forcément, comme la rocade est bouchée, la 25 est toujours bien bouchée. Dès le début de ce périph' de la 25, 25 minutes de temps de parcours en plus, jusqu'après Mec. On avait un accident tout à l'heure. Hein. On a également de la difficulté sur le secteur de Marc-en-Barœul et on est sur la voie rapide urbaine, la 356, comptez 20 bonnes minutes de temps de parcours en plus de Marc-en-Barœul jusqu'à l'arrivée sur l'île, le secteur des gares, hein, ici à l'avenue Hoover. Tout ça est très chargé. Pareil pour la traversée de Villeneuve-d'Ascq, depuis la courbe de Babylone, vous avez les difficultés qui commencent juste avant la courbe et ensuite vous avez une demi-heure de temps de parcours en plus sur la Nationale 227 pour arriver sur le tronc commun de la 22. Répercussion également sur fin de la 27 et la 23. Hein. Et donc pour reprendre la 1, que vous veniez du tronc commun, la courbe de Ronchin ou bien du tronc commun de la 22, c'est pareil, c'est très très chargé sur la 1 dès le début jusqu'à un peu au-delà de Seclin, secteur de Seclin. Et le temps de parcours là sur la 1 depuis le début, quand vous êtes sur le tronc commun, un gros quart d'heure de temps de parcours en plus, minimum. Écoutez, je vous ai donné l'essentiel. On a aussi la RN41, hein, bien sûr, avant le rond-point de Fournoweb, qui est bien chargé au niveau, bien avant le rond-point d'Illy aussi, même là aussi jusqu'à la jonction avec la Nationale 47. La 2, c'est toujours compliqué. Depuis le secteur de Soltin, dans le sens Bruxelles-Paris, là, c'est toujours le gros quart d'heure de temps de parcours en plus, bien chargé jusqu'à Denain. L'autre sens est plutôt fluide, hein. Ça, c'est plutôt enfin une bonne nouvelle, j'ai envie de dire. La 22 ralentit comme d'habitude, sens Gand-Lille-Gand. Je dirais là, pour une fois, c'est des ralentissements un peu moins importants que le reste, hein. C'est comme d'habitude. Et le littoral, la 16, tout est rentré dans l'ordre entre Grande-Synthe, secteur de, Coudekerque-Branche et de Grande-Synthe. Tout est rentré dans l'ordre dans les deux sens d'ailleurs sur le secteur de la 16.
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0: C'est le compte à rebours final, chantait Europe dans les années 80 quand même.
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0: Méga souvenir. Bon, en 2026, on a le rendez-vous tous les jours avec les hebdos. Dans un instant, Hebdo Région, on va en parler avec Elora Da Silva qui va nous parler de la semaine dans le Boulonnais. Hein. L'hebdo, c'est la semaine dans le Boulonnais. Et on en saura un petit peu plus sur ce qui fait la une, justement, avec une immense reconstitution. Je vous en dis pas plus, elle nous détaillera tout ça. Hein. C'est un beau rendez-vous, en tout cas, qui vous attend. Et puis, on découvre tout ça avec Elora, juste après Charles Doré. Et famille ou pas famille, c'est le titre du nouveau Charles Doré sur Essinor.
3: Allez.

0: Famille ou pas famille, Charles Doré à l'instant sur Essinor. Dans la famille semaine dans le boulonnais, je demandais Laura. Bonjour à Laura.
1: Bonjour Philippe et bonjour à vos auditeurs.
0: Ça va mieux la gorge?
1: Non, pas vraiment, mais ça va aller le temps d'être avec vous, je l'espère.
0: Et Laura m'a confié tout à l'heure, oh là là, je sais pas si ça va aller parce que j'ai la gorge en feu, alors j'ai conseillé citron. Hein. Vous avez pris citron?
1: Oui, tout à fait. Bon. Citron, eau tiède, pas de miel parce que pas je n'aime pas malheureusement, mais j'ai bien suivi vos conseils.
0: Ou du thym, petite infusion de thym.
1: Du thym, ouais.
0: Bon, en tout cas, la voix est là.
1: Oui,
0: allez dans le jardin cueillir du thym, faites-vous une infusion, hein, c'est ce qu'il y a de mieux. Je disais une immense reconstitution, celle du camp de la libération de la Seconde Guerre mondiale qui s'installe pour 4 jours à Vimille. Char, costume, feu d'artifice, balle au programme, ça fait la une.
1: Ça fait la une, effectivement, de la semaine dans le Boulonnais cette semaine. C'est une première, en fait. Hein. Dans le Boulonnais, c'est l'association Faire Revivre l'Histoire qui va s'installer là pendant 4 jours au niveau du château des Pipeaux, très beau château d'ailleurs. Donc, c'est un camp de 12 000 mètres.

0: carré. Mmh. Effectivement, des costumes, il y a à peu près 500 personnes bénévoles qui vont venir en tenue d'époque. Il y a de nombreux événements, notamment des parades dans tout le Boulonnais. En page 4 et 5 de la semaine dans le Boulonnais, vous pouvez retrouver le programme complet de cet événement qui est vraiment exceptionnel, notamment pour le devoir de mémoire, mais c'est aussi très très visuel, quoi. Donc c'est un bon programme pour les familles et pas que d'ailleurs, hein, pour les Boulonnais et les personnes qui sont de passage sur la côte d'Opale.
1: Donc c'est une reconstitution en fait, hein, de ce camp de la Libération. Avec, vous l'avez dit, et on veut les saluer, il y a beaucoup de bénévoles, beaucoup de gens qui donnent de leur temps simplement pour rendre ça plus vivant encore.
0: Ouais, tout à fait. Alors, vous pouvez aussi retrouver dans nos pages, en fait, on a rencontré Pascal qui habite à Marquise et qui est un passionné, en fait, hein, d'histoire. Il sera présent notamment parce que lui, il va reconstituer un camp médical américain. Donc, il nous explique un petit peu comment il chine tous ces objets. Il est très précautionneux sur la provenance des objets. Enfin, il fait très attention à tout ça. Donc, Pascal, c'est un passionné, mais effectivement, lors de ces 4 jours, il y aura des centaines et des centaines de passionnés à rencontrer. Mmh.
1: Ben voilà, un exemple, en tout cas un portrait parmi de nombreux que vous allez pouvoir découvrir. Hein, c'est la une, la semaine dans le Boulonnais. On est en page 4 et 5, c'est ça?
0: Tout à fait.
1: Merci beaucoup, Elora, pour ce petit avant-goût et je vous souhaite un bon rétablissement.
0: Ben merci, c'est gentil.
1: Surtout, hein, oui.
0: Non, j'allais vous souhaiter une bonne fin de soirée à tous et puis à très vite et j'espère avec une meilleure voix.
1: Oui, voilà. Ben ça va, vous avez relevé le défi, bravo. Je vous laisse aller cueillir le thym et vous faire l'infusion. Hein.
0: Merci.
1: À bientôt. Merci à vous. I got you babe, UB40, Chrissy Hynde, bien sûr, un bon souvenir. Un petit côté reggae, ça va peut-être ajouter un peu de chaleur, non? Qu'est-ce que vous en pensez? On en a besoin.

0: Debbie Harry et son groupe Blondie, produit par du George Moroder, tout ça au début des années 80, pour en faire un tube planétaire.
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0: Brassers, à l'instant, il était venu nous parler de l'album et de ses concerts à venir à la radio. Et ça s'appelle Silence Radio, justement. Pas de silence à la radio à 18h30, mais une inforoute complète avec Antoine à la préfecture. Antoine, où en sommes-nous sur nos routes qui ont été... Oh là là, c'est encore compliqué hein, depuis un petit moment.
1: Alors oui, effectivement, c'est encore chargé, notamment, très certainement dû au grand départ en week-end et au temps qui est assez pluvieux. Donc ça glisse un petit peu sur les routes, donc soyez prudents. Pour autant, j'ai pas d'incident à signaler sur la zone, donc ça c'est déjà une bonne nouvelle. Sur l'A25 à hauteur de Lille, dans le sens Dunkerque vers Lille, il y a encore sûrement un petit peu de fumée sur le côté de l'autoroute puisqu'il y a eu un incendie qui était à proximité. Donc restez prudents, essayez de rester concentrés sur la route pour ne pas être
0: distrait.
1: Pas perdre l'attention, pas être distrait tout à fait et faire un accident. On a la N227, donc la traversée de Villeneuve-d'Ascq dans le sens de Villeneuve-d'Ascq vers Lille, qui est encore très très chargé actuellement, pour autant pas d'incident non plus hein. Pareil pour la N356 hein, donc la voie rapide urbaine dans le sens de Roubaix-Tourcoing vers Lille, très chargé actuellement, pareil les conditions de circulation avec la météo qui joue. Pour le reste, bah écoutez, ça s'est quand même bien dégagé. On peut remarquer sur Anglo qu'il y a encore un petit peu de densité, notamment dans le sens Lille vers Dunkerque sur la 25, mais ça s'est bien libéré. La rocade nord-ouest également qui s'est bien libérée, toujours un petit peu chargée à hauteur de Wascal pour reprendre la rocade, donc dans le sens Wascal vers Anglo. Sur la 22, on a encore un petit peu de densité également, toujours entre Tourcoing et Bondu, et ça se libère bien derrière. Et puis le tronc commun de la 22 avec la jonction de la 1 qui pareil est assez chargé, mais très certainement dû déjà à l'heure et aussi au départ en week-end. Donc voilà, pour le reste, écoutez, restez prudents et puis bon week-end à tous.
0: Ouais, bon week-end aussi, bon courage à vous qui travaillez.
1: Merci. Ouais.
0: Et puis bon week-end à vous tous. Soyez prudents sur les routes, ça reste encore bien rouge à cette heure-ci. Antoine vous l'a dit. Bonne soirée Antoine.
1: Bonne soirée à tous.
0: Merci, à très vite.
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0: Comme c'est chargé, je vous offre ça, Billy Paul.

0: Promets-moi, c'était Vita à l'instant, vous promet la faute évidemment, et on tient nos promesses, hein, la plus précise possible. Et en voici une, malheureusement, Antoine vient de me donner l'info à la préfecture, accident sur la 25, sens Dunkerque-Lille, secteur du Jardin des Plantes. Et donc, à ce niveau-là, il y a trois véhicules accidentés, un ralentissement au moins pour l'instant sur à peu près 600 mètres. Mais vu le secteur et l'heure, ça risque de s'engorger un peu vite et de compliquer. Il y a déjà pas mal de monde, vous l'avez compris, hein, et je vois que c'est bien rouge déjà, ça risque de compliquer les choses. Soyez prudents, on vous tient informés, bien sûr. Direction les coulisses de la télé avec Patrice Gascoigne. Ce soir, vous nous parlez, Patrice, d'un documentaire qui vous a touché, un documentaire à regarder sur la chaîne LCP, la chaîne parlementaire, et intitulé Marius et le bruit des vagues.
1: Émilie vient d'avoir son premier enfant, il s'appelle Marius, et comme toutes les mamans, elle filme les premiers instants de sa vie quand le diagnostic tombe.
2: Marius ? Marius ? Marius ?
3: On est le jeudi 29 septembre, il est 13h51. Je viens d'apprendre que mon petit garçon, mon petit Marius, est sourd.
1: Marius n'entendrait pas un Boeing décoller à côté de lui. Un enfant sur 1000 né sourd profond. Le documentaire à voir ce soir sur LCP, la chaîne parlementaire, s'intitule « Marius et le bruit des vagues ». Il nous raconte cette immersion forcée de ce jeune couple dans un monde inconnu avec des rendez-vous médicaux, des attentes, des espoirs, des doutes. Le documentaire alterne images intimes filmées sur 3 ans et enquête documentaire jusqu'à ce jour où le couple découvre qu'une opération complexe pourrait donner lui à Marius. « Marius et le bruit des vagues » est réalisé par Émilie Sage, la maman de Marius, et Laure de l'Alex, parce qu'il se trouve que Émilie est journaliste reporter d'images, que d'habitude c'est elle qui filme les autres dans des sujets de société. Qu'est-ce que l'on ressent finalement à se retrouver à l'image, à être le sujet de sa propre enquête, de son documentaire? Écoutez la réponse de Émilie Sageau.
4: Honnêtement, ça a été très difficile, parce que c'est compliqué d'exposer son enfant. On en a beaucoup parlé avec son papa. J'expose aussi le papa de Marius, Romain. Et je m'expose aussi dans un état de grande vulnérabilité. Donc, faut déjà accepter son image et en plus accepter son image lors de ces moments-là. Mais je savais pourquoi je le faisais. Et puis, c'est une réalité qu'il faut montrer. On a été dans l'épreuve, dans le dur. On s'est senti isolé. Et puis, l'idée, c'était pas d'édulcorer tout ça. Mais ce qui est marrant, c'est qu'à la fin, j'étais complètement à distance. J'avais même plus l'impression que c'était moi, en fait. C'est super bizarre à dire. Je me voyais comme un personnage. Puis il y avait Laure, ma co-réalisatrice, Soline, la monteuse. Parce que, en fait, quand on est à la fois réalisatrice et personnage, c'est compliqué aussi de faire des choix quand ça nous concerne en plus à ce point-là, quoi.
1: Émilie Sageau, la maman de Marius, mais aussi la réalisatrice de Marius et Le Bruit des Vagues, un touchant documentaire à voir dès 20h40 sur LCP, la chaîne parlementaire. À demain pour de nouvelles coulisses télé.

0: Orbison, You Got It, à l'instant. Et un peu plus de 7h moins le quart, hein, Antoine nous rejoint la préfecture. Antoine, malheureusement, encore un accident supplémentaire et c'est sur l'autoroute, hein, c'est ça?
1: Effectivement, malheureusement, sur le secteur du Between Village, on a un accident impliquant une moto qui se trouve environ sur la jonction de la voie rapide urbaine, donc la N356 avec la 25 en direction de la 1. Ça a déjà des répercussions sur toute la voie rapide urbaine puisque on a un bouchon de 5,5 km environ qui commence depuis le croisé La Roche, donc aux alentours de Wascal, jusqu'au point de l'accident. Donc bah, écoutez, si vous devez prendre cette voie-là, restez très prudent, restez patient surtout, parce que qui dit moto dit souvent un peu de durée. Donc patience, et puis écoutez, j'espère que ça va aller.
0: Bon, ça vient d'arriver, hein, à l'instant.
1: Tout à fait. Également sur la 25, hein, toujours, on est à peu près à 1,5 km de ralentissement pour l'accident qui implique les trois véhicules aux alentours du Jardin des Plantes.
0: On en a parlé, voilà. J'en ai parlé il y a quelques instants, donc l'accident faisait à peu près 600 mètres de bouchon, ça grandit à vue d'œil assez rapidement.
1: Tout à fait.
0: Ouais, et c'est ce que je craignais, on le sait, donc j'en parle parce que c'est souvent le cas, et je trouve que tout est rouge quand même à certains endroits. Si vous voulez profiter de ce long week-end, levez le pied, allez-y, relax doucement.
1: Un petit point de précision, puisque ça vient de tomber, la moto se trouve sur la voie du milieu, donc restez vraiment très prudent sur le secteur.
0: Surtout attention, tant que ce motard est au sol, en tout cas, et la moto est là, donc soyez vraiment redoublés de vigilance avec ce véhicule en plein milieu des voies. Merci beaucoup pour l'info, Antoine, bonne soirée.
1: Je vous en prie, bonne soirée.
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0: Avec le Pense pas si bête et Bruno Béard.
4: Aujourd'hui, nous parlons de l'accord de succession avec le notaire Ambroise de Genlis. La direction des douanes recrute dans les Hauts-de-France, il est temps de s'inscrire. Et tout de suite, on déménage. Si vous souhaitez déménager prochainement, sachez qu'il existe plusieurs aides pour vous soutenir financièrement dans ce projet, dont la prime de déménagement. Elle est destinée aux familles nombreuses ayant au moins 3 enfants à charge. Info sur service-public.gouv.fr. La direction interrégionale des douanes des Hauts-de-France ouvre actuellement un recrutement d'agents de constatation branche surveillance avec affectation au sein des Hauts-de-France. Les inscriptions sont ouvertes jusqu'au 9 juin. Pour retrouver toutes les précisions concernant ce recrutement, rendez-vous sur douane.gouv.fr, rubrique actualité. Avec nous aujourd'hui notre notaire Ambroise de Genlis. Bonjour Ambroise.
5: Bonjour Bruno.
4: Alors peut-on vendre la maison de ses parents si un enfant refuse ?
5: Après un décès, les héritiers deviennent souvent propriétaires ensemble d'un bien immobilier. On appelle cela l'indivision. C'est une situation très fréquente. Plusieurs enfants héritent ensemble de la maison familiale. Mais que se passe-t-il si certains souhaitent vendre et qu'un autre refuse ? Pendant longtemps, la situation pouvait être bloquée, car certaines décisions importantes nécessitent l'accord de tous les indivisaires. Mais le droit français repose aussi sur un principe très clair. Nul n'est obligé de rester en indivision.
4: Mais qu'est-ce que ça signifie exactement ?
5: Cela signifie qu'un héritier peut demander à sortir de cette situation. La première solution consiste à trouver un accord entre les héritiers. Par exemple, l'un d'entre eux peut racheter la part des autres. Si aucun accord n'est possible, il est toujours possible de saisir le tribunal. Le juge peut alors ordonner la vente du bien, souvent aux enchères, afin que chacun récupère sa part. Évidemment, cette solution judiciaire est rarement la meilleure. Elle peut être longue, coûteuse et parfois source de tensions familiales. C'est pourquoi il est toujours préférable d'essayer de trouver une solution amiable. Par exemple, vendre le bien et partager le prix. Ou permettre à un héritier de conserver la maison en indemnisant les autres. La maison familiale représente souvent plus qu'un simple bien immobilier. Elle est chargée de souvenirs et d'histoires. Mais lorsqu'un désaccord apparaît, il est important de se rappeler que le droit prévoit des solutions pour éviter les situations bloquées. Et dans ces moments parfois sensibles, le dialogue et l'accompagnement juridique sont souvent essentiels.
4: C'est bien noté. Merci beaucoup Ambroise. À bientôt.
5: Merci Bruno. À bientôt.

0: Un film qui s'appelait Contre toute attente, qu'on a oublié, hein. Franchement, ça n'a pas été un carton box-office, avec Phil Collins dedans, qui jouait et qui chantait la chanson qui allait rester Against All Odds.
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0: Zazie, un point c'est toi, c'est Laurent Petit-Guillaume qui arrive dans un instant. Un point sur les années 80, tous les soirs, pendant une heure, 100% années 80, les souvenirs, les petites anecdotes qui vont avec. Il arrive dans un instant, Laurent, après l'info de 19h, on va retrouver la rédaction d'ici. Puis je vous donnerai un petit coup d'œil sur la météo qui nous attend pour ce long week-end.
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0: Il est 19h, place à l'info tout de suite. Voici le journal avec la rédaction.
2: Une lourde peine requise contre Nicolas Sarkozy au procès du présumé financement libyen de la campagne présidentielle de 2007. Les avocats généraux viennent dégrainer les peines qu'ils demandent pour les 10 prévenus, et au premier rang desquels, l'ancien président de la République, Pierre de Caussette. Le parquet général requiert 7 ans de prison contre lui.
3: Oui, la même peine que celle demandée en première instance après un réquisitoire de 3 jours, peut-être plus sévère pourtant dans les mots que l'an passé à l'encontre de celui qui, en 2005, était à la fois ministre de l'Intérieur et prétendant à l'Élysée. Car l'accusation considère cette fois que Nicolas Sarkozy n'a pas seulement laissé faire, mais qu'il est l'instigateur d'un pacte de corruption avec la Libye. Et cela à un niveau opérationnel inégalé. Ce pacte qui consistait à obtenir de Muammar Kadhafi de l'argent pour financer la campagne électorale de Nicolas Sarkozy, contre la possibilité de lever le mandat d'arrêt qui visait le bras droit du dictateur libyen, cerveau d'un attentat qui avait coûté la vie à 54 Français en 1989. En prenant le risque de porter atteinte à l'indépendance de la justice, s'est ému l'avocat général cet après-midi. Pour le parquet général, Nicolas Sarkozy, redevenu citoyen ordinaire, a fédéré autour de lui une association de malfaiteurs en veillant à rester en arrière-plan avec des cercles concentriques et des cercles vicieux, notamment ses proches Claude Guéant et Brice Hortefeux, contre qui ont été requis 6 ans et 2 ans de prison ferme. Les juges de la cour d'appel suivront-ils ces réquisitions? Il faudra attendre 6 mois pour le savoir, jugement attendu fin novembre.
2: Et avant cela, les avocats de Nicolas Sarkozy plaideront l'innocence de leurs clients dans 15 jours avant la fin du procès. Les 22 Français cas contact ont débuté leur quarantaine à l'hôpital. On attend toujours le résultat de leur dernier test antivirus. Une Française est contaminée et dans un état grave. La ministre de la Santé était entendue devant les députés de la Commission des Affaires Sociales aujourd'hui. Elle répète qu'il n'y a pas de circulation du virus dans le monde. Là aussi, on attend des résultats d'analyse. Ceux des 80 passagers malades du paquebot de croisière L'Ambition, amarré sur les quais de Bordeaux. 1700 personnes confinées pour suspicion de gastro-entérite. Ces mesures sont strictes, Laetitia Eveline, parce qu'on n'est pas dans une période classique.
4: Oui, avec le contexte international tendu que l'on connaît et l'antivirus, déjà les autorités sont sur le qui-vive et cela s'ajoute à une combinaison d'événements. Une épidémie assez lourde d'abord, 50 personnes malades hier, 80 aujourd'hui avec des vomissements, de la diarrhée, un peu de fièvre, mais rien d'inhabituel. Les épidémies de gastro sur un bateau, c'est 2 ou 3 fois par an à Bordeaux par exemple. Mais également le manque d'informations données par l'équipage du bateau avant d'accoster sur la situation sanitaire, ce qui a nécessité une demande d'éléments complémentaires et un retard dans l'amarrage. Et puis évidemment, ce décès à bord lundi à Brest, une personne âgée de 92 ans qui avait eu des symptômes digestifs la veille, des vomissements, mais dont la mort n'a pas inquiété. En clair, les autorités n'ont pas demandé d'autopsie. On est donc sur des mesures de précaution lourdes. De mémoire du directeur du Grand Port Maritime de Bordeaux, un bateau de croisière entièrement confiné pour une épidémie de gastro, ça n'est jamais arrivé. Mais les analyses doivent maintenant confirmer cette thèse privilégiée, cette épidémie de gastro-entérite, somme toute classique.
2: Après Pedro, Nils, Leonardo, quels seront les noms des tempêtes de la saison prochaine? Météo France invite les Français à leur faire des propositions à remplir sur le site internet du prévisionniste. Si vous êtes inspiré, vous avez une semaine jusqu'au 21 mai. Le RC Lens contre le PSG, c'est ce soir. Match en retard de la 29e journée de Ligue 1. Si Paris ne perd pas, il officialisera son titre de champion de France. Enfin, vous l'avez peut-être déjà vu, le film Michael cartonne en salle. 3 millions d'entrées depuis sa sortie en France. Conséquence, la musique de Michael Jackson fait un retour fracassant dans les ventes et en streaming. Les classements parlent d'eux-mêmes, Yann Bertrand.
5: Oui, Michael Jackson a sorti un nouvel album, ou plutôt un mini best-of. La bande originale du film Michael, reprenant les plus grands tubes de sa carrière avec les Jackson 5 ou en solo, au sommet du classement des ventes physiques établi par le Snap en France chaque semaine. Notamment l'album s'arrache et c'était plutôt attendu, mais là où ce retour en force est plus impressionnant, c'est dans les ventes et les écoutes globales en France notamment. Plusieurs titres vieux de 4 décennies ne décrochent plus du top 10 depuis 3 semaines, au premier rang desquels Billie Jean. aux États-Unis, alors que depuis plusieurs années, plus que n'importe où ailleurs, peut-être, les accusations de pédocriminalité entachent largement son image. Les disques de Michael Jackson ont fait leur retour dans les cimes des classements, dans le sacro-saint Billboard 200, référence ultime. Thriller est carrément cinquième devant des poids lourds comme BTS, Bad Bunny ou Taylor Swift. Thriller, sorti il y a 40 ans, qui était déjà l'album le plus vendu de tous les temps, la Jackson Mania, un phénomène qui dure et qui redémarre.
2: Et c'était Yann Bertrand et Michael Jackson.
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0: Avec un mot de la météo de ce long week-end que je vous souhaite, en tout cas, long week-end, avec un temps grisimine. Hein. Demain est frais, surtout 12 degrés pour les maximales, pas plus. Demain jeudi, toute la journée, un ciel bien nuageux. Vendredi, là aussi, avec 11 à 13 degrés, pas plus non plus pour les températures. Des nuits très fraîches, hein. On descendra dans la nuit de vendredi à samedi, entre 2 et 4 degrés dans l'intérieur, 6 en Flandre maritime. Samedi, un temps plutôt ensoleillé qui va dominer. Le retour du soleil avec 13 à 15 degrés pour samedi, puis dimanche, 17 degrés. Enfin, ça remonte, mais un risque de pluie et d'averse qui va revenir au programme avec un vent quand même qui va baisser. Sur la route, on a encore des difficultés. La voie rapide urbaine depuis Marcq-en-Barœul en direction de l'île à 356, toujours très chargée, 30 minutes de temps de parcours en plus pour arriver sur l'île. Pareil pour la traversée de Villeneuve-d'Ascq. Après la courbe de Babylone, un quart d'heure à 20 minutes pour arriver sur le tronc commun de la 22 qui est très chargé, notamment depuis la fin de la 27. Pareil également suite à l'accident tout à l'heure, hein, on le disait sur la 25 depuis le faubourg de Béthune jusqu'à l'arrivée sur l'île en direction de l'île, c'est très chargé. Et après la courbe de l'Os, vous avez aussi pas mal de difficultés jusqu'à une tire en web en direction de Dunkerque. Beaucoup de monde avant le rond-point de Fourne en web RN41, également rond-point d'Illy en direction de la Bassée, puis la 1 s'est chargée jusqu'à Vondeville, Templemar normalement. La 21 très chargée à partir d'Auby toujours jusqu'à Hénin-Beaumont en direction de Lens, beaucoup de densité. Le secteur de la 2 est rentré dans l'ordre pratiquement, beaucoup moins de difficultés maintenant. Soyez prudents, les routes sont encore dangereuses et encore chargées, vous l'avez compris, à certains endroits. Laurent Petit-Guillaume arrive pour les années 80 et on suit match Lens ce soir évidemment sur Ici Nord.
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6: Bonsoir à tous, et c'est reparti pour une heure de tubes qui ont vu le jour dans les années 80 et qui, grâce aux compilations, grâce aux fêtes de famille entre amis, grâce aux spectacles en tournée depuis plus de 20 ans, continuent à nous faire du bien. Et ce soir, ça commence comme ça.

0: Opus, c'était Live is Life.
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0: Encore un exemple de tube qui dure et persiste, ce Live is Life du groupe autrichien Opus, sorti en 84, a été ensuite repris par Hermès House Band en 2002, mais a aussi été utilisé au cinéma et dans la pub régulièrement, donc toujours d'actualité. Le cinéma aussi remet au goût du jour les années 80. Le film Juste une illusion, carton en ce moment, est un vrai plongeon drôle et émouvant dans ces années-là, sans parler de la BO. Ça commence d'ailleurs avec Imagination, Just an Illusion, que voici, que voilà.
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0: Lerita Mitsuko, c'était Marcia Baila. Si vous avez acheté à l'époque le 45 tours, vous vous souvenez sans doute qu'en face B, il y avait le titre Jalousie. L'album, lui, est sorti en 84. C'est l'année des manifs contre la réforme Savary sur l'enseignement privé. La France, cet été-là, en 84, est championne d'Europe de foot après sa victoire contre l'Espagne. Allez, les souvenirs en musique continuent bien sûr dans un instant. On va retrouver France Gall avec Donner pour donner, juste après ça.
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2: Vous écoutez Ici Nord, ne manquez pas la 26e ascension du Mont Cassel à Cassel demain. Ça se déroule à partir de 8h sur la place Vandamme. Deux randonnées sont proposées, un parcours de 13 km via Terre de Guem et un autre de 6 km via Auxelard. Les inscriptions se font directement sur place demain dès 8h avec des pommes offertes à tous les participants. Et à Stella-Plage, demain, vendredi et samedi, c'est la 5e fête de la famille place Jean Sapin avec des concerts, un marché artisanal, des ateliers cirque et percussions, des stands photos, des jeux anciens, du sport famille et une petite restauration, une buvette sur place. Donc que vous soyez branché sport, nature ou culture, il y en a pour tout le monde, avec notamment un réveil musculaire sur la plage, des balades à vélo, à la découverte de notre patrimoine ou encore des initiations au basket et au billard, des animations gratuites pour toute la famille. À Stella-Plage ce week-end dès demain.
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0: Michael Jackson, c'était Liberian Girl.
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0: Et pour la suite, on change radicalement de style. J'ai choisi un artiste très sympa qui a marqué le début des années 80. Un cas unique, on le surnommait le petit prince du rock. Jesse Garonne, il signe en 83 un tube hors du temps intitulé « C'est lundi ». Du rockabilly des années 50 parce que c'est un fan de rock et particulièrement d'Elvis Presley. D'ailleurs, son pseudonyme est le prénom du frère jumeau du King décédé à la naissance. Voilà, c'est lundi, une petite pépite des années 80 et voilà ce que ça donne.
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0: Robin, c'était When Your Heart Is Weak. C'est l'histoire d'un homme qui aime une femme, mais il ne sait pas si c'est réciproque. Il y avait matière à en faire une chanson. Bah, ils l'ont fait. C'était un tube en 85. Allez, il est bientôt 20h. Dans un instant, l'heure de retrouver Décibel avec Émilie Mazoyer. Et je vous donnerai, comme chaque soir cette semaine, des nouvelles de l'Eurovision en direct de Vienne. J'y serai. Mais avant cela, Julien Clerc arrive avec son cœur de rocker. Juste après ça.
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0: Qui dit pont de mai dit week-end prolongé au camping. Et bah, ça tombe bien, le dossier du jour de ce jeudi vous emmène dans les campings de la région. Nous serons au camping de la ferme des Saules à Bailleul, ainsi que au camping des Tourterelles à Rang-du-Flié. Amis campeurs, rendez-vous ce jeudi dès 9h.
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0: Lost Control, c'était des swims sur Ici Nord.
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0: Bonsoir à tous, ici Nord, au rendez-vous de cette affiche entre le leader de la Ligue 1, le Paris Saint-Germain, et son dauphin Racing Club de Lens. Un match qui aurait pu avoir une toute autre saveur le 11 avril dernier, mais on rappelle, cette rencontre a été reportée un mois plus tard sur demande des Parisiens, votée à l'unanimité par la Ligue de football professionnelle. Et en ce 13 mai, tout est quasiment joué. Le PSG est assuré à 99,9% d'être champion de France, 6 points d'avance et plus 15 de différence de but par rapport au Lensois. Et le Racing a assuré sa deuxième place et son billet pour la prochaine Ligue des champions, chacun étant désormais tourné vers les finales à disputer, celle de la Coupe de France pour Lens le 22 mai et la Ligue des champions le 30 pour Paris. Donc pour les enjeux sportifs, on repassera. En revanche, pour le symbole, battre la meilleure équipe d'Europe serait un beau clin d'œil dans la magnifique histoire de cette saison lensoise. Rencontre à suivre à 21h pour le coup d'envoi avec Thomas Lavaux et Jean-François Nimeski, notre consultant. Je vous rappelle qu'à la mi-temps, nous aurons l'épisode 56 du journal du foot amateur avec Patrice Wenants, le président de Croix en National 3, toujours en une course pour une montée en National 2, une petite journée de la fin de la saison, on fera un point complet avec lui. On se planche sur tout ça, ce sera à la pause. Place à l'avant-match, c'est Julie à la réalisation de cette émission. Lens PSG, c'est ici et c'est jusqu'à minuit.
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0: En direct de Bollard pour cette du Racing Club de Lens à domicile du côté de Bollard avec Thomas Lavaux. Bonsoir Thomas.
3: Bonsoir Simon, bonsoir tout le monde.
0: Et accompagné de notre partenaire de la Voix du Nord en la personne de Sandrine Arestier. Salut Sandrine.
4: Salut Simon, salut tout le monde.
0: Bon Thomas, pour cette de la saison, 86e guichet fermé consécutif pour ce Bollard, on va plutôt gronder envers la LFP ou on va fêter ce soir? On fait comment?
3: Oh, je pense un petit peu des deux quand même, parce que alors ce match aurait dû se jouer donc il y a un mois et deux jours. Et puis on a bien senti, Sandrine, que chez les Lensois, bon certes la page était tournée, mais que c'était pas totalement oublié non plus quand même. Et qu'il y aura peut-être la volonté de faire un beau match quand même, se montrer.
4: Effectivement, ouais. Il n'y avait pas la volonté de polémiquer, de revenir trop dessus. Pierre Sage a dit que c'était politique et que ça concernait en gros plutôt ses dirigeants. Mais aussi bien lui que Flo Thauvin ont été clairs, ce match-là, ils ont envie de le jouer. S'ils peuvent gagner, rivaliser une fois de plus en battant cette fois Paris, ça pourrait leur convenir complètement.
0: Mais il y a quand même un manque d'enjeu, mon cher Thomas. On perd complètement en intérêt et en enjeu par rapport il y a un mois et un jour. Et deux jours, pardon.
3: Voilà, c'est ça. Enfin, comment s'étonner aussi que ce championnat de Ligue 1 peine autant et autant de difficultés quand on voit comment la Ligue de football professionnel a tout simplement vidé de son enjeu ce qui devait être un choc de la saison. Et pas que pour les Lensois et les Parisiens. C'est-à-dire que c'était vraiment le match qui pouvait décider peut-être pas du titre, hein, parce qu'il se serait joué lors de la 29e journée. Il y aurait eu 5 journées encore à disputer derrière, mais au moment où on apprend, où le report est officialisé, il n'y avait qu'un point d'écart entre les deux équipes. C'est ça qui est quand même assez fou, Simon, c'est que voilà, c'était le match de la saison, c'était le match qui potentiellement était attendu, pouvait donner encore plus de substance à la saison lensoise. Peut-être, hein, là c'est du football fiction que je fais, mais la Ligue s'est aussi enfermée dans des dispositifs, dans des principes qui veut que oui, bah, quand il y a un tour de Ligue des Champions, eh bien on aménage le calendrier pour permettre à ces équipes qui de toute façon sont elles-mêmes construites pour pouvoir gérer, je parle du Paris ESG, qui sont construites de toute façon pour gérer deux compétitions en simultané. Bref, c'est un petit peu décevant quand même.
0: C'est très décevant. Je suis complètement d'accord et je pense qu'on l'est. On l'est tous. Bon, pour revenir sur le terrain, sur ce 11 de départ du Racing Club de Lens. Bon, pas vrai. Quelques petites surprises quand même, hein, Thomas. Vous allez pouvoir nous énoncer ce 11 de Pierre Sage.
3: Bon, surprise, oui, avec la présence sur le banc de touche, hein, de Florian Thauvin. Il avait raté Nantes parce qu'il était en délicatesse, avec, je crois de mémoire, ses adducteurs. Et donc, il sera remplaçant pour démarrer cette rencontre. Sinon, pour la tactique de l'habituel, Robin Rissière dans les buts, la défense à 3, Malan Sarr, Samson Baydoo et Ismaël Ogagnou, Ruben Aguilar dans le couloir droit, Mathieu Udol dans le couloir gauche. Vous aurez rectifié de vous-même. semaine. Adrien Thomasson et Mamadou Sangaré au milieu de terrain, en pointe Hudson Edward, et puis à sa gauche Wesley Saïd et Abdallah Sima. Bon, Sandrine Restier, c'est vrai, mis à part cette surprise Mathieu Hudol que l'on a découvert en recevant nos feuilles de match, c'était de l'habituel, c'était du classique, c'était ce qu'on pouvait attendre. Mais bon, j'espère que pour Florian Thauvin, ça va aller quand même, quoi.
4: Ouais, la surprise, c'est pas Mathieu Hudol, il y a un petit lapsus, c'est Abdallah Sima.
3: Oui, pardon.
4: Non, mais c'est, tout le monde avait rectifié, je pense, Thomas, il n'y a pas de souci. Ouais, surprise, oui et non, parce que quelque part, il revient, il a une petite alerte, il peut jouer une demi-heure sur la fin de match, par exemple. On est vraiment dans la gestion des deux matchs, d'ailleurs, celui de Lyon aussi, en vue de la finale. Donc, ça va être de la gestion des rythmes, de la prévention. C'est subtil, hein, comme équation, c'est garder les.
3: Ah, c'est de la ressource humaine, hein.
4: Ouais, complètement. Ouais. C'est une équation à plusieurs inconnus. Donc là, voilà, mais c'est la grosse équipe, hein, sinon pour Lens.
3: Oui, exactement. Ouais. Hein, compte tenu des quelques absences encore, Saoud Abdoulhamid qui est suspendu pour un ouais. deuxième match. On a les retours de Thomasson, de Sangaré, de Thauvin, de Saint-Maximin. Mais effectivement, compte tenu des absences, compte tenu des forfaits, c'est l'équipe qu'on pouvait attendre.
5: Et Sandrine, il y a deux joueurs qui sont titulaires ce soir et qui potentiellement vont peut-être faire leur dernière devant le public lensois à domicile à Bollard. Je parle de Wesley Saïd, je parle d'Adrien Thomasson, qui sont deux joueurs en fin de contrat et qui sont annoncés en partance. On a annoncé notamment chez les confrères de Canal+, un Adrien Thomasson qui ne voudrait pas prolonger ou prendre en tout cas la prolongation de contrat qui serait sur la table depuis un moment du côté du Racing Club de Lens. Ça aussi, c'est deux titularisations et deux joueurs qui ont compté dans l'histoire du Racing, l'histoire récente ouais. en tout cas, et ouais. qui vont peut-être faire leur dernière devant le public.
4: Je crois que vous pouvez enlever le peut-être et le oui. potentiellement, c'est certain. Il y a une petite cérémonie, une petite mise à l'honneur qui est prévue à la fin. On a aperçu des cadres. Merci Wesley, merci Adrien. On n'a pas vu de cadre. Merci Malan. Ça, oui. donc on verra parce que c'est aussi un autre joueur en fin de contrat. Mais ces deux joueurs s'en vont. Pour Adrien Thomasson, on en a eu la confirmation. Voilà, je pense que les deux parties se quittent plutôt en bon terme. Mais simplement, Adrien Thomasson est arrivé au bout de quelque chose. Pouvait pas faire mieux ici dans son idée, et le club lui proposait une seule année et avec des conditions salariales pas revues à la hausse, voire peut-être à la baisse. Donc voilà, il va tenter un nouveau challenge ailleurs. Wesley Saïd s'en va aussi. Je suis pas sûr que le club tenait plus que ça à le conserver. Ce sont des joueurs qui sont plus tout jeunes, ils sont pas vieux, hein. Mais voilà, c'est
3: 31 et 32 ans.
4: Voilà, mais c'est une fin d'époque quand même. Ce sont deux cadres, deux joueurs qui ont compté quand même très fort, quand même. Adrien Thomasson, c'est le capitaine cette saison. Il fait une saison exceptionnelle. Wesley Saïd, il doit être à 10 buts cette saison.
3: Oui, c'est ça.
4: C'est quand même
3: 10 buts, 2 passes, et Thomasson, 3 ouais. buts, 10 passes.
4: Voilà, et Wesley Saïd, c'est intrinsèquement beaucoup de coffres. Enfin, les coachs qui l'ont eu sous leur direction ici disent que c'est le joueur le plus doué techniquement qu'ils aient eu. Alors après, il y a eu des blessures, des choses comme ça. Mais non, ce sont deux joueurs marquants qui ont participé à la dernière campagne de Ligue des Champions, d'ailleurs.
5: Oui, en plus,
4: donc c'est une page qui se tourne quand même.
5: Ouais, ouais. Complètement. Thomasson, c'est 3.
4: Et ils seront fêtés.
5: Ouais, mais ouais. Oui, c'est ça qui est beau. Mais il le faut, ouais. Ça, le Racing, c'est le faire quand même. Fêter ses joueurs, fêter ses héros. Thomasson, c'est 127 matchs, 15 buts, 26 ouais. passes décisives avec le Racing en 3 saisons et demie. Wesley Saïd, 135 matchs, 33 buts en 5 saisons pour l'ancien Rennais. Voilà pour cette composition du Racing Club de Lens à 20h38 sur Issy Nord. Merci beaucoup, Sandrine Arestier, d'être venue à notre micro. Bon dernier match à Bollaert. Régalez-vous.
4: Oui, merci, vous aussi.
5: Et bon match, Sandrine. Et on vous lit évidemment sur le site de la Voix du Nord, et évidemment en papier dès demain pour parler évidemment de cette rencontre et de ce Racing Club de Lens face au Paris Saint-Germain. Match de gala qui, on rappelle, est un match reporté à cette date du 13 mai. On l'a vu ensemble sur Issy Nord. Et place à la composition du Paris Saint-Germain, avec Thomas Lavaux évidemment qui va nous commenter cette rencontre, mais très bien accompagné par le coach des coachs, Jean-François Nimeski. Bonsoir mon cher Jean-François.
6: Bonsoir Mike Simon, et bonsoir à tous nos auditeurs.
5: On l'a dit, le coach des coachs, notre consultant pour cette rencontre. Bon mon cher Thomas, on va aller sur cette composition parisienne de Luis Enrique. Eh bien... Il y a quand même pas mal d'absents. Je les rappelle, notamment Kanginli. Je pense à Hakimi, je pense à Pacho, Mendes, Zaïre Emery. Donc une ligne de défense un petit peu déplumée quand même pour ce PSG. Donc là, il y a pas mal de changements, en tout cas dans le 11 de Luis Enrique. Mais devant, on a sorti l'artillerie lourde quand même. Hein.
3: Non mais alors, vous voulez l'argument ultime en faveur de ceux qui ne voulaient pas décaler cette rencontre. C'est-à-dire que, regardez, le Paris Saint-Germain là ce soir, les absents, Kanginli, vous en parliez, Pacho, Nuno Mendes, Zaïre Emery, Chevalier, Hakimi, et ils sortent quand même une ligne d'attaque, Ousmane Dembélé, Kvicha Kvaratskhelia, Bradley Barcola. Donc vous n'allez pas me dire que cette équipe-là, Jean-François, elle n'est pas capable de jouer 3 matchs en 8 jours, dont un quart de finale ou demi-finale de Ligue des Champions.
6: On est bien d'accord, et Dieu sait que j'ai assez milité contre la Fédération et la Ligue sur ce report de match. Mais en effet, par contre, j'attends de voir comment ils vont animer, parce que ils sont avec 3 attaquants purs, je dirais, hein, que ce soit...
3: Oui, et il n'y a qu'un ballon.
6: 4.
3: Hein.
6: Et il n'y a qu'un ballon.
7: 4, on peut voilà, rajouter 4. Doué, hein. Doué, Barcola, Doué,
6: ouais, ça, je la compte dans les 4. Donc je pense que Bradley Barcola, elle sera sur le côté gauche. Je pense que Kvaratskhelia, j'ai du mal avec ça.
7: Kvaratskhelia
6: sur le côté droit. Eh, je suis polonais, moi je suis pas roumain.
3: Non, c'est géorgien.
6: C'était une plaisanterie.
3: Oui, d'accord.
6: Et par contre, je pense que ce soit Doué ou Dembélé, ça va décrocher alternativement et prendre au fur et à mesure l'espace libre. Par contre, je pense qu'on a un bon coup à jouer au milieu, parce que ils sont avec 2 milieux avec Drouet comme deuxième milieu de terrain. Je pense que si
7: Neves,
6: on est efficace, on peut les priver de ballon, et là peut-être nous être dangereux, parce que par contre leur défense a été quand même assez voilà. Et puis Mayulu et puis Hernandez pour animer les couloirs. Je pense que on a ce qu'il faut aussi nous dans les couloirs pour pouvoir les contrer.
3: Donc cette formation du Paris Saint-Germain avec dans les buts Matvei Safonov, une défense à 4 de droite à gauche, donc Seni Mayulu, Lucas Beraldo, il y a Zabarni au milieu de terrain, Dro Fernandez et Joao Neves, Désiré Doué un peu en meneur de jeu en soutien d'Ousmane Dembélé, et donc sur les côtés Kvicha Kvaratskhelia et Bradley Barcola. Non. Et alors le poids des absences, Simon, on le ressent sur le banc de touche, hein, parce qu'il y a des noms dont j'avais absolument jamais entendu parler. Ibrahim Baye, bon ça c'est un joueur que l'on a déjà vu jouer un petit peu en Ligue 1, mais alors David Boly, c'est un arrière droit, Thomas Cordier, c'est un défenseur latéral gauche, Dimitri Lucea, c'est un défenseur central. C'est la foire au titi là, hein, comme on dit, jeunes du centre de formation du PSG.
6: Je pense que si on est capable de s'engager un petit peu dès le départ, pour qu'il y ait un peu de changement, ça. Enfin, je préconise pas quand même d'aller trop fort, mais non, mais c'est vrai.
3: Vous entendez que Lens peut rattraper ses 15 buts de retard à la différence de buts ?
6: Non. Quand même pas. Non, mais en tout cas pour les reperturber. Puis je pense que ne serait-ce que pour marquer le coup, si on pouvait gagner ce match, quand même, ça aurait une valeur quand
7: elle
6: même.
7: Elle est là, la valeur symbolique un petit
6: oui,
7: peu.
6: Oui, hein. Oui. Et puis je connaissant un peu le staff, ça m'étonnerait qu'il ne soit pas complètement. Maintenant, on peut. Je suppose que vous avez parlé de la composition lensoise déjà.
7: Bien sûr.
6: Mais là, je regardais Thauvin et puis Saint-Maximin à l'échauffement.
7: Sur le banc, on rappelle. Hein.
6: Ouais, mais à l'échauffement, j'ai pas vu des gens qui étaient hésitants sur les appuis, etc. Donc ça doit pas être des blessures, ça doit être un choix tactique à mon avis, peut-être pour justement essayer au moment où les jeunes vont rentrer du côté de Paris Saint-Germain d'avoir un peu de maturité et de fraîcheur physique pour faire la différence.
7: Intéressant. Voilà cette équipe parisienne effectivement quelque peu remaniée, mais quand même devant, on a un quatuor offensif en Dembélé, Doué, Kvaratskhelia et Barcola qui pèse 62 buts toutes compétitions confondues. C'est vous dire franchement que ça va quand même déménager devant. Pour ce Paris Saint-Germain qui est sur la pelouse de Lens, on va le vivre sur Ici Nord, tous en direct évidemment, 20h43 sur votre radio. C'est à 21h le coup d'envoi. On se retrouve juste après Diana Ross pour poursuivre cet avant-match. C'est Chain Reaction sur Ici Nord.

0: Chain Reaction, c'est sur Ici Nord et c'était Diana Ross.
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0: À 20h47 sur votre radio Ici Nord, on va suivre ce choc au sommet entre le Racing Club de Lens et le Paris Saint-Germain. Et je rappelle que vous pouvez nous appeler tout au long de la rencontre pour réagir au 03 20 55 89 89. C'est Baptiste ce soir au standard pour accueillir tous vos appels. Et on vous fera gagner des petits ballons aussi à la mi-temps et en fin de match. On va vous régaler, il y en aura deux à chaque fois. On va vous régaler, je vous poserai une petite question, ce sera à la mi-temps et en fin de match. Restez bien branchés sur l'antenne d'Ici Nord. Le top 3 dans cet avant-match de Lens PSG, pour revenir sur les grands moments de la saison lensoise. Et ce sont des moments assez récents quand même. Et on va revenir notamment en position de numéro 3. Et bien sur ce but dans les arrêts de jeu, cette tête d'Ismaël Oganou, c'était face à Toulouse.
3: André Abatovic s'est frappé de la gauche vers
4: la droite. Bien tiré.
3: Le but.
4: C'est bien tiré.
3: Le but. Ismaël Oganou. Mais oui, mon petit. La gaillette est reine ce soir ici. Ismaël Oganou, le nouvel international espoir.
0: Alors, on a vécu des grandes choses à Bollard quand même cette année. Ce but d'Ismaël Oganou, dernière seconde, Thomas Lavaux, c'était quand même un des grands moments aussi. Et surtout, encore une fois, la confirmation qu'un Ismaël Oganou avait pris une autre stature avec ce Racing.
5: Ah oui, et puis qui aujourd'hui il était absolument incontournable dans cette ligne de trois défenseurs centraux. Il y a tout en fait dans ce but. Le fait que ce soit le corner de la dernière chance, le fait que la tête soit très propre, parce que malgré l'enjeu, malgré la pression, il la met absolument là où il faut, cette tête Ismaël Oganou. Et puis c'est vrai qu'il s'était installé aussi dans cette formation du Racing Club de Lens de par ses qualités défensives qui sont énormes. Et puis là, on le voyait aussi dans un rôle offensif avec ce corner vraiment bien repris de la tête. Ça sera vraiment la révélation de cette saison du côté du Racing Club de Lens, Ismaël Oganou.
0: Autre but extrêmement décisif, et là c'était sur la pelouse de Brest. Revivez ce but d'Alain Saint-Maximin,
6: entrée de surface à frappe. Le but Saint-Maximin, ça pouvait venir que de lui. Alain Saint-Maximin, 94e minute. Alain Saint-Maximin qui bombe le torse, l'égalisation pour le Racing Club de Lens.
0: C'était signé Thomas Palmier qui s'était bien égorgé là-dessus quand même. Ce but d'Alain Saint-Maximin, hyper important, et c'était aussi à ce moment-là qu'on avait compris qu'Alain Saint-Maximin serait un facteur X aussi de la fin de saison du Racing, hein, Thomas.
5: Oui, c'est ça, joueur arrivé en cours de saison et qui, pareil, marque ce but vraiment très important qui avait permis au Racing Club de Lens de revenir dans le match face à Brest, parce que c'est ça en fait aussi qui vous fait terminer deuxième, c'est que oui, vous avez vos titulaires, vous avez votre équipe type, mais la capacité d'une équipe qui veut viser la qualification européenne, c'est de ne pas perdre en niveau quand les entrants rentrent, que les entrants gardent la même qualité de jeu. Et ce match-là à Brest, les entrants avaient même fait plus que ça, ils avaient complètement renversé la table. L'affaire semblait perdue à la mi-temps, et puis Alain Saint-Maximin et les Lensois étaient revenus de manière assez improbable en seconde période.
0: Exactement, en position de numéro 1 de ce top, il va rester je pense, hein. Ce but du petit Mézian Mesloub, 16 ans seulement, c'était face à Nantes et c'était la semaine dernière.
5: Ouais, dans la surface de réparation, premier ballon, premier but
7: exceptionnel,
5: Mézian Mesloub,
7: exceptionnel,
5: incroyable,
7: exceptionnel. Oh, le petit Mézian Mesloub, 16 ans, Thomas Lavaux.
5: Eh oui, mais il avait même pas fait une passe, il avait même pas tenté un contrôle, un appel de balle, le ballon lui vient dans les pieds, la frappe, il marque.
0: 5 secondes après son entrée en jeu, Thomas Lavaux. Bon, on retrouve nos commentaires et tout est dit en fait. Ça, on est complètement sur les fesses, si vous me permettez l'expression. On comprend pas trop ce qui s'est passé, lui non plus n'a pas trop compris. C'est un grand moment aussi de la saison et qui qualifie le Racing en Ligue des Champions.
5: Ouais, non mais c'est ça, pour son premier ballon en Ligue 1, il marque un but qui vaut X millions d'euros, qui vaut la qualification directe et la deuxième place. Mais je vais me tourner vers Jean-François Niemeski. Jean-François, vous connaissez forcément des éducateurs qui ont eu Mézian Mesloub comme joueur. Ça vous a étonné, ça vous a surpris, pas qu'il marque, parce que finalement il hérite d'un ballon, il a le geste juste, mais qu'il soit retenu pour ce match face à Nantes et qu'il rentre en cours de jeu, en cours de match.
1: Voilà, c'est un vrai conte de fées, mais surpris, je ne peux pas dire que je sois surpris parce que justement, on est en pleine période d'évaluation et j'ai rencontré trois éducateurs de Lens et les trois m'ont dit s'il y a un gamin qui sort du centre de formation, parce qu'il y en a déjà pas mal qui ont émergé, ce sera Méziane. Mmh. Et bon, connaissant le père, etc., j'en ai parlé aussi avec son père, mais bon, c'est un conte de fées, quoi. Le premier ballon, une balle, deux touches, quoi. Une balle pour contrôler, une balle pour frapper, elle est au fond. C'était écrit, quoi. C'était écrit. Et
5: Jean-François, on dit aussi parfois que quand on voit jouer le fils, on revoit un petit peu le père.
1: Ah,
5: est-ce
1: non.
5: que c'est les mêmes?
1: Non, le père allait beaucoup moins vite. J'espère qu'il m'entend.
4: C'est vrai qu'il allait un peu moins vite, toi,
5: il vous a entendu, il arrive, il court, vous allez voir qu'il court moins vite.
4: Il avait une sacrée vista, par contre, Walid Mesloum. Il savait placer des bons ballons.
1: Une qualité technique indéniable qu'on retrouve chez Méziane, mais c'est vrai que c'est pas tout à fait le même type de joueur. Je pense que Méziane va être plus explosif, plus dans le 1 contre 1.
4: Oui.
1: Mais il y a des gènes quand même. Il y a des gènes.
4: Ça ne trompe pas. Méziane Messoum qui est encore dans le groupe, qui enchaîne dans le groupe Lensois et qui d'ailleurs met hors du groupe un certain Ryan Fofana. On passe au focus. On prend vos appels dans un instant, chers auditeurs, 03 20 55 89 89 avec Baptiste au standard ce soir pour vous régaler. Le focus sur Racing Club de Lens, focus trophée UNFP, mon cher Thomas Lavaux, puisque c'était lundi soir. Et Lens a été gâté, Lens a régalé, Lens a eu du trophée.
5: Oui, on rappelle que ces trophées UNFP sont décernés par les joueurs eux-mêmes. Donc d'une certaine manière, la belle reconnaissance lensoise, le succès d'estime, le succès critique, il se confirme aussi chez les joueurs. Et ce sont des décisions finalement sans trop de surprises. On en parlait lundi soir dans Ici Lens. Pierre Sage nommé meilleur entraîneur de Ligue 1. Écoutez, d'ailleurs, vous entendez que son nom est scandé là l'instant même dans Bollard. C'est tout sauf une surprise. Et en fait, finalement, Pierre Sage a même été préféré à Luis Enrique, qui en décembre avait été élu meilleur entraîneur du monde. Comme quoi, vous voyez, les entraîneurs français peuvent aussi damer le pion aux meilleurs entraîneurs mondiaux. Mais Jean-François Niemieski, sur cette victoire de Pierre Sage, avant d'évoquer celle de Romain Rissert, sur cette élection de Pierre Sage, lui parle sans cesse aussi de vertu collective. Et là, c'est une distinction individuelle, en fait, qu'on lui fait. C'est pas un peu paradoxal, hein?
1: Alors, c'est paradoxal, mais en tout cas, lui, dès qu'il a été nommé, il a rappelé l'importance de son staff, de l'importance des joueurs. Donc, lui reste toujours dans une dynamique collective. Maintenant, en effet, il est tout neuf, Pierre Sage. Arriver là et avoir une telle réussite et avec une telle, il est très zen. Ouais. Par rapport à bouillant Enriquez.
5: Oui,
1: mais Enrique, mais je pense que c'est amplement mérité, parce que quand on voit les moyens qui lui étaient, parce que là maintenant on est tous en train de dire Udol, Gagnou, etc., mais on cite ces noms là en début de saison.
5: Il y a un an, c'était
1: le recrutement loto.
5: Ouais.
1: Mais bon, ils ont montré qu'il y avait vraiment un vrai projet sportif, un vrai projet de jeu, et ils sont en pleine cohérence dans tout ce qu'ils font.
5: Et les deux équipes là qui sont en train de rentrer sur la pelouse, les tendues d'écharpe absolument partout dans Félix Bollard, et puis bien sûr, hein, évidemment, Robin Rissert élu lui aussi Simon meilleur gardien du championnat de France. En un mot, Jean-François Niemieski, demain il y a une petite actualité au sein de l'équipe de France concernant l'équipe de France. Robin Rissert, est-ce qu'il a le droit d'y croire? Est-ce qu'il a le droit de rêver?
4: Il est favori, en tout cas.
1: Il fait partie des prétendants. Mais connaissant Deschamps, quand même, il change pas souvent. Il a des ancrages qui sont bien ancrés, comme dirait l'autre.
5: C'est-à-dire qu'en fait, il va pas chercher le meilleur troisième gardien, il va chercher le meilleur gardien numéro 3.
1: Voilà. Et puis voilà. Il a en chevalier quand même aussi un jeune gardien. En général, on a deux gardiens d'expérience et un jeune gardien. Ouais, je pense pas qu'il change quoi que ce soit, à moins que Chevalier soit blessé. Et là, bon, entre Rest et lui, il y aura concurrence. Parce que en espoir, je rappelle qu'il n'est pas titulaire, hein. C'est Guillaume Rest qui est titulaire. Donc voilà, mais en tout cas, il a fait preuve d'une saison vraiment exemplaire. Même s'il y a eu un ou deux passages à vide, c'est pas un surhomme.
5: Deuxième moitié de saison.
1: Ouais, deuxième moitié de saison, mais par contre, ouais, c'est du costaud. Hein. Et je pense qu'on va le garder, j'espère qu'on va le garder.
5: Ah bah lui, en tout cas, dans ce qu'il a déclaré après les trophées UNFP, il se projetait sur la Ligue des Champions. Il évoquait la possibilité de jouer la Ligue des Champions dans ce stade-là.
4: Oui.
5: Après, hein, on connaît la situation des clubs français, mais
0: il va falloir vendre.
5: Est-ce que les dotations de la Ligue des Champions vont permettre de pouvoir garder Romain Rissert, aller au moins une saison de plus?
1: Je crois, ouais.
0: On l'espère. Bon,
1: s'il a envie de rester, je pense que ça posera pas de problème. Non.
0: Messieurs, je vous coupe, oui, parce qu'on file au standard.
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0: On vous attend tout au long de la soirée. Ce numéro également sur le WhatsApp d'Ici Nord. N'hésitez pas à nous laisser vos messages. Bonsoir Florian.
8: Bonsoir.
0: Merci d'être avec nous depuis Saint-André-les-Lilles. Bon, mon cher Florian, comment vous voyez ce match? Est-ce que vous voyez toujours de l'intérêt à ce match ou pas?
8: De l'intérêt, oui, parce que bon, ça reste quand même Lens, hein, dès que toute la semaine on attend pour voir un match, donc oui, il y a de l'intérêt. Mmh. Après, sur le placement, non, je pense que comme vous l'avez bien vu, il y a 99,9% que Paris soit champion.
0: 6 bon, points d'avance, plus 15 de différence de but par rapport à Lens.
8: Pour fêter la super saison, puis c'est tout.
0: Oui, c'est ça, en fait, c'est pour fêter en fait ce match et puis se préparer aussi évidemment pour la grande finale du 22 mai en Coupe de France, Florian. C'est ça le but aussi.
8: C'est ça, un peu de préparation pour le 22, ça peut être sympa aussi. Donc, on verra bien.
0: Donc, après, en fait, gagner contre le PSG là aujourd'hui, ce serait plus symbolique qu'autre chose?
8: Oui, ce serait symbolique pour dans le sens pour la saison qu'on a faite, une super saison, et puis voilà, la finale de Coupe de France, justement, je pense que dans les tests, ça pourrait peut-être trotter quand même. Mmh. Et mettre un peu beaucoup de confiance pour les joueurs, donc après on n'est pas en perte de confiance, donc ça va, mais bon. Ça fait toujours un petit plus, quoi.
0: Ouais, j'imagine. Et puis en plus, Paris a quand même mis du lourd, hein. Dembélé, Gvara Strela, Barcola, Doué, Neves.
8: Franchement, même moi j'ai été surpris quand j'ai vu l'alerte sur RMC, j'ai vu les compos, je dis c'est bizarre. Bon, je pense qu'ils sont pas venus en tongs non plus, mais bon, on verra bien. Comme on dit, on a 90 minutes pour montrer des choses, montrer tout ce qu'on a travaillé sur toute la saison, et puis on prend le récap. Après, bon, attention, hein, faut pas faire le récap de ce match-là, ça n'a rien à voir. Mais au moins avoir des belles choses déjà devant le public, ça pourrait être cool, quoi.
0: Mais oui, pour la dernière à Bollard, Florian, un petit pronostic?
8: Bon allez, je vais faire comme toute la saison ce que j'ai fait sur MPP, un 0 pour Lens et puis c'est réglé.
0: Ah, un 0 pour Lens, c'est réglé. Ça c'est beau ça, face aux finalistes avec des champions. On espère, on croise les doigts évidemment, et j'espère qu'on verra un beau match ce soir du côté de Bollard. Merci beaucoup Florian, passez une belle soirée, bon match.
8: Bonne soirée, bon match, au revoir.
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0: Quasiment 21h sur votre radio Ici Nord, merci d'être avec nous. En direct de Bollard, Thomas Lavaux, Jean-François Nimeski pour ce Racing Club de Lens Paris Saint-Germain. C'est parti messieurs.
5: Ouais, ça va partir dans quelques petites secondes. Coup d'envoi officieux donné par Philippe Vercruis. Souvenir.
0: Ah, c'est beau.
1: J'ai joué contre lui. Hein. Ça te ramène à certaines émotions. Ouais.
5: Ah, c'était le Racing dans les années 80. Ouais. Philippe Vercruis. Ah, ensuite, ouais. Il est parti jouer. Il a fait pas mal de clubs de première division. Et coup d'envoi de ce match donné par le Paris Saint-Germain après 10 secondes. Et tribunes de Bollard qui n'ont pas oublié le report et qui saluent à leur manière. Salut entre guillemets bien sûr, les premiers ballons parisiens touchés dans cette rencontre, le Paris Saint-Germain avec Lucas Hernandez, le ballon qui traîne en défense avec Ilia Zabarni, pressing mis par Wesley Saïd, Zabarni qui passe vers l'avant, premier bon jaillissement de Mathieu Hudol qui est pas loin de récupérer un ballon dans les pieds de côté parisien Désiré Doué, et première récupération haute avec la passe de Adrien Thomasson pour Wesley Saïd. Thomasson qui veut jouer en retrait, c'est contré par Drou Fernandez et ce sera une remise en jeu pour le Racing Club de Lens et pour Malansar qui effectue lui-même cette touche à l'entrée du camp parisien. Malansar, attention face à Barcola, la petite passe jusqu'à Mamadou Sangaré. Les Lensois, ça y est, qui touchent leur premier ballon dans cette rencontre avec Thomasson pour Mathieu Hudol. Hudol pour la remettre dans la profondeur. Ah, c'est dommage, Zabarni va être le premier sur ce ballon. Barcola met toujours le pressing très haut de la part des Lensois. Récupération d'Adrien Thomasson, très en vue dans son couloir gauche en ce début de rencontre. Sangaré qui temporise, qui va décaler Wesley Saïd, le centre de Wesley Saïd dans la surface de réparation. Hudson Edouard qui a eu le temps de contrôler, pas d'enchaîner malheureusement, et s'est mis en corner par Beraldo. C'est le premier corner après 1 minute et 30 secondes concédé par le Paris Saint-Germain. Saint-Germain. Il va être frappé de la gauche par Adrien Thomasson. Ça y est, Jean-François, là, ce sont les Lensois qui sont le mieux rentrés dans ce match.
1: Ils sont bien rentrés dans le match. Ils ont été cherchés très haut. On a récupéré pas bon nombre de ballons, donc ça c'est plutôt intéressant. Et on peut remarquer aussi que le Paris Saint-Germain, c'est Barcola qui est à droite, Dembélé vraiment dans l'axe et Doué un peu en soutien.
5: Le corner de Thomasson, ballon pas assez levé, dégagé, dévié par la tête d'Ousmane Dembélé. Deuxième ballon, récupération Ruben Aguilar. Il se remet dans le sens du jeu. Aguilar pour Abdallah Sima qui va y aller peut-être en un contre un. Non, Abdallah Sima qui attend du soutien, le dédoublement de Ruben Aguilar et malheureusement perd un long perdu aux 20 mètres. Les Parisiens qui ne vont pas partir en contre-attaque, qui vont relancer de derrière avec Lucas Beraldo sur la tête de Malan Sarr. Ça part en chandelle à la retombée de ce ballon. Adrien Thomasson qui est battu dans les airs par Drew Fernandez. Et attention à Désiré Doué qui a tenté de lancer en profondeur Kvichak Varadstrelia. Et la défense et Malan Sarr qui surveillait bien Kvichak Varadstrelia. C'est de l'entraînement, c'est un réflexe.
1: Ça fait rire, là, je suis impressionné.
0: Vous n'avez pas révisé, vous, Jean-François.
5: Non. On dit souvent que je suis meilleur que Simon.
1: Je veux pas savoir. Ne me fais pas rougir en début de match, s'il vous plaît.
5: Attention, Ruben Aguilar, un long ballon vers l'avant, vers Hudson Edouard, qui a failli s'imposer face à Lucas Beraldo à la retombée de ce ballon. Finalement, c'est le Parisien, mais qui relance sous pression. Et ça a failli, encore une fois, être bonifié par Adrien Thomasson. Deux minutes, la troisième minute qui s'achève à l'instant même, Jean-François Niemeski. Adrien Thomasson, il a déjà touché 15 ballons.
1: Ah ouais, non, mais là, il est très entreprenant. Non, mais il est dans une saison où il fait vraiment la...
0: Et il n'est pas dans le 11 de la saison, au trophée UNFP. Ça, c'était... Il manquait le meilleur passeur de la Ligue 1 et le meilleur buteur, Esteban Le Poll. Quand même quelque chose.
5: Attention, décalage sur le côté droit en un contre un. Et il passera pas Mathieu Hudol. C'était un débordement de Bradley Barcola. C'était du 1 contre 1. Mathieu Hudol en difficulté sur le démarrage de Bradley Barcola, mais il pousse un petit peu trop loin son ballon sur le deuxième contact. Crochet extérieur, puis derrière, il se l'emmène intérieur. Il la pousse trop loin. Ça finit en 6 mètres. Donc dégagement pour le Racing Club de Lens à venir. Dégagement pour Samson Baydou qui va relancer court avec Robin Risser cherche la tête de Wesley Saïd, il la trouve pas, la tête de Zabarni. Bradley Barcola, contrôle délicat, après il essaye de se la mettre de la tête mais c'est tout aussi délicat. Drew Fernandez et encore Adrien Thomasson pour aller les chercher. Il n'obtiendra pas la faute de l'arbitre qui est ce soir Benoît Bastien, on ne l'avait pas précisé durant l'avant-match. Il y en a un qui n'a pas l'air trop en forme dans ses premiers ballons, dans ses premiers contacts, c'est Bradley Barcola qui n'a pas vraiment eu la justesse nécessaire pour rentrer balle au pied dans la surface de réparation. Attention toujours au Paris Saint-Germain avec Barcola. C'est Nimayoulou plutôt sur le côté droit. C'est Nimayoulou bien pris par Mathieu Hudol. Il repasse derrière par Zabarni. Zabarni avec Beraldo. Beraldo avec João Neves à l'entrée du camp lensois. Patience côté parisien, ça tente pas trop de verticalité, ça essaie de faire tourner pour faire monter le bloc lensois. Thomasson qui monte là sur Désiré Doué qui recule pour sécuriser sa balle. Drew Fernandez, il prend l'information parce qu'il y a la montée de Samson Baydou qui avait quitté sa défense centrale pour venir le chercher jusqu'à la ligne médiane. Défensivement, c'est cohérent pour le moment, Jean-François. Ouais, les Parisiens trouvent pas la solution avec leur jeu habituel, mais attention parce qu'il leur suffit d'un ballon généralement, hein. C'est ça qui fait un peu la différence avec cette équipe.
1: Non, mais là pour l'instant on est bien organisé, on est vraiment très méthodique au niveau du pressing. Donc
5: pour le moment, le tableau noir qui.
1: Ouais, c'est ça.
5: Voilà, le tableau noir qui fonctionne bien. Le Qatar tue le foot français. Petite banderole là, actuellement déployée en tribune Marek. Attention à ce décalage pour Kvichak Varadstrelia. Il va essayer de se mettre sur son pied droit, mais il n'a pas d'angle pour centrer. Un petit tour sur lui-même, un deuxième petit tour sur lui-même, et il n'arrivera pas à centrer parce que il y a eu la bonne défense de Sangaré. Et Kvichak Varadstrelia est obligé de rejouer derrière avec Lucas Hernandez, son défenseur latéral, avec Beraldo, avec Désiré Doué qui trouve le bon 1-2 là, avec Ousmane Dembélé. Désiré Doué pour Barcola dans la surface. Barcola la remise en première intention et s'est dégagé. Ce sera même pas un corner, ce sera un 6 mètres. Mathieu Hudol qui est allé face à Bradley Barcola. Il a eu le contre, il y a eu le deuxième contre et ce sera donc un ballon de dégagement aux 5,50 m pour Robin Risser et pour le Racing Club de Lens. 5 minutes et 55 secondes ici à Bollard. 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Attention, Robin Risser, une passe mal appuyée. Ça va, Samson Baydou qui fait l'effort derrière, qui va trouver Mathieu Hudol. Hudol pour Hudson Edouard à la ligne médiane. Kylian. Edouard face à Fernandez. Allez, petite mésentente, petite faute technique plutôt de Thomasson qui perd un ballon aux 30 mètres. Le décalage trouvé sur le côté droit avec encore Barcola. Barcola pour Dro Fernandez. Dro Fernandez une nouvelle fois bien pris par Hudson Edouard, l'attaquant de pointe lensois qui brille là sur les replis, sur les efforts défensifs. Et Joao Neves derrière contré par Abdallah Sima. Deuxième ballon pour le Paris Saint-Germain. Avec cette fois-ci Ismaël Oganou qui intervient. Oh, attention, la relance dans l'axe. Dro Fernandez, la frappe de Dro Fernandez aux 20 mètres. Ça passe pas si loin que ça du but de Romain Risser. Ce n'est pas cadré. Ce sera un 6 mètres pour le gardien du Racing Club de Lens. Prise de risque là d'Ismaël Oganou. Ouais. Relance plein axe. Hein.
1: Ouais, tout à fait, tout à fait. Mais Risser n'était pas battu. Hein.
5: Non, non. On va dire qu'il a fait la parade des yeux. Ce ballon n'étant pas cadré, il l'a accompagné hors des limites du terrain. Robin Risser, il a toujours pas dégagé le ballon. Robin Risser, dégagement long finalement pour Mathieu Hudol sur la gauche, contrôle un petit peu délicat de Mathieu Hudol. Il joue derrière avec Malansar qui allonge, mais ça retombe sur la poitrine de Zabarni. Zabarni qui revient vers son camp, malheureusement qui se défait du marquage d'Hudson Edouard qui trouve Beraldo. Beraldo pour Joao Neves à l'entrée du rond central. Joao Neves qui joue latéralement à nouveau pour Ilias Zabarni. Ou Saïd au pressing, les Zabarni qui arrive à trouver Bradley Barcola. Barcola pour Désiré Doué. Oh oui, Bradley Barcola, la passe dans les pieds de Wesley Saïd et peut-être un ballon à bonifier. Sima Saïd à nouveau, la montée de Mathieu Hudol sur le couloir gauche, le centre d'Hudol, la tête de au premier poteau. Abdallah Sima dévié par un parisien ou c'était peut-être un Lensois parce que ce sera un 6 mètres. Ouais, ça finit à côté.
1: Je crois que c'est Hudson Edouard qui la touche après.
5: Ouais. Oui, en fait c'est ça, la tête de Sima, elle n'est pas déviée par un parisien. Sima devant Zabarni et elle est déviée involontairement par le ventre, le bas du ventre d'Hudson Edouard. Et à un moment, j'ai cru que ça allait retomber dans la lucarne.
1: Moi aussi.
5: Ouais.
1: Encore un bon centre du doigt, là, encore. Hein.
5: Ah oui. Ah oui, allez, encore un ballon bien gratté, sans garer pour Hudson Edouard de 20 mètres. Frappe Hudson! La frappe, elle est déviée, malheureusement, par le tacle de Beraldo. Le deuxième ballon, il est récupéré par un joueur du PSG. Mais le harcèlement de Wesley Saïd, qui va mettre en difficulté Désiré Doué. Désiré Doué qui s'en sort, mais la relance interceptée par Mathieu Hudol. Hudson Edouard qui arrive pas à contrôler ce ballon très aérien. La relance parisienne sous pression, ça retombe sur la tête de Malansar, Sangaré qui se retourne, appel de balle d'Abdallah Sima plein axe, mais c'est dégagé par Zabarni, c'est dégagé sur Mathieu Hudol, et les Lensois qui reviennent, des vagues Lensoises là depuis deux minutes. Mathieu Hudol, malheureusement, qu'on voit le ballon dans les pieds de Dro Fernandez, mais ils sont quatre face à trois parisiens. Alors après, il y a la justesse technique du Paris Saint-Germain pour se défaire du marquage, pour se redonner un petit peu d'air et pour relancer, pourquoi pas là, avec Joao Neves qui est toujours à 20 mètres de sa cage. Joao Neves, le long appel de balle de Barcola, Risser qui s'est passé, doit sortir, et finalement Risser en premier sur ce ballon sur ses 20 mètres et qui parvient à le repousser devant la menace de Bradley Barcola. Les Lensois là, Jean-François, qui était depuis deux minutes dans le camp parisien, et on a vu qu'il suffisait d'un ballon en profondeur.
1: Ça va très vite, hein, oui. Paris Saint-Germain. Et Neves l'a pas, c'est pas trompé, hein, il n'a pas cherché à jouer. Hein. Il a tout de suite trouvé la profondeur.
5: Champion d'Europe peut-être, mais quand ça doit jouer à l'ancienne avec des ballons devant.
1: À l'ancienne, je sais pas si c'est à l'ancienne, c'est voilà, il y a des alternatives. En tout cas, on sent qu'ils veulent saisir toutes les opportunités qui leur sont présentées.
5: C'était vraiment une ouverture plein axe pour Bradley Barcola, qui avait un temps d'avance, qui était parti dans le dos de la défense. Et Robin Risser qui savait pas trop quoi faire. Sa première intention, c'était de sortir sur cette balle. À un moment, il s'est dit « Oh, je vais peut-être pas l'avoir, je vais devoir reculer ». Finalement, il est resté et il a bien fait, parce qu'au 20 mètres, eh ben, il a pu dégager ce ballon. La remise de la tête à Mathieu Hudol. Wesley Saïd, oh, bien joué Saïd, qui lui remet dans la surface de réparation, le centre d'Hudol au 5e poteau. Malheureusement, ça va sortir en touche à l'autre extrémité du terrain.
1: C'est encore bien joué. Il y a quelques approches quand même intéressantes, hein, du RC, et sur les côtés on arrive à les percer de temps en temps.
5: Ouais, Mathieu Hudol là pour Wesley Saïd. Saïd qui lui remet, et Mathieu Hudol le centre en pleine course. Malheureusement mal dosé. Touche pour Lucas Hernandez, le défenseur latéral gauche du Paris Saint-Germain. La 10e minute de jeu qui vient de s'achever ici au stade Bollaert. Et toujours 0-0 entre le Racing Club de Lens et le Paris Saint-Germain. Deuxième petite banderole en Marek. Nasser tue la Ligue. Allez, Sangaré, milieu de terrain. Attention. Ouais, non, je pense que ça va être comme ça pendant un petit moment. Succession de duels là au milieu de terrain. Thomasson qui en sort vainqueur, en appui avec Gagnou. Wesley Saïd qui se l'envoie mal. Attention à la projection avec Kvishak Kvaratskhelia, et Thomasson qui vient se récupérer de sa petite erreur, qui va concéder une touche certes, mais qui va empêcher les Parisiens de se projeter. Touche pour le Paris Saint-Germain. Jouer vite et jouer en retrait. Zabarni qui s'emmène la balle. Pour le moment, ce sont plutôt les Lensois, hein, Jean-François Niemiecki. Même si, allez, on va dire qu'en termes de possession, voilà, c'est assez équilibré, c'est par séquence, tantôt les Parisiens, tantôt les Lensois, mais les Lensois ont peut-être montré davantage dans ce début de rencontre.
1: Je trouve qu'ils ont été un peu plus percutants, on a trouvé un peu plus de situations favorables à être dangereux.
0: Oui, il y a déjà des choses un peu plus dangereuses quand même côté Racing, hein, 2 tiers tentés et possession de balle, vous l'avez dit, un peu plus en faveur des Parisiens, 60% contre 40% pour le Racing Club de Lens. Toujours 0-0.
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0: Hyper intéressant tactiquement ce début de match de la part des Lensois qui mettent vraiment sous pression ce Paris Saint-Germain qui a eu une tentative, celle de Drô Fernandez à la 7e minute de jeu non cadrée. Et je repense aussi aux premières vagues lensoises, notamment autour de la 8e minute de jeu, ce centre de Mathieu Hudol, hyper intéressant dans la surface de réparation. Et il y a des choses quand même, messieurs, pour l'instant, ce sont les Lensois quand même qui font, je trouve, une entame encore beaucoup plus dangereuse que ces Parisiens, Thomas Lavaux, Jean-François Niemiecki.
5: Ouais, mais les Parisiens qui sont peut-être un petit peu plus dangereux avec la frappe tout à l'heure de Drô Fernandez. Ouais, là, le contre favorable, Désiré Doué, la frappe s'est contrée par Malansar. C'est ça le paradoxe en fait, c'est que Lens dans le jeu est peut-être un petit peu mieux et plus dans l'agressivité à l'image d'un Wesley Saïd sanctionné d'une faute que l'on qualifiera de sévère pour une charge sur Ilias Zabarni. Oui, Lens est peut-être un petit peu mieux dans le jeu, mais c'est peut-être Paris qui a été le plus dangereux sur le but adverse avec tout à l'heure la frappe de Drô Fernandez sur l'erreur de relance d'Ismaël Ogagnou, la tentative aussi avec Bradley Barcola. Donc méfiance quand même. Il y en a un qu'on voit pas du tout, hein, dans ce début de match, c'est Ousmane Dembélé avec son brassard de capitaine. La relation là est bien coupée vers lui, vers Dembélé, Jean-François. Il est obligé de s'excentrer là, regardez.
1: Il fuit la zone parce qu'il touche pas assez de ballon et il va essayer d'amener une supériorité numérique, balle au pied.
5: Ah, il est servi et regardez, ouais, il envoie sa passe dans les pieds de Malansar. Attention, deuxième ballon, Dembélé pour Désiré Doué. Barcola, la remise pour absolument personne dans la surface de réparation, c'est dégagé en touche par la défense lensoise. Touche pour le Paris Saint-Germain dans le camp du Racing. On est à environ 20 mètres du poteau de corner sur le côté droit pour Seni Mayulu. Joao Neves, la petite touche en cloche là de Seni Mayulu, petit moment d'inattention côté lensois et tentative en demi-volée juste après le rebond très excentré, hein, de, ouais, Joao Neves qui a cherché la lucarne opposée et qui a expédié le ballon quand même assez largement à côté du but de Romain Rissert. C'est par séquence, Jean-François. Un coup c'est Lens, un coup c'est Paris.
1: Ouais, c'est ça. Je pense que Lens reste surtout bien en place sur le plan défensif. Essaye de jouer les transitions à fond.
5: Ah oui, là, Sima qui se défait du marquage. Sima toujours. Et...

0: Et ils sont séparés quand il a vu qu'il pouvait plus avancer.
1: Voilà, c'est ça. Mais dans l'intention, dans les duels, c'est Lens qui est dessus. Voilà, hein.
0: Dans l'impact, dans, ouais, non, on est bon.
1: On a encore le pressing très haut de Malansar. Il va prendre le ballon dans les pieds de Désiré Doué. Attention, faut pas quand même perdre cette balle. Lui, c'était deux avec Mathieu Udol. Finalement, Malansar, ça va. Arrive à la passer en retrait à Samson Baydou. Gagnou qui passe en retrait à son tour pour Romain Risser. Il fait sur son pied droit la relance d'Irissère. Ce sera malheureusement en touche. Remise en jeu à venir pour le Paris Saint-Germain. Le premier quart d'heure de jeu qui s'achève ici à Bollaert. 0-0, mais... Franchement, on se demandait, est-ce que ce serait pas un match amical amélioré entre une équipe qui veut préparer sa finale de Coupe de France et l'autre qui veut préparer sa finale de Ligue des Champions? Eh ben non, hein. Il y a quand même du rythme.
0: Non, ça joue. De toute façon, ils ont intérêt, hein, pour préparer le match de la Ligue des Champions. Faut garder l'intensité. Baisser un peu le volume, mais garder l'intensité.
1: C'est ce que disait hier Pierre Sage. Attendez, je vous en parler. On va voir là ce que ça donne, cette récupération. Oh, mauvais contrôle d'Hudson-Edouard, malheureusement, à 30 mètres dos au but de Matvei Safonov. Et ballon perdu par le Racing Club de Lens, la relance de Safonov. Oh, bien joué Ismaël Ogagnou qui va manger Kvichak Kvaratskhelia dans le duel au milieu de terrain. Un relais avec Mamadou Sangaré, pas de projection vers l'avant, on temporise avec Thomasson qui écarte sur la gauche, sur la droite pardon, pour Ruben Aguilar en retrait pour Gagnou, le crochet de l'extérieur du pied et Gagnou pour Thomasson en position de hors-jeu malheureusement. Ah, il aurait peut-être pu mieux se positionner. Ah, là,
0: je pense que s'il attend un peu dans le demi-espace, là, il était bien placé. Hein.
1: Ismaël Ogagnou avait créé l'espace là sur son crochet, sur sa passe enchaînée. Ouais, il y a quand même un hors-jeu de 3 mètres. Ouais, hein.
0: Mais solide Ogagnou quand même encore dans le duel là.
1: Ah ouais. Oui, je disais que hier à la Gaillette, Persage nous disait, voilà, d'expérience, quand on laisse des joueurs au repos, on peut croire qu'ils vont arriver frais, mais en réalité non. Le jour J. Qu'on prenait la finale de la Coupe de France, eh bien, il manque de rythme.
0: Oui,
1: il manque
0: ça, de. Ouais.
1: Mauvais contrôle de Barcola. Encore un. Malansar, le tacle glissé de Désiré Doué, mais le ballon était passé depuis longtemps à Samson Baydou. Baydou pour Aguilar, sur la droite. Sangaré face à Dro Fernandez, bien joué, il fait danser la passe qui trouve Wesley Saïd en sortie de rond central. Saïd pour Thomasson, ah, le renversement de Thomasson. Est-ce que c'était pour Hudson Edouard dans l'axe, est-ce que c'était pour Mathieu Hénol sur le côté gauche? C'était plutôt à destination d'Hudson Edouard, mais en déséquilibre malheureusement l'attaquant Lensois a pas pu contrôler cette balle. Edouard à nouveau servi par une tête de Malansar. Thomasson sur la ligne des 7 mètres, le centre contré, le deuxième ballon, la frappe d'Hudson Edouard aura du sol arrêté par Matvei Safonov. Est-ce qu'il y avait main? Ouais, éventuellement sur ce centre dévié. Oh, le tacle de Samson Baydou dans les pieds de Dembélé. Ruben Aguilar, le 1-2 avec Wesley Saïd. Ruben Aguilar derrière qui tacle ce ballon face à Lucas Hernandez. Ce sera pour le Paris Saint-Germain et ce sera la relance de Désiré Doué en position de défenseur central. Derrière, mauvais contrôle d'Ousmane Dembélé. Ballon retouché par Lensois. Touche pour le Paris Saint-Germain. Alors, revoyons. Hudson Edouard pour Thomasson. Le centre de Thomasson, effectivement, peut-être dévié par
0: Zavarni, ouais.
1: Ouais, par ce muscle-là a commencé. Moi, j'en ai
0: biceps,
1: pas de muscle,
0: là.
1: Le biceps. J'ai pas de biceps, moi, je peux pas savoir. Mais oui, ce centre avait peut-être été dévié par le biceps d'Ilias Zavarni. Ce centre de Thomasson. Le jeu n'est pas arrêté depuis, hein. Alors, le jeu s'arrête. Mais il y aura pas assistance vidéo, je crois pas.
0: Non, je pense que c'est arbitré. Hein.
1: Ouais, touche pour le Racing Club de Lens, 19e minute de jeu, Malansar qui part balle au pied, passe, il accorde touche au Paris Saint-Germain, monsieur Benoît Bastien, d'accord, j'ai pas trop compris. Il y a deux ballons sur le terrain, c'est un de trop, il faudra refaire cette remise en jeu. Thomasson et Benoît Bastien en train de discuter, est-ce qu'ils discutaient pas peut-être de cette séquence tout à l'heure? Peut-être. Allez, remise en jeu. Cette fois-ci, Zabarni. Et la défense du Paris Saint-Germain. Zabarni latéralement pour Beraldo. Beraldo temporise. Casse le rythme. Zabarni. On va dire pressing médian, hein, de la part des Lensois qui sont hauts, certes, mais qui ne vont pas totalement chercher le porteur de balle. Désiré Doué encore entre les lignes. Thomasson qui jaillit sur lui. Mais Doué a pu transmettre. Le ballon au milieu de terrain à un de ses coéquipiers, Seni Mayoulou, des renversements de Seni Mayoulou sur le côté gauche, là-bas Lucas Hernandez de la tête, la balle sort hors des limites du terrain et ce sera une touche pour Ruben Aguilar et pour le Racing Club de Lens qui, après les deux petites alertes tout à l'heure, Jean-François, la relance plein axe, la frappe de Dro Fernandez à côté, le débordement aussi de Bradley Barcola, c'est bien mieux défensivement.

0: là depuis 10 minutes, 15 minutes, Lens concède rien. Hein.
1: Non, on concède rien, et je trouve qu'on n'est pas maladroit sur le. Dès qu'on a le ballon, on est capable de l'utiliser.
0: L'ouverture de Saïd là. Pour la montée de Thomasson sur le couloir droit. Thomasson pour Hudson Edouard au 20 mètres. Ah, Edouard, le décalage. Le ballon renvoyé dans la surface de réparation. La frappe de Saïd. Repoussée. Il y a une tête lensoise, ensuite repoussée. Dans un second temps sur la ligne. La tête était d'Adrien Thomasson. Et les Parisiens qui s'en sortent à deux reprises. À deux reprises. La première fois, c'est une frappe de Saïd renvoyée par Safonov. La balle qui part en chandelle. Thomasson à la retombée. Et sa tête est sortie juste avant la ligne de but. Quelle occasion pour le Racing Club de Lens à la 21e minute de jeu, Jean-François. Quelle occasion d'ouvrir le score.
1: C'est vraiment la plus belle occasion depuis le début de match. Et en effet, dommage que Thomasson ne peut pas mettre un coup de tête un peu plus franc parce que Safonov est battu sur le coup. Je crois que c'est Zabarni
0: qui sauve sur la ligne. C'est une balle en chandelle. C'est-à-dire que vous, quand vous êtes à la réception, vous vous dites, oh là, faut pas que je la rate, faut que le timing soit bon pour sauter. Et malheureusement, parfois, quand vous êtes comme ça, la puissance est pas assez forte. Là encore, c'est Sima qui prend la profondeur. La mauvaise relance de Zabarni, tête de Beraldo, et il trouvera Matvei Safonov. Petit temps fort là de des Lensois qui mettent le feu dans la surface.
1: On est bien dans le match là pour l'instant. Hein. Il faut être.
0: On est vraiment très très bien.
1: Faut être lucide.
2: Il peut venir ce but, messieurs-là. Hein. On est quand même là sur la grosse occasion quand même là. Hein. Wesley Saïd, Adrien Thomasson, comme le disait Jean-François Nimeski, elle est à une puissance, de puissance de la mettre dedans quand même. Hein, parce que on est vraiment pas loin.
1: Après, il est tellement actif depuis le début du match que.
0: Et il y a quelque chose qui est aussi impressionnant, c'est que vous voyez là sur la relance de Safonov à la main. Dembélé, il n'existe pas dans ce match. Kvaratskhelia, il n'existe pas. On voit un peu Barcola. Doué, il est obligé parfois de redescendre à 40 mètres. Les ballons n'arrivent pas aux attaquants parisiens.
1: Mais Dembélé, depuis un moment, je le trouve quand même un peu en dedans, hein. Même en Coupe d'Europe. Bon, il est capable de fulgurance, hein, mais moins constant dans l'effort.
0: Attention à la relance de Robin Risser, là, plein axe. Joao Neves à 40 mètres du but, mais Neves qui la remet directement dans la surface de réparation. Et donc les Lensois peuvent se relancer avec encore Hudson Edouard de trouver en pointe. Mais excentré gauche, Hudson Edouard dans la surface de réparation. Il met en difficulté le défenseur parisien. Le petit ballon placé au point de pénalty s'est dégagé par la défense parisienne. Attention, Gagnou qui est pas présent, qui est en retard sur le deuxième ballon. Kvaratskhelia pour Désiré Doué. Dembélé. Oh, Dembélé, bien vu. Il avait vu Barcola au deuxième poteau, mais sur la trajectoire de ce ballon, de ce renversement, il y avait Malansar, et donc les Lensois peuvent y retourner. Et c'est pour ça que vous entendez Bollaert applaudir, parce que il y a du rythme à la récupération de balles. Les Lensois, ils vont plus franchement dans les duels. Saïd pour Sima. Sima en un contre un face à Zabarni, le tacle de Zabarni, et ce sera une touche pour le Racing Club de Lens. On attend la moitié de cette première période ici à Bollaert. 0-0 entre le RC Lens et le Paris Saint-Germain, mais c'est un vrai choc entre le premier et le deuxième.
1: Puis ça joue, il y a réellement des initiatives qui sont intéressantes. Par contre, on sent que les deux équipes restent en place. Ça part pas à l'abordage. Hein.
0: Allez, touche de Mathieu Hudol en retrait pour Malansar. Malansar remet à Mathieu Hudol, mais il est dos au jeu, prend appui avec Sangaré. Bien joué, il s'emmène la balle pour lui-même. Oh, il est fauché par Dro Fernandez. C'est sifflé par Benoît Bastien et ça va offrir un coup franc au Racing Club de Lens, très excentré hein, quand on est face au but de Safonov, quasiment sur la ligne de touche côté gauche.
1: Lui, il y a sacré joueur quand même.
0: Ah, et la manière dont il se l'emmène. En fait, un peu comme presque un joueur de futsal là.
1: Ah ouais, non mais il a se touché là, il essaye de passer entre les deux.
0: Il est servi vers l'intérieur et puis un peu avec la semelle, il se l'emmène à gauche. Ah, c'était vraiment propre. Meilleur joueur africain de Ligue 1, récompensé du trophée Marc-Vivien Fauré.
1: Mais moi, je l'aurais mis meilleur joueur de la Ligue 1.
0: Tout court.
1: Ah ouais, tout court.
0: Le coup franc de Thomasson, c'est boxé par Safonov. Aguilar qui se précipite pour récupérer cette balle. Il tente un grand pont sur Dro Fernandez. Aguilar, obligé de couper son effort, rejoue avec le meilleur joueur de la Ligue 1, selon Jean-François Niemeski. Récupération haute de Gagnou, Hudson Edouard dans la demi-lune de la surface de réparation. Il accroche pas le cadre, malheureusement. Il avait tenté sa chance. Hudson Edouard sur son pied gauche. Et il a tenté la frappe. C'était pas son bon pied. Et malheureusement, ça passe au-dessus. Il doit peut-être faire mieux là, de là où il est, Jean-François.
1: Ouais, je pense que c'est pas son meilleur pied, mais bon, un attaquant de son talent doit faire beaucoup mieux.
0: Pioche un peu, Hudson Edouard. Hein. Il a plus marqué depuis le 20 mars.
1: Je trouve qu'il est un peu emprunté un peu physiquement. Je trouve qu'il perd un peu de jus, quoi. Mais bon, ça reste quand même un joueur de qualité. Hein.
0: Il avait marqué son, je crois, son dernier but, c'était contre Metz, c'était le, c'était le 20 mars. Nasser à rien, énième tribune dans les, énième banderole, pardon, en tribune Marek.
1: Même moi, j'aurais été capable de la faire, c'est vrai.
2: Ils sont inspirés, hein. Ils sont très, très inspirés. 25e minute de jeu. Du côté de Bollard, il y a toujours 0-0, mais le Racing Club de Lens pousse.
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2: Et la très belle occasion à la 20e minute de jeu avec Wesley Saïd, cette frappe arrêtée, détournée d'abord par Zabarni après avoir vu les images, détournée par Zabarni, sortie par Safonov, puis derrière il y a Adrien Thomasson qui traînait par là la tête, encore une fois sortie par le défenseur parisien Zabarni sur la ligne d'une tête. Le Racing Club de Lens est quand même très bien dans cette rencontre, il a pris rendez-vous avec le leader. 7 tirs, 3 cadrés pour l'instant, de grosses occasions pour ce Racing face au PSG. 26e minute de jeu, c'est Thomas Lavaux et Jean-François Nimeski du côté de Bollard.
0: Et le Paris Saint-Germain en possession de la balle avec Joao Neves. Il va jouer latéralement avec Beraldo, Lucas Hernandez sur l'aile gauche. Il voulait continuer à écarter, il s'est ravisé. Remet dans l'axe avec Beraldo, Zabarni et encore Ousmane Dembélé, complètement excentré, qui prend la balle, trouve Dro Fernandez, la passe de Dro Fernandez, interceptée par Ismaël Ogagnou, qui avait devancé Bradley Barcola, Sangaré de l'extérieur du pied pour Hudson Edouard. Ah, Hudson, personne pour lui dire qu'il y avait Seni Mayulu dans son dos, malheureusement, perte de balle. Et Seni Mayulu à nouveau avec Ousmane Dembélé. Dembélé, oh là, petit pont hein, sur Adrien Thomasson. Dembélé qui se retourne et la passe latérale pour Désiré Doué. Attention, c'est il y a Duchamp au milieu de terrain. Désiré Doué qui va écarter sur la gauche pour Kvicha Kvaratskhelia. On a contre un, il ne passe pas face à Ruben Aguilar. La défense impeccable, debout, propre derrière la talonnade de Mamadou Sangaré pour remiser vers Adrien Thomasson. Abdallah Sima qui revient vers son camp, assure la passe vers Malansar. Malansar pour Mathieu Hudol. Malansar, démarrage balle au pied entre les lignes de Son Edouard, bien joué, remet à Mathieu Hudol. Elle est peut-être allongé le jeu parce qu'il n'a pas vraiment du monde autour de lui pour Abdallah Sima. Ah, en position de hors-jeu, il revenait de position de hors-jeu.
1: Je suis pas sûr parce que je pense qu'il faut voir le départ du ballon, mais il se replace derrière la ligne à un moment.
0: Ouais, puis Hudol temporise aussi. Hein.
1: Ouais.
0: Donc bon. On revoit là sur nos écrans la belle défense de Ruben Aguilar en 1 contre 1 face à Kvaratskhelia. Kvaratskhelia à nouveau, attention cette fois-ci qui gagne le duel, mais derrière en couverture. Sangaré pour passer en retrait à Romain Risser. Risser pour relancer plein axe vers Sangaré. Sangaré. Ça monte moyennement sur lui. Passe latérale pour Gagnou. Gagnou pour remettre à Sangaré qui a poursuivi son effort. Le contrôle sur la ligne médiane. Il est face à deux Parisiens. La balle sera en touche et la touche sera pour le Paris Saint-Germain. Mamadou Sangaré était peut-être pas, je pense, d'accord avec cette décision, mais c'est sifflé par Benoît Bastien qui arbitre le Racing Club de Lens pour la troisième fois de la saison. Première fois, c'était à Nantes et c'était à Marseille. 28e minute de jeu, toujours 0-0 entre Lens et le Paris SG. Peut-être un petit peu moins de rythme, un second souffle là depuis 10 minutes, Jean-François.
1: Ouais, je pense que les deux équipes ont besoin de respirer. Bah, de toute façon, je pense qu'il y aura des rotations assez vite en deuxième mi-temps du côté du Paris Saint-Germain.
0: Alors encore Ismaël Ogagnou applaudi parce qu'il est allé prendre un ballon dans les pieds de Barcola. Ruben Aguilar un petit peu en difficulté parce que le Parisien là cette fois-ci était plus haut et sur le porteur de balle. La relance de Ogagnou, relance sous pression qui est malheureusement sortie hors des limites du terrain. Ce sera une touche pour le Paris Saint. Non, elle a été touchée finalement, autant pour moi. Ce sera une touche pour le Racing Club de Lens et touche effectuée par Aguilar. Aguilar en retrait pour Ogagnou. Ogagnou qui va pas relancer long. Ogagnou pour mettre le ballon dans les pieds de Thomasson. Ils ont resserré le pressing là quand même depuis quelques
1: Ils sont un peu plus hauts les Parisiens.
0: Gagnou qui arrive quand même à trouver Hudson Edouard. Malansar balle au pied, c'est contré par Dembélé. Dembélé pour Kvaratskhelia dans la surface de réparation et le but. 29e minute de jeu. Et c'est ce que je disais tout à l'heure. Hein. Suffit d'un ballon, Jean-François. Ouais, suffit d'un ballon.
1: Et là, on fait quand même une erreur grossière à mon avis en défense. J'attends de revoir les images, mais je pense qu'on est trop hésitant sur le. Puis alors l'autre, c'est un tueur. Hein. Il a une occasion, il la met au fond. Hein.
0: Sur la relance, ouais.
1: On va voir, tout le monde a le ballon, là on peut, on n'a pas le droit là. Puis là derrière.
0: En fait c'est Hudson Edouard qui est servi à la médiane, près de la médiane. Et il vient vers son camp, il passe à Malansar. Et Malansar qui essaye de partir balle au pied, se fait contrer par Dembélé. Et alors Dembélé après la petite passe de l'intérieur du pied, lobé pour Kvaratskhelia. Et derrière, bah, Kvaratskhelia on a un contre un face à Risser. Ça fait but.
1: Ouais, là-dessus Malansar ne doit pas la perdre.
0: Non. Il est pour Malansar ce but.
1: Ah ouais, après.
2: Ouais, c'est à la relance pas, en fait globale voilà, hein, du Racing.
1: Voilà. Ouais, j'aime pas trop pointer du doigt un joueur, mais là-dessus là, il a une part de responsabilité.
0: Ouais, il doit faire mieux Malansar, ou alors peut-être l'emmener davantage extérieur plutôt que
1: Planax. Ouais, je pense que là, quand il y a un pressing comme ça, sauter la ligne et puis
2: de l'adversaire,
1: on n'est pas en danger. Oui, oui, oui, oui.
0: Bon allez, 1-0 pour le Paris Saint-Germain, alors qu'on atteindra la demi-heure de jeu dans 25 petites secondes. Pas se laisser décourager, parce que est-ce que c'est contre le cours du jeu, Jean-François ?
1: Un peu quand même. Je trouve qu'aucune des deux équipes méritait de prendre l'avantage pour moi sur cette première partie de première mi-temps.
0: Un peu le Racing quand même.
1: Ouais, peut-être à la limite, s'il y avait un vainqueur au point, j'aurais mis le Racing, mais. Et par contre, avec cette équipe-là, tu peux pas te permettre la moindre erreur. Hein, ça, tu le payes cash.
0: Ouais, Wesley Saïd qui met en difficulté Zabarni qui tombe. Faute.
1: Il y a eu du vent.
0: Accordé par Benoît Bastien. Et coup franc pour le Paris Saint-Germain. Qui, avec ce but, prend donc désormais 9 points d'avance sur le Racing Club de Lens. Au classement qui est toujours provisoire. Coup franc pour Zabarni. Près de sa surface de réparation. Finalement, Safonov lui ordonne de lui laisser. Safonov va faire lui-même le coup franc. Dit à son bloc de remonter. Safonov. Est-ce qu'il va jouer vers l'avant? Est-ce qu'il va jouer latéralement? Il va falloir qu'il remette en jeu un moment ce ballon. Matvei Safonov, voilà qui est fait. Long ballon envoyé dans le camp lensois. Mathieu Hudol va pas le reprendre de la tête. Il va le laisser sortir cette balle.
1: Je ne sais pas si c'est un tactique, mais Safonov en Coupe d'Europe, il a mis au moins 7-8 ballons en dégagement en touche.
0: En touche, ouais.
1: Alors, pour jouer haut et être au pressing très haut, ça se peut que ce soit comme ça.
2: Là, c'était Enrique. Allez-y, Thomas, je pense que c'est ce que vous allez dire.
0: Oui, non, mais voilà, visiblement, c'était aussi pour isoler Michael Olise.
2: Voilà.
0: C'était stratégie pour isoler. Là, vous pensez que Luis Enrique, il veut isoler Mathieu Hudol? Dégageant systématiquement de ce côté.
1: Je pense surtout qu'il veut le ballon assez haut pour pouvoir aller nous presser rapidement. il est chambreur, ce Thomas Lavaux là.
2: Il s'est mis au diapason
1: côté. Je m'en occupe.
0: Indépendamment de ça, le jeu au pied de Matvei Safonov, c'est quand même pas le meilleur de la Ligue 1.
1: Oh bah ouais, pour moi.
0: Attention, Kvaratskhelia, Barcola dans la surface de réparation, repris au dernier moment par Malansar. Et ça finit dans les gants de Robin Risser, fort heureusement. Non mais ce que je veux dire,
1: qu'est-ce que tu veux dire?
0: Non mais Luis Enrique, ceci, Luis Enrique, cela, je suis d'accord, c'est le meilleur entraîneur du monde.
1: Non,
0: je lui-même le dis. Mais le jeu au pied de Matvei Safonov, c'est pas la sécurité sociale.
1: Ah bah non, de toute façon c'est pour ça qu'ils avaient pris le chevalier, c'est pas, voilà. Mais moi j'irai plus loin.
0: Ils avaient dégagé Donnarumma parce qu'il était pas bon au pied.
1: Je suis d'accord.
0: Attention là, parce qu'on perd quand même pas mal de ballons à l'entrée de la surface de réparation. Gagnou qui doit intervenir un peu en catastrophe devant Ousmane Dembélé. Derrière Wesley Saïd en difficulté face à Seni Mayulu. Il revient vers sa ligne de sortie de but. Il arrive à dégager. C'est un dégagement plein axe. Sima qui est battu dans les airs. Et il y avait peut-être un coup de qui
1: traînait.
0: Le Parisien qui est au sol. Deuxième ballon pour Sangaré qui de l'extérieur du pied parvient à trouver Ruben Aguilar. Aguilar pour remettre à Sima. Sima dans le rond central qui écarte sur le côté gauche. Il n'y a personne. Mais Mathieu Hudol arrive. Mathieu Hudol qui va transmettre ce ballon à Adrien Thomasson dans le prolongement de la ligne des 16 mètres. Il rentre dans la surface, Thomasson, il va peut-être pouvoir frapper.
1: Oh,
0: il frappe à côté, malheureusement. Allez, je pense qu'il cherchait une passe, Adrien Thomasson. Il sentait pas que ça bougeait autour de lui. Il a tenté sa chance. Et
1: il a hésité avec le dédoublement d'Hudol dans le dos. Ouais. Et quand il a pris après la décision d'aller à la frappe,
0: il aurait pu le talonner éventuellement ce ballon, Adrien Thomasson, pour Mathieu Hudol. Mais c'est difficile quand on est comme ça en pleine action, en plein jeu. Et il a tenté sa chance en déséquilibre. Malheureusement, il était en bout de course. 34e minute de jeu.
1: Attends, on va voir s'il la met en touche.
0: Alors dégagement, 6 mètres de Zabarni. Non, ça va. Kvaratskhelia qui arrive à contrôler ce ballon à la retombée. Pour Barcola, Désiré Doué, Dro Fernandez pour Désiré Doué à nouveau, entre les lignes. Décalage pour Kvaratskhelia. À l'arrêt, Kvaratskhelia. Dro Fernandez qui arrive à contrôler ce ballon de la pointe. Désiré Doué, le jeu en triangle si spécifique de Luis Enrique sur le couloir gauche. On rejoue dans l'axe désormais avec Joao Neves. Passe latérale pour Zabarni à 40 mètres du but de Risser. Zabarni pour Dembélé en un contre un face à Hudol. Un crochet, il n'arrivera pas à trouver Désiré Doué. La relance de Mathieu Hudol, relance en touche, non, elle est restée dans le cœur du jeu. La relance de Mathieu Hudol, elle a léché la ligne de touche, mais elle est toujours jouable cette balle.
1: Moi, pour moi, il était sorti. Hein. Mais bon.
0: Monsieur Bastien qui ne l'a pas accordé. Dans 30 secondes, les 10 dernières minutes du temps réglementaire de cette première période. Lens 0, Paris Saint-Germain 1. Depuis le but, Jean-François, Lens cherche son second souffle.
1: Ouais, on est un peu moins enthousiaste dans le jeu. Mais bon, je pense que dans la tête des joueurs là, à l'heure actuelle, c'est qu'est-ce qu'on fait ? Est-ce qu'on attaque à fond pour essayer tout de suite de revenir, ou est-ce qu'on reste en place ? Et puis parce qu'on sait qu'avec le Paris Saint-Germain, là,
0: ça peut aller vite.
1: Hein. Ah ouais, ça peut aller vite en contre. Donc
0: Thomasson pour s'engarrer de l'extérieur du pied pour lancer Abdallah Sima, le premier sur ce ballon. Malheureusement, c'est Beraldo. La relance de Beraldo, elle est contrée par la montée de Ruben Aguilar. Aguilar au pressing près du poteau de corner. Et ouais, il empêche la relance parisienne. C'est une touche concédée par le Paris Saint-Germain. Aguilar, le ballon
1: est
0: revenu en jeu, le centre. Oh, Saïd qui rate sa tête. Saïd qui avait jailli au deuxième poteau et qui malheureusement ne peut pas la prendre de la tête. Je ne sais pas avec quelle partie du corps il la prend. Edouard trop court et Saïd qui arrive, qui la prend peut-être un petit peu avec le nez, tête piquée. Ouais, avec le nez, c'est ça. Il est un peu trop en avance sur son ballon, avec le nez.
1: Il a mal apprécié la trajectoire et
0: il la met largement au-dessus.
1: C'est un peu ce qui fait la différence. Hein. Ils ont vraiment une occasion, ils la mettent au fond. Nous, ça fait quand même deux qui doivent, à mon avis, faire trembler les filets. Et malheureusement, on n'est pas assez efficace là.
0: Matvei Safonov qui va dégager le Paris Saint-Germain. Prend bien tout son temps, Matvei Safonov. Voilà qui est fait. Cherche la tête de Kvaratskhelia, trouve celle de Gagnouk, envoie la balle pour Thomasson. La petite passe vers l'avant pour Sima qui est devancé par Lucas Hernandez. Kvaratskhelia qui arrive à temporiser. Désiré Doué rejoue derrière avec Joao Neves en position de défenseur latéral gauche. Neves rejoue avec sa défense centrale. Beraldo, Zabarni, Dembélé à la ligne médiane. Dembélé arrêté face à Mathieu Hudol. Il essaye de se mettre dans le rythme. Dembélé toujours. Dembélé, ils y viennent à deux, les Lensois. Succession là de duels, de cafouillages. La balle qui sort hors des limites du terrain. Ce sera une touche, mais touche pour le Paris Saint-Germain. Je crois que l'arbitre assesseur a pris une décision sans absolument savoir qui avait sorti la balle. Il l'a accordé aux Parisiens, cette remise en jeu, et à Seni Mayulu. Dembélé, redescendu encore plus bas que d'habitude. Joao Neves, il a Dro Fernandez juste à côté de lui laisse la balle. On va partir désormais à gauche avec Lucas Hernandez, Kvaratskhelia, dos au jeu à la ligne médiane. Lucas Hernandez à nouveau, Beraldo, Zabarni, c'est pas trop quoi faire de la balle. Joue latéralement, il recule les Parisiens. Démarrage de Beraldo. Beraldo la passe. Allez, bien joué. Interception de Samson Baydou. Baydou pour Sangaré. Temporise. Va décaler Ruben Aguilar. Aguilar pour Sima qui se retourne à 30 mètres.
1: Bien joué,
0: Sima pour Thomasson dans la course. Thomasson qui la laisse à Aguilar. Le centre. Hudson Edouard dans la surface. Finalement, c'est derrière pour Sima.
1: Oh,
0: la frappe de Sima. Frappe en dessous de la barre transversale. Matvei Safonov était sur la trajectoire d'une petite claquette. Il met la balle en corner. Corner pour le Racing Club de Lens.
1: C'est pas payé quand même, hein, parce que non. Ça fait quand même 3-4 fois qu'on est très dangereux.
0: Ah là, la remontée de balle était quand même bonne.
1: Ouais, puis Hudson Edouard Mdola fait un très bon relais. Hein. Il a calé pour mieux décaler Sima.
0: Sima cadre certes son tir, mais un peu trop sur Safonov. Corner pour le Racing de la gauche que va frapper Adrien Thomasson. 38e minute de jeu.
1: Encore une dernière passe.
0: Thomasson, la tête mal cadrée. Pas cadrée malheureusement. À la retombée d'Abdallah Sima. Tenter de croiser un petit peu sa reprise pour la mettre dans le petit filet. Et il n'accroche pas le cadre. Il reste au moins de 7 minutes dans le temps réglementaire de cette première période. Matvei Safonov qui va dégager, ballon au 6 mètres.
2: Et le Racing Club de Lens, donc toujours mené 1-0 par le Paris Saint-Germain depuis la 29e minute de jeu, le but de Kvaratskhelia.
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2: Ouais, ce Racing Club de Lens qui avait pris et qui était très bon quand même sur les 20 premières minutes, à la 20e justement, double occasion de Saïd et Thomasson. Ça avait failli faire mouche et finalement ce Racing Club de Lens surpris et sanctionné directement, perte de balle de Malangsar aux abords des 25 mètres et derrière c'est Dembélé avec Varasrelia pour la mettre au fond, la 29e pour ces Parisiens qui ont été cliniques sur leur seul tir cadré de la rencontre. Thomas Lavaux, Jean-François Limé, est-ce qu'il est dernière minute de cette première période pour tenter de revenir?
0: Dans 20 secondes, les 5 dernières minutes du temps réglementaire ici, Lucas Hernandez qui quitte son aile pour démarrer balle au pied. Il va vite couper son effort, rejouer en retrait avec Beraldo. Beraldo latéralement pour Zabarni, il pousse un peu loin sa balle. Saïd intervient, mais il y a Désiré Doué qui va passer entre Mathieu Hudol et Adrien Thomasson. Attention à ce mauvais contrôle là de Lucas Hernandez qui a complètement quitté son aile, qui s'est retrouvé latéral droit. Ballon qui a navigué, qui a flotté, Wesley Saïd qui glisse malheureusement et qui peut pas intervenir. Il faut dire qu'il y a eu quelques giboulées, hein, quelques bonnes pluies juste avant le coup d'envoi de ce match. Et pour certains appuis, comme celui que l'on vient de voir, là, c'était peut-être un peu délicat. Aguilar dans l'axe du jeu, dans le cœur du jeu. Pour s'engarrer pour Antoine Edouard Sima, désormais le centre-tir dans le petit filet extérieur malheureusement. Centre-tir qui n'a pas été dévié.
1: Il y a corner,
0: un 6 mètres. Regardez, l'arbitre assesseur accorde le 6 mètres. Thomasson de l'extérieur du pied pour Abdallah Sima, très excentré. En bout de course, encore une fois, il n'avait rien d'autre à faire que de tenter la frappe et elle accroche pas le cadre malheureusement. Il était vraiment à angle fermé. Aussi cela dit, Abdallah Sima. 6 mètres pour Matvei Safonov, qui en plus d'avoir un jeu au pied que je qualifierais de perfectible, prend bien son temps avant de dégager. Dégagement de Safonov sur la tête de Gagnou. Deuxième ballon pour Drô Fernandez. Joao Neves pour Elia Zabarni. Zabarni pour Seni Mayulu. Mayulu dans le camp lensois. Sur sa droite, Ousmane Dembélé. Dembélé qui est à l'arrêt, hein. Quand il touche ses ballons, généralement, il accélère pas le jeu, il le ralentit. Bon, alors, il a quand même une passe décisive, là. Regardez. Il se fait une frayeur tout seul. La passe de Dembélé qui ricoche sur les jambes de Tony Edward. Et derrière, un bon jaillissement de Ruben Aguilar pour gratter un ballon à la ligne médiane. Mamadou Sangaré un petit peu en difficulté face à quatre Parisiens. Ah, dommage. Il a failli trouver Thomasson, mais il trouve Désiré Doué. Attention. Désiré Doué qui essaye d'y aller en un contre un. Il va buter sur Malangsar. Et derrière, Sangaré pour Wesley Saïd qui se retourne, qui y va, qui attaque la surface de réparation. Wesley Saïd, c'est mal joué malheureusement, la passe dans le dos de Hudson Edward alors qu'il y avait la montée de Ruben Aguilar.
1: Ouais, il fait jouer Aguilar, le décalage était plus facile.
0: Ouais. Mauvais positionnement hein, quand même cela dit de Hudson Edward, mais mauvaise passe de Wesley Saïd qui l'a vraiment mise dans les talons d'Hudson Edward. Et encore possiblement une situation de manquer pour le Racing Club de Lens. Moins de 3 minutes avant d'éventuels arrêts de jeu. Seni Mayulu dans le rond central. La passe pour Désiré Doué. La montée de Lucas Hernandez. On est entré dans le camp lensois. La talonnade d'Hernandez pour Désiré Doué. Kuchak Varadstrelia complètement excentré, marqué par Aguilar. Bien pris. Rejoue latéralement. Joao Neves pour Elias Zabarni. Zabarni pour Dembélé qui s'intercale entre les lignes. Dembélé, tentative de passe en profondeur pour Barcola. Bien lu, bien intercepté par Malansar. La relance de Malansar contrée par Désiré Doué. Touche pour le Racing Club de Lens que Malansar va laisser à Mathieu Hudol. On est à 30 mètres environ du but de Romain Risser. Hudol en retrait pour Malansar. Oh, la passe mal assurée de Malansar, interceptée par Barcola. Barcola pour Dembélé dans la surface de réparation. La frappe, dévié du bout des doigts par Romain Risser en corner.
1: Un arrêt de grande classe, hein, parce que je la voyais au fond. Hein.
0: Moi aussi. Et puis, il sauve encore une fois la mise à Malansar. Ouais, hein, parce que c'est encore une perte de balle de Sarr. Et cette frappe de Ousmane Dembélé, intérieur pied droit, croisé. Et il se détend du plus long qu'il peut. Ah ouais, Robin Risser, de son 1m93. Et c'est vraiment avec les ongles qu'il la sort. Hein.
1: Comme quoi, il ne faut pas se les couper. Hein.
2: Ouais. Samson Baydoux, il n'est pas existé hein, sur ce duel. Hein. Il s'est fait mélanger, comme on dit.
0: Il s'est fait mettre en grosse difficulté, effectivement. Mais il était un peu assis entre deux chaises. Oui. Il se demandait, sans son Baydoux, est-ce que je dois défendre le but? Est-ce qu'il va partir sur l'extérieur? Il a quand même le ballon d'or face à lui. Hein. Donc, même s'il ne fait pas une saison et un match de ballon d'or pour le moment, Ousmane Dembélé, enfin, cela dit,
2: ça passe.
1: Si je disais en ce moment, c'est le ballon d'or des ORT, non?
0: Le ballon, oui, pas mal.
2: Ah,
0: pas mal.
2: C'est bon, le ça. Ballon, bon, alors, le ballon, il dort, mais bon, il a quand même mis une sacrée position quand même. Quand il faut mettre la bonne passe au bon moment.
1: Si on retient que ce qu'il fait.
0: Ah oui, Abdallah Sima, le petit pont carton. Sur Elias Zabarni. Zabarni derrière qui fait faute et prend le premier carton de ce match. Coup franc à venir pour le Racing. Elias Zabarni, averti.
1: À la 44e.
0: Ouais, c'est ça. 30 secondes, en fait, avant les arrêts de jeu. Bon, coup franc, on est encore assez loin du but de Matvei Safonov. Coup franc complètement excentré sur la gauche quand on regarde le but, quand on est face au but. Adrien Thomasson, il n'y a même pas de mur côté parisien. Et très excentré, facilement 35 mètres, hein, si ce n'est plus, du but de Matvei Safonov. Thomasson qui va jouer finalement latéralement avec Sangaré, le pied gauche de Sangaré, deuxième poteau. Et on est battu à la retombée de ce ballon. Intervention de Benoît Bastien, il y a eu un coup de sifflet, non, ça venait des tribunes. Ballon boxé par Matvei Safonov. Thomasson qui parvient à tacler ce ballon vers Wesley Saïd. Saïd qui attend du soutien. Finalement, il prend cette balle, se retourne. Il va pas centrer, mettre au ras du sol pour Sangaré. Sangaré qui se défait du marquage de Barcola et qui enchaîne avec une frappe du pied gauche. Malheureusement sur Matvei Safonov. Safonov qui sort l'arrêt, qui relance à la main. Safonov derrière sur la tête d'Ismaël Oganiou qui rate sa relance, oui. Et il va concéder une touche.
1: Safonov qui cherchait Dembélé tout de suite en profondeur, hein.
0: Oui. Et ça joue direct, hein.
1: Ah oui,
0: ça
1: oui,
0: joue
1: oui,
0: direct,
1: oui, oui.
0: Côté parisien. Touche, on est entré dans les arrêts de jeu depuis 40 secondes, 2 minutes. Hein.
1: J'ai pas apprécié d'ailleurs. De toute façon, jouer direct, pour toi, c'est jouer à l'ancienne.
0: Non.
1: Je me sens.
0: Non, non, non, c'est pas ça. C'est pas ça. C'est pas ce que j'ai dit.
1: Ça y est, Thomas.
0: Disons que, de la part du club champion d'Europe, qui sera peut-être double champion d'Europe dans quelques jours.
1: Je leur souhaite.
0: C'est, je dirais, un petit peu paradoxal. C'est des coups de botte vers l'avant. C'est des relances vers Ousmane Dembélé. C'est ça. C'est-à-dire que l'expression collective de Luis Enrique, c'est pas vraiment elle qui permet de briller dans cette première période. Vous voyez, c'est ça que je voulais dire.
1: D'accord. Ah, bien joué.
0: Pas d'offense. Ouais, bien joué. Un bon tacle de Ruben Aguilar. Centre de la droite. Wesley Saïd, la reprise dans la course.
1: Dévié
0: en corner par Matvei Safonov. Quelle occasion.
1: Faut les mettre au fond.
0: Pour le Racing Club de Lens. Quelle belle occasion encore.
1: T'es à 9 mètres, là. Tu dois la mettre au fond.
0: Un énorme tacle d'Adrien Thomasson qui va devancer un Parisien. Et puis derrière, le centre d'Aguilar, repris dans la course par Wesley Saïd. Et l'arrêt réflexe de Safonov qui concède quand même un corner. Ce corner qui va être frappé de la droite. On a dépassé les 2 minutes de temps additionnel. Corner que va frapper Adrien Thomasson. Benoît Bastien fait la police dans la surface de réparation. C'est la dernière munition pour revenir au score avant de rentrer au vestiaire. Ce serait mérité pour le Racing Club de Lens. Ce corner de Thomasson, ça s'annonce sortant. Ça se dispute encore un petit peu. Ça se chamaille dans la surface de réparation. Benoît Bastien qui se rétracte, qui se retire. Le corner va pouvoir être frappé. Allez Adrien, Thomasson, c'est pas assez levé. Malheureusement, c'est dégagé par la tête de Drew Fernandez. Et oui, c'est sifflé par et Benoît Bastien, la fin de cette première période. Donc sur ce score d'un but à zéro en faveur du Paris Saint-Germain, le RC Lens puni par de petites étourderies défensives, par une petite étourderie défensive, et le Racing Club de Lens puni aussi d'une certaine manière par son manque d'efficacité face au but.
1: Tout à fait, tout à fait. Je pense que en effet, ce but, on le prend déjà sur une erreur défensive. Mais quand même, après, on a trois occasions très nettes. On doit en mettre au moins une au fond si on veut exister dans ce match.
0: Parce que c'est ça le Paris Saint-Germain, à part le but de Kvaratskhelia.
1: Ouais, non.
0: Il y a une frappe de Drew Fernandez, mais là aussi c'était. Ouais, et puis c'est tout en fait, hein, finalement.
1: Si l'arrêt de.
0: Oui, Risser sur la frappe de Dembélé, pardon.
1: Là, il fait quand même un arrêt déterminant. Mais...
0: Oui, c'est vrai, je l'avais oublié dans les derniers instants de cette première période.
2: Mais le Racing, il ne concrétise pas aussi, messieurs. Il y a des opportunités. Ben oui. Là, la dernière de Wesley Saïd.
1: C'est pas grave. Il y a Thauvin et Saint-Maximin qui vont entrer. Ils sont là, les magiciens.
2: Ouais, c'est frustrant. Ils sont pas là directement.
0: Je suis sûr que là, dans le vestiaire, ils doivent le ressentir, non ? Ils doivent se dire, ils se frottent les mains, là.
1: Enfin, je sais pas s'ils se frottent les mains, mais en tout cas, ils doivent avoir faim. Je les connais. Ils sont.
2: Non, mais on le sait aussi, ce Racing, il a pas vraiment de marge sans ses tauliers.
1: C'est des compétiteurs. Ouais, non, mais ça, c'est clair.
0: Bon, mais les occasions sont là. C'est-à-dire qu'il y a quand même de quoi y croire. Les occasions, elles sont là. Donc,
1: oui, et puis dans le jeu, t'as pas été submergé. Ah, quoi,
2: non, non, sûrement pas. Sûrement pas. Le Racing qui a été très bon, notamment sur les 20 premières minutes, quand même, en mettant sous pression les Parisiens. On se retrouve aux alentours de 20h02, même précisément, pour vivre la seconde période. À tout à l'heure, messieurs. Thomas Lavaux, Jean-François Dimeski. À tout à l'heure, messieurs. Profitez du petit café de la pause. Nous, à la pause, le petit jeu. Ça, c'est pour vous régaler. Deux ballons Kipsta Décathlon, les ballons officiels de la Ligue 1 à vous faire gagner. Tout de suite, vous aurez le temps juste du petit disque pour venir évidemment répondre correctement à la question suivante. Il faut répondre correctement et vous appelez le 03 20 55 89 89. La question, c'est la suivante. Écoutez bien, c'était les trophées UNFP lundi soir. Quels sont les 4 joueurs lensois présents dans le 11 de la saison de Ligue 1? Quels sont les 4 joueurs lensois présents dans le 11 de la Ligue 1? Le 11 de la saison, communiqué donc par la LFP lors des trophées UNFP lundi soir. Vous appelez 03 20 55 89 89 avec Baptiste au standard pour vous répondre. Vous donnez le nom de ces 4 joueurs lensois et vous repartez avec 2 ballons Kipsta Décathlon. On revient dans un instant pour donner les gagnants. Kuni Williams, Come Back to Me. Et on passe au journal du foot amateur également. À tout de suite.

0: Back to Me, c'est Kenny Williams sur votre radio ici Nord.
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0: Et l'info sport dans quelques instants, donc ce sera le journal du foot amateur. Mais avant cela, je vous donne eh bien, la grande gagnante qui nous remporte donc deux ballons Kipsta Decathlon, les ballons officiels. C'est Barbara que je salue. Et bravo encore pour avoir répondu donc correctement à la question. Les trophées UNFP lundi soir, quels ont été les quatre Lensois nommés dans le 11 de la saison de la Ligue 1? C'était Florian Thauvin, Malansart, Mamadou Sangaré et Robin Isser. Bravo Barbara, vous repartez avec les deux ballons. Ça c'est beau, les deux ballons Kipsta Decathlon. Merci beaucoup d'avoir joué avec nous. Et puis, il y aura un autre jeu à la fin du match. Donc, restez bien branchés sur l'antenne d'ici Nord. Avant cela, le journal du foot amateur. L'épisode numéro 56. L'actualité des clubs amateurs de chez nous. Et il ne reste qu'un match dans la poule E de National 3. Ce sera ce week-end, ce samedi. Grand multiplex, 18h. Et c'est ce week-end, donc je le disais. Ils sont encore 3 à concourir pour une montée en National 2. La réserve du LOSC est leader avec 45 points. Croix est deuxième à deux longueurs derrière avec 43 unités. Et Pays du Valois, sous réserve évidemment de la décision de sa rencontre arrêtée face au Gazélec Ajaccio, est troisième avec 42 points. Le point sur cette course à la montée fantastique avec le président de Croix, Patrick Swenans. Bonsoir président.
3: Bonsoir.
0: Bon, merci de revenir sur Ici Nord lors de votre dernière intervention à ce micro. C'était en décembre dernier. Votre club de Croix était 11e sur 14. 5 mois plus tard, il est 2e en course pour une montée en National 2. Vous auriez imaginé ça ou pas, Patrice?
3: Non, pas vraiment. Non, faut être honnête, pas vraiment. Je me faisais pas trop de soucis. On était bien, on jouait bien. On a souvent perdu quand il fallait faire match nul. On a souvent manqué le coche. Et puis d'un seul coup, c'est parti. Et là, on vient de prendre, je crois, quelque chose comme 24 points sur 27, quelque chose comme ça.
0: C'est monstrueux. J'ai fait le décompte depuis le retour de la trêve hivernale, donc depuis début janvier. 10 victoires, 2 nuls, 3 défaites, 32 points pris sur 45 possibles en 15 matchs, et vous êtes invaincu depuis le 14 mars là. Oui. C'est ce qui s'appelle finir en boulet de canon quand même, Patrice. Hein.
3: C'est vrai, y compris ce week-end, puisque nous sommes allés en Corse à Balagne gagner 1-0 à la 96e minute, avec 7 titulaires en moins.
0: Eh oui, non, mais c'est pas anodin aujourd'hui de voir cette équipe de Croix. Mais comment vous arrivez un peu à expliquer peut-être les deux visages de cette saison?
3: Écoutez, ça a été un peu difficile au début parce qu'on a eu pas mal de changements à l'intersaison. Au mois de juillet, on a repris l'entraînement avec pas mal de nouveaux. Et puis, comme on dit dans le jargon du football, la mayonnaise a commencé à prendre à la trêve avec la Coupe de France. Et on a réalisé quelques exploits en Coupe de France, notamment les victoires sur Valenciennes, les victoires sur le Racing Club de Paris, les victoires sur Kourou à la maison, et nous sommes arrivés en 32e de finale.
0: Bon, eh oui, face à Reims.
3: On sait bien que la Coupe de France, on ne pouvait pas la gagner, mais pour nous, aller en 32e de finale, c'était déjà une belle épopée. Et il faut bien dire que à partir de là, on n'était pas très rassuré avec l'entraîneur Jérémy Dos Santos, parce qu'on savait que la Coupe de France prend beaucoup d'énergie et que quand on rentre en 32e de finale, après il faut 2-3 matchs pour oublier tout ça, et puis on au lieu d'engranger des points, on perd des points et puis on se retrouve largué. Là, ça n'a pas été le cas. Il y a tout de suite eu cette remontée à partir du mois de janvier après la trêve, où là il s'est passé quelque chose, c'est que dans ce groupe, il s'est créé quelque chose d'extraordinaire.
0: Ah oui, c'est quoi alors?
3: Une ambiance absolument, comme je crois depuis 18 ou 19 ans, maintenant je ne sais plus trop bien, je n'avais jamais connu. J'ai connu de belles ambiances, j'ai connu de bons groupes, j'en ai connu de moins bons, mais celui-là, je vous assure, il y a quelque chose de particulier.
0: Mais oui, c'est Hugo Robert, le capitaine de cette formation, qui était venu sur Ici Nord dans ce journal du foot amateur, me parlait justement de ça. Et lui, il est là depuis 6 saisons, et il me disait, mais j'ai jamais connu un groupe comme ça. Qu'est-ce qui fait la spécificité de ce groupe, en fait, Patrice? Vous arrivez à mettre des mots là-dessus?
3: Bon, déjà, c'est sûr que sont tous des bons joueurs amateurs. Hein. On peut pas s'en cacher. On a une belle équipe à la base. Vous savez comme moi que c'est pas tout d'aller chercher des bons joueurs, c'est pas tout de trouver des bons joueurs. Il faut encore une fois que la mayonnaise prenne. Et cette fois-ci, mais vraiment, je vous assure, quand on rentre dans le vestiaire, on sent une sérénité comme jamais j'ai connue dans un groupe. Et vous savez, à mon âge, j'en ai connu des groupes. Et puis, que ça soit en tant que joueur, en tant qu'entraîneur ou en tant que président, c'est pour moi le groupe le plus soudé, le plus uni que j'ai connu de toute ma carrière.
0: Oui, oui, mais ça vient en résonance avec ce que disait Hugo Robert à notre micro. Bon, pour la course à la montée en National 2, vous n'êtes pas maître total de votre destin, puisqu'il faudra affronter Charleville, qui est quatrième, donc samedi à 18h. Oui. Les autres concurrents, donc la réserve du LOSC, accueille Balagne, qui est dixième. Pays du Valois va recevoir le dernier de cette poule, la réserve du Stade de Reims. Sur le papier, vous avez un peu la confrontation la plus corsée, et comme je le disais, vous n'avez pas ce destin en main.
3: Oui, on a la confrontation la plus corsée, mais en ce moment, on a le vent en poupe et on ne craint rien ni personne. Alors, il n'y aura certainement pas d'excès de confiance dans le groupe. Je fais confiance à Jérémy Dos Santos, il va savoir les maîtriser jusqu'à samedi 18h. Mais effectivement, si le titre est encore à portée de fusil, à portée de main pour encore un match, pour 90 ou 93 minutes, on ne sait pas trop. Je pense sincèrement qu'on va gagner ce match, on doit le gagner. Après, évidemment, tout dépend plus de nous, tout dépend de ce qui va se passer à Lille. Est-ce que Lille va s'en sortir avec Balagne? Vous savez, le football, je dis toujours, c'est pas une science exacte. Lille est au-dessus, c'est vrai. On a joué Balagne ce week-end, c'est costaud, mais ça va être compliqué à Lille. Maintenant, on a vu aussi des très très belles équipes faire match nul ou perdre un match à la 94e minute alors qu'on a dominé tout le match. Hein. Ça nous est arrivé.
0: Patrice,
3: ça reste du football.
0: Oui, c'est ça. Et comme vous le dites, c'est pas du tout une science exacte. Il se passe tellement de choses. On le voit d'ailleurs avec la Ligue 1 cette saison aussi. Un dernier mot pour vous, Patrice Wenants. En tant que président, ça change quoi quand on est président d'un club qui fait des bons résultats, un club qui marche? Est-ce que ça vous donne aussi... Vous projetez différemment typiquement sur la saison suivante, par exemple. Est-ce que ça change des choses là-dessus sur votre appréhension?
3: On est obligé, parce que à partir du moment où on est dans les 2-3 premiers, la DNCG ne manque pas de vous demander un prévisionnel pour la saison prochaine, mais comme on est 3e, on nous dit « vous nous en ferez un 2e pour le cas où vous êtes en N1, puisqu'il s'agit de la N1 maintenant, puisqu'avec la nouvelle,
0: la
3: nouvelle organisation, il ne s'agit pas de monter de N3 à N2, il s'agit de monter de N3 à N1.
0: Mais on rappelle, la N1 qui devient la Ligue 3, on appelle ça maintenant la Ligue 3, et maintenant c'est la nationale.
3: Voilà, c'est ça. Donc dans les pros, il y aura 1, 2, 3, et ensuite les amateurs, il y aura plus de National 3,
0: c'est
3: National 1, National 2.
0: Ouais, exactement. Bon,
3: Donc il y a un bon à faire là pour nous au niveau hiérarchie. Il y a pas de bon, mais au niveau du nombre national, oui, c'est sympa d'apparaître en national. Ça serait sympa d'apparaître en national 1, évidemment.
0: Je vous comprends, Patrice Wenants, le président de l'Iris Club de Croix, toujours en course pour cette montée nationale 2. Tout va se jouer donc samedi 18h pour cette équipe de Croix qui accueillera cette équipe de Charleville. Et on rappelle, c'est la réserve de Valence, c'est la réserve du LOSC qui est première. Avec 2 points d'avance, on a également Pays du Valois qui est 3e, même nombre de points. Merci beaucoup Patrice Wellands pour toutes ces précisions, et puis bon courage, on espère, on croise les doigts pour cette montée.
3: Merci beaucoup, merci à vous.
0: Belle soirée, sur l'antenne d'Ici Nord, merci d'être revenu encore une fois. Il est 22h passé, on va revenir du côté de Bollard.
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0: Très belle soirée sur l'antenne d'Ici Nord.
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0: Et je rappelle, pour ce journal du foot amateur, que vous pouvez évidemment réécouter toute cette chronique sur nos réseaux sociaux, cette interview de Patrice Wenants, le président de l'Iris Club de Croix. Et je félicite également, je refélicite Barbara et je félicite Rudy, qui sont les deux gagnants des ballons Kipsta Decathlon, les deux ballons à gagner à la pause tout à l'heure. Et on vous en fait gagner 2 autres à la fin de cette rencontre. Donc restez bien branchés sur l'antenne d'Ici Nord pour l'après-match, après ce Lens Paris SG où le Racing Club de Lens est mené à 1-0, 29e minute, le but de Kvaratskhelia servi par Ousmane Dembélé sur une erreur de relance lensoise et sur une erreur de relance de Malansart. On va repartir du côté de Bollard puisque j'ai l'impression que c'est reparti dans quelques instants. Thomas Lavaux et Jean-François Limeski.
4: Ouais, ça va repartir. Là, pour le moment, il y a que le Paris Saint-Germain qui est de retour sur le terrain. On attend encore les Lensois, toujours au vestiaire. Il y aura un changement au Paris Saint-Germain avec l'entrée de Vitinha. sorti de Bradley Barcola. Oui, Pedro Fernandez est là, Joao Neves est là, donc petite réorganisation je pense au milieu de terrain. Bradley Barcola qui a pas brillé par sa justesse en première mi-temps.
5: Il a été assez maladroit et je pense que Vitinha, ça va pas nous favoriser les choses parce que pour garder le ballon,
6: c'est peut-être pire.
4: C'est un peu embêtant, c'est-à-dire que voilà, vous avez Barcola, certains bons joueurs, hein, mais qui sort à la mi-temps et pour le remplacer, bah, c'est Vitinha qui fait son entrée et qui a d'ailleurs récupéré son brassard de capitaine. Et en soi, toujours dans les vestiaires, toujours en attente hein, sur la pelouse. On attend les corons qui résonnent dans Bollaert.
6: Et on a une discussion entre Florian Thauvin et Lucas Hernandez, hein, j'ai l'impression. Alors, c'est peut-être fini d'ici là, mais on a eu une petite discussion, on a vu sur les images du diffuseur, entre deux champions du monde.
4: Oui, ils se sont peut-être rappelés la Coupe du Monde 2018. Et toi, est-ce que tu vas être rappelé? Bah peut-être.
6: Il y en a un qui a plus de chance que l'autre.
4: Voilà quand même, c'est ça. Et Florian Thauvin lui a répondu, et toi? Oh bah non, moi j'ai déjà calé mes vacances. Donc réponse demain hein, pour Florian Thauvin qui l'a reconnu hier. Il avait reçu une pré-convocation. Bon, il a été sélectionné pour la dernière fois en octobre. Donc il va peut-être, lui et Robin Risser également, ils vont sans doute surveiller d'un petit coin de l'œil les annonces faites demain par Didier Deschamps. Ils seront sans doute mis un petit peu au courant avant cela dit. Les corons, les applaudissements, parce que les joueurs du Racing Club de Lens, ça y est, sont de retour sur cette pelouse. Et ce qu'on attend d'eux là cette fois-ci, c'est que ils aient l'instinct tueur dans les deux surfaces, Jean-François.
5: Ouais. Bah, je pense que là, et bon, je sais pas quel va être le plan de jeu pour la seconde mi-temps, mais je pense qu'à un moment il va falloir qu'on les secoue un peu, qu'on mette un peu plus d'intensité, qu'on aille chercher. Alors est-ce qu'ils vont le faire depuis le début de la première, de la deuxième mi-temps, ou est-ce qu'ils vont attendre un peu? Seul Pierre Sage pourrait nous le dire.
4: Mais faire comme dans le premier quart d'heure de jeu, aller les chercher, aller les presser. Coup d'envoi donné de cette seconde période, et c'est le Racing Club de Lens qui le donne, ce coup d'envoi. Pas de changement hein, au Racing Club de Lens. Robin Risser dans les buts, Malansar, Samson Baydou et Ismaël Ogagnou en défense dans l'axe. Sur le côté gauche, Mathieu Hudol, côté droit Ruben Aguilar, Thomasson le capitaine et Sangaré au milieu de terrain, Hudson Edouard en pointe, Wesley Saïd et Abdallah Sima pour l'accompagner sur la ligne offensive. Et donc je vous le rappelle, un changement au Paris Saint-Germain avec la sortie de Bradley Barcola et l'entrée de Vitinha. Donc petite réorganisation à venir au milieu de terrain pour le Paris Saint-Germain de Luis Enrique. Le dégagement plein axe, allez, récupération Sangaré, bien joué, la remise pour Ruben Aguilar, Aguilar pour Hudson Edouard à 20 mètres de haut but, la talonnette pour Sima, la frappe de Sima, c'est repoussé par Thaïs Afonoff, c'est pas possible,
5: faut les mettre,
4: mais Sima, c'est vraiment du face à face, c'est vraiment du 1 contre 1 face à Thaïs Afonoff, et encore une occasion ratée,
5: c'est infernal.
4: Il tire en plein sur Thaïs Afonoff, Abdallah Sima, il a le contre favorable et derrière c'est du 1 contre 1, c'est du 1 contre train. S'il la met sur un côté, s'il croise, s'il décroise Safonov, il ne peut pas aller la chercher. Le problème c'est que bah, il frappe le plus fort possible devant lui, mais il frappe en plein sur Safonov, et après même pas une minute en seconde période, eh bien encore une action de plus à lister mettre sur notre liste des regrets quoi.
5: Les pertes des profits, ouais, t'as raison. Non mais là si vraiment on veut exister au haut niveau, il faut être un peu plus tueur devant le but hein.
4: Abdallah Sima, quatrième arrêt de la partie hein,
6: pour Safonov, mais ouais, là c'est mal,
5: en fait, c'est mal
6: tiré,
5: c'est
6: juste mal tiré en fait. Là, mais la passe d'Edouard en plus, elle est tellement bien sentie, c'est parfaitement dans le sens du jeu. C'était magnifique, elle était magnifique cette action. Et là, la finition pied gauche d'Abdallah Sima, vous faites bien de le dire. On rajoute des regrets sur les regrets, ça commence à faire beaucoup hein, les occasions. Hein.
4: Bah, là, la liste, elle commence à être longue. Là, on commence à attaquer le verso de la feuille. Et ce score est toujours de 1 à 0. C'est-à-dire que c'est ça qui est embêtant, c'est que le Paris Saint-Germain, bah, qui a eu moins d'occasions dans cette rencontre, lui, c'est une occasion. Allez, on va dire 3 occasions en première période et ses débuts. Les situations, quand elles se présentent à eux, ils ne les laissent pas passer. Thomasson sanctionné d'une faute là sur Joao Neves, coup franc. On est encore loin du but, on est sur la ligne médiane, enfin pas sur la ligne médiane, pardon, on est sur quasiment sur le rond central. Et coup franc joué par Vitinha avec Joao Neves. Vitinha qui revient, se retourne. Les revirements de Vitinha, toujours en possession de la balle. Vitinha qui recule. Beraldo, João Neves, il y a Zabarni. Zabarni marqué par Abdallah Sima. La passe en retrait vers Matvei Safonov. Alors autant j'aime pas le jeu au pied de Safonov, autant quand même sur sa ligne il est pas mal. Ça je peux vous le reconnaître.
5: Ouais, mais bon, je trouve qu'on lui facilite les.
6: Encore une fois, il est. Là, on revoit le tir. Hein, il a pas grand chose à faire. Il a le bon réflexe. Il a la main
4: comme
6: droite.
4: Comme celle de Saïd
6: ferme,
4: juste avant la mi-temps.
6: Ouais, pareil.
5: Ouais.
4: Pareil.
6: Il a les bons réflexes quand même.
4: C'est-à-dire que, ouais, oui, bon réflexe certes. Attention que Kvaratskhelia pour lancer Sani Mayoulou dans la profondeur côté droit. Mayoulou le centre dévié par un Lensois par Mathieu Hudol, ça tape sur le piquet de corner, ça reste en jeu et Mathieu Hudol va pas prendre de risque, il va quand même concéder une touche. Touche effectuée par Sani Mayoulou qui va jouer en retrait vers João Neves. Neves pour Vitinha, Vitinha pour Beraldo. On reste dans le camp Lensois. Beraldo pour Lucas Hernandez. Kvaratskhelia marqué par Gagnou, remet dans le cœur du jeu pour Vitinha. João Neves qui se met en mouvement parce qu'il est servi et ça joue assez rapidement côté côté parisien, ça empêche Abdallah Sima d'aller intervenir, d'aller chercher le porteur de balle. Dembélé, Dro Fernandez dans la surface de réparation, Dro Fernandez qui tente un enchaînement, contrôle, frappe enchaînée et c'est contré par Ismaïlo Gagnou. C'est le premier corner pour le Paris Saint-Germain dans cette seconde période qui a commencé depuis 4 minutes. Corner qui va être frappé de la droite par Ousmane Dembélé. Ils en ont eu peu des corners en première période, les Parisiens, ils en ont eu très peu. Celui-là donc frappé par Ousmane Dembélé. Dembélé, ballon dans la surface de réparation, à la retombée, tête de João Neves, et re-corner pour le Paris Saint-Germain. Encore de la droite, encore pour Ousmane Dembélé. Pas super bien frappé, le premier de Ousmane Dembélé. Benoît Bastien qui intervient encore. C'est des petits maillots, des petits bras qui sont tirés. Ouais, ça va pouvoir être frappé. Dembélé prend bien son temps. Dembélé avant de pouvoir frapper. Coup de sifflet de Benoît Bastien. Dembélé, c'est pas encore très élevé ce ballon et c'est bien dégagé par une tête lensoise derrière Ruben Aguilar qui a pas été loin d'être à la retombée de ce ballon pour pouvoir se projeter vers l'avant, mais il a eu un petit temps de retard sur Lucas Beraldo. Touche pour le Paris Saint-Germain, déjà 5 minutes et 10 secondes de jouer dans cette seconde période. Le renversement de Vitinha qui chaque Kvaratskhelia, mais Gagnou qui intervient. Finalement la balle sort hors des limites du terrain sans que personne ne la touche. Ce sera un 6 mètres pour Robin Risser et pour le Racing Club de Lens. Risser a voulu jouer vite, finalement il va laisser Samson Baydoo effectuer cette remise en jeu. Baydoo, pas trop de mouvement autour de lui, joue latéralement avec Robin Risser. Le long dégagement de Robin Risser, Wesley Saïd trop court, ça retombe sur Ilya Zabarni. Zabarni, mauvais contrôle. Allez, bonne récupération, bonne interception de Thomasson. La défense parisienne pas totalement repliée. Thomasson avec Saïd. Saïd pour Sima dans la profondeur. Sima sur la gauche de la surface de réparation. Il essaie de mettre la balle devant le but. C'est contré par un Parisien. Ça lui revient devant les pieds. Il arrive à rien faire de ce ballon. Malheureusement, il concède un 6 mètres.
5: Pas de pied gauche.
4: Eh non.
5: Il a été essayé un externe droit et c'était pas la meilleure surface de contact.
4: Il est attaqué par la gauche de la surface de réparation. Donc effectivement, avec un pied gauche, là, ça aurait été plus pratique. Et on avait vu qu'Abdallah Sima et son pied gauche, quand il avait été en position de tir sur la première, en première mi-temps, c'était pas forcément, c'était pas son fort. Et là, ouais, il a essayé avec son bon pied, mais malheureusement sans rien obtenir. Allez, la longue montée de Ruben Aguilar qui va contrer la relance de Lucas Hernandez. Touche très basse pour Lucas Hernandez. Il va la laisser à João Neves. Cette remise en jeu, Neves à 1 mètre de son poteau de corner. On voit la balle pour Désiré Doué. La balle est sortie. Touche rendue au Racing Club de Lens. Baydoo qui effectue vite la remise en jeu. Malang Sarr ouais, qui attend le dernier moment pour passer ce ballon à Romain Risser. Sous le pressing de Dro Fernandez, la relance de Risser. Gagnou battu dans le duel aérien. Sangaré qui intervient et qui envoie à son tour la balle en touche. Il y a moins de justesse technique là, dans cette seconde période.
5: Il y a un peu plus de déchets, il y a un peu plus de duels. Il faudrait qu'on arrive à mettre un peu le pied sur le ballon. Et
4: bon, Thauvin et Saint-Maximin, ils sont en train de s'échauffer.
5: Ça s'échauffe, Jean-François. Ouais, tout à fait.
4: Allez, d'ici 8 minutes, ou vous attendez un petit peu avant
5: je l'ai fait rentrer.
6: Il faut y aller maintenant.
4: Ouais, d'ici l'heure de jeu. Allez, relance de João Neves. Kvaratskhelia qui ne peut pas prendre la balle. Elle est dégagée par Baydoo. Sima qui va la retomber de ce ballon, mais devancé par Joao Neves, la relance de Lucas Hernandez, ça part en cloche, ça rebondit sur Malang Sarr, bien joué Thomasson qui arrive à mettre cette balle en sol pour Wesley Saïd, le décalage de Saïd pour Ruben Aguilar, pas de centre, c'est dans la profondeur pour Abdallah Sima, le centre d'Abdallah Sima malheureusement dévié par un Parisien, le Paris Saint-Germain qui essaye de repartir balle au pied, Gagnou qui n'a pas été loin de prendre ce ballon à Kvaratskhelia, finalement ce ballon il est récupéré par l'intermédiaire de Mathieu Hudol qui avait quitté son aile et qui était venu apporter le surnombre sur l'aile droite. Quelques tergiversations au milieu de terrain, ça empêche les Lensois d'attaquer la surface, mais le ballon toujours pour les Sang et Or dans le camp parisien avec Thomasson, Wesley Saïd, Thomasson à nouveau mais marqué, obligé de reculer, Malang Sarr dans sa moitié de terrain, la longue passe en retrait pour Robin Risser, le dégagement du gardien lensois, Wesley Saïd un peu poussé dans le dos par Selim Ayoulou, il peut pas passer sa tête à la retombée de ce ballon, mais il y a quand même Mathieu Hudol, la petite balle en cloche d'Hudol pour Sima, le bon contrôle orienté de Sima qui prend la devant sur Zabardi, la frappe de Sima repoussée par Safonov et Yeronson Edouard qui intervient, qui frappe, qui reprend ce ballon comme il vient, mais il l'envoie très largement au-dessus.
5: On lui frappe encore dessus, hein, je suis désolé. Hein.
4: Ouais.
5: Il va faire combien d'occasions? Ça fait la sixième occasion de net comme ça qu'on n'est pas capable de mettre au fond. Donc
4: Parce que là, le contrôle orienté de Sima, il est quand même super bon. Il est vraiment très bon. Sur

0: Oui, perte de balle parisienne, on revient à la faute, estime Benoît Bastien, sur cette, on va dire, erreur de Ismaël Ogagnou, qui a mis un petit coup de pied dans les protèges tibias d'un parisien, de Kvaratskhelia. C'est une semelle en fait. Mais sur Kvaratskhelia,
1: il a qu'à mettre des protèges tibias parce qu'il a,
0: il a
1: une espèce de pseudo
0: 55e minute de jeu ici à Bollard, Lens 0 Paris Saint-Germain 1, mais que de regrets pour le moment. Et Abdallah Sima qui malheureusement va devoir, je pense, encore un peu travailler face au but. Alors, il est capable de mettre des belles frappes, souvenez-vous le but qu'il met en Coupe de France
2: à Lyon. Lyon. Mais c'était à droite. Après, bien lancé à droite, frappe du droit.
1: Après, il faut lui laisser ça. Les occasions, il se les crée, il est présent. Maintenant, il lui manque le principal pour un attaquant, c'est la finition.
0: Est-ce qu'on le fait... Après, on le fait jouer à droite aussi.
1: Oui.
0: C'est ça le truc également. Intervention de Thomasson, pas de faute sur Désiré Doué.
1: Il joue à droite, mais là il se retrouve en position d'attaquant central.
2: Il a fait plusieurs fois qu'il se retrouve dans ces positions-là. Abdallah Sima à la 56e, Lens est toujours mené 1-0 par le Paris Saint-Germain. Le but de Kvaratskhelia, c'était à la 29e minute de jeu.
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2: La soirée foot sur ici Nord jusqu'à minuit. Lens Paris Saint-Germain, on vous attend 03 20 55 89 89 pour vivre tout au long de cette soirée avec vos réactions. Évidemment sur le WhatsApp, n'hésitez pas aussi, est-ce que vous y croyez toujours là sur cette fin de rencontre où le Racing pousse mais cadre beaucoup, mais à chaque fois on n'est pas assez au défi ce Matvei Safonov qui en est à 6 arrêts pour l'instant sur les frappes notamment de Sima, deux frappes en seconde période qui ont heurté le gardien parisien qui était à chaque fois bien placé. Thomas Lavaux, Jean-François Nimeski à Bollard.
0: Une frappe de Dembélé à l'instant pour le Paris Saint-Germain, frappe croisée fort heureusement non cadrée, mais Dembélé a été servi par Joao Neves sur qui personne n'est monté. Sa conduite de balle a été très tranquille, aucun Lensois ni au milieu ni en défense ne savait vraiment que faire. Et le décalage de Joao Neves pour Ousmane Dembélé qui n'a donc pas accroché le cadre, ballon toujours dans les pieds parisiens. L'ouverture de Vitinha intercepté par Baïdou bien joué, qui a vu dans l'intervalle Wesley Saïd qui se rapproche de la surface de réparation. La mauvaise passe de Wesley Saïd, il y avait l'appel de balle d'Hudson Edouard, mais Hudson Edouard était, il y avait des parisiens autour de lui, c'était compliqué, donc on a essayé plutôt avec Sima. Et c'est les Parisiens qui étaient les premiers sur ce ballon. Allez, on y retourne. Gagnou, Aguilar, Sangaré, qui rate son contrôle tout seul à la ligne médiane. Il commence à perdre des ballons aussi, Sangaré. Fort heureusement, derrière pour recouvrir cette balle, il y a Ismaël Ogagnou. Malangsar pour Robin Risser. Robin Risser qui va s'excentrer, partir sur sa gauche. Le dégagement de Risser sur la tête de Zabarni. Elle est mauvaise, la remise de Zabarni. Mais Seni Mayulu peut éviter la touche, de concéder une touche pour le Paris Saint-Germain. Mayulu qui remet dans l'axe avec Beraldo, Hernandez, Joao Neves. Séquence de conservation parisienne qui prive les Lensois de balles quand ils font tourner comme ça. C'est l'autre versant, Jean-François, du jeu de Luis Enrique. C'est que l'expression collective peut être vraiment très bonne, mais alors quand il s'agit de priver l'adversaire de ballon,
1: voilà, c'est ça. Il est capable de casser le rythme parce qu'il est toujours capable de le garder. Ils sont capables de faire tourner le ballon, donc c'est compliqué.
0: Aïe aïe aïe, Baïdou qui est au sol, et regardez, Adrien Thomasson dit à son banc qu'il faut changer. C'est pas une bonne chose, ça, parce que l'autre objectif de ce match, c'est de pas avoir de blessés, de pas avoir de suspension en prévision de la finale de la Coupe de France, pas forcément du match de dimanche à Lyon qui terminera cette saison. Et Samson Baïdou qui a l'air de se tenir la cuisse gauche. Et donc, premier changement contraint à la 59e minute de jeu pour le Racing Club de Lens.
2: On rappelle Samson Baïdou qui a loupé une pelletée de match quand même à cause de blessures à l'ischio-jambier. Là, effectivement, il se tient plutôt, j'ai l'impression, l'arrière de la cuisse gauche. Vous allez nous dire peut-être un petit peu plus précisément, Thomas. Mais ouais, là, c'est pas du tout une bonne nouvelle. Lui qui l'avait, qui a retrouvé le 11 de départ depuis trois rencontres. Et il avait loupé quand même 1, 2, 3, 4, 5, 6, 7, 8, 9 matchs quand même, sur cette saison de Ligue 1 à cause de ses blessures à l'ischio-jambier.
1: Ouais, il boit de bas,
0: Et ouais, Samson Baïdou qui cède sa place. Samson Baïdou chaleureusement applaudi à la demande de Ruben Aguilar.
1: Saint-Maximin qui sort aussi, qui rentre.
0: Ouais,

0: Saint-Maximin qui a fait son entrée à la place de Wesley Saïd.
1: Il grimace, hein, Samson Beidou. C'est la grimace du... Ça m'embête vraiment cette blessure. Il tire son maillot, etc. Il est la tête dans le maillot. Hein.
2: C'est la cuisse gauche. Hein,
0: ouais. Alors, Kylian Antonio qui rentre. Florian Thauvin qui rentre. Sortie de Wesley Saïd. Sortie également d'Hudson Edward. Trois changements coup sur coup là pour le Racing Club de Lens.
1: Thauvin, Saint-Maximin et Kylian Antonio, c'est ça. Hein.
0: Voilà. Kylian Antonio qui remplace Samson Beidou en défense centrale.
1: Ça faisait très longtemps qu'on n'avait pas vu Kylian Antonio. Hein.
0: Non, c'est ça. Saïd est sorti, Edward est sorti, Thauvin est entré. Florian Thauvin va sans doute aller se positionner à droite, donc ça va permettre peut-être à Sima de partir sur le couloir gauche. Là,
2: non, Sima, il va jouer dans,
0: en pointe, ouais.
2: Dans la pointe. Ouais.
0: Et Alan Saint-Maximin qui rentre également pour ce dernier quart d'heure de jeu. Espérons que ça redonne un petit peu de rythme au Lensois. Parce que il y en a moins dans cette seconde période, Jean-François. Il y a eu des occasions, des situations pour Abdallah Sima, mais sinon, dans le jeu, on sent qu'il y a peut-être moins de dynamisme.
2: On sent surtout Paris qui essaye un peu de nous endormir en gardant le ballon. Ouais. Voilà, donc il y a moins d'intensité, moins de. Mais par contre, on s'est créé quand même encore deux occasions très nettes. J'espère qu'avec la rentrée de Thauvin et de Saint-Maximin, on va trouver un peu plus de précision et un peu plus
0: de justesse et d'efficacité face au but.
2: C'est ça, ouais. tout à fait. Je pense que
0: Florian Thauvin là qui jaillit dans les pieds de Joao Neves, il concède une touche pour le Paris Saint-Germain dans le camp du Paris Saint-Germain, 62e minute.
2: Et on a cette capacité à ralentir le jeu. C'est l'équipe championne d'Europe quand même, donc automatiquement.
0: On joue d'ailleurs, cette touche elle est jouée aux abords de la ligne de touche. Et donc deuxième touche consécutive pour le Paris Saint-Germain, pour Fabian Ruiz. Fabian Ruiz en retrait derrière avec Lucas Beraldo. Beraldo en retrait pour son gardien Matvei Safonov. Safonov qui joue latéralement pour Zabarni. Et Zabarni latéralement également pour Senima Yulu. Ils ont remonté le terrain de droite à gauche. Et là, on en fait de même, mais au milieu de terrain avec Vitinha, Fabian Ruiz. Montée de Ruben Aguilar, Ruiz devant pour Dro Fernandez. Mauvais appui de Dro Fernandez, récupération de Sangaré avec l'aide de Gagnou. Premier ballon pour Alan Saint-Maximin. Saint-Maximin, allez, qui fait quelques déséquilibres, balle au pied. Saint-Maximin, un centre finalement pour Mathieu Hudol. À la tête de Mathieu Hudol, il avait pris le dessus sur Zabarni. Mais c'est encore une fois dans les gants de Matvei Safonov.
2: C'est bien joué. Saint-Maximin, quand même, on voit tout de suite qu'il essaye d'accélérer, d'amener un... Un peu de. Mais
0: il a essayé de mettre un peu le bazar là dans l'arrière-garde parisienne. Sur son tout premier ballon, 63e minute de jeu. Encore Zabarni. Selima Yulu. Dro Fernandez, tentative de 1-2. Allez, interception Mathieu Hudol. Malansar, marqué par Dembélé. La passe de Malansar dans l'axe. Gagnou qui intervient devant Kvaratskhelia. Ruben Aguilar qui a un petit peu de champ à l'entrée du camp parisien. Aguilar qui porte la balle avant de la laisser à Florian Thauvin sur son aile droite. Thauvin qui repique intérieur, centre du gauche de Thauvin, dévié par une tête parisienne, la balle qui est encore en jeu. Thauvin à la retombée de ce ballon, il ne peut pas centrer. Ruben Aguilar servi par Adrien Thomasson. Aguilar en retrait pour Kylian Antonio, le centre d'Antonio, le ballon au point de pénalty, c'est renvoyé par la défense parisienne. Saint-Maximin, tentative de talonnade, c'est intercepté par Selima Yulu. Attention, faut pas que ça parte en contre-attaque. Selima Yulu pour lancer Désiré Doué à la limite du hors-jeu, mais quand même marqué par Ismaël Ogagnou. Il est à l'équerre gauche à la surface de réparation lensoise. Désiré Doué un tour sur lui-même, la passe latérale pour Ousmane Dembélé. Dembélé qui essaye de placer cette balle dans la surface de réparation, c'est contré par un lensois. Le centre à nouveau contré d'Ousmane Dembélé. Adrien Thomasson qui est redescendu très très bas, qui arrive à écarter, sortir le ballon de la surface de réparation. Mathieu Hudol qui la remet à Adrien Thomasson, la relance d'Adrien Thomasson. Alan Saint-Maximin qui prend ce ballon, qui arrive à se retourner face à un Parisien qui trouve bien joué au milieu de terrain Florian Thauvin. Thauvin pour Sima. Sima qui va écarter sur la droite pour la montée de Ruben Aguilar. Allez, ils sont pas repositionnés. Aguilar à 30 mètres. Laissez cette balle à Saint-Maximin. Le centre fort, malheureusement, dans les gants de Matvei Safonov. Centre fort au ras du sol d'Aslan Saint-Maximin, trop sur la cage. Et dans les gants de Matvei Safonov. Allez, 65e minute. il y a un petit peu de mieux, il y a un petit peu plus de vie quand même, Jean-François, ouais, côté Lensois.
2: On sent qu'à chaque fois que notamment Saint-Maximin touche le ballon, ça accélère un peu.
0: Il se passe un truc.
2: Voilà. Bon, il suffit de toute façon, ça va se jouer sur un détail. Hein. Il suffit d'un but égalisateur parce que de l'autre côté, ça éteindrait un peu la lumière. Mais voilà, pour mettre le coup de collier.
0: La défense parisienne qui fait tourner Beraldo, Simao, pressing. Fabien Ruiz, c'est Aguilar cette fois-ci au pressing, renversement de Fabien Ruiz, il va trouver à l'autre bout du terrain Selim Ayoulou, le contrôle il est propre, Désiré Doué servi, il se retourne, Désiré Doué pour son ailier droit, Ousmane Dembélé, Dembélé en 1 contre 1 face à Mathieu Udol, repique intérieur, Mayoulou qui a suivi et il se fait subtiliser le ballon par Thomasson, ballon de Sarr qui attend avant de relancer, la relance qui est contrée dès son départ, et ce sera un 6 mètres pour Robin Risser, allez relancer vite, relancer rapidement, Risser qui joue court avec Ismaïlo Gagnou. Gagnou qui accélère parce que ça monte pas sur lui. Gagnou pour lancer Sima. Elle est trop forte l'ouverture de Gagnou. Et entre Abdallah Sima et le ballon vient interposer Beraldo. Beraldo pour son gardien Matvey Safonov.
2: Fait un bon match Beraldo parce que à chaque fois il a des interventions très très judicieuses. Mais si on n'arrive pas un peu à les priver de ballon, on va avoir du mal quand même.
0: Ça va être compliqué, effectivement. Paris Saint-Germain avec Fabien Ruiz au milieu de terrain. Ça fait tourner en défense. Fabien Ruiz. Montée d'Adrien Thomasson. Joao Neves. Encore une passe latérale pour Zabarni. Dembélé qui a décroché. Dembélé remet à Beraldo. Et encore ces séquences de conservation parisienne. Il faut que les Lensois fassent l'effort. Le démarrage. Attention, le décalage de Kvaratskhelia pour Vitinha. Kvaratskhelia, Vitinha encore, Fabien Ruiz, et ça renverse le jeu, et le décalage est fait avec Zabarni, tout de suite, sans même contrôler la balle, pour Dembélé, Dembélé qui est à 35 mètres du but de Risser, Fabien Ruiz, ouais. Dembélé encore, Vitinha, c'est de la passe à 10, c'est de la passe à 20, c'est de la passe à 30 là.
2: Puis pendant que tu cours pour récupérer d'un côté à l'autre, après derrière t'as plus de jus pour attaquer, bah ouais, le problème il est là. Hein. Avec eux, c'est quand ils mènent 1-0, c'est poison. Hein.
0: Ouais. Gonzalo Ramos va faire son entrée pour le Paris Saint-Germain, mais elle se poursuit hein, cette séquence de conservation du Paris Saint-Germain. On n'arrive pas à remettre le pied sur le ballon. C'est Lima Youlou, Fabien Ruiz. Ouais, on va se commenter à Thierry Roland, à la Thierry Roland. Vous savez, prononcez juste le nom des joueurs.
2: On est un peu.
0: Mais parce que la balle, elle tourne. Ils sont pas dangereux. Ils sont à 40 mètres.
2: Ah, mais ils cherchent pas à l'être. Hein.
0: Non, c'est ça.
2: Et à un moment, ils vont mettre une accélération.
1: J'espère que vous avez le rire de Thierry Roland, Thomas Lavoie.
0: Ah, bah non, j'espère pas, personnellement. Enfin, pour moi, en tout cas.
1: On laissera les auditeurs sur le côté droit. Ce que
0: Mayoulou, Dembélé, Thomasson qui intervenait. Florian Thauvin qui a pas été loin de la prendre cette balle non plus, mais elle est toujours parisienne. Kvaratskhelia sur le côté gauche. Kvaratskhelia face à Aguilar de l'extérieur du pied. Il se crée des espaces, tentative de remise dans la surface de réparation de Joao Neves. Et ça y est, enfin le Racing Club de Lens, après avoir couru 2 minutes au moins après la balle, qui la récupère. Et Alexandre Maximin, bien joué, qui va fixer 2 Parisiens, va lancer Sima. Sima qui rentre dans la surface de réparation, mais il est isolé. Abdallah Sima qui met la balle devant la surface. Il n'y a personne. Matvey Safonov qui sort et se couche dessus.
2: Le problème, c'est tu récupères le ballon, mais tu le perds.
0: Oui.
2: Alors après, c'est normal.
0: Et tu le rends.
2: Sur le contre, tu as envie d'aller vite, mais derrière, tu le rends. Et puis, alors là, ça y est, c'est la machine à laver.
1: Il n'y a pas assez de Lensoise. Il n'y a pas assez de Lensoise là-dessus. Lancer sur le côté droit.
2: Je fais pas de commentaires, mais il y a un lapsus quand même qui est révélateur.
0: C'est bien, Simon Jardier, il est bien dans son match, je trouve.
2: Ouais.
0: Parce qu'on est quand même à la 69e.
2: Il cherchait Lensoise, lui. Ouais.
1: Évidemment, il fallait que je la fasse alors qu'il y a Jean-François Dibeski au bout du fil. Bon, messieurs, on vient vers vous dans quelques instants. Il y a toujours un but à 0 pour Paris. On fait une petite pause parce que c'est là, il faut.
0: Hein. Ouais, reprenez vos esprits.
1: 69e minute de jeu.
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1: Et, allez, les Lensois, plus concentrés que tout le monde. Allez, un but à zéro toujours pour le Paris Saint-Germain. On est à la 29e minute de jeu. On rappelle, Varas Redia, le but à la 29e, servi par Dembélé. Beaucoup d'opportunités lensoises. Hein. Les stats, elles sont assez éloquentes. 18 tirs, 9 cadrés pour le Racing. 5 grosses occasions provoquées. 1,9 d'expected goals. C'est assez énorme quand même. Contre des Parisiens à 9 tirs et 2 cadrés. Mais un but, c'est ce qui fait la différence entre tout le monde. À 22h30 sur Issy-les-Moulineaux. Retour à Bollard, Thomas Lavaux, Jean-François Nimeski.
0: Dans 30 secondes, les 20 dernières minutes de cette rencontre. Et ben là encore, ces séquences de conservation parisienne. Et on sent qu'il y a peut-être un peu de calcul, Jean-François, de la part des Lensois. Ouais, le fait de se livrer, d'aller chercher la balle, ben oui, mais avec les échéances qui arrivent.
2: Tout à fait. Et puis tu viens de perdre Baïdou.
0: Oui, sur blessure.
2: Dans les têtes.
0: En plus, ouais. Et en espérant que ce soit pas grave en prévision de la Coupe de France, la finale dans 10 jours. Ça m'avait quand même l'air musculaire. Hein. Et le musculaire, on sait jamais vraiment trop ce qu'il en est.
2: Hein. Il boitait bas. Hein.
0: Ouais. On demandera bien sûr à Pierre Sage après la rencontre. Vitinha. Oh là là, ballon d'or des ORT en première mi-temps. Là, ils l'ont ressorti parce que là, c'est de la passe à 10. Techniquement, c'est beau. Hein. C'est, y a rien à dire.
2: Ouais, enfin, c'est beau. Moi,
0: c'est ennuyeux.
2: Moi, ça me gave. Hein.
0: Ah, ouais.
2: Franchement, honnêtement.
0: Non, mais la maîtrise après, technique est.
2: Alors après, je veux dire, c'est leur. Ils jouent avec leur qualité.
0: Ouais, bien joué. Là, finalement, perte de balle. Provoquée par Gagnou face à Dembélé. Sima, décalage pour Ruben Aguilar. La passe d'Aguilar pour Thomasson qui rentre dans la surface de réparation. Deuxième poteau avec Alan Saint-Maximin qui contrôle centre à nouveau, repoussé par Safoneuf. Relance plein axe. Et il y avait un Parisien cette fois-ci. Allez, deuxième ballon pour Malansar. À la ligne médiane, il le récupère, joue avec Robin Risser. Il va relancer verticalement devant lui pour Gagnou qui se retourne, se met face au jeu. Gagnou pour Florian Thauvin. Thauvin pour Sangaré qui accélère le jeu pour décaler Ruben Aguilar. Sangaré à nouveau, il va partir cette fois dans l'axe du jeu. Il y a un Parisien qui est envoyé au sol. Sangaré qui remonte le terrain. Sangaré pas attaqué. On est à deux, le surnombre sur le côté gauche. Saint-Maximin est décalé. Saint-Maximin, la première fan de frappe. La deuxième fan de frappe, elle est déviée par un Parisien. Elle retombe au-dessus de la barre transversale.
2: Ah, c'est bien joué. C'est quand même lui qui amène vraiment le danger. Hein, quand.
0: Ouais. C'est Alan Saint-Maximin, le dynamiteur dans le coaching parisien, dans le coaching lensois. Ce sera un corner. Corner pour le Racing qui va être frappé de la droite. Il y a un Parisien qui est au tapis.
2: Ouais.
0: Kvarat Srelia qui estimait avoir pris un coup de coude de la part de Sangaré au moment de la remontée de balle. Il n'aura pas le coup franc et il peut ressortir de toute façon Kvicha Kvarat Srelia et céder sa place à Gonzalo Ramos.
1: Un maximum, il apporte, messieurs.
0: Ah ouais, il a
1: Saint-Maximin
0: pas
1: la porte là, hein, le petit maillot loup, il a pas vu le jour là sur les multiples fins de Saint-Maximin. Il adore ses frappes là, se décaler intérieur pied droit et revenir pour frapper.
0: Le corner de Thauvin, Safoneuf, oh là là, qui va prendre ce ballon, qui va le cueillir sur la tête de Gagnou.
2: Lui qui en bloque pas une, faut qu'aujourd'hui il aille le chercher sur la tête.
0: Ah ouais. Attention à cette relance délicate de la défense lensoise. Bien joué. Le bon tacle de Sangaré. Sangaré et qui les Lensois qui vont pouvoir relancer avec Mathieu Hudol. Ballon de Sarr. Sur sa droite, Ismaïlo Gagnou. Gagnou sur sa droite, Ruben Aguilar. La montée de Joao Neves. Ruben Aguilar pour Flo Thauvin. Sangaré bien joué en une touche de balle. Florian Thauvin qui va éliminer Beraldo. Allez, le décalage. Saint-Maximin servi. Vas-y Alan, lui il peut illuminer cette rencontre. Saint-Maximin, première fin de frappe. Saint-Maximin, la frappe aura du sol. Encore une fois contrée par un Parisien, par Zabardi. C'est pas terminé. Florian Thauvin pour décaler Ruben Aguilar. Aguilar qui l'a remis à Florian Thauvin. La remise manque de précision et Thauvin qui se laisse devancer par qui se fait devancer par Joao Neves. Derrière, Ismaïlo Gagnou qui va chercher la balle dans les pieds de Désiré Doué. Il pourra pas l'intercepter. Ce sera une touche pour le Paris Saint-Germain, mais on empêche les Parisiens de partir en contre-attaque.
2: Dommage. Qu'est-ce que c'était bien joué encore.
0: Saint-Maximin,
1: ça monte le ton.
2: Je le sens.
1: Thauvin Saint-Maximin, messieurs, on est en train d'augmenter le ton. Techniquement, c'est totalement autre chose et ça met en difficulté les Parisiens enfin dans cette seconde période.
0: Il va en mettre un, Saint-Maximin.
1: Je pense aussi. Hein.
0: Enfin, s'il y a un Lensois qui marque, en tout cas, ce sera lui. 74e minute. Et on voit des Lensois, vous voyez, qui ont repris un peu leur second souffle, qui vont chercher plus haut. Bien joué Sangaré entre les lignes, la remise pour Thauvin qui attaque la surface, balle au pied, Thauvin pour Sangaré, la frappe, le poteau, c'est pas possible, il manquait plus que ça, il manquait plus que ça, le poteau cette fois-ci trouvé sur cette frappe de Florian Thauvin. Toujours ce score qui n'évolue pas à la 75e minute de jeu.
2: Oh, c'est pas payé quand même hein.
0: Je vous ai dit Thauvin, non, c'est Sima. Oui pardon, c'est Sima.
2: Et là il joue bien le coup.
1: Il s'est touché encore par Safonov hein.
0: Non, il la touche pas.
2: Non, quand elle est pas sur lui, il la touche pas.
0: Allez, il y a temps fort pour le Racing Club de Lens. Thomasson qui résiste à Gonzalo Ramos. Derrière pour Antonio pour Aguilar. Sangaré en point de fixation face à Joao Neves. La talonnade de Sangaré, c'était un peu trop compliqué pour retrouver Ruben Aguilar. Il concède une touche. Dernier changement pour le Paris Saint-Germain en prévision. Ce sera leur tout dernier. Hein. Gonzalo Ramos, Joao Neves. Voilà, je retrouve les mots. Joao Neves qui effectue sa touche. C'est mis en touche par une tête lensoise. Et dernier changement pour le Paris Saint-Germain. Avec la sortie de Joao Neves. Alors, remplacé par le numéro 54, Dimitri Lucea. Et puis la sortie d'Ousmane Dembélé. Remplacé lui par Ibrahim Baye. Alors Ibrahim Baye, on l'a déjà vu en Ligue 1. Alors en revanche, Dimitri Lucea.
1: Pas une.
2: Lui, il est pas ballon d'or,
1: mais. Une minute en Ligue 1. Non, première minute en Ligue 1 pour le petit Lucea.
2: Il dort pas, lui. Hein. Non, il va vite. Hein.
1: 19 ans seulement.
2: Il va très vite. Ouais.
0: Le ballon d'or DORT remplacé par Ibrahim Baye, je me permets de refaire la blague de Jean-François.
1: Ah, c'est fort.
0: Elle n'a pas eu le succès en direct qu'elle méritait.
1: On a les meilleurs.
0: Kylian Antonio qui va prendre cette balle à 75 minutes et 45 secondes ici à Bollaert. Il y a une banderole à quelques champs parisiens là, dans les tribunes de Bollaert, parce que dans le parcage visiteur, il y a une banderole qui s'est déployée sur laquelle on pouvait lire « Allez boire ». 4 points d'exclamation. Voilà, c'est pour ça que vous avez peut-être entendu quelques chants fleuris à destination des Parisiens. 14 minutes avant le temps réglementaire. Et Dimitri Lucea qui touche son premier ballon de joueur de Ligue 1. Ah, n'est pas Méziane Mesloub qui veut. Hein. Lui, ça va pas finir au fond.
2: S'il pouvait marquer contre son camp, j'aimerais.
0: Oui, c'est ça. La même, Dimitri, mais contre ton camp. Parce qu'il touche beaucoup la balle. Hein.
1: Défenseur central, on le rappelle. Hein.
0: Ouais, mais là, il a l'air
1: là,
0: de jouer latéral.
1: Il est plutôt latéral gauche. Hein.
0: Vitinha avec Zabarni et les Parisiens qui reprennent leur petit rythme. Tranquille, Pépouze. Vitinha. Saint-Maximin qui fait l'effort. Mais toujours ce ballon, Mbaye sur l'aile. On rejoue avec Safonov. Safonov qui relance Fabian Ruiz, très bas, fin de relance. Finalement, c'est un démarrage balle au pied. Fabian Ruiz à 20 mètres, la passe pour Drô Fernandez. Lucea lui remet, double 1-2. Et allez, ça y est, on a récupéré la balle grâce à Kylian Antonio. Ismaïlo Gagnou en retrait pour Robin Risser. Allez, réussir la projection. Robin Risser qui relance plein axe. Alain Saint-Maximin revenait de position de hors-jeu. Il n'est pas allé disputer le duel à la retombée du ballon. Récupération donc parisienne, Zabarni. Beraldo, Lucea, Beraldo, Vitinha, Fabian Ruiz. Oh là là, qu'est-ce que c'est?
2: Ah, tu leur...
1: C'est très radiophonique.
2: Tu mets de la laine au niveau du ballon, tu ressors avec un tricot avec eux. Hein.
0: Avec sa tricote, ouais.
1: C'est très fort ça.
0: Désiré Doué à la ligne médiane. Rejoue derrière avec Vitinha. On est à la 78e minute de jeu. Hein. Il y a mine de rien, il y a quand même beaucoup d'efforts qui ont été faits. Même si côté Lensois, il n'y a eu que 3 changements. Hein. Une seule séquence. Pierre Sage peut encore faire 2 séquences de changements. Mais faut continuer, il faut faire l'effort pour essayer d'aller sauver ce match nul qui serait quand même une juste récompense.
2: Ouais.
0: Pour le Racing Club de Lens, mais regardez à quel point ça fait tourner là. C'est Florian Thauvin, pourtant il est entré en jeu. Alors vous allez me dire, il a pas joué la première heure, il n'avait pas joué contre Nantes vendredi, mais il essaye d'y aller. Il essaye, mais le problème c'est que dès qu'il intervient, la balle tout de suite elle est mise à 3 mètres.
2: Ouais, et puis le problème, si tu veux, le pressing c'est un mouvement collectif. Si tout le monde n'y va pas au même moment, oui, avec ses coordonnées, y aller seul ça sert à rien. Hein, donc
0: 11 minutes et 30 secondes avant les arrêts de jeu. Zabarni qui allonge, Mbaye, allez, qui rate sa remise dans le cœur du jeu, interception Malanxar, Florian Thauvin qui a un petit peu de champ dans le rond central, un petit peu isolé, obligé de s'excentrer sur la droite, le soutien arrive avec Ruben Aguilar, Aguilar qui lui remet dans la course, Florian Thauvin qui s'excentre près du poteau de corner, finalement coupe son effort, arrive à résister à Désiré Doué, arrive à résister à l'UCA, le petit pont sur Désiré Doué de Florian Thauvin. Et bien joué derrière, il joue derrière avec Ismaëlo Gagnou. Gagnou pour Malanxar, il applaudit Florian Thauvin. Beau mouvement. Malanxar pour Alan Saint-Maximin. Saint-Maximin qui glisse pour Rudol. La frappe de son carré, encore une fois sur Safonov. C'est pas vrai. Et Safonov sur sa ligne et pousse le ballon. Il c'est était bon possible. Ce centre de Mathieu Rudol au ras du sol. Sangaré qui arrive lancé, qui reprend cette balle pied gauche au ras du sol. Oh, et encore une fois sur Matvei Safonov qui avait fermé ses jambes et qui a pu repousser. C'est cette balle.
2: C'est bien joué, hein.
0: C'est vraiment bien joué, surtout la remise de Mathieu Hudol, parce que s'il joue en première intention, il la met fort devant la cage, mais non, il a quand même la lucidité de lever la tête, de la mettre dans la zone où il n'y a personne. Il y a l'intervention, il arrive de Sangaré, la frappe de Sangaré, encore
1: elle
0: une fois,
1: sur Mathieu Hudol. Elle est
2: vraiment le match
1: des occasions
2: perdues quand même. Hein.
1: Elle est plein sur lui, c'est terrible.
0: On peut pas faire
1: c'est
0: plus.
1: C'est possible.
0: On peut pas faire plus sur Safonov.
1: Ah, il est juste. Il a toujours des bons réflexes, hein, mais il est. Mais pff, ça, c'est fou. Il est un manier sur lui. C'est pas possible.
0: Il a aimanté tous les ballons ce soir.
1: Pas vrai.
0: 10 minutes. Les 10 dernières minutes de cette rencontre. Désiré Doué, la balle dans la surface de réparation. Ismaëlo Gagnou qui enlève la balle à Gonçalo Ramos. Parce que les Parisiens sont plus dangereux, hein. Les Parisiens n'ont plus vraiment d'occasion.
2: Risser n'a pas un arrêt à faire en deuxième temps. Hein.
1: Ah non, hein.
0: Non, non, c'est ça. Saint-Maximin, il va perdre la balle Saint-Maximin, Risser, il revenait de hors-jeu de Fernandez. Faut le signaler, monsieur Bastien, voilà qui est fait.
1: Risser, il a eu qu'un seul arrêt à faire, hein. C'était celui de la première période qui était ultra décisive, ouais. D'ailleurs, mais sinon effectivement depuis il n'a rien eu à faire. En revanche, Matvei Safonov, c'est 8 arrêts du coup, 8 arrêts ce soir pour le gardien russe de cette formation du Paris Saint-Germain.
2: C'est ça les stats, t'as l'impression qu'il a fait un grand match.
1: Mais non.
2: Et en fait, c'est 8 ballons qui lui viennent sur lui.
1: En grande majorité, ça c'est sûr et certain. Voilà, toujours un but à zéro en tout cas pour ces Parisiens sur la pelouse de Lens. Allez, il reste avec le temps additionnel, une bonne grosse douzaine de minutes, je pense, avec le temps additionnel qui arrivera derrière. On suit ça sur Icinor, 22h41.
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1: Et on est de retour sur la pelouse de Bollard. C'est Thomas Lavaux, Jean-François Nimeski pour la suite et bientôt la fin de cette rencontre. Le Paris Saint-Germain qui mène toujours 1-0 face au Racing Club de Lens qui a moult occasions, notamment sur cette seconde période. On a rencontré le poteau sur une frappe de Sima. On a rencontré encore une fois les bras de Matvei Safonov sur des frappes de Sima et de Sangaré. Bon, c'est Lensois qui peuvent nourrir quelques regrets pour l'instant. Je vois du Bulatovic qui se remue sur le banc, notre Thomas Lavaux.
0: Oui, il va rentrer. Il est déjà en tenue. 7 minutes et 30 secondes avant la fin du temps réglementaire, avant le temps additionnel. Toujours ce but d'avance pour le Paris Saint-Germain. Toujours ce Paris Saint-Germain qui fait tourner la balle. Vitinha, là, en entrée de rond central, remonte latéralement. Le petit décalage pour Mbaye sur le côté droit. La remise, bien joué. Bon jaillissement de Adrien Thomasson. Alan Saint-Maximin qui résiste à Mbaye, qui accélère face à Dro Fernandez. Il est envoyé au sol à 20 mètres. Mais Benoît Bastien, l'arbitre, ne bronchera pas, n'accordera pas le coup franc qu'Alan Saint-Maximin réclamé. Derrière, la balle sort en 6 mètres pour Matvei Safonov. Safonov qui relance vite avec Dimitri Lucea. Fabien Ruiz, juste à côté de son coéquipier. Fabien Ruiz. Allez le chercher. Ils sont pas loin, les Lensois, là. Pas le laisser dans ce fauteuil. Fabien Ruiz en retrait pour Beraldo dans sa surface. La relance de Zabarni, la déviation de Désiré Doué. Bien joué, Gagnou qui intervient, qui renvoie la balle vers la surface de réparation parisienne. La remise de Fabien Ruiz manquait de précision à la retombée de ce ballon, mais ballon toujours pour les Noirs parisiens qui jouent en noir de la tête aux pieds ce soir. Dimitri Lucea qui démarre avec la balle. La laisse à Fabian Ruiz, renversement de Fabian Ruiz pour Gonçalo Ramos qui arrive à la décaler pour Ibrahim Baye. C'est Adrien Thomasson qui va chercher le porteur de balle. Zabarni pour Beraldo, Beraldo pour Lucea. Longue ouverture de Lucea. Allez, sur tête de Gagnou, Gagnou pour Sangaré, Sangaré pour Alan Saint-Maximin, contrôle délicat, mais Saint-Maximin qui met bien quand même cette balle, qui se l'emmène, il est pris par deux Parisiens, la remet en retrait pour Sangaré, Sangaré sur la gauche pour Udol, le centre d'Udol, deuxième poteau, Lucea qui renvoie plein axe, il renvoie sur Saint-Maximin, il ne va pas reprendre de volée, il va le mettre pied droit sur son pied gauche, frappe non cadrée malheureusement.
2: Pied gauche, c'est pas aussi bon que le pied droit.
0: Des deux derniers changements pour le Racing Club de Lens. Il va y avoir donc l'entrée de Bulatovic, mais l'entrée aussi de Sotoka. Les sorties de Ruben Aguilar.
2: Et de Sima, non ?
0: Et Abdallah Sima, qui est le deuxième Lensois remplacé.
1: Le pauvre.
0: Sima pour Sotoka.
1: Le pauvre Sima. Ouais. Qui a tenté dans tous les sens, qui a trouvé le poteau, qui a trouvé sa faune off à de multiples reprises. Il va évidemment s'en vouloir. Hein. Il y a 11 touches dans la surface adverse pour Abdallah Sima. 7 tirs,
0: ce qui était
1: 3 énorme, cadrés. Hein. Ouais. C'est monstrueux. Et on n'a pas mis en fond, malheureusement, le pauvre.
2: C'est toujours un peu frustrant parce que tu aurais tendance à critiquer, mais quand tu vois, il est très généreux, il se crée des occasions, malheureusement, il les met pas au fond, quoi.
0: Ouais.
2: Alors, ça, c'est des potentiels à faire travailler, hein, parce que le jour où il va les mettre au fond, il va être efficace. Hein.
0: Allez, les 5 dernières minutes de jeu et le premier ballon de Sotoka, c'est un duel aérien remporté, hein. Bon décalage pour Thauvin. Thauvin qui va face à Lucea. Le centre de Thauvin, allez, deuxième poteau, Saint-Maximin qui se l'emmène. Il va s'ouvrir l'angle de tir, la frappe, elle est contrée, elle continue de traîner dans la surface de réparation. Sotoka qui peut pas la reprendre, malheureusement. Le dégagement de Zabarni sur la tête de Kylian Antonio, une seconde tête parisienne à la retombée de ce ballon. Fabian Ruiz, la balle au sol, Ruiz pour Dro Fernandez, Dro Fernandez pour Désiré Doué sur l'aile gauche. Fabian Ruiz, ça monte sur lui, bien joué avec le peu de force qui lui reste. Adrien Thomasson qui va chercher Fabian Ruiz et Ruiz qui sous la pression envoie la balle en touche. La remise en jeu pour le Racing Club de Lens, la touche effectué par Bulatovic. Sotoka, ils s'y mettent à deux pour dévier les Parisiens, cette balle en touche, nouvelle remise en jeu pour le Racing Club de Lens. Bulatovic appelle deux balles de Sangaré, Sangaré qui se défait du marquage de Fabian Ruiz, il est à 30 mètres mais il est un peu à l'arrêt, c'est en retrait pour Malandsar au 30 mètres, renversement de jeu parce que sur la droite il y a Florian Thauvin, le bon contrôle de la poitrine, il va attaquer l'UCA, balle au pied, le centre de Thauvin, c'est mis en corner par Vitinha, corner pour le Racing. Allez, 3 minutes et 30 secondes.
2: C'est maintenant qu'il faut la mettre. Allez.
0: Le corner de la droite que Bulatovic va frapper avec son pied droit. Ça s'annonce sortant. Andrija Bulatovic rentré. Il y a moins de 2 minutes. Allez, sera-t-il décisif ? Bulatovic, corner très aérien. Il sort pas sa faune off. La tête de Doué, malheureusement, elle a retombé de ce ballon. Puis la tête d'Embaye. Alan Saint-Maxima qui remet dans la surface de réparation.
2: Yeah,
0: Florian Thauvin, enfin pour cette. Hors-jeu. Ah. La remise d'Alan Saint-Maxima dans la surface de réparation. Et Thauvin qui était resté aux avant-postes avant le. À la suite au corner frappé par Bulatovic.
2: Lui, il l'avait mis. Hein.
0: Et. Ouais, il avait mis la balle juste au-dessus de Matvei Safonov, mais oui, il était en position de hors-jeu. Ouais, hors-jeu. Florian Thauvin.
1: Ouais, c'est regrettable.
2: Bon, allez. Il se replace quand même.
0: Il se replaçait en marchant.
2: Ouais, c'est clair.
0: Alors que la balle était dans les 30 derniers mètres. S'il fait l'effort.
1: Ouais, voilà, il aurait pu faire l'effort.
0: Oui. Pour se repositionner, ouais. Bon, les ballons sauvés sur la ligne, on a eu. Le poteau, on a eu. Le but hors-jeu, on a eu. Les arrêts de Safonov, on a eu. C'est pour maintenant peut-être. Oh, il passe pas à l'entrée de la surface de réparation face à Fabian Ruiz, Florian Thauvin. La relance parisienne sous pression. Oh, Benoît Bastien qui arrête le jeu alors que les Lensois étaient à la retombée de cette balle. Parce qu'il y a une faute de Thomasson. Thomasson, d'ailleurs, Fabian Ruiz qui est en train d'essayer de l'embrouiller. Moins de 2 minutes avant le temps additionnel. Parisien qui a. Ouais, Vitinha qui a pris une charge.
2: Ouais.
0: À retardement.
2: Il va pas mourir. Hein.
0: Je pense pas. Je pense que ça va aller.
2: Ah non, mais ouais, ça m'énerve ça. Ouais.
0: Ah, c'est la faute qui fait mal à 1 minute 30 de la fin. C'est relevé, Vitinha. Ça va pour lui, si vous vous inquiétiez. Et coup franc pour Matvei Safonov à 20 mètres de sa cage. Ouais, alors là, il vient de lancer la balle 5 mètres devant, Matvei Safonov. Coup de sifflet de Benoît Bastien. Quand tu veux, Matvei. Quand tu veux.
2: T'as bien connu sa mère ou quoi?
0: Allez, non, non, pas spécialement, mais. Allez, dégagement de Safonov. Tête de Sangaré, c'est les Parisiens qui sont à la retombée. Sangaré encore, Florian Sotoka, Adrien Thomasson, projection vers l'avant de Bulatovic. Allez, contre-favorable, Bulatovic qui tente un petit pont sur Vitinha, ça passe pas. Gonzalo Ramos face à Sangaré, ça passe pas non plus. Ah, il revient à une première faute, Benoît Bastien.
2: Ça fait 10 secondes qu'elle est passée.
0: Mais oui.
2: Non, mais s'il veut, il met un maillot noir aussi. Hein.
0: Non, maillot du Paris Saint-Germain.
2: Je plaisante. Je les avais pas encore allumés, donc il fallait que je repartisse dans la
0: c'est maintenant ou jamais, Jean-François. Il reste 25 secondes dans le temps réglementaire.
2: Voilà. C'était maintenant ou jamais.
0: C'était maintenant. Vitinha au coup franc. Vitinha derrière pour Beraldo. Beraldo avec Zabarni. Mbaye. Gonzalo Ramos. La passe en touche. Allez, le temps additionnel, on rentre dedans là dans 2 secondes. Top, 5 minutes de temps additionnel. 5 minutes pour aller sauver ce point du nul que les Lensois mériteraient, mais qu'ils n'ont pour le moment pas, faute d'avoir été tueurs aussi bien dans la surface adverse que dans leur surface, malheureusement. Vitinha pour Mbaye, Kylian Antonio qui y va sur Désiré Doué, Doué qui s'en sort avec un petit peu de chance, Doué pour Fabien Ruiz, la passe dans les talons de Désiré Doué. Allez, touche, le Racing récupère la balle, touche faite par Kylian Antonio. Florian Thauvin marqué par deux Parisiens, la balle sort en touche, elle est encore pour le Racing Club de Lens, cette balle pour Kylian Antonio. Finalement il la laisse à Andrija Bulatovic qui est entré dans le couloir droit, hein, qui a fait son entrée dans le couloir droit. Florian Thauvin dans le cœur du jeu, qui écarte pour Mathieu Hudol sur le côté gauche. Contrôle de Mathieu Hudol, il est à la médiane, joue sur la même ligne avec Sangaré. Sangaré qui se met dans le sens du jeu, Saint-Maximin pardon, qui se met dans le sens du jeu, Saint-Maximin pour lancer Hudol. Hudol en déséquilibre à la retombée de ce ballon, il la laisse filer en touche. Une minute déjà de passer dans les 5 de temps additionnel. Touche pour le Paris Saint-Germain, pour Mbaye. À 15 mètres, 20 mètres de son poteau de corner. Et toujours ces secondes grattées par les Parisiens. La touche d'Mbaye directement sur Safonov dans la surface. La relance au pied de Safonov. Allez, Gagnou à la retombée de ce ballon. Gagnou pour trouver Thomasson. Thomasson, bien joué. C'est propre, ça, malgré la fatigue pour Sangaré. Sangaré qui lance Bulatovic. Bulatovic, le ballon qui lui tape sur la fesse. Il en reste quand même le maître de ce ballon. Bulatovic, il trouve Thauvin. Thauvin en un contre un face à Doué, face à Lucea. La balle sort hors des limites du terrain. Ce sera un clair pour le Racing Club de Lens, qui finit cette rencontre à bout de force dans le jeu. Mais la clé peut peut-être venir d'un corner. Peut-être celui-là. Bulatovic de la droite. 1 minute et 50 secondes dans le temps additionnel. 5 minutes, je vous le rappelle. Bulatovic et son pied droit. C'est frappé. C'est sorti par la tête de Fernandez. Alors, tombé de ce ballon. Sangaré en difficulté. Mais il a quand même la balle. Le contre-favorable. Mathieu Hudol à l'équerre gauche. Glisse à Saint-Maximin. Saint-Maximin qui glisse lui-même pour Thauvin. La fin de deux centres. Il a tenté un petit gris-gris dans la surface de réparation. Derrière, il tombe. Monsieur Bastien lui dit de se relever. Et dernière banderole en tribune Marek, finissons en beauté le 22 mai. Effectivement, voilà, c'est ce qu'on retiendra de ce match frustrant,
1: pas
0: mais
1: terminé.
0: Qui d'un autre côté aussi aura montré. Ah, c'est peut-être pas terminé là, le démarrage de Mathieu Hudol. Mathieu Hudol, le centre. Oh, c'est dévié par un Parisien alors qu'il y avait Florian Thauvin tout seul au deuxième poteau. Le retour un peu en catastrophe de. Fabien Ruiz au milieu de terrain pour enlever ce centre du Dol.
2: Il y a des soirs, tu peux faire ce que tu veux.
0: Ça rentrera
2: ça pas. Ça veut pas.
0: Puis attention de l'autre côté, là. Désiré Doué déjà dans la surface de réparation. Désiré Doué, frappe et but de Mbaye. 2-0, c'est terminé. Le Paris Saint-Germain va gagner 2-0. Voilà. Le Racing Club de Lens aura beau essayer toute la soirée. Un coup c'est le hors-jeu, un coup c'est le poteau, un coup c'est Safonov, un autre coup c'est encore Safonov, et ça finit à 2-0. Ça va finir à 2-0. 3 tirs cadrés, 2 buts pour le Paris Saint-Germain. Ben voilà, c'est ça finalement la différence. Hein.
1: 42 ballons dans la surface touchés par les Lensois, messieurs. 42. contre une dizaine pour les Parisiens.
0: C'est un toutes les deux minutes.
1: C'est monstrueux.
0: C'est un toutes les deux minutes, c'est incroyable. On en reste sans voix.
2: Ouais. Alors dans la finition, il est bon le gamin, parce que
1: ouais. Ouais, belle praline.
2: Ça va être le deuxième ou troisième ballon qui touche et derrière.
0: Une belle frappe, intérieur pied droit, et il la met bien sous la barre. D'ailleurs, elle tape l'intérieur de la barre avant d'entrer dans le but de Robin Risser. Et Parisiens qui sont en train de célébrer là depuis deux minutes. C'est-à-dire qu'à un moment, il va quand même falloir reprendre ce match. Les Parisiens qui reviennent tout juste, ils sont même pas dans leur moitié de terrain là. Je veux pas faire le rageux, mais un petit carton jaune pour gain de temps là. C'est de l'anti-jeu. Hein.
2: Le problème, c'est qu'il faut que tu les mettes aux 10 joueurs. Donc...
0: Oui, c'est ça. Ouais. Hop là, tous suspendus pour la Ligue des Champions. Ah zut. Et évidemment, les cartons en championnat ne sont pas comptabilisés hein, pour la Ligue des Champions.
1: Et Paris est champion. Hein. Paris est champion aussi.
0: Bah oui.
1: Confirme.
0: Peut-être ça qu'il célébrait aussi.
1: Ouais. Peut-être.
0: Bon, 2-0, dans 18 secondes, la fin des 5 minutes de temps additionnel. On va peut-être quand même avoir un petit peu de rab avec le temps qu'ont mis les Parisiens pour célébrer. Thauvin accroché, la frappe. Oh, mais pff,
2: je te dis, tu peux faire.
0: Ça rentrera jamais.
2: Ce que tu veux ce soir, ça ne rentrera pas.
0: Ça rentrera pas. Parce que là, il est beau, hein, Thauvin. Hein. Le contact pied droit, le crochet pied gauche, la frappe un peu écrasée, c'est vrai, un peu topée. Mais elle accroche pas le cadre, malheureusement. Bon, Safonov était dessus. De toute façon, je pense que même cadré, Safonov aurait réalisé son 17e arrêt de la soirée.
2: Tu crois ?
0: Ouais, je pense.
2: Elle était pas sur lui, ce coup-ci.
0: Ouais, il était pas bien loin quand même.
1: Oui.
0: 5 minutes et 25 secondes. Dégagement de Safonov. Baïdou, Gagnou à la retombée de ce ballon. Faute d'un Parisien. Coup franc joué par Sangaré. Il va envoyer Alan Saint-Maximin sur le côté gauche. Saint-Maximin face à Mbaye. Il tente le grand pont. Saint-Maximin. Ouais, le Parisien tombe, mais Saint-Maximin reste debout. Le centre, il n'y a personne. C'est très aérien, cela dit, ce centre. Bulatovic qui le récupère une fois la balle sortie de la surface de réparation. Côté droit, Antonio Sangaré. La passe est contrée. Récupération de Rô Fernandez. Il n'aura pas le loisir de partir en contre-attaque. C'est terminé. Les coups de sifflet de Benoît Bastien. Et quand même les applaudissements de Bollaert pour cette formation du Racing Club de Lens qui va s'incliner sur le score de 2-0 et concéder seulement sa troisième défaite de la saison à Bollaert. Le Paris Saint-Germain a l'efficacité.
2: Ah là, c'est frustrant. Mais on le sait, contre le Paris Saint-Germain, il ne faut pas prendre le premier but. Après, ils sont capables de la garder, de ralentir l'intensité. Donc, c'est compliqué. Et puis, quelque part, bon. On peut aussi s'en prendre qu'à nous parce que les occasions tu les as, tu te les crées, mais tu les mets pas au fond, voilà. Mais tu finis sur un match quand même qui est pas anodin, quoi.
0: Et cet esprit, quand je parle d'efficacité concernant le Racing Club de Lens, bah ça vaut aussi dans les propres 20 mètres lensois parce que le Paris Saint-Germain, je mets le but d'Mbaye à part en fin de rencontre.
2: Ouais, c'est ça, mais
0: le RC Lens, voilà, c'est ça. C'est plombé lui-même aussi par des erreurs, par des mauvais contrôles, par des mauvaises relances. Et ça fait toute la différence à la fin du match, et ça fait peut-être aussi toute la différence à la fin de la saison, parce que dans le jeu, là, ça fait plus que résister, plus que soutenir la comparaison avec le Paris Saint-Germain. Il y a vraiment eu de bons temps forts parisiens aussi face aux Parisiens dans cette rencontre. Mais il y a ce goût de trop peu.
2: Quand tu comptes le nombre de ballons que tu touches dans les 16m50 à ce niveau-là, bon, c'est que t'as pas fait un mauvais match sur le plan du jeu. Par contre, ça doit être, je sais pas, 7-8 occasions nettes et t'en mets pas une au fond, quoi. Hein, avec certaines que tu n'as pas le droit de rater, que tu dois mettre au fond.
1: 10 tirs cadrés, 5 grosses occasions, 2,5 expected. Goals, 6 corners joués pour
0: 2,5.
1: Racing.
0: 2,5.
1: C'est monstrueux.
0: Hein.
1: C'est ouais. Vraiment monstrueux. Les touches dans la surface adverse, 47. 47 touches de balle du Racing Club
0: aussi,
1: de Lens dans la surface adverse.
0: 47.
1: C'est monstrueux. Énormément de regrets parce que 2-0, c'est très, très, très cher payé quand même.
2: Ah ouais, c'est clair.
0: Et Lensois là qui reste quand même sur la pelouse de Bollaert. C'était le dernier match de la saison, d'une saison qui restera de toute façon vraiment très belle pour le Racing. Les joueurs tous réunis et qui vont aller avec leur public une dernière fois donc cette saison. Ils sont tous en cercle là, ils sont tous en rang. Pierre Sage va s'adresser à eux. Ça reste, je dirais, alors c'est une défaite 2-0, mais cela dit, bon, l'autre point faible, l'autre point noir plutôt, c'est la blessure de Gagnou. C'est-à-dire qu'en plus,
1: Lens a perdu de Baïdou.
0: C'est parce qu'en plus, Lens a perdu et. Gros point d'interrogation sur Samson Baïdou aussi. Hein.
2: Si t'as perdu Baïdou en même temps, ouais, c'est problématique.
1: Hein. Ouais, c'est vraiment un gros coup d'œil pour Racing. On va suivre évidemment ce qui va suivre après, parce qu'on aura sûrement Thomasson et Wesley Saïd qui devraient être célébrés, puisque ce sera vraisemblablement leur dernier match ce soir du côté de Bollaert.
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1: 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Merci d'être avec nous l'après-match dans quelques instants. L'après-match de ce Racing Club de Lens battu 2-0 par le Paris Saint-Germain. Il y a eu de grosses occasions pour ce Racing Club de Lens, 10 tirs cadrés. On le rappelle, 8 arrêts de Safonov du tournoi de cette rencontre. 47 ballons touchés dans la surface adverse, mais pas un but pour ce Racing qui a été trop inefficace et aussi pas très chanceux aussi sur certaines opportunités. Et malheureusement, concède la troisième défaite de sa saison à domicile ici après les défaites face à Lyon et face à Monaco. Thomas Lavaux, Jean-François Nimeski, avant de vous quitter, dites-nous un petit peu, est-ce que des choses se préparent sur la pelouse de Bollaert là ?
0: Je pense oui, parce que tous les Lensois encore sont sur la pelouse, que ce soit les joueurs, que ce soit le staff. Alors la grande célébration, elle a eu lieu après le match de vendredi soir face au Football Club de Nantes. Vous l'avez fait vivre en direct sur Ici Nord. On avait passé du rap bosnien pour la première fois de l'histoire d'Ici Nord. On peut remonter même avant à France Bleu Nord, à Fréquence Nord. Alors, jamais on avait entendu du rap bosnien. C'était sur grandiose. L'antenne.
1: Au milieu des démons de minuit quand même. Ça c'est beau quoi.
0: Oui, ça par contre on l'a déjà passé et repassé sur notre antenne. Une haie d'honneur qui est en train de se mettre en place et on voit quelques tableaux. Wesley Saïd et Adrien Thomasson qui ont droit donc à cette haie d'honneur et à cette standing ovation du stade de Bollaert. Ils ont joué leur dernière rencontre à Félix Bollaert ce soir. Wesley Saïd est le premier à aller chercher sa distinction. Il a le visage fermé, le sourire crispé. C'est Joseph Hougourlion qui lui remet son cadre sur lequel on peut lire merci Wesley, avec une succession de photos. Il y a Jean-Louis Leca qui est là aussi, Benjamin Parot qui est là aussi. La chaleureuse accolade entre Wesley Saïd et Jean-Louis Leca. Et donc l'émotion de Wesley Saïd. On sent qu'il se pince les lèvres. Les larmes sont peut-être pas très loin.
2: C'est pas facile à ce genre de.
0: Non.
2: De situation, surtout quitter un public comme celui du RC Lens, ça doit être chaud. Hein.
0: Je pense qu'il aura peut-être un petit peu moins d'ambiance, un petit peu moins d'atmosphère dans le championnat qu'il va rejoindre.
2: Mais un peu plus dans le coffre-fort.
0: Exactement. Mais beaucoup plus dans le coffre-fort.
2: Voilà. D'ailleurs, est-ce qu'on ne demanderait pas une mutation ici Nord à ici, oui. Je sais pas quoi d'ailleurs.
0: Oui, on y va tous les deux.
2: Que je dise pas de conneries.
0: On postule. La petite photo souvenir pour Wesley Saïd, toujours aussi ému, et puis un grand moment d'émotion également avec Adrien Thomasson qui lui aussi a droit à sa haie d'honneur. Il tape dans les mains de tout le monde, la collade avec Florian Thauvin. Il tape dans les mains de tous ses coéquipiers, Sangaré, Malangsar, Sima, meilleur buteur, meilleur passeur de la Ligue 1. Adrien Thomasson qui prend bien son temps avant d'aller chercher lui aussi son cadre distinctif, son souvenir. Lui on le reverra peut-être on le reverra sans doute à Bollaert l'année prochaine.
1: Ouais. Ouais, on parle de Rennes, du Paris FC notamment dans les Rennes.
2: C'est la énième recrue de Monsieur Pouille.
0: Oui.
1: Le Racing Club de Rennes.
0: Le Racing Club de Rennes.
2: Ouais.
0: Le stade Lensois. C'est selon. Et il a le droit au même cérémonial, Adrien Thomasson, la petite photo avec Benjamin Parot, avec Joseph Hougourlion, avec Jean-Louis Leca.
2: Et peut-être que la meilleure recrue que pourrait faire Arnaud Pouille, c'est Benjamin Parot.
1: Mais oui, hein.
0: Ah, mais allez, ils pas lui donner des idées non plus. Hein.
1: Ils se connaissent très bien, donc
0: c'est ça le problème. C'est ça le problème, c'est ça le souci, c'est qu'ils se connaissent. Bon, cela dit, voilà, le Racing Club de Lens va faire la Ligue des Champions. C'est quand même sympa de faire la Ligue des Champions.
2: Mais surtout pas oublier ce qui a été fait et le plaisir qu'ils vont nous donner l'année prochaine avec cette compétition.
0: Voilà. Si Rennes fait la Ligue des Champions l'année prochaine, c'est que Lens a gagné à Lyon samedi. Hein.
2: Oui.
0: Donc c'est
2: vrai.
0: Ouais. Lyon qui est actuellement quatrième, alors où l'on parle. Alors,
2: d'un autre côté, je ne veux pas être pessimiste, mais tu as une finale de Coupe de France qui maintenant revêt une importance quand même énorme si tu veux sortir avec un titre.
0: Ouais.
2: À Lyon, j'enverrai l'équipe B, mais il n'y en a pas.
0: Oui, bah oui, c'est ça. Mais il y a toujours cet impératif de gestion aussi.
2: Oui, oui,
0: c'est-à-dire
2: oui.
0: Qu'il faut pas. C'est pas si facile à gérer que ça, je pense, pour un coach. Hein.
2: Non.
1: Voilà. Ah oui, non, mais je comprends l'émotion. Ouais. Hein. Adrien Thomasson était un grand joueur du Racing, Wesley Saïd également. Je comprends l'émotion de Jean-François Nimeski. Est-ce qu'il a repris ses esprits?
0: Bon. Ça y est, enfin.
2: Non, mais moi, je leur tire mon chapeau. Hein.
1: Mais oui, non, mais c'est deux joueurs hyper importants.
2: Parce qu'ils n'ont pas. Ils n'ont pas toujours eu que des jours heureux au RC Lens. Hein. Je vous rappelle Wesley Saïd, les années d'avant. C'est des demi-saison, c'est des blessures. Là, Pierre Sage a su réellement lui trouver le poste qui lui sied le mieux. Et Thomasson, il y a un an et demi, il était aussi sur la sellette. Hein.
1: Ah bah oui, la fin de Francaise.
2: En fin de saison, bah oui. Donc voilà, et c'est des joueurs qui ont su rebondir. C'est des joueurs qui vont partir en te laissant une Champions League. Ça, faut pas l'oublier. Hein. Faut avoir une mémoire. J'aime bien déconner de temps en temps, mais je suis très respectueux de ces gens-là. Moi.
0: Allez, ça y est, le tour d'honneur qui commence. Les Lensois vont récompenser, vont remercier leur tribune pour ce match et pour toute la saison en général. Jean-François, merci.
2: Mais ça a été un plaisir.
0: Bah oui. Pour notre première, bon, un match, une défaite. On ne va pas faire ça le 22.
2: Bah
0: hein.
2: Écoute, non, le 22, non. Puis le nul n'est pas possible. Donc là, il va falloir qu'on opte pour la victoire.
0: Voilà, c'est ça. C'est tout ou rien.
2: Par contre, on se déplace avec une équipe de rugby. Là-bas, on est nombreux d'ici là, non?
1: Ici Nord sera présent en masse. Ici Nord sera donc présent en grande masse.
2: Simon, je compte sur toi pour me tenir au courant sur le déplacement quand même.
1: Pas de soucis.
2: que j'aille pas en vélo.
1: Vous êtes dans la voiture avec moi, en fait. Vous êtes dans la voiture avec moi, je peux déjà vous l'annoncer.
2: Ah bah c'est super.
1: Il y a pas de souci.
2: Et tu me ramènes, tu passes pas directement par une discothèque ou
1: c'est pas moi ça. C'est pas moi.
2: Bon,
1: non, je vous rassure, je vous ramène tout de suite, Simon. Après. Et on fera la fête, Simon, à Lens le lendemain.
2: Le dernier Simon qui m'a inspiré au niveau du cinéma, c'était un saint, c'était Simon Templar.
1: J'ai pas la référence, mince.
2: Ah, tu connais pas Simon Templar?
1: Non, j'ai pas la référence. Bah, expliquez, oh là là. Allez-y, Jean-François, je l'ai pas.
2: Mais non, mais c'était un feuilleton qui passait.
0: Vite quand même, parce qu'il faut que je descende à un moment.
2: Hein. Non.
0: Vite.
2: C'est lui jeune, mais c'est lui qui a la prostate, j'y comprends rien.
0: Non, c'est pour les réactions, c'est pas pour autre chose. Enfin, voyons.
2: Non, c'était un feuilleton qui s'appelait Le Saint. Avec Simon,
0: avec
2: Simon Templar.
0: Ok.
2: Voilà, et ça a bercé toute ma jeunesse. Donc
0: avec le générique et Simon, l'auréole qui apparaît.
2: Exactement. Voilà. Et donc à chaque fois que je vois Simon, je l'imagine avec l'auréole. Qu'est-ce
1: incroyable,
2: que tu fais?
1: Magnifique. Bon, ça doit parler à nos auditeurs.
2: Amazing.
1: Amazing. Merci amazing. Beaucoup. C'est vous qui êtes amazing. Merci beaucoup, Jean-François Nimeski. Et on vous retrouve donc au Stade de France le 22 mai prochain pour vivre cette grande finale de Coupe de France. Merci Thomas Lavaux. Et puis on vous retrouve dans les entrailles de Bollard pour évidemment les premières réactions des Lensois à votre micro. Belle soirée, messieurs. Nous, on entame cet après-match 0-3 20 55 89 89. Avant de vous laisser avec Mylène Farmer et Libertine tout de suite, eh bien, je vous pose la deuxième question pour gagner à nouveau des ballons. Et oui, on vous régale ce soir. On a déjà fait gagner deux ballons Kipsta Decathlon à la mi-temps. C'est reparti. Deuxième vague de cadeaux pour cet après-match. Il va falloir répondre correctement à la question suivante. Et derrière, vous appelez le 03 20 55 89 89 avec Baptiste qui vous attend au bout du fil. La question, c'est la suivante. Dans quel club l'attaquant lensois Hudson Edward a-t-il été formé? Alors, dans quel club l'attaquant Lensois Hudson Edward a-t-il été formé? 0-3 20 55 89 89 avec la bonne réponse en poche. Baptiste au bout du fil pour recueillir tous vos appels. Et si vous voulez débriefer également cette rencontre, cette malheureuse défaite du Racing 2-0 face au Paris Saint-Germain, vous êtes évidemment les bienvenus tout en gagnant. Mylène Farmer, Libertine, à tout de suite pour le nom du gagnant et cet après-match jusqu'à minuit sur Ici Nord.
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0: Mylène Farmer, c'était Libertine, vous êtes sur Ici Nord. Le Racing Club de Lens est incliné de 2-0 face au Paris Saint-Germain. Les buts de Kvaratskhelia à la 29e minute, qui a profité d'une erreur de relance lensoise, et notamment celle de Malanxar, pour venir mettre ce ballon au fond sur une passe décisive d'Ousmane Dembélé. Et Ibrahim Mbaye a mis un but à la 93e minute de jeu, alors que Lens était en train de pousser pour essayer de revenir au score. Paris, 2 buts, 3 tirs cadrés. Clinique, le Racing, 10 tirs cadrés et pas de but malheureusement, 25 tirs même au total pour ces Lensois, 2,5 d'expected goals, énorme, 5 grosses occasions, 47 ballons touchés dans la surface adverse. Et je n'oublie pas également les 8 arrêts de Safonov, Matvei Safonov, le portier de cette formation parisienne, qui a vraiment on va pas dire briller, parce que c'est plutôt les Lensois qui l'ont fait briller. Ils ont beaucoup tiré en fait sur lui, il a pas eu trop grand chose à faire, donc c'est un petit peu cache-misère cette statistique. Mais bon, bref, on va quand même revivre ces deux buts et on revient avec vos appels dans un instant.
1: Gallou qui arrive quand même à trouver Hudson-Edouard, Malanxar, balle au pied, c'est contré par Dembélé pour Kvaratskhelia dans la surface de réparation et le but. 29e minute de jeu. Puis attention de l'autre côté là, Désiré Doué déjà dans la surface de réparation. Désiré Doué, frappe et but de Mbaye. 2-0, c'est terminé.
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0: Et on est dans cet après-match donc pour débriefer cette rencontre, la victoire donc parisienne 2-0 face au Paris Saint-Germain, face au Lensois. Les Parisiens sont sacrés champions de France, 14e titre de champion de France pour le PSG face à des Lensois donc qui ont manqué cruellement d'efficacité. Les gagnants de nos deux ballons, ils vont bientôt arriver sur l'antenne d'ici dans un instant. Je félicite Ludwig et Antoine, si je ne me trompe pas, les vainqueurs. Merci Baptiste au standard qui me fait signe que c'est ça, Ludwig et Antoine, les vainqueurs des deux ballons Kipsta Décathlon. Vous pouvez venir évidemment chercher du côté d'ici Nord à Lille. Bravo à tous les deux, vous avez trouvé la bonne réponse à la question où a été formé l'attaquant lensois Hudson-Edouard. Il a été formé au Paris Saint-Germain. Voilà, il ne s'est pas vengé cette saison, il n'a pas mis de but face aux Parisiens. Chaque fois, les Lensois se sont inclinés 2-0. On est au standard avec vous jusqu'à minuit. On débriefe cette défaite lensoise 2-0. Julie à la réalisation et Baptiste au standard. Bonsoir Laurent.
4: Bonsoir.
0: Et bonsoir Eric.
5: Bonsoir.
0: Bon, Laurent, premier mot pour vous sur cette défaite dans un match.

0: Après, moi, si je retiens...
1: Blessé à la 58e, on le rappelle, sorti sur blessure, ouais. Visiblement blessé à la cuisse gauche, on en saura plus, je pense, avec Pierre Sage.
0: Ouais, après, il y a forcément de la frustration avec le match, mais après, si on regarde quand même le côté positif, c'est que dans le jeu, on a vraiment été, pour moi, on a vraiment pas été mauvais. Alors oui, la finition, c'était à s'arracher les cheveux, ça c'est vrai. Mais en tout cas, dans le jeu, on a vraiment, pour moi, fait jeu égal, et je pense qu'on peut quand même être fier de ce match-là, même si évidemment, on aurait aimé une autre issue, ça c'est certain.
1: Non, mais cette équipe de Lens a tenu aussi la dragée haute à Paris. Après, sur la fin de match, forcément, c'est accuse un peu de fatigue. Eric, vous êtes sur la même longueur d'onde que Laurent ?
2: Non.
1: Non, allez-y.
2: Égal, le PSG n'a pas passé le mi-temps, deuxième mi-temps. On est largement.
1: Ah oui, Lens est au-dessus.
2: On est largement au-dessus dans le jeu, en tout cas sur ce match, hein, pas sur la saison. Hein.
1: J'entends, intéressant.
2: Je réfléchissais à ce que j'allais dire, je me suis dit, est-ce que je vais parler de leçon de réalisme ? Ben non, même pas parce que ça me saoule en fait.
1: Qu'est-ce qui vous saoule, Eric ?
2: Mais non, mais ce match n'avait pas d'enjeu, on le savait à l'avance. Oui. Quand on voit ce qu'ils produisent et le résultat qu'on a, donc réalisme de Paris Saint-Germain. Alors oui, il y a une faute directe, donc ben, alors, on la paye cash avec Sarr qui fait une toile manquée. Ça peut arriver, mais derrière, je crois qu'on a 25 tirs, je crois.
1: 25 tirs, 10 cadrés.
2: 10 cadrés,
1: 47 ballons
2: après,
1: touchés dans la
2: on
1: surface.
2: Des actions une par une, on se dit, ça va très vite, quoi. Ça va, c'est des fins d'action, c'est des joueurs qui se jettent, c'est des joueurs qui s'arrachent.
1: Il y a des moments où Sima.
2: On a beaucoup tiré sur le gardien, ouais, Sima.
1: Oui, oui, oui. En fait, Safonov, il n'a pas brillé ce soir, Eric. C'est les Lensois qui l'ont fait briller.
2: Mais ils ont tiré dessus combien de fois ? Combien de tirs directs sur le gardien ?
1: 8 arrêts.
2: 8, non, oui, 8 arrêts. Combien de tirs sur le gardien ? Pas des arrêts.
1: Un arrêt, c'est quand tous, quasiment tous. Franchement, quasiment tous.
2: Tous, c'est pas joué.
1: Il n'y en a pas eu beaucoup à faire, Safonov, faire des vrais arrêts.
2: Non, mais la semaine dernière, Risser fait une parade. Il va chercher un ballon, il plonge dans le coin, il va la chercher. Alors, je ne dis pas que Safonov n'a pas de jouer à réflexe, même sur sa ligne, même quand on tire dessus, hein, ça reste un...
1: Ah, il faut le faire, mais on est d'accord.
2: Voilà, je pense qu'il va faire gagner... C'est le genre de joueur qui peut faire gagner la Champions League au PSG. Là, j'ai pas les mots, je sais pas, je réfléchis. Je suis perdu parce que c'est pas possible de produire autant de beaux jeux et de pas être récompensé. Le football n'est pas toujours juste. Ouais, c'est une science inexacte.
1: Ah bah oui, ça c'est sûr, ça c'est clair et net. Il est même très injuste.
2: C'est inexact, c'est que ça fait mal à mon cœur, ça va pas.
1: Ça, je reconnais, ça fait mal à 5 heures à Eric. Laurent, vous êtes. Bon, alors vous, pour vous, le Racing n'était pas au-dessus du Paris Saint-Germain ce soir sur les occasions et sur ce qu'il a produit dans le jeu. Pour vous, il y avait jeu égal ?
0: Non, sur ce match-là, là, je suis assez d'accord avec Eric. On était au-dessus, et c'est vrai qu'on méritait franchement mieux. Donc, jeu égal, non, on était au-dessus. Ça, je suis assez d'accord. Mais en tout cas, ce que je retiens, c'est qu'il y a la finale de la Coupe qui arrive. Pour moi, ça, c'est le vrai enjeu. Et j'espère que ce match-là va pas mettre quand même une espèce de doute dans la tête de nos buteurs, parce que ça, c'est le genre de match qui peut clairement nous faire douter sur d'un point de vue offensif.
1: Ah, vous pensez ?
0: Donc je pense que à l'entraînement, il va y avoir des séquences quand même de face au but, des séquences là-dessus. Enfin, pour moi, c'est indispensable.
1: Mais il faut.
0: En finale de coupe, on pourra pas se permettre d'avoir autant d'occasions et puis de faire autant de cadeaux aux gardiens finalement.
1: Sur ce sujet, Eric, vous regrettez que Thauvin et Saint-Maximin ne soient pas titulaires d'entrée sur ce genre de match pour provoquer tout de suite, parce qu'on voit que dès qu'ils rentrent, ils changent toute la physionomie du match aussi. Hein, y a beaucoup plus d'occasions pour les Lensois encore.
2: Bah oui et non, parce qu'il faut quand même gérer. On sait qu'il y a la Coupe de France derrière. Donc non, parce que de toute façon l'idée était jetée. On sait qu'on est deuxième, que le PSG était premier. Il aurait fallu un miracle, mais.
1: Et donc moi, on peut pas avoir des regrets. Il est un peu bizarre ce match.
2: Des regrets, si, mais des regrets sur le fait que le match était décalé et que oui. Alors ça, pour ça, ça pipe le championnat parce que.

0: parce qu'il n'y avait pas besoin de décaler cette date-là. Alors oui, pour favoriser le PSG, mais ça défavorise et le Racing Club de Lens et le championnat. Parce
1: et,
0: que
1: le suspense, le feuilleton
0: et
1: Ligue 1.
0: Et le suspense, donc on casse un peu donc le championnat. On dit que le championnat français n'a pas beaucoup de valeur, ben surtout quand on lui en donne pas.
1: Non, mais je suis entièrement d'accord avec vous avec là-dessus. Laurent, vous êtes sur la même longueur d'onde, j'imagine, parce que de toute manière, ça a évidemment tué tout l'enjeu de cette rencontre et l'intérêt de cette rencontre aussi.
2: Ah ouais, ce match, il n'avait rien à faire aujourd'hui dans le calendrier. On aurait dû avoir cette discussion plus tôt dans la saison et puis avec un score différent. Mais oui, non, mais ça, je suis complètement d'accord. Le report du match, pour moi, ça, c'était vraiment pas quelque chose qui allait dans l'intérêt commun de toute façon.
1: Ouais, complètement. Mais bon, ce soir, c'est vrai que pour le Racing, ça fait grise mine quand même sur cette rencontre. Eric, Laurent parlait de doute dans la tête des attaquants lensois sur ce genre de match où effectivement vous tirez à 25 reprises, vous encadrez 10, il y a 8 arrêts de Safonov et vous en mettez pas un au fond, vous perdez 2-0. Vous voyez comme ça aussi, Eric, ou une forme de doute qui peut subsister, exister, apparaître chez les attaquants lensois?
0: Non, parce que tout ce qu'on n'a pas mis dedans cette semaine, on le mettra en Coupe de France. Ça va.
1: Un supporter en soi ne doute jamais. Hein.
0: Non, mais c'est pas ça. C'est qu'on peut pas en rater autant. Bon, voilà. Oui, il faut régler la mire. Oui, mais après des situations de but en face à face sur des. Là, c'est vraiment sur des actions qui vont très vite. C'est des fins d'action, c'est des bouts d'action. C'est des. S'il y a but, il y a but de raccro, comme on dit venir. C'est des joueurs qui cherchent. Ça dure un quart de seconde. Alors oui, maintenant le PSG, c'est deux buts, c'est deux actions assez limpides. Hein. Finalement, il y a un face-à-face avec Risser, le premier sur faute de Sarr, et le deuxième, il crée le décalage est fait, il lève la tête, il pleine vitesse, mais ça va très vite.
1: Les Lensois sont découverts aussi, hein, parce qu'ils veulent évidemment mettre ce but.
0: C'est notre système de jeu qui fait que quand on a la possession et que ça va vite, on crée le décalage. Par contre, dans l'autre sens, quand on perd le ballon, il faut créer des trous, il faut boucher les trous, et puis face à des équipes comme le PSG, on paye cash, quoi.
1: C'est clair. Laurent, on parlait tout à l'heure, vous avez effleuré un peu le sujet sur Samson Baydoo. C'est quand même la grosse tuile du soir aussi. Hein. Alors, effectivement, cette défaite, elle change rien au classement, donc on peut s'en fiche si je reste poli là-dessus. Mais Baydoo, par contre, ça a l'air musculaire quand même. Comment on fait pour le remplacer? Alors déjà à Lyon et puis le 22 mai en coupe, parce que si c'est musculaire, ça peut durer. Et on sait qu'il a été absent plusieurs matchs pour une blessure à l'ischio.
2: Sur le match de Lyon, j'ai envie de dire, s'il y a bien un match où on peut faire tourner l'effectif,
1: là, il va falloir le faire.
2: Ce sera celui-là. Donc je ne suis pas très inquiet, mais c'est vrai que sur la finale, il va falloir effectivement compenser comme on l'a fait. Alors on aura Gagnon, on aura Sarr. Célic, je ne sais pas du tout où il en est, mais je vous avoue qu'il
1: n'apparaît plus dans le groupe depuis un moment.
2: Bah oui, c'est ça. Donc après il y a Massouakou, mais là aussi je suis pas extrêmement convaincu. Donc il va falloir trouver des solutions. Et ça, c'était un peu ce que je redoutais, hein, la blessure ce soir. Alors voilà, si ça, on perd un joueur qui est important, qui est en train de bien revenir. Après peut-être qu'on se trompe et qu'on s'affole pour rien, et peut-être qu'au final ça ira quand même, mais on a quand même des motifs d'inquiétude quand on voit son visage au moment de la sortie.
1: Il grimace et puis il boit de bas.
2: Hein. Oui.
1: Ouais, vraiment beaucoup. On continue de débriefer cette défaite lensoise 2-0 face au Paris Saint-Germain. Merci beaucoup Laurent.
2: Merci.
1: Merci d'avoir été avec nous ce soir pour débriefer, passer une très belle soirée. À bientôt sur cette antenne.
2: À bientôt.
1: Merci beaucoup. On reste avec Eric qui est également avec nous. On va prendre l'appel de Gary qui vient d'arriver au Standard avec toujours Baptiste qui vous attend au 03 20 55 89 89. La défaite lensoise 2-0 face au Paris Saint-Germain. Bonsoir Gary.
3: Salut.
1: Comment ça va?
3: Ça va? Ça va pas très bien. Hein.
1: Je me doute, ouais. Vous sortez, vous étiez au stade?
3: Je voulais poser un truc.
1: Allez-y.
3: Je voulais poser champion tricheur. Champion de la triche.
1: Comment ça?
3: Moi, je trouve que c'est une triche, ce soir, où on a été un peu usurpé dans la chose. Et,
1: à quel niveau, moi, Gary? À quel Paris, niveau? Précisez. Quel niveau?
3: Le décalage. le décalage du match.
4: Ah, le report. Oui, pardon, vous parlez du report.
3: C'est pas un champion riche, c'est un champion de la triche.
1: Mais là, après, c'est pas
3: un champion de la triche.
1: Le Paris SG a fait une demande de report. Après, c'est la Ligue de football professionnelle qui vote à l'unanimité et qui décide au dernier moment, s'il n'y a rien.
3: Mais t'arrêtes quand même une tricherie.
1: Alors, c'est malheureusement légal.
3: J'en suis
1: attristé aussi pour le suspense, pour tout ce que ça a créé aussi sur le championnat de Ligue 1. Mais bon, c'est malheureusement légal en fait, Gary. J'en suis désolé. Après, sur le match, Gary. Sur
3: le match.
1: Au-delà de ça, Gary, sur le match. Vous avez des regrets ou pas?
3: Évidemment, des regrets parce que on leur donne le premier but. Ils mettent un deuxième but. Et je pense qu'entre les deux matchs de Liverpool, c'est pas le même championnat. Hey. Et donc, ce soir, on s'est fait voler le championnat.
1: Ah ouais, bon, je pense que...
3: On s'est fait voler le championnat. Moi, j'ai crié dans la de la cour où c'était des tricheurs. Dans leur canapé, les Parisiens, ils étaient très bien. Ils ont géré. Ils étaient tranquilles.
1: Ça, ils ont pas eu de soucis.
3: Des joueurs de football. ils affrontent le Real, ils affrontent Liverpool, ils affrontent le Bayern. Et ils peuvent pas affronter le Racing Club de Lens à Boulard.
1: Ils ont été en dessous du Racing sur la construction du jeu.
3: Ils ont gagné
1: 2-0, Gary, il faut pas dire ça.
3: Non.
1: Sur le terrain, ils
3: ont gagné le 11 avril.
1: Ah oui, ça oui. Ça, je suis d'accord avec vous. Ça, je suis d'accord avec vous. Ce match aurait dû avoir lieu le 11. Ça, je suis d'accord avec vous. Comment ?
3: Bonsoir, Simon. Je suis le fils de Gary, moi, j'ai un avis un peu.
1: Ah.
3: Biaisé par rapport au film.
1: Allez-y, ça me fait plaisir. Le fils de Gary, allons-y.
3: Moi, selon moi, ce soir, quand on a. Une grosse occasion devant le but. Si on veut jouer la Ligue des Champions l'année prochaine, il faut qu'on soit plus décisif devant le but, parce que certes on perd le match ce soir, mais selon moi on devrait être plus incisif devant le but et mettre beaucoup plus de buts ce soir que le PSG qui a été plus inférieur à nous ce soir. Donc moi qui ai vécu 98 à 3h du matin dans le stade où on avait une occasion d'être proche d'un titre de champion de France, Paris est un champion de la triche.
1: Bon, ce sera le mot de la fin. Merci Gary, le fiston. Attends, Gary.
3: J'ai lancé le hashtag.
1: Ouais, mais lancez le
3: hashtag. C'est un champion de France de la triche cette année pour l'ensemble des clubs par rapport au bordel qu'on doit faire parce que c'est anormal.
1: Ouais, non, mais je comprends. Je suis d'accord avec vous. Mais ce soir, Paris a gagné. Paris a gagné, malheureusement, mais c'était avant. Merci Gary. Merci, messieurs. Belle soirée. Merci d'avoir été avec nous. On va accueillir Laurent dans un instant.
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1: On continue de débriefer cette défaite lensoise. 2-0 face au Paris Saint-Germain. Les buts de Kvaratskhelia et de Mbaye du côté parisien pour ces Lensois qui se sont inclinés en faisant preuve malheureusement de beaucoup de maladresse dans ce match en retard de la 29e journée. J'accueille Laurent à l'antenne. Eric est toujours avec nous. Bonsoir Laurent.
7: Bonsoir Eric, bonsoir Simon.
1: Bon, comment allez-vous depuis la grande motte comme toujours?
7: Dépité, oui. C'est une sensation bizarre ce soir.
1: On est d'accord, hein. C'est étrange parce que c'était un match où il n'y avait pas d'enjeu sportif, l'intérêt était étrange et en fait on en ressort avec un Racing frustré qui a beaucoup, beaucoup, beaucoup d'occasions et qui vendange énormément et un pas des Parisiens qui ne jouent pas vraiment plus et qui mettent juste deux buts et sont super cliniques, Laurent. Donc ouais, c'est très bizarre, hein.
7: Ouais, c'est quoi? C'est le PSG qui a joué à sa main et quand il nous a planté, quand il l'a souhaité, ou c'est nous qui, un peu à l'image de la saison, il faut qu'on produise beaucoup d'occasions pour marquer, ou bien c'est un mix des deux. Je sais pas. C'est vraiment. Je ne sais pas quoi vraiment ressortir. J'espère qu'il n'y aura pas un impact négatif, par contre.
1: Ah, ça, c'est ça. On en parlait avec Eric.
7: Déjà, Baïdou est blessé. Ça, c'est une certitude, malheureusement. Et par contre, j'espère que Sima va pas cogiter trop longtemps, parce que il a quand même, je vais pas dire vendangé, mais j'ai écouté, comme d'habitude, le match sur Ici Nord. Et ce que disait Jean-François et
8: Thomas,
7: le collègue journaliste, j'ai mangé son
8: prénom. Thomas.
7: Et Thomas. En fait, c'est Sima qui tirait beaucoup sur le gardien. Ouais. Essentiellement, et puis Saïd n'a pas produit grand chose. Je trouve qu'ils s'éteignent un peu ces trois-là depuis quelques temps.
1: Ben oui, oui, je trouve aussi hein, Wesley Saïd. Clairement, il avait fait un début de saison canon. Il a été meilleur buteur du Racing pendant un petit moment. Il en est bloqué à 10 buts depuis un petit moment en fait. Hein. Donc c'est vrai qu'offensivement, ben on a loupé, on a manqué peut-être de solutions vraiment cliniques. Ben, alors Saint-Maximin et Thauvin sont sur le banc au début du match aussi, Laurent. Hein, et malheureusement, oui. Quand ils rentrent, on voit la différence.
7: Oui, oui, c'est vrai, mais moi j'essaie de me projeter la saison prochaine, et je pense que ce soir, peut-être avons-nous aussi mesuré, on va dire, ce qu'il nous manque pour vraiment figurer de manière intéressante en Ligue des Champions l'an prochain.
1: Mmh.
7: Il nous manque un véritable buteur, il me semble, en tout cas, ou bien... Nos attaquants actuels vraiment s'améliorent au point de vue de l'efficacité.
1: Hudson-Edouard, il n'a pas beaucoup d'occasions en fait ce soir, hein, parce que celui qui a le plus d'occasions, c'est Sima. Hein, il en a des opportunités, hein, Abdallah Sima.
7: Ça fait deux mois, Simon.
1: Ouais,
7: rien.
1: Ça fait très longtemps là. Ça fait, j'avais fait le décompte. Je crois qu'on est quasiment à 6 ou 7 matchs de compétition confondus, même sans but d'Hudson-Edouard. Hein. Ça commence à remonter. Ça fait 7 matchs. 7 matchs consécutifs sans but pour Hudson-Edouard.
7: Ça fait quand même, depuis Openda, il me semble que ça fait, depuis Openda, on n'a pas retrouvé un attaquant qui était efficace sur toute une saison.
1: Ouais, je suis d'accord avec vous.
7: Wesley Saïd, c'était les premiers mois du championnat. Hudson-Edouard, il a commencé à planter, il me semble, c'était en octobre. Ouais. Et en fait, depuis mars, plus rien. Voilà, il nous manque quelqu'un qui tienne la saison, en fait. Et c'est ça qui va faire défaut l'an prochain, il me semble, si on corrige pas.
1: Mais oui, malheureusement, mais il faut des tueurs à gage devant le but. Et c'est vrai que ce soir, bon, Sima, il est un peu malheureux.
7: C'est ça, Simon, dans la surface parisienne, c'est énorme.
1: Ouais, 47 ballons.
7: On peut en dire autant. Et pour autant, bon, on a un poteau, ok, bon, ça, la faute a pas de chance, peut-être, mais le reste, non, c'est nous qui mettons pas dedans, quoi. Il arrive un moment. Il faut être efficace, quoi. C'est tirer dans l'axe, pour moi, c'est trop facile pour le gardien adverse.
1: Ah bah là, oui, Safonov, les 8 arrêts, ils sont un petit peu. Ah là, ils sont bien vendus, on va dire. Eric, là-dessus, sur la réussite des attaquants et sur la projection sur l'année prochaine et même sur la Ligue des Champions pour le Racing, Eric, ça va être hyper important, soit d'effectivement trouver de nouvelles armes offensives, ou alors effectivement bosser dur avec celles qui sont aujourd'hui avec le maillot sans erreur, hein, Eric.
0: Celles qui sont, vous savez, il est parti depuis un certain temps, il y a une autre qui part, il est déjà ailleurs, en fait.
1: Je pense qu'il est déjà ailleurs, oui.
0: J'ai envie de dire que ceci explique cela. Sotoka, merci pour les services rendus, mais bon, viens nous aider sur le banc pour le mental du truc, et c'est un peu ce qu'il fait. Mais on sait que c'est pas l'avenir du club. Sima, il est là que depuis quelques matchs en tant que titulaire ou presque titulaire.
1: Ouais, il a eu des moments, il s'est arrêté, elle est irrégulière sa saison à Dallas.
0: Ouais, et puis dès le départ, il était quatrième choix dès le début de saison. Donc, il n'y a que Hudson-Edouard qui aurait dit en début de saison que voilà, donc bon, ouais, il faut régler la bière. Avec ces joueurs-là, on se qualifie en Champions League, c'est merveilleux. Et donc si notre ami Jean-Luc Dudoka et tout le staff ont réussi à aller chercher les joueurs, moi je suis très confiant.
1: Bien sûr, Thauvin va rester. Thauvin va rester, il l'a annoncé.
0: A priori, Saint-Maximin reste.
1: Alors Saint-Maximin, il faut le prolonger, quoi. C'est ça le truc.
0: Il faut le prolonger parce que là, ça va être le feu devant. Thomasson, il a fait une très bonne saison, mais il n'en a pas fait 18, des très bonnes saisons.
1: Ouais, et puis il va partir à la fin de la saison.
0: Il s'en va. Maintenant, si c'est pour aller à Rennes, bon. C'est bien, c'est ambitieux, mon garçon, on va arrêter. Moi j'ai plein de confiance. On a quand même Bulatovic qui fait, pour son âge, une très bonne saison. On a un éclair de génie la semaine dernière sur un petit jeune. On a une formation très bon. Et on a des dénicheurs de talent, pas d'inquiétude. Et on a un président qui a mis du temps à comprendre, mais qui a tout compris et qui est loin d'être... à la peine de suspense, j'ai envie de dire.
1: Bah, ça, c'est sûr.
0: C'est tout ça. Donc, maintenant, le club est solide. On vient d'acheter le stade. On fait une saison inespérée par rapport à l'avancée qui était prévue.
1: Et puis tous les changements cet été, hein.
0: Ben oui, puis on a gagné 4 ans en une saison, donc laissons le temps au temps, et même si on finit 5e la saison prochaine, ce sera très bien.
1: Oui, en plus avec un parcours en Ligue des Champions à côté. Merci beaucoup. Merci beaucoup Eric d'avoir été avec nous. Merci de nous avoir appelé depuis Béthune.
0: Oui, belle soirée à tout le monde.
1: Belle soirée à vous sur l'antenne d'Issinor. Évidemment, vous revenez quand vous voulez, vous êtes chez vous. Tous les auditeurs sont chez Issinor. En fait, tout le monde est chez vous. Tout le monde est chez lui. Voilà, c'est ça. Je me perds dans mes trucs. Tout le monde est chez lui. Il est 23h36. Voilà, on est sur Issinor et on débrief cette défaite lensoise. 2-0 face au PSG.
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1: On débrief au standard avec vous, 03 20 55 89 89. Baptiste au bout du fil jusqu'à minuit maximum. Alors je ne sais pas si Thomas Lavaux, je crois qu'il a du mal à se connecter pour essayer d'avoir les premières réactions des Lensois à son micro. Malheureusement, il y a du monde pour ces PSG, ces Lens PSG la plupart du temps. Beaucoup de monde, donc pour se connecter, c'est toujours un petit peu compliqué. Laurent est toujours avec nous. J'accueille Franck. Bonsoir Franck.
8: Bonsoir Simon.
1: Bon, comment ça va?
8: Ben, je dirais que ça va. Je dirais que ça va. Malgré tout, on a perdu 2-0. Mais c'est frustrant. Et j'ai quand même vu un super match comparé au match de vendredi où c'était un petit peu triste.
1: Ouais, contre Nantes.
8: La tristesse, elle est qu'on a perdu 2-0, mais on n'a pas démérité. On a une très bonne équipe. J'ai vu un très beau match. Si on met le 2-0 de côté, j'ai vu un très beau match. C'est de bon augure pour la finale de Coupe de France contre Nice, parce que je trouve qu'on a très bien joué ce soir.
1: Ah, vous trouvez...
8: a marqué.
1: Ça vous fait pas, vous avez pas de regrets sur toutes ces occasions vendangées, parce que c'est la première réaction un peu positive du soir en disant bon bah en fait on a quand même bien joué, on a tenu tête à cette équipe du Paris Saint-Germain. Et mais vous les occasions vendangées ratées, les 10 tirs cadrés qui vont pas dedans, ça non, ça, vous prenez pas ça négativement.
8: C'est négatif, on va pas dire que c'est positif d'avoir tenté 40 ou 50 frappes au but sans que ça rentre. On va pas dire que c'est positif. Mais j'ai trouvé que l'équipe était solidaire. J'ai vu une bonne équipe. Safonov a sorti un match énorme en plus. Donc voilà, j'entendais tout à l'heure que Sima a tiré beaucoup sur le gardien, mais bah, le gardien s'est quand même positionné en fonction des attaquants, donc c'est du
1: 50-50. Je trouve quand même que les tirs lensois, il manque de challenger un peu plus Safonov, quoi. Vous voyez ce que je veux dire, il a pas grand chose, il a des bons réflexes, mais il a pas grand chose à faire sur sa ligne.
8: Je suis d'accord aussi, mais je trouvais que ce soir on a eu une très bonne équipe qui a manqué de réussite. Je suis pas sûr que ce soit Saint-Maxima ou Edouard ou Thauvin qui ait la même balle et qui la mette au fond à la place de Sima. Je suis pas sûr, c'était peut-être pas le bon soir pour en mettre un, mais j'ai trouvé que dans l'ensemble, on a eu une très bonne équipe. C'était un très beau match par rapport à vendredi, je me répète, mais c'est vrai que vendredi, on s'est vachement ennuyé. Mais voilà, je trouve que on peut perdre. On peut perdre, c'est possible de perdre. Mais on a perdu avec la manière. On a perdu en ayant une belle équipe de Lens. Et voilà, moi c'est ça que j'aime bien, c'est qu'on peut perdre, mais avec la manière. On a vu des joueurs qui se sont battus, qui sont arrachés. L'entrée de Saint-Maximin et Thauvin a quand même eu un apport non négligeable. Ça n'a pas payé. Mais j'ai trouvé que c'était moins dégueulasse que vendredi. Et même si on a perdu.
1: Vous avez aimé.
8: C'est un bon match.
1: Vous avez aimé. Ouais, c'est intéressant. C'est intéressant parce que c'est le premier appel qui voit. On voit un peu le verre à moitié plein, on va dire. Laurent, vous arrivez à peu de. Alors, j'imagine que vous n'êtes pas vraiment sur la même longueur d'onde, mais est-ce que vous arrivez à voir quand même du positif et être un peu d'accord aussi avec Franck sur cette vision-là aussi, voir un peu le positif sur un Racing qui a tenu tête aux champions de France.
9: Oui, je comprends Franck, et d'abord je le salue. C'est vrai qu'on ne s'est pas fait marcher dessus, par exemple. On n'a pas été ultra dominé, au contraire, on a vraiment pris le leadership, on va dire, sur le match. Mais il n'existe pas de note artistique, comme il n'existe pas de victoire au point, et malheureusement, c'est le nombre de buts qui fait. Et il faut bien se rendre compte qu'on n'a pas été décisif suffisamment dans les deux surfaces. On offre encore un but. Malang Sarr, ça fait quand même là aussi quelques semaines qu'il n'est plus tout à fait aussi rayonnant. Alors est-ce que le fait qu'il a dû, on va dire, un peu compenser l'absence de Baïdou pendant de longs mois l'a usé, peut-être, je ne sais pas. Mais on offre quand même où on met Dembélé dans les meilleures conditions sur le premier but. Et puis dans l'autre surface, bon, on l'a déjà dit, hein, je suis pas le seul à l'avoir dit, on n'a pas été efficace. Donc le problème est plutôt là, selon moi. Et comme vous l'avez dit, Simon, pour moi, la première recrue pour l'an prochain, c'est Alan Saint-Maximin.
1: Ah bah. Je pense.
9: Il
1: n'y
9: a pas photo.
1: Ouais, je pense
9: quand
1: aussi.
9: Il rentre, il éclaire le jeu, même plus que Thauvin, j'ai l'impression. En tout cas,
1: d'une autre manière, en tout cas, parce qu'il a vraiment cette faculté à provoquer balle au pied et à mettre les défenseurs aussi dans l'embarras. Quoi. Tu vois que les défenseurs aussi, à la 70e, quand ils voient arriver Saint-Maximin, grandes enjambées avec ses petits dribbles et ses petits appuis, c'est compliqué à défendre.
9: Je pense que là, tu te dis, oula, comment on défend, quoi. Ouais, bien sûr, c'est pas la même. Hein. Et puis, il a du feu, et c'est vrai qu'il éclaire le jeu, c'est impressionnant.
1: Voilà,
9: pour moi, il faut vraiment. J'espère qu'on. Et je fais confiance à notre équipe dirigeante pour mettre le paquet.
1: Le draguer comme il faut.
9: Faut le faire rester, mais après, bon, c'est bien qu'on ne va pas être les seuls. Hein. On va être attaqué partout, faut être lucide.
1: Il va falloir qu'Alan Saint-Maximin reconsidère un petit peu les prétentions salariales, on va dire. Franck, vous êtes d'accord un petit peu avec Laurent là-dessus, sur, par exemple, à Alan Saint-Maximin l'an prochain, ou en tout cas cet été, c'est une des priorités pour le Racing avant d'aller chercher aussi d'autres pièces à ajouter, d'autres armes offensives, c'est re-signer, prolonger Alan Saint-Maximin.
8: Ouais, tout à fait, oui, tout à fait. Saint-Maximin est un apport physique non négligeable. Il percute, il va embêter la défense. Il est un petit peu follé en fait. Hein. Il est bien vif. Il est physique. Donc c'est vrai que c'est un joueur qu'il faut garder. Mmh. Qu'il faut réussir à garder. Alors, même s'il ne fait qu'une saison, on va en Ligue des Champions, ça peut aussi. Le remontrer sur la scène européenne. On s'est signé 2-3 ans. Au bout d'un an, il s'en va pour repartir sur d'autres challenges. Mais au moins, on aura réussi.
1: Oui, parce qu'il est encore, assez jeune quand même, relativement. Il a 29 ans en fait, Alan Saint-Maximin. Donc il y a encore plein de choses à prouver en fait, Franck. Et comme vous dites, même si le Racing le signe pour 2-3 ans, lui, si évidemment l'année prochaine il fait une super saison accompagnée de la Ligue des Champions où il peut briller aussi, clairement ça va lui ouvrir d'autres opportunités.
8: Hein. Ça, mais il ne faut pas oublier d'essayer de garder les milieux. Alors Thomasson et Sangaré, c'est un petit peu mal barré, j'ai l'impression.
1: Thomasson va partir et c'est sûr et certain. Là, il a d'ailleurs eu un hommage à Bollard. Et puis Sangaré, ça va être, je pense, la grosse vente de cet été. Hein.
8: Ouais, il y a de grandes chances qu'on perde un bon milieu de terrain. Maintenant, le problème, c'est que le championnat redémarre en mois d'août. Il faut commencer aujourd'hui à recruter et pas attendre fin juillet ou début août. Parce qu'il faut au moins 3 mois pour que les joueurs. À s'acclimater et s'entendre dans le jeu.
1: Mmh.
8: Et la Ligue des Champions, c'est octobre, hein, donc on y arrive très vite. Hein.
1: Ouais, bien sûr.
8: Là, ça va être compliqué si on perd les milieux, si ça s'en va, si on n'arrive pas à garder sa maxima, il va falloir boucher les trous.
1: Il va falloir innover.
8: Il va falloir innover, ouais. Mmh. Bon, après, on a la Caillette. La Caillette, c'est bien. Bon, on a Gagnou qui est là, qui montre quand même que la Caillette peut sortir des sacrés pépites.
1: Ah bah Gagnou, c'est la révélation de la saison. Hein.
8: C'est ça, les malheurs des uns fait le bonheur des autres. Donc effectivement, la blessure de Jonathan Granit, c'est que Ismaël Gagnou est arrivé et il a pris la baraque. Hein, depuis qu'il est là, il tient la baraque.
1: Ouais,
8: maintenant, il est tout blessé, on ne sait pas ce que ça va donner. Ça, s'il s'en va... Voilà. On espère que Jean-Louis Leca a des petites pépites pour pouvoir nous ramener comme tout ce qu'il nous a déjà ramené.
1: Il a des bons contacts. Et ça va, je pense qu'il a des bons contacts, Jean-Louis Leca, le directeur sportif du Racing Club de Lens. Merci Franck de nous avoir appelé. Merci pour vos analyses.
8: Bonne soirée, je retourne en Normandie.
1: Ah, vous allez où?
8: Ah ben, je vais chez moi, je vis en Normandie. Donc.
1: C'est où exactement, dites-nous?
8: Près de Forges-les-Eaux.
1: Près de où?
8: Forges-les-Eaux. Forges-les-Eaux.
1: Ah, Forges-les-Eaux, d'accord, très bien. Bon, bah, rentrez bien, faites attention, hein. Faites attention sur la route. Et belle soirée, Franck, merci pour tout.
8: Au revoir.
1: Et nous, on va continuer de débriefer. C'est Lensois qui sont inclinés 2-0 face au Paris Saint-Germain. Je rappelle, avec des buts de Varane Sredia et de Mbaye, c'est Lensois qui ont énormément tenté. 10 tirs cadrés, 8 arrêts de Safonov, 47 ballons touchés dans la surface de réparation et blablabla. Je n'arrête pas de me répéter, ça me fait mal de le répéter. On continue de débriefer.
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1: L'après-match jusqu'à minuit, on est avec Laurent et je réaccueille Florian qui était là en début de match. Salut Florian.
10: Salut, bonsoir tout le monde.
1: Ouais, bon alors, sur cette rencontre, bon, quand vous étiez venu en un match, vous m'avez parié le petit 1-0 pour le Racing Club de Lens. On en est loin, malheureusement, enfin, on n'est pas si loin parce que le Racing aurait pu en mettre 1, 2, 3, 4, 5, 6, 7, peut-être 10 sur ces 10 tirs cadrés. Vous avez des regrets, Florian, ce soir ou pas?
10: Bah, des regrets, non, pas forcément, parce que comme je l'avais dit tout à l'heure, c'était plus un match de gala, entre guillemets, c'était un match pour terminer la saison. Sur ce qu'on a vu, c'était pas dégueulasse. C'était vraiment c'était propre, ça jouait bien. Après, le petit regret, c'est sur les finitions. Je me dis si j'espère que ça va pas leur trotter dans la tête, parce que moi-même qui était numéro 9 en étant plus jeune, je sais que quand je ratais un match, quand je passais à côté d'un match, bah ça me trottait quelques temps. Et j'espère juste que ça va vite passer à autre chose et vite sauter pour le 22, quoi. Parce que sinon, c'est sûr que s'il reste avec ça dans la tête, on n'est pas bien parti, quoi.
1: Ouais, je suis d'accord avec vous. C'était un petit peu l'inquiétude de pas mal d'auditeurs avant vous, quand même. Laurent, je vous ai pas entendu là-dessus. D'ailleurs, je fais réagir Laurent là-dessus sur le doute qui peut s'installer chez les attaquants lensois. Vous le ressentez un peu comme ça aussi? Vous avez cette crainte-là que ça puisse s'installer pour les deux derniers matchs de la saison face à Lyon et pour la finale de Coupe?
9: Oui, d'autant plus que, à force de dire que le plus important c'est la finale, on va maximiser la pression pour ce match, parce que finir deuxième, c'est bien. Derrière, on est premier derrière le PSG, en fait, on est premier derrière le reste du championnat. Mais la finale, on ne retient que le vainqueur. Le finaliste, oui, on se souvient qu'on a perdu en 98 contre le PSG déjà, mais c'est tout. Je veux dire, on ne retient que les vainqueurs d'une coupe.
1: Ouais, donc, bien sûr.
9: Et là, à force de se dire que le plus important c'est le 22, il me semble que justement on est en train de transférer un enjeu vraiment très important sur cette date. Et quand on voit les échecs ce soir. Peut-être que Wesley Sneijder ne rejouera plus pour le Racing Club de Lens d'ici là. Mais du coup, Sima, je crains qu'il gamberge. Parce que ça fait quand même déjà quelques temps qu'il n'est pas aussi efficace. Edouard, on en parlait tout à l'heure. Donc oui, moi j'ai peur qu'il y ait une pression là qui s'installe sur ces joueurs. Parce qu'on attend d'eux qu'ils marquent. C'est logique, ils sont des buteurs.
1: Eh oui, complètement. Je voulais vous faire réagir aussi, Laurent, avant de vous quitter, de prendre Patrick dans quelques instants, sur deux joueurs importants qui vont quitter le Racing, parce qu'on parle du mercato, et qui on a rendu hommage sur la pelouse de Bollaert tout à l'heure. Adrien Thomasson, auteur de 3 saisons et demie, un peu plus de quasiment 130 matchs avec le Racing, 5 saisons pour Wesley Saïd aussi qui va quitter le club, un hommage a été rendu. Vous, qu'est-ce que ça vous évoque ces deux époques qui se sont croisées mais qui sont un peu différentes quand même, Laurent, parce que Wesley Saïd est là quasiment, il est là juste un an après que Lens soit revenu en Ligue 1. Oui. Adrien Thomasson arrive au milieu de cette saison folle 2022-2023. Qu'est-ce que ça vous fait un peu de voir ces deux joueurs partir?
9: Alors peut-être je vais vous sembler dur, mais en fait ça me fait pas grand-chose.
1: Alors j'ai cru qu'il allait avoir de l'émotion.
9: Non, je leur souhaite bonne chance, bien sûr, je leur souhaite une bonne suite de carrière. Mais moi, ça y est, j'ai déjà tourné la page, en fait. Je rejoins le précédent auditeur qui disait Wesley Saïd, lui, il n'est déjà plus à Lens depuis qu'il a annoncé son départ. Et effectivement, on a bien vu sa baisse de rendement et j'ai presque envie de dire son manque d'implication. D'ailleurs, il faisait un peu partie des joueurs qui étaient désignés par Pierre Sage dernièrement. Et Adrien Thomasson, il a fait une excellente saison. Mais pour moi, c'est son unique très bonne saison depuis le temps qu'il est là.
1: Oui, oui.
9: Même avec sous Franck Haes, il n'a pas été aussi performant. L'an dernier, il était en mode alternatif. Donc, si vous voulez, ok, là, ça nous fait quelque chose. Moi, ce qui me gêne, vous savez quoi, c'est le fait qu'il parte libre. C'est-à-dire que du coup, le Racing ne va pas percevoir d'indemnité. Parce que c'est quand même grâce au Racing également qu'il a eu cette mise en avant, qu'il a brillé et qu'il peut se faire un dernier joli contrat derrière. C'est ça, moi, qui me casse un peu les pieds. Mmh. C'est tout. Après, ok, messieurs, merci pour tout. Mmh. Respect. Vous avez porté notre blason, très bien. Mais après, j'ai suffisamment maintenant d'âge dans cette
11: bouteille
9: pour relativiser l'amour du blason d'un jour et le jour d'après, ils en font de même avec dans un autre club.
11: Bien sûr.
9: Donc voilà. Merci pour les services rendus, mais ça y est, c'est déjà du passé maintenant.
11: Ah, je m'attendais à de l'émotion du côté de Laurent, bon, dommage.
9: Désolé.
11: Mais c'est magnifique, vous avez raison, c'est votre avis. C'est magnifique.
9: Merci encore de nous laisser la parole. Et
11: c'est un grand bonheur. Merci beaucoup Laurent, merci d'avoir été encore avec nous. C'est toujours un énorme bonheur et on vous retrouve évidemment sur les deux derniers matchs de cette saison du côté des Lensois. Merci beaucoup Laurent, passez une très belle soirée.
9: Vous aussi, au revoir.
11: Allez, à bientôt.
9: Au revoir.
11: Et alors avant de prendre, Florian est toujours avec nous, on va prendre Patrick aussi dans un instant au 03 20 55 89 89 jusqu'à minuit, le débrief de cette défaite lensoise de but à zéro face au Paris Saint-Germain. On va repartir du côté de Bollaert avec Thomas Lavaux. Thomas, est-ce que vous nous entendez?
12: Moi je vous entends très bien, vous me recevez bien?
11: On vous entend très bien dans les entrailles de Bollaert. Bon, vous avez eu du monde à votre micro, non?
12: Oui, de Lensois, outre Pierre Sage bien sûr, Wesley Saïd et Adrien Thomasson, les deux joueurs qui ont été célébrés à la fin de leur rencontre avec une aide d'honneur, photo avec tout le staff lensois. Je vous propose justement d'écouter la première réaction de Wesley Saïd qui s'est présenté à notre micro.
13: Personnellement, forcément beaucoup d'émotions. 5 années ici dans un club extraordinaire où j'ai rencontré des gens fabuleux, le public incroyable. J'ai vécu des émotions exceptionnelles aussi, donc forcément beaucoup d'émotions parce que on repense à tous les souvenirs, tout ce qu'on a pu traverser ici. J'ai eu des moments plus compliqués, des moments plus joyeux. Donc forcément c'est un mélange de plein d'émotions ce soir et forcément ça va me manquer de plus jouer à boire.
14: Il y a eu un mano avec le PSG toute la saison. Ce soir finalement ça ne jouait pas grand chose, un peu d'efficacité en plus.
13: Oui exactement, je pense c'est la différence. Hein. Ils ont eu deux mises occasions et les ont mises sur une erreur et sur une belle frappe. Donc je pense que c'est la différence entre les très grandes équipes et les bonnes équipes. Ce soir on a eu beaucoup d'occasions. Mais on n'a pas su les convertir, donc voilà, aujourd'hui on perd à domicile, mais c'est vrai qu'on peut être fier du visage qu'on a montré ce soir.
15: Wesley, qu'est-ce qui se passe dans ta tête quand tu arrives vers Benjamin Tarro, vers le président Gourlian? Qu'est-ce qui se passe sur cette marche-là, toi tes coéquipiers, qu'est-ce qui se passe dans ta tête?
13: Je repense à beaucoup de choses, je repense à beaucoup de choses parce que j'ai vécu des moments incroyables. Et après même humainement ici ça m'a beaucoup marqué. Donc forcément c'est plein de sentiments qui arrivent dans ma tête. Et de voir tout le monde forcément pour la dernière comme ça à domicile, ça fait ressurgir pas mal de souvenirs et rempli d'émotions ce soir.
16: Est-ce que c'est le meilleur pour la fin d'ailleurs?
13: Comment?
16: Est-ce que c'est le meilleur pour la fin cette saison ou...
13: Oui, on peut se dire ça parce que à domicile, mon dernier match c'est contre le PSG, dernier tenant du titre. Et mon dernier match ça va être une finale au Stade de France. Donc quoi de mieux pour terminer, j'ai envie de dire. Donc on a encore deux belles échéances, on bien se préparer contre Lyon et faire un bon match et après on a la finale en espérant qu'on va réussir à gagner cette coupe pour la première fois pour le club et du coup marquer notre empreinte.
17: Est-ce que vous avez des nouvelles de Samson Baydoù et est-ce que vous avez pu...
13: Non, j'en ai pas eu. Après je sais que c'est au niveau de l'ischio. On l'a forcément senti déçu, donc nous aussi on est triste de le perdre ce soir. Donc après on verra bien, j'ai pas plus d'informations pour l'instant.
17: Merci beaucoup.
12: Voilà la dernière réponse d'Alan, de Wesley Saïd, pardon, qui concernait bien sûr la blessure, savoir s'il avait des nouvelles de son coéquipier. Et désormais, est-ce qu'on a encore un petit peu de temps, Simon?
11: Un petit peu alors. Une minute trente pour entendre Adrien Thomasson les premiers mots.
12: Alors, On l'a, mais sur 3 minutes 30. Donc,
11: ah, c'est peut-être un peu trop long.
12: Bah écoutez, ce qu'on peut faire de toute façon, c'est que la réaction d'Adrien Thomasson, vous pourrez la retrouver dès ce soir hein, sur les réseaux de DC Nord.
11: Bien sûr.
12: Et puis sur notre site internet également, un Adrien Thomasson, peut-être même encore un petit peu plus ému que Wesley Saïd que vous venez d'entendre à l'instant.
11: Je suis d'accord, c'est vrai que Wesley Saïd, ça manquait peut-être un peu plus d'émotion là-dedans. Mais bon, les deux qui évidemment quittent le club à la fin de cette saison ont eu un bel hommage ici à Bollard. Merci beaucoup Thomas Lavaux pour ces réactions. Et puis merci pour l'ensemble de vos commentaires, on vous a régalé. Et ben on se retrouve dès dimanche pour vous, pour un Lille au
12: CER. Championnat, oui.
11: Eh oui, dernière journée
12: voilà, de championnat. Thomas Palmier qui sera à Lyon pour Lyon Racing Club de Lens pour le tout dernier match de cette saison. Pareil, Lyon, c'est pareil, c'est un bon sparring partner pour préparer la finale de Coupe de France.
11: Finale que vous commenterez également aux côtés de Jean-François Imaski. Merci beaucoup Thomas, belle soirée
12: bonne
11: à vous.
12: Soirée.
11: Et on vous retrouve dès dimanche sur l'antenne d'Ici Nord pour ce multiplex.
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11: Et on va clôturer la soirée au Standard avec Florent qui est avec nous. J'accueille Patrick. Bonsoir Patrick.
19: Oui, bonsoir Simon, bonsoir les auditeurs.
11: Bon alors Patrick, comment vous sentez rapidement donc après ce match? Vous avez des regrets? Vous arrivez à voir le verre à moitié plein? Comment vous voyez ça?
19: Oui, bah faut être positif, le verre à moitié plein. Des regrets, bon je veux pas répéter tout ce qui a été dit au cours des interventions. Bon, je pense qu'il y avait quand même une particularité, faisons confiance à Pierre Sage, hein. Il avait quand même en ligne de mire il y a la finale. Hein. Il a pas fait jouer Thauvin en premier, il a pas fait jouer Saint-Maximin non plus, Alan. C'était pour une bonne raison, je pense. Soyons positifs, moi ce qui m'a plu, c'est le bon retour aux arrières, au premier plan là, de Ruben. Hein. Ruben a fait une belle partie. Ouais, il a fait de nouveau une belle partie. Il a retrouvé la confiance du coach. À part ça, ce que je voudrais dire, c'est que effectivement, Thomasson, l'auditeur précédent l'a dit, j'aime bien cette année. Il a fait une année exceptionnelle. Mais si je me souviens bien, lors du précédent mercato, il était presque annoncé sur le départ, quoi. Donc c'est ça, la retourne. Les joueurs vont et viennent. Faisons confiance. Tonnière, à partir de là, on a réussi à garder, ou Pierre Sage continue son contrat là. Mmh. et puis Jean-Louis, quand on repense au début d'année le championnat avec 6 nouveaux joueurs sur le terrain lorsqu'on a débuté, j'avais des inquiétudes, et on est deuxième et on est qualifié, on va faire la finale. On se souviendra après la finale, j'y serai au match, j'espère qu'on va ramener le trophée. On se souviendra quand même d'une année magnifique pour les 120 ans. Bien sûr, il y a des regrets, mais c'est pas ce soir qu'on a perdu le titre. Les défaites contre Monaco, le nul contre Brest, pour les derniers matchs dont on peut se souvenir, il y a quand même, voilà, on a perdu le championnat bien avant. Mais félicitons tous nos joueurs. Il y avait de l'engouement ce soir, un autre auditeur l'a dit, nous sommes allés vers l'avant. On a perdu quelques duels, mais dans l'ensemble, on sait bien. Et puis des joueurs comme Sangaré, il a encore fait une partie. C'est bien dommage qu'on ne le revoie pas l'année prochaine. Mais on a vraiment de très bons joueurs. Hein.
11: Totalement, ouais. Totalement. Et on espère qu'ils brilleront sur la grande scène du Stade de France le 22 mai pour la finale de la Coupe face à Nice. Merci beaucoup Patrick de nous avoir appelé.
19: Allez. À la prochaine.
11: Belle soirée à vous. Merci beaucoup de nous avoir appelé sur ICI. Merci Florian également d'avoir passé votre appel. Merci d'être revenu dans cet après-match, Florian.
10: Il n'y a pas de souci. Bonne soirée à vous.
11: Belle soirée à vous. Merci beaucoup. Bientôt minuit sur l'antenne d'ICI. Merci de nous avoir suivis. Je rappelle que Lens s'est incliné 2-0 face au Paris Saint-Germain. Paris est champion de France. Lens est deuxième et sera bien au rendez-vous de la Ligue des Champions la saison prochaine. Dernier match face à Lyon. Ce sera dimanche dans le multiplex à vivre sur ICI Nord avec Lille. Auxerre également pour une place en Ligue des Champions. On croise les doigts pour deux Club du Nord en Ligue des Champions la saison prochaine. Merci à Julie à la réalisation. Un grand merci à Baptiste également au Standard ce soir. Je vous embrasse. Très belle soirée à toutes et à tous sur les programmes d'ICI Nord.

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1: Voici Bonneville, Eulon dans la Lune. Après plus de 100 concerts, plusieurs festivals et des premières parties de Feu Chatterton, Charlie Winston, Solane ou encore Vianney, Bonneville dévoile la première chanson achinée de son premier album, Vide Dressing, attendu le 3 juin 2026.

0: Alone dans la Lune est un single pop aux influences indie rock qui aborde le besoin de lâcher prise face à l'anxiété contemporaine. Bonneville est actuellement en tournée avec déjà plus d'une trentaine de dates partout en France. Bonneville, un coup de cœur, ici Saint-Étienne-Loire.
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2: Aujourd'hui, je vous amène à Montgivray et devant moi, il y a un château. Mais ce château, c'est aussi la mairie de Montgivray. Mais cette mairie, avant, eh ben, c'était autre chose. À qui appartenait ce château? Vous allez le savoir tout de suite.
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2: Pour vous présenter cette magnifique mairie de Montgivray, je suis avec Annick Dussault, attachée de conservation au patrimoine du pays de Georges Sand. Bonjour Annick.
5: Bonjour.
2: Alors là, on est devant un très beau bâtiment.
5: Oui, là, c'est vraiment un château. Bon, un château qui a été très remanié au 19e siècle, donc avec cette entrée de tourelles, là, qui marque bien la porte. C'était une seigneurie avec un château fort, bon, qui a eu plein de péripéties, puisqu'il a fini par brûler pendant la guerre de Cent Ans, en 1360. Mais tel qu'on le voit là, évidemment, il a été complètement remanié au 19e, parce qu'à ce moment-là, dans les années 1840, c'est le demi-frère de Georges Sand, Hippolyte Chatiron, qui rachète ce château pour y installer sa famille. Donc il était tout près de Nohant. Et puis un peu plus tard, c'est même la fille de Georges Sand, Solange, en 1875, qui décide de s'installer elle aussi, qui souhaite un peu se rapprocher de sa mère et de Nohant. Même si ça ne plaisait pas forcément beaucoup à Georges Sand, mais bon, elle s'installe dans ce château et c'est elle qui fait faire aussi des travaux au fameux architecte d'Auvergne, hein, qui refait notamment toute l'entrée. Voilà, mais c'était la mode de l'époque.
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2: Comment est-ce que ce château s'est devenu la mairie?
5: En fait, en 1956, le château est à vendre et c'est la commune qui s'emporte acquéreur et qui décide d'y installer sa mairie et qui a fait encore des travaux tout récemment.
2: Est-ce qu'on peut dire que c'est l'une des plus belles mairies?
5: Ah, ça, c'est quand même certainement parmi les plus belles de l'Indre, hein, certainement.
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6: Ce prix les fait voyager depuis 2012. Il a été créé à l'initiative d'un prof documentaliste et d'une bibliothécaire des lycées Jeannot-Écurie de Sens. Chaque année, de novembre à avril, des centaines de jeunes découvrent des mangas sélectionnés avec soin. L'an dernier, 160 établissements y ont participé, et pas seulement dans Lyon. Sayonara organise aussi de multiples rendez-vous tout au long de l'année autour de la culture et des arts japonais. Cette fascination des jeunes pour la culture du pays du soleil levant ne date pas d'hier. Commencé dans les années 80 à la télé avec Récréa 2 et le Club Dorothée, le Capitaine Flamme et Albator ou Goldorak ont marqué toute une génération.
7: Père, Actarus, ils attaquent en force avec un Antérac. Il faut que tu ailles aider Alcor.
8: Bon, je vais y aller.
6: Et puis, les consoles Super Nintendo et Sega ont débarqué. Des consoles avec des personnages cultes comme Sonic et Mario. Dans les années 90 et 2000, Pokémon, Dragon Ball Z et Naruto ont pris le relais, renforçant l'attrait des enfants et des ados pour le Japon. Aujourd'hui, l'influence japonaise s'étend au cinéma, à la BD et même à la musique. Oshii en est l'exemple parfait.

0: littéraire. Les jeunes découvrent des mangas plus originaux ou exigeants que ceux qu'ils lisent d'habitude. Ça stimule leur curiosité, aiguise leur sens critique et leur apprend à varier les plaisirs tout en alimentant leur rêve de Japon.
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2: Il est tellement bon en hiver de se blottir, se réchauffer le corps, mais aussi l'esprit, pour affronter la vie avec plus de courage et de vigueur. En occitan, on dit kukuna. Kukune en français régional, hein, comme ils disent dans les dictionnaires, ils sont mignons. Sauf que le mot de kukuna vient de kuku, provençal, hein, attesté par Mistral, dérivé de l'occitan provençal kukun, qui signifie coque ou coquille, l'œuf, pour ne pas le citer, d'où tout commence, où l'embryon se développe, blotti contre la paroi, le cocon. J'ai reçu mes petits-enfants, ils m'ont coucouné. Ils m'ont enveloppé, c'était génial. Mes chai coucouna devant l'oufio, je me suis blotti devant le feu. Chères auditrices et auditeurs, il y a plein de mots en occitan pour dire se blottir. Satapa, sakata, sarza, sagrumi, serankunya, shekrapuni. D'accord, mais celui que je vous adresse est rempli d'affection, de chaleur. Je vous coucoune de mots doux pour réchauffer votre âme. Coucounez-vous bien. Ana adio.
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2: Mais oui, ces toitures typiques que l'on trouve dans de nombreuses régions de France, et notamment dans le Val de Serre et la Hague. Leur particularité, ce sont des toitures composées de pierres plates de pays en schiste, des toitures très chères à faire réparer. C'est la raison pour laquelle le château de Vauville a besoin de soutien financier. Je vous propose d'aller dans les combles du château avec Éric Pellerin, son propriétaire. On baisse la tête.
3: Attention la tête. La tête, c'est juste une chauve-souris.
2: Ah, où ça y est, une chauve-souris?
3: Il y en a une là, il y en a une qui dormait à l'autre palier aussi.
2: Ah, tu vois comment elle la dérange trop. Ah oui,
3: c'est protégé. Ce qui montre aussi que Vauville, c'est bien un lieu aussi de conservation, parce qu'on a dans le jardin plus de 25 espèces d'oiseaux différentes. Dans les combles du château, on a les chauves-souris qui sont protégées. Et on a beaucoup de petits reptiles. On a la mare de Vauville, donc nous, ici, entre les Landes et le jardin, beaucoup de tritons, beaucoup de grenouilles aussi, et pas mal de salamandres aussi dans le jardin.
2: Là, on va passer une toute petite porte. Il y a des araignées. Ah oui, donc là, effectivement, il y a quelques trous dans la toiture.
3: Donc c'est vrai qu'il faut agir. Tout est humide, hein, tout s'effrite. Les chevilles de bois, elles sont plus du tout à 45 degrés.
2: Oui, c'est-à-dire que là, ça risque de tomber aussi.
3: Ah oui, la prochaine tempête, je pense que ça va encore glisser un petit peu. Ce qu'il faut se dire, et c'est toujours ce qui me sauve un petit peu, c'est que cette maison-là, elle existe depuis presque 900 ans. Oui, il y a des problèmes de toiture. Maintenant, je suis là pour m'en occuper. Il y a les couvreurs qui interviennent génialement pour venir bâcher dès qu'il y a un problème. Et ça, c'est vrai qu'on est en confiance. La lose de schiste, quand on voit travailler les ouvriers et les couvreurs, c'est incroyable parce qu'ils soigneusement enlèvent chacune des tuiles. Pendant 3 semaines, 1 mois au sol, sous des tentes, ils les retaillent, ils les brossent, ils les toquent comme ça pour voir si la pierre est encore résistante et dure. Ils ont réussi à réutiliser 80% des tuiles qui existait sur la toiture.
2: Mais je crois que ça se trouve plus de toute façon, ces tuiles.
3: Et non, et les couvreurs du Cotentin essayent de garder, voire de racheter, quand ils sont sur tout leur chantier, des tuiles pour pouvoir les réutiliser sur des monuments historiques comme Vauville.
2: Comment est-ce qu'on peut expliquer ce que c'est que la lauze pour celles et ceux qui ne connaîtraient pas? Comment on peut parler de ces toitures?
3: Les lauzes de schiste, c'est comme si vous aviez des grosses tranches d'un centimètre de pierre bleue, d'une pierre qui était extraite des carrières de Tour-la-Ville à côté de Cherbourg. Et quand on se promène dans Cherbourg, on peut voir le schiste dans la maçonnerie des maisons, aussi bien sur la toiture, mais aussi dans les murs. Donc ça, c'est la partie récente, refaite cet hiver.
2: Ah oui, effectivement, on voit la différence. Hein. Et alors, il n'y a pas de gouttière?
3: Non, au 15e et au 17e, il n'y a pas de gouttière.
2: Le château de Vauville, première pierre posée au 12e siècle, avec son jardin botanique, son environnement exceptionnel, les dunes, la mare et les landes de Vauville. 80% de sa toiture en lauze de schiste est gravement endommagée, mais on devrait pouvoir remplacer cette toiture grâce à la Fondation du patrimoine, et puis tous les soutiens habituels, la commune, la région, le département et l'État.
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4: Fin février et début mars 2026 ont été exceptionnellement doux. À Paris, la moyenne des températures les après-midi a atteint quasiment 18 degrés pendant 2 semaines. Et dans cette douceur, il y a eu des pics. En Champagne, on a frôlé les 19 degrés à Reims le 5 mars, 20,6 à Troyes le 6 mars, 25 degrés aussi dans le sud-ouest de la France, au Pays Basque. Une douceur agréable, certes, mais qui a tendance à réveiller la végétation trop tôt. Car d'expérience, on sait que les gelées ici sont possibles jusqu'à début mai et les fameux saints de glace. On risque donc de vite déchanter dans les vignobles, les vergers. C'est ce qu'on appelle le faux printemps, de plus en plus fréquent avec le changement climatique. Explication avec Serge Zaka, agroclimatologue.
5: Ces températures excédentaires font que les végétaux se réveillent plus tôt que d'habitude. Les arbres d'ailleurs fleurissent en moyenne en Suisse, en France, en Italie et en Espagne 15 jours plus tôt qu'il y a 50 ans. C'est-à-dire que les faux printemps engendrent cette floraison plus précoce, et les arbres étant plus précoces, ils sont plus sensibles au gel, parce que quand ils ont les bourgeons fermés, ils peuvent résister jusqu'à moins 10, moins 20 degrés, alors que quand ils ont les bourgeons ouverts, à partir de moins 0,5, on peut avoir des dégâts. Donc ils entraînent des végétaux qui sont plus sensibles au printemps.
4: Et ensuite, à cause de cette douceur précoce, vient des gelées qui ont toujours existé en mars, en avril, et qui posent problème, qui font des dégâts.
5: Exactement, et c'est tout le paradoxe avec le changement climatique. Certes, le climat est plus chaud, mais il y a toujours quelques gelées en mars et en avril, plus faibles, moins nombreuses, mais sur des végétaux qui sont plus sensibles. Donc dès qu'il y a des faibles gelées qui arrivent sur les végétaux, on a des dégâts maintenant début avril, alors qu'avant, début avril, il pouvait y avoir du gel, moins 7 sur des bourgeons fermés, ça ne faisait rien du tout. Maintenant, il peut faire moins 3 sur des bourgeons ouverts, mais ça fait plus de dégâts. Alors ces dégâts concernent surtout l'arboriculture et la viticulture. Le maraîchage, du coup, ça peut impacter, mais vu que c'est nous qui maîtrisons la date d'implantation, on peut essayer de décaler ces dates d'implantation.
4: Des hivers de moins en moins froids, pourtant, l'hiver, le gel, c'est important, c'est le meilleur insecticide, c'est aussi important pour les arbres fruitiers, pourquoi ?
5: Alors effectivement, on a des hivers de moins en moins froids. Maintenant, quand on parle de moins 3 degrés, on parle de vagues de froid. Je rappelle que les vagues de froid à Reims, c'est moins 15, moins 20 degrés. Hein. On les a plus maintenant. Dès qu'il fait moins 5, c'est la fin du monde. Mais nos écosystèmes sont différents des humains. Nous, les humains, on n'aime pas le froid. C'est pas très agréable. Les écosystèmes, ils ont besoin de froid pour leur rythme. Et c'est très important. Par exemple, si on prend le rythme des arbres fruitiers, un pommier, il a besoin de 1000 heures en dessous des 7,2 degrés pour fleurir. C'est ce qu'on appelle la vernalisation. Le manque de froid n'impacte pas que les arbres, il impacte aussi les maladies.

0: La meilleure façon d'adapter l'agriculture, en fait, c'est de réduire les gaz à effet de serre pour éviter justement ces températures excessives.
1: Merci Serge Zaka.
0: Merci à tous.
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3: Je suis sûr que vous êtes déjà passé devant le château du Barou, sauf que le château du Barou, sans un homme, il serait aujourd'hui inexistant, détruit, entièrement détruit. C'est André Vaison de Pradennes qui l'a sauvé. Il arrive en Vaucluse au début du 20e. Très vite, il s'enracine, il devient conseiller municipal, conseiller départemental, puis maire de Murs pendant près de 4 mandats. André Vaison de Pradennes, c'est un homme public, engagé, décoré de la Croix de guerre 14-18, chevalier de la Légion d'honneur, mais c'est surtout un sauveur de pierre. 3 châteaux vont marquer son existence. D'abord, celui de Murs, dont il devient propriétaire. Ensuite, il y a le château de Javon sur son plateau forestier. Et puis, il y a donc le Barou. L'histoire la plus spectaculaire, quand il prend possession au début du siècle, le château féodal est dans un état catastrophique. Les guerres, les pillages et l'incendie de 1929 ont tout dévasté. Je vous renvoie d'ailleurs à la chronique consacrée sur l'histoire du château du Barou. Et là, donc, André Vaison de Pradennes va se lancer dans une reconstruction titanesque. À l'époque, pas de subvention, pas de mécénat, tout est à ses frais et sur 10 ans. Il fait travailler 10 maçons pendant 10 ans. On va consolider les murs, refaire les toitures, dégager les salles, restaurer les escaliers. Il va redonner une silhouette, une sorte de colonne vertébrale à ce château qui domine les dentelles. Et c'est ce gros travail, notamment la nouvelle toiture en béton, qui va permettre au château du Barou de survivre lorsqu'il y aura un second incendie en 1944 pendant la Seconde Guerre mondiale. Sans ces travaux-là, le château qu'on visite aujourd'hui n'existerait plus. Et puis il y a aussi cette autre facette moins connue. André Vaison de Pradennes était un passionné de préhistoire. Ses travaux aujourd'hui font encore référence. En fait, il a longuement étudié les ateliers préhistoriques autour de Murs grâce aux paysans qui lui rapportaient leurs trouvailles contre quelques pièces. Une grande partie, aujourd'hui, de sa collection a été donnée au musée d'Orsay. Et c'est loin d'être fini. Aujourd'hui, une biographie est actuellement en préparation par son petit-fils Jean-Baptiste Vaison, en collaboration avec un archéologue. Mais la vie d'André, elle, se termine tragiquement. Il meurt accidentellement à Paris, intoxiqué au monoxyde de carbone dans son appartement, avec son épouse et sa fille. Seul son fils survit. Et c'est ce fils qui va prolonger l'esprit du père en protégeant les propriétés familiales. Et aujourd'hui, donc, c'est son petit-fils, Jean-Baptiste, avec Fanny, qui poursuivent cette histoire au Barou, notamment avec la création du premier whisky du Vaucluse, élaboré à l'intérieur même du château.

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1: Quand on passe le rideau, ça sent le pop-corn, il y a de la lumière qui clignote de partout. Et les gens, ils retombent en enfance et ils s'attendent vraiment pas à trouver ça dans une maison.
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3: Lui a troqué tout simplement des cartons de souvenirs pour un musée privé de 45 mètres carrés dédié à la piste étoilée. C'est Thomas Joly. Thomas, d'où vous vient cet amour pour la piste étoilée et pour le cirque ?
1: Alors que c'est une passion qui me suit depuis que j'ai à peu près 6 ans. Tout a commencé bêtement par une visite à des animaux dans un cirque qui passait à Mèche. Et c'est là que l'amour pour le cirque a commencé. Depuis de nombreuses années, je collectionne pas mal d'objets et de documents concernant le cirque. Et en fait, tous ces objets, ils étaient enfermés dans des cartons. Et donc, j'ai décidé de leur laisser la place qu'ils méritent et de les mettre en lumière et en valeur.
3: Mais alors, du coup, comment on organise sa maison ? Parce que j'imagine que plein d'objets, il faut donner des sortes de fonctionnalités, trouver la bonne place. J'imagine que ça se met pas en place du jour au lendemain, Thomas Joly.
1: Non, pas du tout. En fait, quand on a construit notre maison, on a tout aménagé le dessus du garage. Donc, on a rehaussé le dessus du garage. Et ça m'a permis de récupérer une pièce de 45 mètres carrés qui est aménagée du sol au plafond, 100% cirque.
3: Le Thomas Joly qui était en train de mettre en place, en tout cas, ce cirque à la maison, de mettre en place ces objets, c'était quoi ? C'était Thomas Joly adulte ou c'était l'enfant qui a eu ce choc psychologique qui a mis en place tout ça ?
1: On va dire un peu les deux. On va dire le Thomas petit parce que j'ai retrouvé beaucoup de choses que je gardais depuis tout petit. Et le Thomas adulte qui a pris soin de tout bien exposer, de tout mettre en lumière, de tout dépoussiérer, de tout mettre en place pour que ça soit vraiment un vrai musée privé.
3: Est-ce que il y a une pièce, quelque chose en particulier dont vous êtes le plus fier, ou alors peut-être une pièce, un objet que vous aimeriez ou rêveriez d'avoir chez vous?
1: En pièce que j'ai récupérée récemment chez un monsieur qui liquidait son musée. J'ai récupéré une très vieille affiche du Cirque Pinder qui date de 1930. Donc il y a une affiche en papier journal écrit avec de l'encre, très bien écrit. C'est vraiment joli. Et en plus récent, j'ai récupéré 2 blasons en métal, pareil du Cirque Pinder, qui étaient édités en très peu d'exemplaires. Et il en reste très peu dans toute l'Europe en état exceptionnel comme je les ai aujourd'hui.
3: Quand des amis, des proches à vous poussent ou ont poussé pour la première fois la porte de ce bel endroit, ça a été quoi les réactions ?
1: Les gens, ils disent que je suis fou. Quand en fait, vous rentrez par la porte et il y a un petit sas avec des rideaux en velours. Vraiment comme dans un cirque, on a vraiment l'impression de rentrer dans un cirque. Et quand on passe le rideau, ça sent le pop-corn, il y a de la lumière qui clignote de partout. Et les gens, ils retombent en enfance et ils s'attendent vraiment pas à trouver ça dans une maison.
3: À vous, je cours. Thomas Joly a réalisé son rêve d'enfant en transformant une partie de sa maison en un véritable musée du cirque. Une immersion sensorielle unique entre des rideaux de velours de pop-corn. 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
4: Attention, je vous emmène dans vos souvenirs. Des souvenirs avec vos enfants.
5: Oh, oh tiens, voilà quelqu'un. Petit ours brun. Coucou, c'est toi mon copain. Petit ours brun.
4: Le petit ours brun, vous l'avez sûrement en livre chez vous. Eh bien, sachez que l'entreprise Le Jouet Simple assemble les jouets de petit ours brun à Entrammes. Et ça fait un succès de dingue. Pierre Véron, le gérant, nous raconte cette histoire.
6: Qui fêtait l'année dernière ses 50 ans. Et en fait, à cette occasion, on a sorti une gamme de jouets, donc des petits véhicules, des petits camions, des jouets de bain. Et ça a été un véritable virage pour nous. On a sorti ces jouets en septembre dernier. Et on a eu des très bons retours sur cette gamme de produits.
4: La preuve, l'entreprise existe depuis 4 ans et au début, elle n'avait que 3 petits jouets.
6: Aujourd'hui, on a plus de 300 points de vente en France. Et l'année dernière, on aura vendu donc un peu plus de 60 000 jouets.
7: T'en as beaucoup des jouets !
4: Ça, c'est vrai. Et Le Jouet Simple est la seule entreprise à fabriquer ce style de jouets.
6: Entièrement fabriqué en France, en matière recyclée et à partir d'un seul matériau. Pas de colle, pas de vis, pas d'autocollant. pour que nos jouets soient entièrement recyclables, lavables et démontables.
4: Et le concept est hyper poussé parce que les jouets sont même consignés.
6: On leur propose de nous renvoyer les jouets quand l'enfant ne jouera plus avec. Et ce qui va nous permettre, nous, de les reprendre et soit de les revendre en seconde main s'ils sont en bon état, soit de les recycler en nouveaux jouets s'ils sont en trop mauvais état. On va réutiliser la matière première.
4: C'est pas bête quand on sait qu'un enfant utilise un jouet que 6 à 8 mois.
7: Pauvre petit lion abandonné au milieu des trucs cassés. Il doit être triste tout seul.
4: Mais heureusement, petit ours brun est là pour prendre soin de lui. Alors, je sais que l'entreprise a un point de chute en région Auvergne-Rhône-Alpes, mais la Mayenne a une place efficace et sentimentale.
6: On a aussi notre propre atelier d'assemblage qui est basé à Entrammes, et notamment ma maman d'ailleurs qui gère tout cet atelier d'assemblage.
5: Oh, tiens, voilà quelqu'un.
4: Eh bien, c'est Mireille.
6: Mireille, voilà, qui est sûrement en train d'assembler des jouets aujourd'hui.
4: Ah, mais c'est tout ce qu'on aime, les histoires familiales. Et de la Mayenne à la France, en passant par l'Europe, l'entreprise continue d'évoluer.
6: Parce qu'en fait, il s'avère qu'on a eu pas mal de commandes venant pour l'export, donc notamment des pays européens. On a fait évoluer le nom de la marque en passant donc de Le Jouet Simple à Simple.
4: C'est simple, on n'a pas fini d'entendre parler d'eux. Pierre Véron continue les partenariats avec d'autres personnages. Mais en attendant, je crois que Petit Ours Brun a aussi envie de participer à l'économie circulaire.
7: Tu sais quoi ? Ce soir, en rentrant de l'école, on va voir si on trouve d'autres pluches à soigner.
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12: Donc une fois, je faisais une balade avec ma famille, et pour rire, j'avais donc mis un costume de coccinelle. Et donc, il y a une vraie petite coccinelle qui est donc venue se poser sur mon épaule. Sauf que bah, quand elle a voulu s'envoler et continuer sa route, bah, mon chien l'a mangée.
11: Merci, sœur.
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1: Nous l'avions déjà reçue dans Toujours à la page en tant que romancière. La romanaise Magali Milot est de retour dans les librairies, mais cette fois en tant que médecin. Le métier qu'elle a exercé passionnellement jusqu'à un burn-out en blouse blanche. C'est d'ailleurs le titre qu'elle a choisi pour ce témoignage qui paraît chez l'Archipel. « Mon burn-out en blouse blanche ». Un livre qui commence le jour où Magali échappe de peu à la mort au volant parce que son cœur déclenche au milieu de nulle part une crise de tachycardie. Et ce n'était pas le premier symptôme, il y avait eu des bronchites à répétition, l'eczéma et même l'apparition d'un foyer d'endométriose. Et bien sûr, la course contre le temps pour s'occuper de ses enfants, recevoir ses 40 patients par jour, les ruminations nocturnes, la boule au ventre le jour. Et il y a aussi eu le déni, un refus de voir qu'il était urgent qu'elle arrête. Même cet accident, évité de justesse, n'aura pas su lui mettre les points sur les i. Pourquoi, Magali Milot ?
2: Je ne sais pas exactement, mais c'est vrai que j'avais beaucoup de culpabilité à m'arrêter par rapport aux patients, par rapport à ma famille. Dans nos études, on ne nous apprend pas à prendre soin de nous. On nous apprend à toujours être là, toujours travailler, voilà, faire plus. Et puis, en tant que femme, j'allais dire, on est un peu des rocs, on est... Voilà, on est les piliers et oui, je me disais, il faut que je tienne, quoi. Il faut tenir.
1: Et vous aviez des reproches qui vous étaient faits dans le cadre familial, effectivement. Comment vous les expliquez ?
2: Je pense que c'est pas compris ce qu'on vit quand on est en burn-out. Et voilà, et peut-être que l'entourage a besoin de savoir que c'est pas quelque chose qu'on ne veut plus faire, c'est juste qu'on peut plus parce qu'on n'a pas assez d'énergie. Donc je pense que c'est pas compris.
1: Pas compris non plus par une partie du corps médical, parce que vous avez quelques consultations qui sont quand même assez violentes.
2: Oui, les médecins ne m'écoutaient pas vraiment. En tout cas, certains que j'ai vus. C'était assez compliqué, ça, pour moi.
1: Qui a été ou quelle a été la première personne ou le premier moment qui vous a autorisé à vous dire là, je vis quelque chose et c'est légitime de dire stop ?
2: Alors, la première personne, ça a été quand même la psychologue qui m'a suivie. Mais au début, c'est pareil, je voulais pas croire à ce qu'elle me disait. Elle m'a vraiment dit, c'est un burn-out, etc. Il va falloir du temps. Mais moi, j'étais encore dans le déni en me disant, non, mais c'est trop long. Elle me parle d'un an et demi de repos. Moi, j'ai envie de reprendre et je vais reprendre bien plus vite.
1: Écrire ce livre, pour vous, c'était un bilan, c'était un message. Comment est-ce que vous l'avez abordé ?
2: Pour moi, c'est plus un message, en fait. C'est plus pour aider les gens qui sont en burn-out, mais aussi les proches. Après, c'était aussi alerter, parce qu'il y a beaucoup de burn-out en ce moment, dans toutes les professions, mais le milieu médical est quand même bien impacté. Le système médical actuellement, je vais dire, il est plus performant, parce que chaque médecin a trop de patients, comme je le mets à la fin. La patientèle a augmenté de 1/5 par médecin. C'est très compliqué. Donc c'est pour ça qu'il y a des médecins qui tombent, j'allais dire, malades de plus en plus. Moi, je dirais ce qui est essentiel par rapport aux professions médicales, aux médecins, c'est prendre soin de soi pour pouvoir ensuite redonner aux autres. Et puis après, même pour la plupart des personnes, essayer toujours de se ramener un peu à soi et à quels sont mes besoins, quelles sont mes limites, et j'ai le droit de dire non pour certaines choses pour pouvoir me préserver ma santé.
1: Magali Milot a vécu 3 ans de descente aux enfers et a mis 3 ans à se reconstruire grâce au repos, à la méditation, à la danse, à l'écriture. Grâce à un recentrage sur elle-même et une remise en question profonde de son mode de vie. Elle délivre un témoignage touchant et un message indispensable dans « Mon burn-out en blouse blanche » paru chez l'Archipel.
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3: Voici Pauline Guillouche, hépato-gastro-entérologue à Nantes. C'est un médecin très suivi sur les réseaux sociaux. Elle y partage sa passion pour la médecine avec l'envie de la rendre simple, claire et accessible à tous. Mais comment devient-on hépato-gastro-entérologue ?
4: Dès la 4e année de médecine, quand on passe en stage en fait pendant nos études, moi j'ai été happée par le service de gastro-entérologie du CHU de Nantes, où j'ai fait toutes mes études et mon internat et mon clinica et quelques années de praticien hospitalier. Et une rencontre avec les médecins, avec les seniors, avec nos mentors en fait. Et là, je me suis dit, ok, c'est vraiment cette spécialité que je veux faire.
3: Qu'est-ce que vous aimez le plus dans votre métier aujourd'hui, Pauline ?
4: Les rencontres avec les gens, le fait de les suivre, comme je suis installée en libéral, je peux voir les patients des années et des années après. Donc en fait, je suis leur évolution, je suis leur vieillissement aussi, je suis leur petit parcours de vie, leurs accidents de vie parfois. Et ça, c'est en dehors évidemment de la consultation et de ce qui les amène. Mais c'est ça qui rend la relation hyper intéressante entre le patient et le praticien. Moi, je serais pas la même sans toutes les rencontres que j'ai fait depuis le début de ma carrière. J'ai toujours des histoires qui m'ont marquée, qui m'ont inspirée. Et bien sûr que c'est ces rencontres qui, aujourd'hui, font que j'ai envie de continuer ce métier.
3: Vous êtes présente sur les réseaux sociaux, Pauline, pour vulgariser un peu la médecine. Vous avez plus de 200 000 followers, donc 200 000 personnes qui vous suivent sur les réseaux sociaux. Ça veut dire que même les médecins doivent s'y mettre?
4: Tous les médecins doivent s'y mettre pour contrer les fausses informations en santé, ça c'est clair et net. Donc oui, j'encourage chaque confrère et chaque consoeur à s'y mettre. C'est passionnant, c'est un autre terrain de jeu, on va dire, un autre terrain d'exploration que sont les réseaux sociaux.
3: Vous êtes surprise justement de l'intérêt qu'on porte à toutes les vidéos que vous pouvez publier, à tout ce que vous pouvez dire sur les réseaux sociaux?
4: Bah, en ce qui concerne ma spécialité, je vois que le ventre effectivement intéresse les gens, probablement les angoisses. Donc ils sont allés chercher l'information ailleurs que sur mes vidéos. Et puis ils ont plein d'idées qui sont fausses. Et l'idée, c'est de se dire, revenez vers peut-être la parole du professionnel de santé. Donc j'essaye de les rattraper et peut-être de contrer effectivement ce qu'ils ont vu. Parce que ce qu'on sait, c'est que l'information fausse, elle diffuse de façon virale par rapport à une information vraie qui a beaucoup plus de mal à circuler. Donc c'est pour ça qu'il faut qu'on soit nombreux à apporter cette parole.
3: Qu'est-ce qui vous rend le plus fière aujourd'hui, Pauline?
4: Waouh, c'est mes enfants, en fait. Et si on en revient sur le métier, c'est de pouvoir accompagner les gens dans la durée. Ça, c'est vraiment une grande fierté.
3: Avec Pauline Guillouche, la médecine sort des cabinets pour aller à la rencontre du public. Une approche pédagogique et humaine qui permet à chacun de mieux comprendre et de se réapproprier sa santé.
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6: Connaissez-vous la légende du chat-huant du Morvan ? On vous la raconte avec Sandra Amani, l'auteur des Légendes et Mystères du Morvan aux éditions Temps Impossible. Bonjour Sandra.
7: Bonjour Charlotte.
6: Dans le Morvan, on peut croiser un rapace étonnant, le chat huant, un cousin du Grand-Duc et de la Chouette.
7: Effectivement, vous savez, dans le passé, on clouait ces animaux aux portes des granges pour chasser le mauvais sort.
6: Oui.
7: Cependant, cet oiseau n'a pas toujours eu l'apparence qu'on lui connaît aujourd'hui. À une certaine époque, on le surnommait d'ailleurs le Bel Ardent.
6: Racontez-nous.
7: Le Bel Ardent était l'un des plus beaux oiseaux du règne animal. Aucun autre volatile n'égalait sa beauté. Son plumage était pourpre et or. Ses yeux brillaient comme des diamants. L'hirondelle, en le voyant, maudissait ses ailes noires. Le rouge-gorge enviait sa splendeur. Mais cette beauté se voyait toujours de loin. Personne n'avait encore jamais réussi à attraper un Bel Ardent dans le Morvan. La légende raconte que cet oiseau était immortel. Malheureusement, le Bel Ardent avait très mauvais caractère. Égocentrique, narcissique. Il était en fait très seul. Par un soir d'été, un rossignol curieux se pose sur une branche de hêtre juste à côté de celle où se reposait le beau volatile.
8: Mais sire, je suis désolée de troubler votre repos, mais me ferez-vous l'honneur de m'accorder quelques instants? J'aimerais deviser un peu avec vous.
7: Le Bel Ardent lui jeta un regard dédaigneux et méprisant. Mais pour qui se prenait donc ce cuistre? Dérangé dans son sommeil, il n'était pas très disposé à perdre son temps avec un rossignol, d'autant plus que le chant cristallin de son voisin le rendait un peu jaloux. Lui-même n'avait pas été doté d'une aussi divine voix, et il le regrettait vivement.
9: « D'accord !»
7: répondit-il finalement.
9: « Mais dépêche-toi ! Je n'ai pas le temps de m'attarder sur les requêtes des gringalets de ton espèce, rossignol !»
8: Ne vous inquiétez pas,
6: lui répondit le petit oiseau brun.
8: J'aimerais juste que vous me donniez l'une de vos superbes plumes. Mon épouse rêve de décorer notre nid avec et je lui ai promis que je ferai tout pour accéder à son souhait. Oh, pas pas la plus grande, bien sûr. Une petite plume de votre magnifique robe fera l'affaire.
9: Te donner l'une de mes plumes ?
10: S'écria l'orgueilleux, outré devant tant de hardiesse.
9: Jamais personne ne m'a fait l'affront de réclamer un tel présent. Hors de ma vue, mendiant, et que je ne te vois plus. Dis à ton épouse que je n'ai pas pour habitude d'accéder à des requêtes aussi insolentes.
10: Choqué par tant de violence, le rossignol s'enfuit en poussant des petits cris. Ses compagnons, qui attendaient fébrilement son retour, le rejoignirent pour le consoler. L'affaire s'ébruita parmi les oiseaux et arriva bientôt aux oreilles du créateur.
9: Si je ne freine pas les élans de ce prétentieux,
10: songea-t-il,
9: il dominera bientôt tous ses semblables et se moquera totalement de moi. Il est de mon devoir de lui donner une leçon avant que le pire ne se produise.
6: Vient alors le jour de la rencontre entre Dieu et le bel ardent. À votre avis, comment l'oiseau du Morvan va-t-il s'en sortir face au Créateur ?
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6: Avec son plumage pourpré or, ses yeux brillants comme des diamants, on retrouve l'oiseau, le bel ardent du Morvan face au Créateur. Une histoire de Sandra Amani extraite des légendes et mystères du Morvan aux éditions des Temps Impossibles.
10: Le bel ardent, imbu de lui-même, n'avait même pas peur face au Tout-Puissant.
9: Oiseau sans âme, je vais t'apprendre l'humilité. Désormais, tu ne susciteras plus la jalousie de tes congénères. Bien au contraire, ceux-ci détourneront le regard lorsqu'ils te verront. Va-t'en d'ici, et surtout, ne t'attarde pas de suite au bord d'un ruisseau ou d'un étang du Morvan. Tu risquerais de t'y noyer en contemplant mon œuvre.
10: Furieux, le bel ardent redescend alors sur terre. Autour de lui, les autres oiseaux commençaient déjà à chuchoter.
8: Oh, mais regardez-moi cet étrange oiseau !
4: S'exclame un petit moineau.
8: Il est vraiment laid ! Même les chauves-souris ont plus de charme que lui !
10: Dit une hirondelle. Les autres oiseaux éclatèrent de rire avant de regagner la forêt.
11: Qu'est-ce qui est moche ?
10: Pendant ce temps, le bel ardent cherchait un endroit pour se reposer. Sa rencontre avec Dieu l'avait agacé et il fomentait déjà une vengeance. Il arrive alors près d'un grand lac du Morvan. Soudain, posé sur la rive, il baisse les yeux. Aussitôt, il pousse un cri de terreur. Horrifié, il se demande qui est ce monstre qui le regarde. C'est alors qu'il comprend. L'horrible oiseau n'était autre que lui-même. Des plumes sombres avaient remplacé le somptueux plumage pourpre. Les yeux de diamant n'étaient plus que deux trous noirs, sans vie. Un chagrin immense le secoua au souvenir de sa splendeur d'antan. Non loin de là, une jeune bergère rentrait ses moutons. Elle s'arrêta près du ruisseau où s'attardait le prince déchu. Elle sursauta en le voyant.
12: Oh, quel oiseau affreux ! On était ressorti tout droit de l'enfer. Un chat-huant, à n'en pas douter. Une vraie créature diabolique. Vite, fuyons avant qu'il ne nous fasse du mal.
10: En arrivant à Saint-Léger-Vauban, elle fit le récit de sa rencontre avec le fameux chat-huant. À partir de ce jour, le bel ardent fut appelé ainsi. Le jour, il se cachait pour ne pas être vu. Et le soir, il rôdait autour des chaumières en quête de nourriture. En plus, il n'était plus immortel. Ultime punition divine.
6: Mais l'histoire ne s'arrête pas là.
10: Souvenez-vous du petit rossignol qui avait demandé une des plumes du bel ardent. Un soir, en croisant le chat-huant en pleurant, il lui dit
8: « C'est vrai que tu as été bien méchant avec moi, mais j'ai pitié de toi et si tu le souhaites, je passerai les nuits d'été à tes côtés. Peut-être que mon chant allégera un peu tes souffrances. »
10: Le chat-huant accepte, soulagé d'avoir enfin trouvé un confident. Il ignorait encore à quel point, au cours des siècles, il serait rejeté et maudit.
6: Son calvaire ne faisait que commencer.

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3: Qu'aimeriez-vous planter dans votre jardin ?
4: Dans mon jardin, j'aimerais bien faire un potager avec par exemple des tomates, de la salade, des melons, etc. pour pouvoir après les récolter et faire des petites salades. Et pour l'été, ce serait bien.
5: Moi, c'est pour les planter à manger illimité.
6: Et moi, je veux planter des fraises, des fleurs par exemple, et aussi des carottes et plein d'autres choses et des salades aussi. Plein.
7: Des framboises, des myrtilles. Parce que moi, j'aime les fraises, framboises, myrtilles parce que c'est incroyable.
8: Moi, ce que je voudrais planter, c'est de la pastèque. Tout ce qu'il y a de nécessaire pour vivre, pour manger.
3: Et tu manges des fruits et des légumes ?
8: C'est presque mes aliments préférés. J'adore les légumes, les tomates, concombres, courgettes, carottes.
4: Oui, beaucoup de légumes et aussi des arbres comme des plantes, des tulipes, des roses, etc. Mais oui, les légumes, c'est trop bon aussi, les fruits.
3: C'est vrai, tu manges des légumes ?
4: Ah oui, j'en mange beaucoup. Je me fais plein de salades. Maman, elle m'a appris à tout faire. Je mets dans un petit bol, je mets de la salade avec de la vinaigrette, des tomates, je coupe des avocats. Quelquefois, je mets des fruits aussi pour donner un petit peu de sucré.
8: Moi, j'aime pas trop la salade et les avocats. C'est les seuls fruits et légumes que j'aime pas trop.
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9: On doit faire un reportage avec les R3, Moggio Carnon, mais je ne sais pas sur quel terrain ils sont.
10: Ils vont venir là ou là-bas ?
11: Là, le terrain ici est allumé
9: 24 sur 24.
10: 24 sur 24.
12: Virginie et vous.
13: Il y a quelques jours, le monde du football héroltais a vécu un moment historique. Quatre clubs étaient en effet en 7e tour de la Coupe de France.
14: Le numéro que vous demandez n'est pas attribué.
13: Point P foot pour ceux qui n'y voient pas très clair. En gros, on part des professionnels de la Ligue 1, 2, 3, ensuite les semi-pros avec les nationales 1, 2, 3, et les amateurs avec les régionales et départementales 1, 2, 3. La Coupe de France a cette particularité qui permet aux équipes de toutes les divisions de s'inscrire et de se rencontrer entre elles. Avoir quatre clubs à ce niveau de la compétition est donc dingue. Quelques jours avant leur élimination, je suis allée à l'entraînement des R3 de l'Union sportive Moggio-Carnon. Rendez-vous à la plaine des sports de Moggio, un mercredi soir, 19h. Il fait déjà bien nuit. Tous les terrains sont allumés, ça joue dans tous les sens. Arrivé sur le bord du terrain avec Mathis, le technicien du son, on tombe sur Mehdi, le directeur sportif du club. Posté juste à la sortie du vestiaire, il voit tous les joueurs arriver.
15: Bonsoir.
9: Bonsoir.
15: Bonsoir, vous allez bien ?
9: Bonsoir, vous aussi, merci. Super bien, le jeune, il dispose de bonsoir.
15: Ah, moi, il me sent bien. Ce que je leur dis souvent, il y a des gens qui préparent la buvette, qui préparent tout. Quand vous finissez le match, première chose que vous faites, vous allez leur dire bonjour, vous mangez un morceau, vous dites bonjour à tout le monde. Là, c'est le respect, c'est...
13: Tout en regardant les joueurs faire des jongles et des passes en attendant le coach, je demande à Mehdi depuis combien de temps il est au club.
15: Moi, je suis resté pendant 30 ans à Vendargue. Après, je suis parti dans un gros club à Palavas, R1, tout ça, là. J'ai fait 2 ans, puis après, ceux qui sont venus me chercher ici. Après, la politique d'ici ne m'a pas plu, je suis reparti. Après, ils sont revenus me rechercher.
9: La politique a changé ou quoi ?
15: Ouais.
9: Ah oui, d'accord. Et c'est quoi le boulot d'un directeur sportif ?
15: Toute la coordination des éducateurs, des joueurs. Quand il y a un problème, au lieu de se prendre le chou avec l'entraîneur, de venir me rencontrer, discuter.
9: D'accord.
15: Faire les planifications des matchs à l'extérieur quand on se déplace, tout gérer, tout.
9: Ah oui, c'est un sacré boulot.
15: Ah oui.
9: Et ça, c'est du bénévolat ?
15: On me paye mes frais d'essence.
9: Ouais, d'accord. Oui,
15: mais après, je j'attends pas ça pour vivre.
9: Oui, bon, d'accord.
15: Moi, j'ai un boulot. Hein.
9: Vous faites quoi dans la vie ?
15: Je suis responsable de maintenance dans une grosse société, Vendargue.
9: Et donc, le foot, ça a toujours été votre truc ?
15: Ah, toujours. Toujours.
9: Vous avez toujours fait deux métiers tout le temps ?
15: Ah oui, moi, le foot, c'était... J'y jouais, j'entraînais.
9: Il n'y a jamais eu de truc de... Quand je serai grand, je serai Zidane ?
15: Les Zidane, il y en a... On croit tout le monde des Zidane, mais il n'y en a pas beaucoup. Hein. Oui. Après, il y a des regrets, bien sûr, parce que nous, quand à notre époque, on avait des copains, et quand tu avais tes copains, tu restais avec tes copains, j'aurais pu partir ailleurs, hein. Je dis la vérité, j'aurais pu partir ailleurs. Mais quand les copains du village et tout, bon, après, c'est des choix qu'on a fait de la vie. Hein.
9: Et les copains, ils sont toujours là ?
15: Oui, je les vois toujours.
9: Ah, bah alors ça valait la peine, peut-être.
15: Non, non, les collègues, c'est...
16: Non, mais j'ai...
15: C'est cool, ça va pour dire.
13: On ne sait pas si Mehdi aurait été un grand joueur pro, mais comme directeur sportif du club amateur de Moguio Carnon, il fait l'unanimité.
15: Bonsoir.
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0: Allez, c'est le moment de découvrir les origines de vos communes en Vienne et en Deux-Sèvres avec Patrick Citeau dans nos deux noms. Et il est aujourd'hui à Mazières-en-Gâtine, une commune située au centre des Deux-Sèvres et qui possède de nombreuses sources, hein, Patrick.
11: Comme son nom l'indique, Mazières-en-Gâtine a planté son décor dans ce paysage de bocage avec ses vallées et ses haies propres à la Gâtine poitevine. Située dans l'arrondissement de Parthenay, ce n'est pas une très grosse commune. Sa configuration est d'ailleurs assez particulière. La commune dessine ainsi un 8 resserré au centre où se trouve le bourg, ce qui a des conséquences assez inédites par rapport à ses trois communes voisines. Elle se trouve en effet en très grande proximité du cœur de vie et notamment de l'église de Mazières-en-Gâtine. La limite avec Saint-Pardoux se trouve ainsi à 50 mètres de l'édifice religieux. Une distance qui est de 100 mètres pour Saint-Mars-la-Lande et 500 mètres pour Verruy. Mazières correspond bien à l'image de château d'eau du Poitou que l'on donne à la Gâtine. La commune possède ainsi de nombreuses sources qui alimentent ruisseaux et étangs jusque dans le bourg. Une présence qu'elle doit à sa situation géographique. Mazières est en effet située sur la ligne de partage des eaux de la Sèvre niortaise au sud et du Touet au nord.
0: Et côté sous-sol, la commune affiche également des caractéristiques particulières.
11: Des particularités qui prennent la forme d'une pierre bleue très dure appelée diorite. Elle est notamment exploitée pour la réalisation des routes. Le nom de la bourgade apparaît quant à lui dans un texte de l'abbaye de Saint-Mexan du milieu du XIe siècle. Mazières est alors appelée Macerias, un nom qui signifie « ruine » en latin. Il est possible que les vestiges antiques d'un théâtre gallo-romain aient alors influencé cette dénomination. La commune traverse les siècles pour se retrouver à la Révolution en bordure de la Vendée militaire. Mazières sera relativement épargnée par cette période tourmentée. En 1849, le comte de Tussaud y installe la première ferme-école du département des Deux-Sèvres. L'établissement contribue au progrès de l'agriculture en Gâtine. Il faut attendre la seconde moitié du 19e siècle pour voir le village se développer avec notamment la construction des halles couvertes et d'une gare. Depuis, Mazières-en-Gâtine continue sa route sur les rails de l'histoire.
0: Eh bien, n'hésitez pas à aller faire un tour à Mazières-en-Gâtine en Deux-Sèvres, à visiter ce joli bourg poitevin. Merci Patrick Citeau pour toutes ces infos. On vous retrouve le week-end prochain, évidemment, même heure, samedi et dimanche, aux alentours de 8h20. 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

0: avec On jettera nos montres.
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3: Quand il bat fromer le thé au lapin, il faudrait pas qu'il se sauve.
1: Berrichon dans le texte.
3: Un thé, c'est un toit, un abri, où qu'on renferme les bestiaux pour qu'ils soient à l'abri de la pluie, des renards, et puis dans le temps des loups. Allez donc savoir pourquoi qu'on parle du thé au lapin, du thé au chief, du thé au cochon, puis quasiment jamais du thé aux ouailles, aux poules, aux vaches ou aux chevaux. Une histoire de thé qui se raconte dans le pays fort. Avant que je vous la raconte, faut juste savoir que quand ils boivent une tisane, ils disent pas, par exemple, boire du tilleul, mais boire sur le tilleul. Logique, on boit l'eau qu'a passé sur les plantes. Alors c'est l'histoire d'un pourvieux qui avait mal au ventre. Il s'en va voir la guérisseuse, elle la regarde, puis elle dit « Va avec à rentrer chez vous,